0: de la guerre et des conflits géopolitiques.
1: Alors Action contre la faim, ils ont un petit peu d'argent de côté, ils ont 40 millions d'euros de côté, et ils t'expliquent pourquoi dans leur bilan comptable, c'est un cas de coup dur.
2: Mais quel coup dur?
1: C'est parce qu'il y a des gens qui meurent de faim qu'il y a Action contre la faim.
2: Donc le coup dur, ça serait qu'ils aient plus faim alors.
0: En 2017, il frappe encore plus fort, avec Anesthésie Générale. Ce spectacle est une véritable critique de notre société et de ses dérives. Politique, économie, santé, tout y passe. Il se raconte aussi dans un livre où il dévoile ses addictions, dont l'alcool. C'est un artiste attachant et à part dans l'humour français. Il aime revenir dans son Ardenne natale. Il n'oublie pas ses racines. Jérémy Ferrari, c'est l'un des trésors de Champagne-Ardenne.
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4: Si vous portez le nom de famille Salin, restez à l'écoute. Mais avant cela, je vais vous parler d'un bretonisme bien connu qui est le lagen.
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4: Moi, je suis dans le lagen. Bon. Voilà une expression typique dans le français local. C'est inspiré par notre belle langue bretonne. On l'entend souvent aujourd'hui, en particulier les lendemains de fête. Quand on est un peu dans le brouillard, on a tendance à dire « ouais, je suis dans le lagen ». Alors ce mot a pourtant une signification un petit peu différente en breton. En breton, ar lagen, c'est en général de la boue bien collante, impossible à cultiver, dans laquelle on a difficulté à marcher, voire on s'enfonce un peu. Mais pas que ça, ça désigne donc les fondrières, les mares d'eau boueuse. Donc Béa et lagen, être dans le lagen, c'est devenu une expression permettant de dire que l'on est dans un état qui n'est pas des plus sympathiques. Vous saurez maintenant que lagen, c'est pas la gueule de bois, mais c'est de la boue en langue bretonne. Al lagen.
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4: Et j'en arrive maintenant à un nom de famille très commun. Vous en connaissez peut-être, hein, peut-être qu'il y en a dans votre entourage, ou peut-être le portez-vous vous-même. C'est Salin. Alors, déjà en breton, on prononce Salahune. Pas Salin, mais Salahune. Comme le célèbre ermite de la forêt de Landévennec, ou encore du Folgoat, près de l'Esnevin, Salahun ar Fol, Salin dit le fou. Salin est donc un nom ou un prénom, et son origine remonte à loin, très loin, et vient aussi de très loin. C'est avec l'évangélisation de l'Armorique que ce nom est sûrement arrivé, car Salin, ou Salahun, n'est rien d'autre que l'adaptation bretonne du prénom Salomon, Salomon, fils de David, roi d'Israël. Donc, un nom de famille biblique aujourd'hui. Salomon, devenu Salahun en breton, mais aussi Salou ou encore Salik. C'est la même origine pour ces noms de famille. Salin ou Salomon, si vous voulez, fut d'ailleurs le nom d'un autre roi, mais de Bretagne, cette fois-ci au 9e siècle. Donc, un nom de famille plus que royal. Les Salins pourront à l'avenir se vanter d'avoir un nom de famille prestigieux. Je vous dis à demain, même heure, même radio, en Mans. Ici Evel Just, Canemarquois.
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7: En Pays de Savoie, la place du village, c'est d'abord une émission de télé, c'est une grande communauté sur les réseaux sociaux et c'est aussi un rendez-vous quotidien sur votre radio Ici Pays de Savoie avec Jean-Noël et Philippe de Paris. C'est l'heure d'une nouvelle histoire, quelque part en Savoie, avec vous Philippe, bonjour.
8: Bonjour Laurent, bonjour à toutes et à tous.
7: Ah, parmi vos rencontres, là vous êtes allé dans une étonnante scierie de Montémont.
8: Eh oui, on est allé à Montémont, c'est la direction de la Maurienne. Et on s'arrête justement dans le hameau de la Scie, au-dessus du beau village de Montémont, à 1300 mètres d'altitude. Et là, on rencontre Joël Gontier dans une scierie, mais pas n'importe quelle scierie, une scierie complètement dans son jus, une scierie d'époque. Et Joël nous dit, c'est une scierie qui a été mise en place par mon grand-père et je tenais absolument à la remettre en route. Elle a commencé à fonctionner en 1905. Elle a été créée de manière assez curieuse lorsqu'un village d'à côté a brûlé et comme on ne pouvait pas tout refaire tous les toits avant l'hiver, il a fallu créer la scierie justement, pour faire le bois, pour faire les chalets du village qui avait brûlé, vous avez compris.
7: D'accord.
8: Un bel exemple de solidarité à l'époque.
7: Et puis ce qui manque, il a été fidèle à la scie. Combien de temps il a mis pour la refaire ?
8: Il a mis 4 ans. 4 ans pour la refaire de A à Z. C'est un énorme travail. Aujourd'hui, cette scierie à l'ancienne marche parfaitement. C'est un véritable plaisir d'avoir fonctionné. Elle fonctionnait autrefois à l'eau avec un petit barrage en amont, comme toutes les scieries, avec une conduite forcée, bien sûr. Au bout de la conduite, il y avait une roue à aube, hein, comme autrefois d'ailleurs. Il fallait 12 heures pour remplir la retenue d'eau. Et à l'époque, on sciait, nous dit-il, tous les jours, y compris le dimanche, dès qu'il y avait de l'eau, on skiait. Et le torrent sur lequel se trouve la scierie a une particularité. Il ne gèle pas en hiver. Je rappelle qu'on est à 1300 mètres d'altitude. C'est-à-dire qu'on peut travailler toute l'année.
7: Est-ce que cette scierie fonctionne encore aujourd'hui ?
8: Absolument, Laurent, elle fonctionne toujours. Et si quelqu'un a besoin de couper un sapin pour faire quelques planches, aucun problème. Il nous dit aussi, Joël, qu'on fait des chevrons avec la charpente, et tout ceci se fait dans la plus grande convivialité. Or, c'est pas industriel, attention. Et Joël nous précise que c'est justement la scierie qui a donné le nom du village. La scie, mais ça, on s'en est
7: douté. Oui. Est-ce qu'on peut la visiter ?
8: Oui, on peut la visiter. Il y a même des touristes qui viennent la visiter, cette scierie, par l'intermédiaire de l'Office du tourisme de la grande station d'à côté. C'est Saint-François-Longchamp,
7: mais
8: que vous connaissez pas très bien. Et ça se fait durant l'hiver, un jour par semaine. Il y a même des touristes qui veulent repartir avec une planche, nous dit Joël. Joël qui montre aussi ses outils hein, pour aller chercher le bois, pour descendre dans la scierie à tous ces touristes. Et si vous passez un jour par Montéban, n'hésitez pas à vous arrêter. Demandez à Joël, il se fera un grand plaisir de vous montrer sa scierie à l'ancienne. Il est intarissable, il est passionné et passionnant.
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1: Quand il y a des prédateurs, bah, mais sa tête dans sable, au moins ils disent que c'est un pot avec des roses qui dépassent.
2: Pourquoi l'autruche met de temps en temps sa tête dans le sable?
3: Pour peut-être manger les bêtes dans le sable.
4: Pour manger ce qui est dans le sable, pour tout simplement voir ce qu'il y a dans le sable.
1: Pour dormir.
2: Si elle veut voir ce qu'il y a dans le sable et qu'elle met sa tête dans le sable, elle voit plus rien.
4: Bah, peut-être qu'elle résiste au sable.
2: Ou alors elle a une frontale.
4: Je pense pas.
5: C'est peut-être pour manger ce qu'il y a dans le sable, mais plus profondément avec sa bouche.
1: Quand il y a des prédateurs, bah, met sa tête dans le sable. Au moins, ils disent que c'est un pot avec des roses qui dépassent.
6: Oh, les jolies fleurs!
5: Comme ça, elle voit pas ce qui se passe autour et elle a plus peur.
2: Qu'est-ce que vous faites si quelqu'un vous court après?
5: Courir. Dire à quelqu'un qu'on a besoin d'aide.
2: Tu vas pas mettre ta tête dans le sable?
5: Bah non, sinon il peut nous attraper facilement.
1: Ou alors sinon on lui met un coup de poing dans la figure, au moins bah, c'est lui qui a la tête dans le sable et nous on s'en va.
2: Mais pour l'autruche alors elle?
4: Pour l'autruche c'est facile, elle court plus vite que nous.
2: Et vous savez comment on fait des petits autruches?
5: Une fois qu'ils sont dans l'œuf, bah, ils cassent la coquille, ils sortent.
2: Donc c'est avec des œufs?
5: Bah oui.
2: Vous avez déjà vu un œuf d'autruche?
4: J'ai cru en voir un en vidéo, mais non. Il est comme les œufs normaux, mais quand même un peu plus gros.
7: Oh, plus ils sont gros, plus les œufs.
5: Bah, l'œuf, je l'ai déjà vu, mais pas en vrai. L'œuf, il est gros comme ça.
2: Il est en effet très gros. Comment est-ce qu'on peut avoir une poêle suffisamment grande pour faire un œuf au plat d'autruche?
5: Tu fabriques soit une grande poêle ou...
6: Non, pas la poêle à frire!
5: Soit t'essaies de trouver une grande poêle, et bah comme ça, c'est bien. On en a des poêles grandes, mais ça suffit, des poêles comme ça, ça suffit.
4: Ou alors on le fait tout simplement pas cuire, on les laisse vivre.
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8: La cabine minute sur Ici Picardie, votre chronique de la joie et de la bonne humeur. Comment ça va les amis? Est-ce que parmi vous, il y en a qui regardent des séries télé? Moi j'adore les séries. Aujourd'hui, je vais vous parler d'un fléau moderne. Un truc qui nous bouffe la vie, qui nous use la patience, qui nous fait vieillir plus vite que le temps qui passe. Les séries qui prennent trois plombes à sortir la saison suivante. Non mais sérieux, on vit à une époque où on peut envoyer une fusée sur Mars avec un drone qui filme en 4K. Et ils filment en 4K la fusée sur Mars. On a des voitures qui conduisent toutes seules, des robots qui font le ménage. Mais on n'est toujours pas foutu de sortir la saison 2 d'une série avant que ton neveu passe le bac. À la fin de la saison 1, il avait 12 ans, le frérot. Les séries télé, comment vous faites? Vous disparaissez comme ça sans prévenir? Ils te mettent la tête dans une saison, dans une série, t'es à fond, tu attends la saison 2 pendant 4 ans. Et toi, comme un con, tu les attends vraiment pendant 4 ans. Il y a des gens qui meurent durant les 4 ans. Ils ne voient même pas la fin de la série, c'est dégueulasse. Et nous, la génération années 80-90, on a assez attendu. Par exemple, avec Beverly Hills, c'était un peu notre HPI à nous. Tout le monde regardait Beverly Hills. Et quand une saison se terminait, pendant 2 ans, TF1, ils te rediffusaient les vieux épisodes. Et ils mentaient sans honte dans les publicités. Hein. Ils te disaient, la semaine prochaine, des nouveaux épisodes inédits de Beverly Hills. Alors toi, t'es à fond, là. Le samedi, là, tu t'assois avec tes frites, ton hamburger fait maison pour mater Beverly Hills. L'épisode commence, tu te dis, mais j'ai déjà vu ça. Pas lui, bien sûr. Après, il va embrasser Kelly. Des escrocs! Et de nos jours, ça recommence. Sur les séries sur Netflix, Amazon Prime, t'es là, t'es à fond, tu mates la saison 1, tu mates la saison 2, t'as pas dormi depuis 3 jours, t'as des cernes de panda en dépression, et là, boum, dernier épisode, gros cliffhanger, t'as le cœur qui bat à 200, et là, paf, l'épisode est fini. Mais il est mort ou pas le mec? Non mais à la fin de l'épisode, là, il est mort ou pas? Et là, Netflix te répond, rendez-vous en 2029 pour la suite. Il y en a marre, c'est beaucoup trop long. Moi, je vous dis la vérité. Aujourd'hui, on a 1000 plateformes, 1000 séries, mais on a toujours le même problème de lenteur. Les gars, on parle en ce moment d'intelligence artificielle, de deep learning, de robots qui écrivent des scénarios en 2 secondes. Moi, je vous le dis, si un jour, les séries faites par l'IA, elles sortent plus vite que les autres, je vous lâche.
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9: En 1994, c'est bien simple, en cette journée du 4 juin, c'est tout Carpentras qui attend la rockstar. Allez vous enfiler votre blouson de cuir, montez sur votre Harley Davidson, la balade commence. Et il faut remonter à 1992 pour bien comprendre la venue de Johnny Hallyday chez nous. C'est à cette date qu'il fonde avec un ami son premier groupe de bikers, les HDC Desperados. Ouvert à tous, et tous ceux qui ont une Harley Davidson, l'association va se rassembler à Carpentras pour la première fois, donc 2 ans plus tard, en juin 1994. Carpentras, bah oui, parce que l'un des meilleurs amis de Johnny Hallyday, c'est Joe Rodriguez. Alors, son nom ne vous dit peut-être pas grand-chose, mais ce carpentracien de naissance est le garde du corps de Johnny Hallyday pendant 5 ans. Et c'est vrai qu'il partage, comme Johnny, la passion des Harley. Ils ont même des tatouages en commun. En ce 4 juin 1994, notre ami Joe Rodriguez se marie.
10: Au nom de la loi, je vous déclare unis par le mariage.
9: Et il choisit qui en témoin ? Bah Johnny Hallyday. Et voilà, c'est comme ça que Carpentras voit arriver depuis le Var des milliers de motos, tour de ville, mairie de Carpentras, centre-ville, c'est juste la folie. Ce que vous entendez là, c'est un extrait du reportage d'une chaîne câblée de l'époque qui suit le voyage de Johnny et de ses copains bikers. Cette visite aux allures de chef d'État impressionne une partie des Carpentrasiens. Et d'ailleurs, il suffit de parler aux commerçants et aux habitants d'aujourd'hui pour comprendre ce souvenir de cette journée juste dingue. En fin de journée, Johnny, au bras de son épouse à l'époque, Adeline Blondeau, et de son producteur Jean-Claude Camus, prend la direction de l'hippodrome Saint-Penchon où se déroulent les courses hippiques. Là-bas, c'est presque 30 000 personnes qui l'attendent. Un mini-concert est organisé et Johnny, bah, faut le dire, il s'éclate. 6 titres chantés par la star, qui est ensuite rejoint par le guitariste Paul Persson. À l'époque, c'est l'animatrice Sophie Favier qui présente ce concert. L'entrée est de 50 francs et pendant 3 jours, c'est juste la folie, la fête ne s'arrête pas. Johnny partira avec Adeline en hélicoptère à la fin de ce week-end. Alors figurez-vous que j'ai pas mal cherché et ce n'est pas la première fois que Johnny chante à Carpentras. Il était déjà venu en 1961. À l'époque, il se produisait place de la mairie dans un tour de chant organisé par l'association des commerçants. Il était alors âgé de 18 ans.
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1: Bien le bonjour, messieurs.
2: Bonjour.
1: Eh bien, je vois qu'il y a bonne ambiance ici.
2: Regardez, le café qui est servi.
1: C'est quoi ce plaisir, là, de voler, que vous ressentez dans votre avion?
3: Il faut venir avec nous le partager, vous comprendrez mieux.
1: Philippe, qu'est-ce que vous faites ici, là?
4: Ah ben, je fais l'instructeur. J'apprends aux gens à voler. Enfin, j'apprends à essayer de les faire voler. Ben, c'est facile, hein, quand tu pars. On met les gaz à fond, on tire sur le manche et puis on sait
1: voler.
4: Et
1: allez, quoi.
4: Après, on réduit les gaz.
1: Juste l'atterrissage, peut-être?
4: Ah non, il n'y a aucun problème. De toute façon, il n'y a aucun problème. On est sûr de revenir au sol, quoi qu'il arrive. On n'a jamais gardé personne là-haut.
1: Alain Daza, vous êtes monsieur le président.
5: Alors, monsieur le président, il faut aller. C'est bien loin chercher tout ça.
1: ULM, dans ces trois lettres, ça englobe beaucoup de choses quand même.
5: Alors, ultra léger motorisé, ça correspond à une catégorie d'aviation. C'est-à-dire qu'on passe ULM léger dans la mesure où on ne dépasse pas un certain poids. Les machines sont traitées. Pour être surchargé, si vous voulez, on est largement en dessous des minima requis. Il y a une rigueur. C'est-à-dire quand vous montez dans une machine, vous savez que du monde derrière à travailler. Ce sont des ingénieurs qui ont fait les machines. Donc c'est plus l'ULM qu'on a connu des années 80, où le gars bricolait dans son garage avec le moteur de la tondeuse. Ça n'existe plus. C'est terminé.
1: Bonjour Hugo.
6: Bonjour Patricia.
1: Alors, ancien élève et nouvellement breveté.
6: Oui, en effet, donc je suis jeune breveté depuis quelques jours maintenant et j'ai été élève pilote pendant un an afin de suivre la formation. C'est quelque chose qui se fait finalement très bien.
1: C'est-à-dire?
6: Eh bien, on a souvent des idées reçues comme quelque chose d'élitiste ou très compliqué. Et moi-même, je suis ni ingénieur, ni millionnaire. Et en fait, finalement, c'est entre 15 et 25 heures de pratique.
1: C'est tout?
6: Non, c'est pas tant que ça. Après, il y a un petit brevet théorique qui va avec. Et en termes de prix, c'est pas non plus des choses qui sont excessivement chères. On est sur des budgets entre 1500 et 2000 euros pour avoir un brevet.
1: Bon, eh bien, on parle, mais on va aller faire un petit tour de coucou. Hein. C'est ça. Dans celui-ci qu'on monte, là?
6: Dans celui-ci que vous allez monter, oui.
1: Okay.
6: Donc, on va faire avant, si vous voulez, ce qu'on appelle la pré-vol. C'est-à-dire qu'on fait une visite avant le vol.
1: D'accord.
6: Pour s'assurer que la machine est en bon état.
1: On va faire roter le moteur.
5: Roter le moteur, vous allez voir, ça fait un espèce de bruit.
6: Écoutez,
5: très poétique, mais écoutez.
6: On va écouter. Voilà. On fait monter le niveau d'huile.
1: C'est quoi cette matière-là?
5: Ça s'appelle du Dacron. C'est un tissu comme avec, très très résistant qui résiste à plus d'une tonne 5 au mètre carré. Et après, vous obtenez carrément des pots de tambour qui sont.
1: Ça, on dirait une peau de tambour.
5: C'est une peau de tambour, attention.
1: Ouais. Les ailes aussi?
5: Alors, vous avez une partie métallique sur les ailes ou une partie d'entoilage aussi. C'est le même système d'entoilage.
1: Okay. Il faut que je m'installe à la place du pilote, c'est
4: ouais.
1: ça?
4: Oui, tu veux?
1: Non.
4: Mais si, si.
1: Mais non, je ne veux pas, non.
4: Mais pourquoi tu veux?
7: Vous pourriez même apprendre à piloter.
1: Eh bien, on n'est pas arrivé.
4: On fait la visite pré-vol. Alors, répète après moi, Patricia. Notre père. qui est Zosène. Et on démarre. Vos impressions, madame.
1: Oh, c'était merveilleux.
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8: Quand la guerre des armes semblait être finie, c'est la guerre des arts qui a commencé. 1940, Paris est occupé. Pour éviter que des chefs-d'œuvre comme la Joconde ou la Victoire de Samothrace soient confisqués par Hitler, le directeur des musées nationaux Jacques Jaujard fait transférer en lieu sûr toutes les œuvres du Louvre en province. Les nazis s'attaquent alors aux biens des familles juives et centralisent leurs actions au musée du Jeu de Paume. C'est dans ce musée que se trouve la dernière ressource de Jacques Jaujard pour contrecarrer les plans allemands, une jeune iséroise originaire de Saint-Étienne de Saint-Jouard, Rose Vallant.
9: Tu as choisi judicieusement.
8: Rose est issue d'un milieu modeste. Grâce à des bourses que sa mère l'a aidée à obtenir, elle a un parcours scolaire remarquable. L'école normale d'institutrice de Grenoble, puis l'école nationale des beaux-arts de Lyon, Rose est douée pour le dessin, et après l'obtention de nombreux prix, elle entre à l'école nationale supérieure des beaux-arts à Paris, tout en se formant parallèlement à l'archéologie.
9: Mais respect à Toutankhamon, du con.
8: Spécialisée en histoire de l'art moderne, en archéologie médiévale et en archéologie grecque, elle voyage durant ses études et en profite pour apprendre l'allemand en autodidacte.
9: On finit en farandole, en hurlant des tyroliennes ou en vomissant partout, on ne regrette pas ça.
2: soirée.
8: En 1932, elle devient attachée bénévole au sein de la structure du musée du jeu de paume. Et c'est de ce poste et de ses capacités dont Jacques Jaujard va avoir besoin en 1940. Il lui demande de rester en activité au musée pour surveiller les actions des Allemands, de la spoliation au stockage des œuvres des familles juives.
7: Tout ça est si déplorable, si inutile.
8: Rose Vallant effectue un travail incroyable. Pendant plus de 4 ans, en toute discrétion, elle note tout. Le nom des victimes spoliées, les informations sur les œuvres, leurs mouvements, déchiffrage de papier carbone, écoute des conversations, fouille des poubelles. Rose Vallant ne recule devant rien. Dans le musée même, Rose cache sous le nez des nazis plus de 500 peintures et sculptures qu'ils ne découvriront jamais.
10: En voilà une surprise, Hans.
8: Elle officie malgré la pression et le danger qui pèse sur elle. Elle côtoie par exemple, lors de leur passage, des hauts dignitaires nazis, comme Hermann Göring ou Alfred Rosenberg. Ses actions et les infos qu'elle transmet permettent d'éviter pendant la guerre que les œuvres volées soient détruites. Les sabotages de trains ou les destructions de dépôts sont scrupuleusement évités par les alliés grâce à ces messages.
11: Victoriae mundis et mundis lacrima. Ça veut absolument rien dire, mais je trouve que c'est assez dangereux.
8: Son action, combinée à celle des cheminots résistants, permettra d'empêcher le départ d'un train dans lequel se trouvaient les plus grands chefs-d'œuvre de l'art français. 967 peintures, parmi lesquelles des Gauguin, des Cézanne, Degas, Modigliani ou encore Picasso.
12: Monsieur le Président, ce tournant décisif de la guerre est aussi le plus dangereux pour tous ces trésors qui sont le patrimoine de l'humanité.
8: À partir de 1944 et après la guerre, Rose Vallant devient le pilier de la recherche de toutes ses œuvres. Elle travaille avec les fameux Monuments Men américains pour interroger les hauts dignitaires nazis aux commandes des pillages. Elle arpente l'Europe, en zone alliée, en zone soviétique. Son action permet de rapatrier plus de 60 000 biens culturels qui ont été volés aux institutions publiques et aux familles juives.
13: Et maintenant, j'ai l'intime conviction que je suis précisément là où je dois être.
8: En 1952, elle deviendra d'ailleurs chef du service de protection des œuvres d'art qui a été créé pour elle et continuera d'œuvrer dans ce domaine jusqu'à sa retraite qu'elle prendra à 70 ans. Rose Vallant décède à 81 ans en 1980. Médaillée par la France, les États-Unis, l'Allemagne, la Lettonie, celle que l'on surnommait Capitaine Beaux-Arts est l'une des femmes les plus décorées de l'histoire de France. Rose Vallant est une Iséroise, une illustre Iséroise.
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14: Et adieu, mélodieu, couchiba. Très bien, Franck.
15: Très, très bien. J'ai une pêche aujourd'hui.
14: Bon, mais tant mieux. Moi, je ne sais pas, je n'ai pas bien dormi la nuit dernière. Et il passe plat dormite, là, l'année passée. Vous savez pourquoi?
15: Ben non.
14: Ben à cause de mes voisins. Ah. Ils m'ont empêché de dormir. Alors, bête. À quoi arrive au paga et les gringau perieu? Alors, heureusement pour moi, grand gauch perieu, ça n'arrive pas souvent. Mais quand même, quel sagan que mes voisins ont fait la nuit dernière.
15: Quel sagan? Alors, je connais pas. Qu'est-ce que ça veut dire, ça?
14: Et que j'accoule au sagan, c'est le bruit. Et le sagan, c'est le vacarme, le tapage. Vous voyez le genre de nuit que j'ai passé.
15: Oh là là, oui.
14: Alors, faire du sagan, faire des sagans, c'est faire du bruit. Chez nous, en français régional, en francitan, vous pouvez entendre quel sagan et qu'une sagan. Un sagan du diable, une sagan del diable, en version originale. Le sagan, c'est aussi le tapage consécutif à une querelle. Quel sagan?
15: C'est marrant parce que Sagan, moi, ça me fait penser à
16: François Sagan.
14: Ah, c'est vrai, vous avez tout à fait raison. Mais oui, Françoise Sagan, effectivement, une femme de lettres française. Ben, non, je cuido, en Corsia, Cazar, en 1935, née dans le Quercy et dans le Lot, à Cajar, en 1935, et décédée en 2004. Alors, une précision nette, elle passe au nom officiel. En réalité, Sagan n'était pas son véritable nom. Elle s'appelait Françoise Quarez. Fille finale, la question que nous pouvons poser à Franz, on peut se poser cette question. Pourquoi avait-elle choisi ce pseudonyme Sagan? Ben, peut-être espérait-elle que son nom fasse du bruit.
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1: Nous partons à la découverte des Maranges, ce petit territoire partagé entre trois villages. Chéilly-les-Maranges, Sampigny-les-Maranges et Dezise-les-Maranges, au lieu de la prochaine Saint-Vincent tournante 2026. Alors, avec Plus belle la vigne, on zoome sur ce territoire viticole caché dans une petite vallée. Ici, les coteaux font partie de la côte de Beaune, mais en Saône-et-Loire. Explication avec Élodie Roy, viticultrice et vice-présidente du comité d'organisation de la Saint-Vincent.
2: La côte de Beaune s'étale d'une même exposition, mais il y a une faille géologique à Santenay et les Maranges, on est une vallée un petit peu à part, je dirais.
1: Alors là, Santenay, c'est dans quelle direction ?
2: Santenay, c'est juste en face. Voilà,
1: là-bas. C'est dans le petit creux là-bas.
2: Là, vous voyez des bâtiments en face. Oui. Là, c'est tout le début de Santenay.
1: D'accord. Voilà. Et donc après, il y a les hauteurs, en fait, il y a les collines.
2: Les coteaux, voilà. Les coteaux. C'est une vallée, en fait. Les Maranges, vous avez la vallée de la Causanne et la vallée de la Deune. Donc la Causanne, c'est une petite rivière qui circule sur Chéilly, sur Sampigny, qui prend sa source en fait à Vauchignon, au bout du monde. Donc, c'est un nom qui ça s'invente pas.
1: C'est joli.
2: C'est une petite rivière qui fait 14 km et qui se jette dans la Deune, juste à la sortie de Chéilly. Donc cette rivière, elle passe au milieu là. Le petit village de Sampigny qui est ici, très étriqué, très enclavé, et sur les hauteurs, vous avez Dezise et tout en haut le petit hameau de Borgy. Et la montagne des Trois Croix qui est en face de nous, connue aussi sous le nom de Mont de Seine. Alors, bon, moi je les vois les croix, mais je connais. C'est vraiment juste en face de moi. Je sais pas si vous voyez.
1: Non, mais
2: le petit point culminant.
1: D'accord.
2: On est à 521 mètres d'altitude, je crois. Et le vignoble des Maranges est vraiment devant nous.
1: Alors, qu'est-ce qui fait que ça reste tout de même la côte de Beaune? Alors qu'on décroche quand même de cette côte de Beaune.
2: On décroche de cette côte de Beaune, légèrement, hein, c'est quand même pas. Parce qu'après, une fois passé la côte de Beaune, on est sur la côte chalonnaise. Mais la côte chalonnaise, on est sur la plaine de Saône. Nous, on est quand même très éloigné. La côte chalonnaise, elle est vraiment derrière cette colline-là.
1: D'accord.
2: Avec le village de Bouzeron qui commence la côte chalonnaise, Ruilly, Mercuré, etc. On a des terroirs distincts. Là, on a une carte géologique. Vous voyez qu'il y a beaucoup de couleurs différentes en fonction du type de sol.
1: Ah oui, je vois, jurassique, plutonique.
2: Donc ça, ce sont des niveaux géologiques. Donc là, on parle de millions et de millions d'années. Pour faire simple, c'est argilo-calcaire, mais pas que. On est un vignoble assez tardif. On vendange souvent plus tard que les autres appellations de la côte de Beaune.
1: Vous êtes entre la côte de Beaune et les hautes côtes, finalement.
2: Oui, exactement.
1: C'est ça.
2: Les Maranges, ils sont exposés sud-sud-est, on va dire. Les hautes côtes, moi, personnellement, j'ai des parcelles, elles sont exposées vraiment plein sud.
1: Nouvelle confirmation de la définition hyper millimétrée des terroirs bourguignons.
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3: Nous sommes à Caudalet.
4: Richard, on est ici dans les jardins familiaux.
3: Oui, on est dans les jardins familiaux et on est à plusieurs.
4: Il est où votre petit carré?
3: Là-bas, au fond.
4: Allez, je vous suis, allez-y. Et là, ce sont vos poireaux?
3: Il y a des poireaux, il y a encore des betteraves, des radis.
4: Et là, vous êtes au bord de quel canal?
3: C'est un canal qui rejoint la tête.
4: Les choux ont été un petit peu mangés, non?
3: Par contre, la salade, vous voyez, elle n'est pas gelée.
4: Et alors, comment vous vous organisez? Vous aviez des notions de jardinage quand vous avez pris ce jardin familial?
3: Oui, j'ai eu un jardin familial dans le Nord pendant une dizaine d'années.
4: Donc, vous arrivez d'où, vous?
3: Nord-Pas-de-Calais, entre Lille et Arras.
4: Depuis combien de temps vous êtes installé ici à Caudalet?
3: 3 ans.
4: Comment vous avez découvert ce village?
3: Avec mes filles qui habitent là. Donc, elles m'ont dit de revenir ici. Parce qu'il fait meilleur, il y a du soleil et le jardin, on peut le faire plus longtemps.
4: Et vous venez tous les matins?
3: Souvent, en ce moment, un peu moins.
4: C'est important pour vous d'avoir votre petit carré potager?
3: Tout à fait, parce que c'est du bio. Et puis, quand j'amène les légumes à la maison, ma fille me fait la cuisine. Et moi, je fais la soupe avec les poireaux, avec les navets. Donc, tout va bien.
4: Et derrière vous, il y a le compost?
3: Recyclage. Les choses de la cuisine, mais pas tout, hein, les purées et tout ça. Et puis, les restes de jardin.
4: Rien ne se perd, tout se transforme.
3: Exactement. Et ça devient tout marron, comme un terreau.
4: Merci Richard. Et vous Daniel, alors, qu'est-ce que vous cultivez?
5: Là, pour le printemps, j'ai mis des oignons, rouges et jaunes,
3: 300, on ne rigole pas avec les oignons. Hein. À quand on cuisine, il faut des bons oignons. Bon, alors là, il reste les poireaux.
4: Il n'y a pas des artichauts, là ?
3: Ah, bah oui, mais ça, des artichauts, oui. Ils restent bien en place. Et je suis assez content parce que par ici, moi, je suis normand. Hein. Attention, je suis un viking. Hein. Faut pas me contrarier. Bon, alors, donc il y a la quatre artichauts. Bon, ben c'est bien, c'est marrant, dans un jardin, c'est marrant.
4: Et qu'est-ce qui vous a amené au jardinage, Jean ?
3: Faut bien s'occuper, faire du sport, de la marche, et puis du jardinage.
4: Et dites-moi, vous avez un panorama incroyable depuis le jardin.
3: Justement, c'est très intéressant. C'est pour ça aussi que j'ai demandé ce terrain-là. Il y a la rivière, juste derrière moi, il y a la montagne, avec des beaux arbres. Enfin, c'est formidable, ici, c'est le paradis pour moi. Hein. Surtout moi qui suis né dans la plaine de Caen, vous voyez. Alors la plaine de Caen, c'est vraiment la plaine.
4: Il y a de la pluie. Hein. Et le principe de ces jardins familiaux, vous venez quand vous voulez.
3: Exactement. Et surtout, c'est tellement simple que je ne sais pas très bien comment dire, parce que c'est tellement simple que c'est la vie rêvée, quoi. Les gens devraient faire ça. C'est pour ça qu'ils ne font plus de jardin. Ils ont l'air de dire ça rapporte pas, mais c'est pas une question d'argent. On s'en fout de l'argent. On mange des bons légumes, mais au moins on passe du bon temps toute la journée.
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5: On raconte, on vous rappelle aussi les mille raisons d'aimer la Côte d'Azur. Tout ne se passe pas que sur le plancher des vaches. Salut Tom Aubry.
6: Salut Quentin, bonjour à tous.
5: C'est un bon moyen justement d'ouvrir la page du jour.
6: Allez, c'est parti.
5: Allez hop.
6: Raison numéro 5, journée spéciale. Aujourd'hui, ce 28 novembre, on célèbre une vieille dame. Une vieille dame que l'on connaît tous. C'est la mère de centaines de millions de personnes, car elle borde notre littoral. Je parle bien sûr de la Méditerranée. Méditerranéum, la mer au milieu des terres en latin. Ou Mare Nostrum, notre mer. Et il faut bien dire, ici dans les Alpes-Maritimes, on est tous méditerranéens.
5: Alors, ça veut dire que la Méditerranée fait aussi partie de notre patrimoine.
6: Bien évidemment, un patrimoine que l'on partage avec des millions de personnes. C'est un carrefour de culture, un pont entre trois continents. La Méditerranée a vu naître des civilisations, des philosophes, des poètes et les plus anciennes routes commerciales. Et aujourd'hui encore, elle abrite l'une des plus fortes biodiversités du monde. Des herbiers, des coraux, des tortues, des mérous. Un patrimoine naturel incroyable, juste sous nos yeux.
5: Alors, qu'il y ait une journée mondiale de la Méditerranée, pourquoi pas? Mais pourquoi le 28 novembre? Pourquoi aujourd'hui précisément?
6: Car il y a 30 ans, jour pour jour, une décision historique a été prise. À Barcelone, le 28 novembre 1995, l'Union européenne et 12 autres pays bordant la Méditerranée se sont réunis pour signer un accord fondateur. C'est le lancement du processus de Barcelone, dont l'un des piliers stipule qu'il faut renforcer les échanges entre les peuples, promouvoir l'éducation, la culture, les droits humains et développer une identité méditerranéenne partagée. En bref, il faut faire de cette mer un lieu de dialogue plutôt qu'un lieu de fracture. Alors aujourd'hui, que l'on vive à Nice, à Menton, à Barcelone, à Tunis ou à Alexandrie, on partage tous un bout de cette mer, de cette histoire et de cette culture commune.
5: Mais on le sait, Tom, hein, la Méditerranée est aussi en danger.
6: Le changement climatique détruit cet écosystème hors norme. Des cachalots aux phoques moines, en passant par le corail rouge et le mérou brun. Car oui, il y a du monde qui vit sous la surface. 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
6: En plein dans le mille.
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1: Bonjour Médéric Gasquet-Cérus.
2: Bonjour Philippe, bonjour tout le monde.
1: Notre linguiste marseillais, Médé, vous avez un joli menu tiens, à nous proposer aujourd'hui.
2: Ah oui, il y a quelques semaines, on a beaucoup parlé de ce chiffre, vous vous souvenez. Les trois quarts des établissements de restauration du 15e arrondissement de Marseille sont des fast-food.
1: Ouais.
2: Ce qui pose bien sûr plein de questions, et notamment en termes de vie de quartier, de sociabilité et d'économie, et bien sûr de santé, car on est ce que l'on mange. Et souvent, ce que l'on mange, ben, c'est pas bon. Pas bon au goût, mais surtout pas bon pour la santé. Colorants, additifs, sorbates de trompassium, acide trichydrique, j'invente, trucs en tox ou plastoc, plats réchauffés dans des barquettas au goût fadas. On trouve ça dans certains fast-foods, bien sûr, mais pas tous, meuf, ne pas tout confondre, mais aussi dans beaucoup de cantines où vont manger les minots, dans les rayons de supermarché, mais aussi dans la restauration collective, mais aussi dans certains restaurants, oui, attrape touristes ou attrape couillons, ou resto plus ou moins branché, ou brasserie de cake, mais qui gratte sur la qualité. Et j'ajoute, je pense aussi à cette boulangerie-pâtisserie que je ne nommerai pas, mais où j'ai acheté récemment des bugnes, des mini-bugnes, vous voyez, toutes petites comme ça, là, ah, 1€ pièce, ouais, déjà. Ouais. Mais franchement, j'ai dû aller là-bas pour acheter 8 bugnes. Qui étaient grasses, mais grasses, grassasses, pas bonne, écœurante, et ça m'a fait rouméguer quand je pense que mon grand-père était boulanger. Bref, voilà.
1: Ouais.
2: Je pense aussi à ces platées de pâtes trop cuites ou de riz collé estouffe gari. Je pense à ces carottes râpées orange fluo qu'on dirait qu'elles sont surlignées ou surligneurs, vous voyez. Je pense à ces choux qui sentent les scaoufis. Je pense à cette salade rasqueuse qui n'a jamais vu la terre et qu'on vous met dans un coin d'assiette comme ça, à côté du steak rasqueux lui aussi. Je pense à ces brocolis mouligas, ces gorgées d'eau. Je pense à ce surimi orange fluo, lui aussi, qui contient tout sauf du crabe, et il a plus la tête des cheveux de Trump qu'autre chose. Je pense à ces desserts goût fraise, sans que jamais aucune fraise n'ait justement ramené sa fraise dans l'emballage.
1: Ouais.
2: Bon, bref, voilà. Il y a un moulon d'autres choses aussi appétissantes que les fameuses cigarettes de bordille, de cigalons, de pagnoles, cigarettes de bordille, autrement dit, les cannellonis dans lesquelles on refourgue tout ce qui n'a pas été mangé de la semaine. Tout ça n'a aucun goût. Ou comme le chante le groupe Quartier Nord, en utilisant l'expression de chez nous, ça n'a ni goût, ni gouste.

0: Dans notre parler, ni goût ni gouste, c'est une expression qui veut bien dire ce qu'elle veut dire, et une tournure qui insiste sur la fadeur d'un plat, d'un aliment ou même d'un événement. Ni goût ni gouste, avec prononciation du S originel que l'on retrouve dans le provençal gustus, goûteux, et qui a été remplacé depuis par l'accent circonflexe dans notre orthographe moderne. Le tout venant de la locution provençale n'avait ni goût ni gouste. Et pourtant, en Provence, nous en avons des choses qui ont du goût, de bons produits, de bonnes recettes traditionnelles, des plats gustus comme les pieds paquets, la daube ou l'aioli. Même si Pierre Blasi donne comme exemple son aioli, il avait ni goût ni gouste. Ouais, il faut le faire, un aioli sans goût quand même. Hein. Oui, c'est ce qu'on appelle chez nous, désolé, aussi un aioli de parisien. Mais méfie de ne pas tout mettre dans le même panier. Il y a des fast-foods de qualité qui font de très bons burgers, des snacks où l'on mange de très bons sandwichs, de très bons kebabs. Et merci à eux d'être là le midi ou en fin de soirée ou quand on rentre du stade. Moi, j'apprécie. Chacun ses goûts, mais parfois, chacun ses dégoûts. Voire ses zégoûts. Vive le bon goût, car le fada, ça rend fada.
1: Pour vous dire.
2: Ah, c'est un bonheur. C'est aussi bon que l'aioli. C'est Médéric Gasquet-Serru sur Marseille tous les matins. À demain, Médé.
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2: Les petits bonheurs, généralement, ce sont des sourires qui se récoltent tous les jours au hasard des rencontres. Il suffit d'un micro ici, de ne surtout pas prendre de rendez-vous et de ne pas se présenter. Ça marche très bien à Megève, par exemple. Nous sommes donc en Haute-Savoie, sur les hauteurs de Megève, au Mont d'Arbois, pendant que des chevaux sont en train de monter dans une bétaillère.
4: Bonjour.
2: Matin de bonne heure, venez vous occuper des bêtes.
4: C'est ça, on vient les mettre au chaud, ouais.
2: Ah, c'est-à-dire que là, ils quittent la montagne?
4: Ouais, ce coup-ci, ouais, c'est bon. Ce coup-ci, on va les ramener, on va les mettre en pension pour cet hiver, ouais. Ils ont passé tout l'été en montagne, donc ce coup-ci, ça y est. Ils vont aller se mettre au chaud pour l'hiver.
2: Ah oui, ils font toute la saison, hein, ici?
4: Ouais, ceux-là, ils font toute la saison ici. Il y en a qui sont là pour la monte, il y en a qui sont là pour l'attelage, et puis vu que nous, on élevage, il y en a, ils sont juste là pour grandir.
2: Vous, c'est pas juste un loisir, c'est votre métier?
4: Ouais, moi, c'est mon métier, ouais. Je suis cocher palefrenier, ouais.
2: Quand vous dites pour l'attelage, c'est les calèches qu'on peut voir à Megève, par exemple?
4: Exactement, c'est ça.
2: Donc, les chevaux, quand ils sont pas attelés, on les voit ici, sur les hauteurs de Megève?
4: Ouais, c'est ça. Nous, on en a à l'Alpette, comme là en face, en haut de la côte 2000. On en a aussi au Mont d'Arbois, là, juste derrière. Et puis, après, au fur et à mesure de la saison, on les fait descendre petit à petit. Puis là, ils atteignent leur point le plus bas sur Megève. Puis après, on les change de département. Et puis voilà.
2: Donc là, ils montent dans le bus.
4: C'est ça, ouais. Ils montent dans le bus. Là, je vais en mettre 4. Là, après, j'ai mon patron qui va arriver. Il va prendre le reste. Et puis après, on va prendre un camion et une remorque. Puis on y charge tout dedans. Puis lui, il part cet après-midi.
2: Et là, ils partent où, là, en résidence d'hiver?
4: Ils partent dans l'Allier, ceux-là. Ils partent dans l'Allier. Ils ont des gros champs de plusieurs hectares où c'est qu'ils ont du foin, des abris pour eux, de l'eau à volonté. Et puis voilà.
2: L'Allier, donc en Auvergne, si je ne m'abuse, il fait pas beaucoup plus chaud qu'ici l'hiver.
4: Non, il fait pas beaucoup plus chaud, mais par contre, ils auront plus d'herbe qu'ici, on va dire. Ils auront moins de neige, ils auront un peu plus de foin.

0: Mon grand-père était déjà éleveur de chevaux. Là, maintenant, je bosse chez un ami de mon grand-père. Puis voilà, après, on fait ça par passion. De toute façon, c'est pas par l'argent qu'on va le faire, hein, comme dans tout métier agricole.
1: Même à Megève.
0: Même à Megève, l'agricole, ça reste l'agricole, à Megève ou pas.
1: Je peux vous demander votre prénom ?
0: Moi, c'est Mathieu, moi.
1: Et c'est quoi le dernier petit bonheur de Mathieu, s'il vous plaît ?
0: Mon dernier petit bonheur, c'est d'avoir fait un galop sur les crêtes de la côte 2000 en plein été avec le soleil couchant. Et ça, je pense que je m'en souviendrai jusqu'à ma mort.
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3: Bonjour à vous. Eh bien, Jacques Chambon à l'appareil. Eh bien, 80 ans dans 4 mois. Ah non, un mois et demi, pardon. Et chanteur, bien sûr. Auteur, compositeur, interprète. Sur le terrain. Alors, je vais résumer très vite. Je suis né à la maison et sous le tableau qui représentait l'oncle curé. Et ils ont dit... Jackie, c'est moi. Quand il sera grand, il sera prêtre.
4: En réalité, Jacques Chambon a choisi une voie différente dans tous les sens du terme. Il est né à Toulouse, mais il a débuté sa carrière d'artiste sur les plateaux de télévision. Il a rencontré Jacques Chancel, Daniel Gilbert et Michel Drucker. Il a par ailleurs côtoyé Johnny Hallyday, Serge Lama ou bien encore Maxime Le Forestier. Sa passion, il l'exerce à présent en Gironde sur les marchés de notre région. Nous l'avons rencontré depuis un studio d'enregistrement de Bègle. C'est ici qu'il répète.
3: Bon, alors voilà, je vais sortir ma guitare et puis je vais faire quelques notes pour me réchauffer un petit peu les doigts. Et puis je vais vous faire une composition que j'ai écrite sur Bordeaux. Comme surgit de tes vignes, Bordeaux, Bordeaux, port de lune, écoute ma chanson, j'irai gagner ton âme, prier à Péberlan. Alors c'est ma guitare et c'est mes textes. Et mon harmonica éventuellement autour du cou.
4: Et vous êtes inséparables.
3: Fusionnel.
4: L'un ne va pas sans l'autre.
3: Voilà, tout à fait. Quand on voit l'un, on voit l'autre.
4: Alors vous êtes une personnalité, vous êtes sur le terrain, vous adorez le contact avec le public. Et pour cause, vous chantez sur les marchés de notre région.
3: Ah oui, tout à fait. Ça, c'est une chose que j'ai découverte il y a 5 ou 6 ans. J'ai commencé par le marché de Montségur et puis ensuite les maires des municipalités m'ont téléphoné ou sont venus me voir en me disant mais on aime bien ce que vous faites et pourquoi vous ne venez pas chez nous?
4: Est-ce que c'est un moyen d'expression? Est-ce que c'est un moyen aussi tout simplement d'être en phase avec les gens qui sont face à vous?
3: C'est ce que j'allais vous dire. J'ai eu la chance de chanter sur de très très grosses scènes avec de très très grands artistes. Alors que sur un marché, c'est vraiment la communion. Les gens viennent me voir. Ah tiens, on aime bien cette chanson. Oui, ils la chantent avec moi.
4: Comment faire pour se lancer la toute première chanson quand parfois de bon matin, les gens ne sont pas réveillés en face de vous, qui passent à 2 mètres de vous sans même vous regarder. Il y a des matins plus difficiles que d'autres, non ?
3: Alors, je vais être franc, non. Alors, je commande toujours par le sud de Nio Ferrer, ce qui réchauffe l'atmosphère.
4: Voilà. Et les passants s'arrêtent devant vous et vous écoutent attentivement.
3: J'ai une dame qui vient régulièrement à Bazas, qui vient se mettre en face de moi et qui danse. Et ça, je trouve ça très mignon.
4: Sur le tempo avec vous ?
3: Sur le tempo, oui. Oui, tout à fait.
5: Bon, Jacques, t'es prêt ?
3: Impeccable, ça va super, là. Je t'entends bien.
4: Jacques, je suis avec vous, là, pendant ces répétitions. Oui. Qu'est-ce que vous préférez, l'enregistrement studio ou le terrain au plus près des gens sur les marchés de la région ?
3: Ah, ben, j'ai bien sur le terrain avec les gens.
4: C'est comme évident. Par hasard.
3: Comme par hasard.
4: Vous aimez bien qu'on vous appelle Troubadour. Pour quelle raison ?
3: Pour un petit peu... porter les bonnes nouvelles ou les mauvaises nouvelles, mais tout au moins en chanson, et je trouve ça très très joli, se déplacer, voilà. Une île, sans homme ni bateau.
4: Serge Lama.
3: Et oui, c'est
4: qui lui. Est ici à Bordeaux, hein, qui est bordelais.
3: Tout à fait.
4: Et que vous avez côtoyé.
3: Et que j'ai côtoyé, effectivement.
4: Jacques Chambon, artiste troubadour, est donc présent sur différents marchés, dont celui de Langon le vendredi, en alternance le samedi depuis Bazas, Saint-André-de-Cubzac et Blanquefort, et le dimanche, soit à Bourg-sur-Gironde, soit à La Traîne.
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Lola Bay est une chanteuse, autrice, compositrice qui mêle douceur, humour et spontanéité. Si vous avez pu la voir dans l'émission The Voice, ce qu'elle affectionne aujourd'hui, c'est sillonner le monde rural pour chanter dans les tout petits villages.

0: M'ennuyer, Lola Baye. Un coup de cœur ici même. 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
1: Sur votre radio ici, c'est Décibel, toute l'actualité musicale avec ce soir l'anniversaire de Qui ça ? Mario Ramsamy du groupe Image qui fête avec vous en direct dans Décibel les 40 ans de l'hymne incontournable de vos meilleurs teufs, soirées et autres karaokés. Les démons de minuit ont 40 ans, on en parle ce soir dans Décibel.
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1: Salut à toutes, salut à tous et bienvenue dans Décibel. Merci de nous avoir choisis pour passer votre mercredi soir. Dans l'actualité musicale du jour, il y aura l'anniversaire de Cher, le coup de cœur découverte, un garçon qui s'appelle No More et que vous allez adorer. Un blind test autour des chansons qui parlent de la vie. Oui, le thème est large, mais les chansons sont belles. 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Alexandra vous attend au standard, le numéro 0810 055 056. 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Et bonsoir Mario.
3: Bonsoir.
1: Bienvenue dans Décibel, cher Mario. Votre voix, oui, nous accompagne depuis 40 ans maintenant. Et le premier tube d'Image, Les démons de minuit. Alors pour les 40 ans, j'ai vu qu'était sorti un premier remix officiel. Bon, moi je préfère l'original. Parce que
3: moi aussi.
1: Vous aussi, hein, ouais. Mais quand même, pour info, sachez que, voilà, en 40 ans, il y a eu plein de remixes, de reprises, on se baladera tout à l'heure. Là, pour la première fois, c'est officiel. Et l'artiste électro qui s'en est occupé s'appelle Asghar.

0: première fois qu'il y a officiellement les qui ça.
1: Ouais, parce que je pense que c'est quelque chose qui appartient au public, cette chanson.
0: Oui.
1: Ça ne m'appartient plus. Et puis les qui ça, il a suffi que j'insuffle un qui ça, les démons diminuent.
0: Ouais.
1: Et ça fait un peu le tour de.
0: Ah oui.
1: Là, ça fait le tour du monde. Parce qu'on fait, on faisait des festivals beaucoup à l'époque.
0: Vous avez créé un monstre. Vous avez dit une fois qui ça.
1: Oui,
0: et nous,
1: ça fait le tour du monde. Ça fait le tour du monde.
0: Et oui, parce que même dans la version de Julien Doré, il dit qui ça.
1: Oui. Oui.
0: On en parlera tout à l'heure de la version de Julien Doré. Mais là, puisque nous célébrons l'anniversaire de cette chanson qui est au-delà du tube, même sur le communiqué de presse, il est écrit hymne générationnel. Et je ne suis pas d'accord, parce que ça voudrait dire qu'il n'y a que les gens des années 80 qui se sont appropriés. Moi, j'ai une fille de 12 ans, elle connaît par cœur les démons de minuit. Donc c'est multigénérationnel, Mario.
1: Ben, quand on fait la tournée Star 80, on voit que le public se rajeunit vachement. Oui. Et il y a un rajeunissement même, comme la chanson Born to be Alive, qui est un grand classique.
0: Ah, Patrick Hernandez.
1: Ouais, j'ai trouvé qu'on a amené une forme de... Ça devait être remboursé par la Sécurité sociale, je pense.
0: Je suis bien d'accord avec vous.
1: Parce que là, ce public-là, ils sont nostalgiques de cette chanson.
0: Ouais.
1: D'une manière que c'était ce moment-là de leur vie qui était, pour eux, un des moments le plus merveilleux, c'est les plus beaux souvenirs. C'est économiquement, ça allait bien. C'est tout. Ils étaient heureux dans les années 80. Et d'ailleurs, c'est pour ça qu'un peu aujourd'hui, je suis un peu malheureux parce que j'entends plus ce genre de titre arriver sur le marché.
0: Ah bah alors oui, mais alors vous savez qu'ici, là, vous êtes au bon endroit. Hein.
1: Déjà, absolument.
0: Il y a une heure de titre années 80 tous les soirs entre 19h et 20h, et puis très régulièrement dans la journée. Bien sûr, on est attaché à ces chansons-là, nous.
1: Parce que c'est ici.
0: C'est ici. Et pas ailleurs, Mario. Alors pour les 40 ans des Démons de minuit, moi j'avais envie justement de savoir dans quel état d'esprit vous étiez il y a 40 ans, au moment où cette chanson sort. Alors vous savez pas encore que ça va être un tube et que vous allez être numéro 1 du top 50 pendant 13 semaines consécutives, c'est énorme, vous le savez pas. Dans quel état d'esprit vous étiez à ce moment-là, vous Mario ?
1: J'étais dans un état d'esprit pas très positif.
0: Ah ouais ?
1: Parce que je suis issu du monde du jazz. Et lorsque je me suis retrouvé avec Jean-Louis, avec Christophe Desprez, avec tous les auteurs, les intervenants dans cette chanson.
0: Ouais. Image.
1: Je me suis dit, mais qu'est-ce que je suis en train de chanter quand j'étais dans la cabine? Je me suis dit, mais ça ne me correspond pas. Je sens pas. Mais il y a monsieur Richard Seff, celui qui a écrit la version française de cette chanson. Il a dit, t'inquiète, regarde-moi, ça va marcher. Parce que les démons des minuit, il y en a qu'un. Parce que on a mis un an à construire cette chanson. Parce que nous, ce qu'on voulait entendre en France, c'est d'entendre une chanson qui fait danser les Français dans les discothèques. On avait visé ça parce que il y avait trop d'Italiens à l'époque.
0: Italo disco à fond.
1: Et life is life.
0: La la la la la. Il fallait pas leur laisser tout le marché.
1: Et je me suis dit. Il y avait Jean-Jacques Goldman, il y avait Francis Cabrel, ça passait dans les boîtes de nuit, mais ça faisait, c'était pas un truc étudié pour danser, pour faire danser.
0: Ouais.
1: On a fait ça. Après, il y a eu Début de soirée qui est arrivé dernièrement avec tan tan tan tan tan tan tan tan, un remake, un peu du gimmick des démons des minuit.
0: C'est pas faux.
1: Non, mais c'était pas bête. Moi, j'ai trouvé, et tu tapes, et d'ailleurs, c'est comme ça qu'on s'appelle quand on est dans les coulisses de
0: Star 80.
1: Ah, c'est
0: vrai? Tu tapes.
1: Et je trouvais qu'il y avait, moi, à cette époque-là, il y avait un élan de rire, un élan d'envie de faire des choses pour le public, pour les gens, pour les faire danser. Et moi, mon état d'esprit, lorsque j'ai vu que j'étais spanté, parce que un mois plus tard, même pas, 15 jours plus tard, on était numéro 1.
0: Ouais.
1: Et numéro 1, première semaine, deuxième semaine, troisième semaine, à un moment, on a pris le virus, Jean-Louis et moi, on a pris le virus de s'arrêter dans une cabine téléphonique, d'appeler la maison de disques et de leur dire, est-ce que nous serons encore numéro 1 demain au top 50?
0: Et ils répondaient oui à chaque fois.
1: Ouais, ça, et c'était pendant 13 semaines comme ça, sans arrêt.
0: C'est fou. Mais alors, ce qui est intéressant, c'est que comme vous, donc, étiez chanteur de jazz, vous nous l'avez dit,
1: oui.
0: Donc pas forcément destiné à faire carrière dans la variété qui fait danser, le fait que la chanson ait du succès, ça vous a fait plaisir? Ou alors vous vous êtes dit, mais mince, là je suis foutu, je vais être obligé de la chanter toute ma vie?
1: Non, pas du tout. Je me suis dit, le jazz ne fait pas vivre son homme.
0: Ah, ça, c'est pas faux non plus. Ouais.
1: Et j'ai vu que cette chanson, elle avait... C'est le public, c'est les gens qui a fait vivre cette chanson à mes yeux.
0: Ah, ils l'ont choisi.
1: Parce que la première fois que je suis monté sur scène à Saint-Étienne, la Perche, je n'oublierai jamais ça. C'était mon premier gala. Il y avait femme publique. Tu connais toute la musique. À cette époque-là, je faisais une première partie. Il y avait Chas Guigaro aussi.
0: Ouais.
1: Avec, c'est pas grave, j'ai Alzheimer qui commence à m'attraper.
0: Mais non,
1: 40 ans plus tard.
0: Pas Alzheimer, c'est parce que c'est l'heure de l'apéro.
1: Et
0: donc, premier gala.
1: Le premier gala, j'ai vu 3000 personnes en train de chanter cette chanson à ma place. Limite, je ne devais même pas chanter. Limite, je posais le micro et c'était eux qui faisaient les shows.
0: Ça doit faire une impression incroyable, ça.
1: J'étais frissonnant, j'étais à l'aise, je sais pas, j'étais, ça faisait un effet de joie, en même temps de tristesse, puisque j'enterrais ma vie de jazzman, et en même temps je me suis dit, bon, de toute façon, tu as une chance, tu t'imagines la chance que t'as, tu sors de l'île Maurice, dans un petit ghetto où tu vivais, est-ce que tu aurais pensé qu'un jour, t'aurais fait un titre comme ça, qui fait danser? On a pratiquement un single dans chaque foyer française.
0: Ah mais c'est sûr, tout le monde connaît.
1: C'est incroyable.
0: Ah mais oui.
1: Incroyable.
0: Bravo.
1: Merci.
0: Image. 40
1: Merci.
0: Ans des démons de minuit, on va fêter ça en chantant qui ça, qui ça. Évidemment, on la réécoute cette chanson.
1: Et puis c'est aussi ça, jusqu'au bout de la nuit.
0: La note, c'est notre Maria Carré à nous. Hein. Mais oui. Allez, on écoute les démons de minuit et puis après Mario, faut qu'on parle du clip. Parce que le clip.
1: Oui.
0: Le clip des démons de minuit, mes enfants. Ah bah c'était mon film préféré à l'époque. Allez, à tout de suite.

0: allez, je le tente. Jusqu'au bout de
1: jusqu'au bout de la nuit.
0: Eh, pas mal.
1: Ouais, belle voix, belle voix.
0: Vous écoutez ici et on célèbre ce soir les 40 ans de cet immense tube de Image, Les Démons de Minuit. Oui, 40 ans déjà. Et si vous êtes en train de réviser parce que vous allez rencontrer cet été votre correspondant anglais, pas de problème, on a la version in English.

0: Love Emotion, ça parle pas du tout de la même chose en anglais.
1: Non, c'est pas du tout la même chose. Et je le dis un peu aujourd'hui parce que je dois faire, mettre le point sur le i.
0: Allez-y.
1: Alors, cette chanson, on m'a demandé d'écrire une version anglaise, mais vite fait. On était à table avec Stéphane Desprez, le frère du compositeur, avec le guitariste. Et on a commencé à... Parce que je parle l'anglais couramment, donc on m'a demandé d'écrire le texte. Mais je ne savais pas que c'était une ruse.
0: Une ruse.
1: Une ruse pour faire plus de droits.
0: D'accord. Ah oui, donc vous pensiez rendre service et en fait c'était pour ressortir la chanson en version anglaise sans tellement...
1: Non, c'est la version française devient une adaptation de la version originale. Et c'était les astuces de l'époque et puis c'était assez bizarre.
0: Donc avec cette version anglaise, la version française rapportait plus de droits. C'est ça?
1: Non, c'est la version anglaise qui est déposée à la SACEM en tant que version originale. Et la version française devient la version de la version...
0: Ok, originale anglaise.
1: Voilà, voilà.
0: Oh bah dites donc. Et ouais. Alors vous, ça vous fait moins de sous ou ça va?
1: Non, ça va très très bien.
0: Ah bon, tant mieux.
1: Ça va très très bien, mais c'est l'idée de ne pas donner l'appartenance même de... Parce que la version anglaise n'est pas passée en radio.
0: Non.
1: Enfin, vous voyez ce que je veux dire, c'est la version française qui est passée en radio.
0: Ok, la version anglaise, elle servait juste de, voilà, ouais, on va dire de mettre étalon pour ensuite parler de l'adaptation française.
1: Voilà.
0: Ok.
1: Et pour avoir plus de droits surtout, parce que plus de droits au niveau de nous.
0: Ouais.
1: Parce qu'il y a, des malins qui ont voulu essayer, ils ont essayé, si vous voulez, on a essayé de faire une répartition juste entre 5 personnes. Et cette répartition-là, je trouve ça... On était un groupe. Dans un groupe, c'est 50-50, tout le monde.
0: Ouais.
1: Et, mais
0: si on est 5, c'est
1: 20-20-20-20-20.
0: Ouais.
1: Donc, à part égal. Mais là, c'était pas très égal.
0: Aïe.
1: Hey, mais ça... Très... Ouais, je trouve ça injuste. Injuste pour celui qui a écrit, comme Richard Seff. Injuste pour lui, surtout.
0: D'accord.
1: Parce que je voulais le dire un jour parce que ça m'a fait drôle. J'aime la justesse dans la vie. J'aime pas le mensonge. J'aime qu'on soit juste avec. Parce que c'est de l'art. Et cet art-là, les gens vont aimer cette chanson. Les gens vont l'écouter, vont l'entendre. Ils vont le prendre tel quel. Pour moi, une chanson, c'est de l'amour que tu donnes aux gens.
0: Mmh.
1: Et donner de l'amour avec un truc. Une base pas très très
0: équitable, très
1: équitable. Ouais. Je trouve ça inéquitable.
0: Et avec le temps, est-ce que justement cette injustice ou ce manque d'équité, vous avez réussi à en parler avec lui et à essayer de réparer ça?
1: Non, c'est pas. Non, j'essaie de faire comprendre que il faut être beaucoup plus juste dans la vie, c'est tout.
0: Ouais.
1: C'est de remettre les choses dans l'ordre. Même si dans l'action ça ne se fera pas, mais de mettre les choses dans l'ordre, c'est Richard Seff qui a écrit le texte.
0: Il a écrit le texte des Démons de minuit. Et bien, voilà. Ça a été
1: parce que le producteur lui l'a dit. Vous êtes un groupe de Toulouse et vous chantez en anglais, c'est pas normal. Donc j'ai un ami qui s'appelle Richard Seff et je vais lui donner votre version. Il va écrire un texte et il a écrit les Démons de minuit.
0: Ok.
1: Tout le monde a sauté de joie parce que c'était vraiment un thème comme les démons des minuit, c'est explosif. C'est explosif dans ce que ça donne comme image aux gens.
0: Évidemment.
1: Même si on s'appelait image, c'est l'image quoi. C'est ça donne quelque chose dans les oreilles, dans le cœur, ça laisse imaginer chaque personne dans une situation bien précise dans cette chanson. C'est vague, tout en étant précis. Je trouve que cet auteur est extraordinaire.
0: Bah bravo à lui. Et puis ces mots sont chantés 40 ans plus tard.
1: Ouais.
0: Alors puisqu'on parle d'image, il y a l'image associée au Démon de minuit, c'est le clip. Un clip complètement frappadingue, tournée dans l'église Saint-Pierre des Chartreux à Toulouse, vraie église. Alors vous, Mario, donc le chanteur, vous êtes derrière le bar et vous filez au prêtre un truc à boire, une espèce de breuvage bleu qui fait que le prêtre va transformer l'église en boîte de nuit, va danser un slow langoureux avec une dame en barésie, le tout devant les petits vieux qui sont à la messe. Enfin, elle est incroyable cette idée de clip. À côté, Like a Prayer de Madonna, c'est les bisounours, les enfants. Sachez-le, les démons de minuit, c'est la folie à l'église, quoi.
1: Ouais, mais c'est un peu le thème.
0: Oui.
1: Les démons de minuit dans l'église, et ça se passe dans l'église, parce que en plus on a le père Di Falco a dénoncé ce clip qui il voulait l'interdire à un certain moment donné.
0: Bah le père Di Falco, il a peut-être d'autres choses à dénoncer avant de parler de votre clip, non? Qu'est-ce que vous en pensez?
1: Avec le recul,
0: il avait d'autres choses, d'autres dossiers brûlants. Mais d'accord. Et ça n'a jamais été interdit, ça n'a pas marché, ça.
1: Non, ça n'a pas marché, au contraire. On descendait, on était deuxième. Et du coup, ça a relancé la vente du disque.
0: Redevenu premier.
1: Vous voyez. Et le clip, je trouve que bon, c'est, je trouve ça vachement bien, parce que je suis pas.
0: Mais c'est très audacieux, moi je trouve, c'est chouette.
1: On en avait envie.
0: Des clips de l'époque où on voit le chanteur en train de faire un playback avec des filles qui dansent derrière. Là, il se passe vraiment des choses dans le clip des Démons de minuit.
1: Comme à l'époque, le mot buzz n'était pas là. On avait envie de faire le buzz à l'époque, de se faire un peu chahuter.
0: Ouais.
1: Parce que nous avons l'esprit un peu catholique dans la tête.
0: Toujours.
1: Et le fait de dégratigner un peu cette dogme qui est le catholicisme dans l'Église, je trouvais ça fantastique, l'idée.
0: Alors, si vous ne l'avez pas vu à l'époque, ce clip...
1: Il faut le voir.
0: Vous pouvez aller le voir. En plus, il est en version bien restaurée sur YouTube. Alors, il n'y a pas que les démons de minuit. Hein, là, vous sortez d'une grande tournée depuis le mois de mars. Vous jouez absolument partout. La dernière date, c'était au début du mois de mai à Chartres, au Colisée. Et quand vous êtes sur scène, évidemment, vous chantez Maîtresse.
1: Oui, Maîtresse ou ma maîtresse.
0: Ne touche pas à Maîtresse. Bonheur, cette chanson. Mario Ramsamy du groupe Image, invité ce soir de Décibel pour les 40 ans des Démons de minuit. Mais du coup, on révise tout.

0: âge. Il y a 40 ans, on avait moins mal au dos, on était plus jeunes et on dansait en écoutant Image. Mario est quand même sur cette, sur les démons de minuit. Oui, il y a cette note incroyable, mais là même en vous écoutant chanter Maîtresse, quand même sacrée voix. Là, vous faites 110 concerts par an. Vous faites gaffe à votre voix.
1: Ben, je pense que j'ai, je dois avoir des, les je me suis musclé.
0: Ouais. Muscler les cordes vocales.
1: Ouais, les cordes vocales. Et il se trouve que le fait de chanter tous les jours, ça rend, les cordes vocales se rentrent dans une sorte de rengaine. Et cette rengaine-là, j'en ai pas marre. Attention, parce que c'est pas parce que je dis le mot rengaine que oui. J'en ai marre. J'en ai pas marre du tout. Parce que c'est la chanson qui a fait que j'ai pu vivre. Et que j'ai, aujourd'hui, je suis papa à 70 ans.
2: Félicitations,
0: ben, Mario.
1: Au 31 octobre cette année, je vais faire 70.
0: Ouais.
1: Et c'est comme Émile, avec Plus près des étoiles, Capitaine abandonné.
0: Gold, ouais.
1: J'ai trouvé que il a pas vieilli. Ses cordes vocales n'ont pas pris un pet.
0: Ouais.
1: Tout ça parce que on est sur scène tout le temps.
0: C'est ça. Et un concert et puis, tous les trois jours. Plus de 300 concerts.
1: Je fume pas, je bois pas.
0: Ah oui.
1: Pas d'alcool, pas de fumette.
0: Ah bah ça aide évidemment. 110 concerts par an hein, pour, ouais. pour Image. Donc pour vous, Mario Ramsamy, pour célébrer les 40 ans des démons de minuit, je vais vous faire un petit blind test des meilleures ou des pires reprises de cette chanson signature. À tout de suite.
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0: Alors vous avez parlé tout à l'heure des droits d'auteur, de l'équité, tout ça n'existait pas vraiment au moment du premier tube d'Image, dirons-nous.
1: Ouais.
0: Voilà, il y a 40 ans. Est-ce que, alors si on met ça à part, on en a parlé aussi, je me souviens, avec Axel Bauer, avec il y a plein d'artistes qui, dans les années 80, ont fait leur premier tube et se sont rendus compte que voilà, c'était un petit peu compliqué, qu'il fallait bien lire les papiers avant de les signer. Mis à part, est-ce que vous êtes, vous, Mario, nostalgique des années 80, ou est-ce que vous êtes heureux dans notre époque?
1: Je suis heureux parce que je le répète encore une fois.
0: Un bébé.
1: J'ai eu un bébé.
0: Ben oui, félicitations.
1: Mais pas la vie. La vie elle-même est super difficile.
0: Ouais.
1: La vie elle-même est, quand je vois beaucoup de tristesse, beaucoup plus que dans les années 80 aujourd'hui. Je vois beaucoup. Autant que la technologie a avancé, et je vois qu'on recule dans la tête, dans la mentalité, dans le côté humain. Le don de soi. Le don de soi est devenu très hypocrite, très, très, très personnel. Et c'est ce qui me manquait. Il y avait l'esprit de solidarité, même si on se faisait des coups bas, par moment, mais il y avait cet état d'esprit de vouloir regarder l'autre avec une forme de compassion. On avait ce cœur-là. D'ailleurs, Jean-Jacques Goldman, il a fait les Restos du cœur à l'époque.
0: Oui, c'est vrai, avec Coluche.
1: Et j'ai trouvé ça très, très fort, parce que Jean-Jacques Goldman, Coluche et tous ces gens qui ont de l'humanité dans leur cœur, ont fait... pour moi, c'est un don à l'humanité, les Restos du cœur.
0: C'est beau que vous parliez des Restos du cœur, puisque justement, les Enfoirés, la troupe des Enfoirés, a chanté à plusieurs reprises dans les spectacles des Restos du cœur, Les Démons de minuit. Par exemple, là, on est en 2004, le spectacle s'appelle Les Enfoirés dans l'espace, et on va entendre notamment la voix d'Hélène Ségara.

0: C'était dans un medley de chansons toulousaines. Vous êtes toujours attaché à Toulouse, Mario ?
1: J'habite pas trop loin. J'habite à 100 km de Toulouse. J'habite à Agen. Je me suis désolidarisé un peu de Toulouse parce que ça devenait un peu. Comme je vais vous parler de ça, ça devenait un peu. Ça s'est déshumanisé un peu. La place du Capitole, on ne peut plus aller avec la voiture. On a mis des barrières de partout. On a clôturé. On a mis des murs. Et ces murs-là a fait que aujourd'hui, tu achètes à Toulouse un certain bien. Et avec le temps, ça se dévalorise puisqu'il y a une expansion de la ville qui est mal calculée, mal réfléchie.
0: Ouais, ça vous plaît pas.
1: Ça me plaît pas, mais je reste dans ma mentalité, dans ma tête, je reste dans mon cœur toulousain, parce que mon studio, il est juste en dessous, les fan clubs du Stade Toulousain, à Toulouse.
0: Ah, excellent.
1: Juste en dessous, j'ai fait mon studio et je suis obligé, je m'oblige toujours de garder ce contact toulousain avec Jean-Pierre Madère qui je voudrais un jour.
0: Macumba.
1: Ah ouais, qu'est-ce que j'adore.
0: Il est super, Jean-Pierre.
1: J'adore cet homme.
0: Ouais, et lui à Toulouse aussi.
1: Oui. Voilà.
0: Belles histoires toulousaines. Alors, les reprises des Démons de Minuit. Je ne sais pas si vous les connaissez toutes.

Didier Super. Didier Super, moi je l'adore. Il a sorti un premier album fabuleux il y a quelques années qui s'appelait Vaut mieux en rire que s'en foutre. avec des chansons comme Petit caniche peluche pour vieux, que je vous recommande chaudement. Et donc il a fait cette reprise des Démons de minuit. Bon, la prochaine, je suis sûre que vous la connaissez.

0: pas mal, hein.
1: C'est extraordinaire. Mais ça prouve que c'est une chanson qui a le cœur de vouloir faire danser, faire chanter les gens. C'est très, je dirais...
0: Fédérateur.
1: Fédérateur, voilà.
0: Ouais. Et puis bon, il y a cette version-là, évidemment, qu'on ne peut pas passer sous silence.
1: Non.
0: Parce que quelle version dingue.

0: C'est la version de Julien Doré.
1: Oui, j'ai reçu un coup de fil de lui un matin.
0: Ouais.
1: Il y a 2 ans de ça, son album est sorti.
0: Imposteur, ouais.
1: Oui, Imposteur. Et salut, c'est Julien Doré. Ça t'ennuierait pas de venir faire un gag à tout le monde? Je voulais faire le buzz et je suis monté à Paris et il m'a emmené dans un sublime hôtel et il m'a dit écoute tu vas faire semblant que tu n'aimes pas qui ça et après zoom arrière il a dit, c'est ça que j'aime avec les jeunes de maintenant, ils ont l'idée, ils ont l'intention, ils ont cette inventivité de partir de quelque chose qui existe très fort déjà et d'emmener un plus par rapport à ça. Et Julien Doré est très bon pour ça.
0: Et en plus, il est en train de nous écouter, il vient de m'envoyer un message. Alors, c'est un vocal. Il m'a dit, allez, il faut passer ça à Mario. Alors, c'est parti. Je mets mon téléphone devant mon micro, pardon pour la qualité du son.
2: Salut Mario, écoute, tu es avec mon amie Émilie et je voulais te faire un petit coucou. Voilà, une petite pensée, c'est Julien Doré. Te remercie encore une fois pour toute la bienveillance et ce joli moment partagé ensemble. Voilà, quand on s'est vu et qu'on a fait notre petite blague où on a fait croire que tu n'aimais pas du tout ma version des Démons de minuit. C'était un moment génial et puis notre discussion aussi après. Voilà, ça, c'est des moments dont je me souviens. Donc voilà, je voulais te faire ce petit coucou, t'embrasser et puis te dire à bientôt, j'espère. Je t'embrasse Mario, gros bisous et salut Émilie. Ciao.
0: C'était
1: un gros bisou de ma part aussi.
0: Julien. C'est une vraie rencontre hein, ça, Julien.
1: Ah non, mais
0: Doré.
1: C'est une vraie rencontre, c'est quelqu'un qui il d'ailleurs, si tu le vois sur lui. Ça, c'est le body talking, as we say in English.
0: Ouais. Le langage corporel de Julien.
1: Ouais, c'est ça. Ouais. Et il va vers les gens, il est généreux, il est tout est pensé, c'est bien calculé, c'est bien réfléchi. Et moi, j'aurais aimé que mon fils le ressemble. Si je voulais qu'il y a quelqu'un, un membre de ma famille qui je voudrais que mon fils ressemble à cette forme de caractère d'artiste. Parce que j'adore ce qu'il est.
0: Waouh, mais c'est beau. Merci beaucoup d'être venu nous voir, Mario. Félicitations pour les 40 ans des Démons de minuit. On se reverra pour fêter les 50 ans, sans doute. Et puis, alors, vu que de toute façon, vous faites un concert tous les 3 jours en moyenne, on va pas tarder à se recroiser sur scène.
1: Hein, non, on va pas tarder.
0: Bon, génial. On va passer un bel été. La bise au tout petit qui vient d'arriver.
1: Merci beaucoup.
0: Merci d'être venu nous voir.
1: Thibaut, elle s'appelle.
0: Oh, bisous. Bisous, c'est une petite fille.
1: Bisous, moi, Thibaut.
0: Oh, elle nous écoute, mais elle a quel âge?
1: 7 mois.
0: 7 mois, oui. Donc on peut dire des gros mots, ça ne lui fera pas. Elle ne sera pas traumatisée. Fantastique. Merci beaucoup, Mario. À très bientôt.
1: Des bisous à toi, Julien.
0: Merci. 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
0: Et un petit peu de rock'n'roll maintenant. Joan Jett and the Blackhearts. I love rock'n'roll. Et des bonnes nouvelles de l'actu musicale à suivre. Merci d'avoir choisi Décibels.

0: Waouh, qu'est-ce que ça fait du bien d'écouter Joan Jett and the Black Hearts, I love rock and roll. La bonne nouvelle, c'est que Joan Jett est en tournée. Une seule date en France. Je sais, vous allez râler, mais pour une fois, c'est pas à Paris, la seule date en France. Non, c'est dans un festival que j'adore. Le Rétro C'est Trop. Je sais pas si vous avez déjà entendu parler de ce festival. Rétro C'est Trop. C'est à Tilloloy, dans les Hauts-de-France. Et c'est un festival qui fête ses 10 ans cette année. Et c'est vrai que là où il y a plein de festivals un peu nostalgiques, années 90 ou années 80, on en parlait à l'instant, évidemment, avec Mario de Image, eh ben, le Rétro C'est Trop a adopté une esthétique qui est différente, mais qui, alors, moi, me plaît beaucoup puisque c'est du rock, rien que du rock. Il y a 15 000 festivaliers qui viennent chaque année applaudir des groupes donc qui ont marqué, on va dire, les fans de rock depuis les années 60. Donc il peut y avoir Tears for Fears, mais aussi Deep Purple, les Stray Cats, côté français Louis Bertignac, il y a eu Alice Cooper, évidemment, dieu du hard rock américain, il y a eu Trust, les Sex Pistols, bon... Enfin, ce qu'il en reste, mais enfin, quand même, ils sont venus. ZZ Top aussi est déjà passé. Les Zombies, enfin voilà, c'est vraiment trop beau. L'édition des 10 ans de Rétro, c'est trop, bah, c'est tout bientôt, hein, du 26 au 28 juin. On ira donc faire un tour en Picardie pour écouter Joan Jett et l'applaudir, elle que nous venons d'entendre. Également les B-52s, ça fait plaisir. Europe, oui. Oui, je le fais bien. Hein. Europe et Matmata. Et là, la boucle est bouclée puisque l'album de Matmata est à gagner maintenant au Blind Test.
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0: Un album qui s'appelle Lambardé, album de reprise, 20 titres, 20 reprises donc, des choses qu'on attendait de la part de Matmata, comme The Cure ou Dao, et puis Renaud, Abba, Johnny Hallyday, ils reprennent des chansons incroyables, dans plein de langues, en français, en anglais, en breton, là encore on attendait ça de Matmata, mais vous allez les entendre chanter en espagnol, en portugais, en italien, etc. Plein de langues européennes, en suisse allemand, s'il vous plaît. Ils reprennent une chanson, oui, du premier groupe de Stéphane Echer, et ils chantent en suisse allemand, enfin, c'est incroyable. Vraiment, cet album de Matmata est dingue, Lambardé. Moi, j'aime beaucoup. Et donc, je suis ravie de l'offrir à Gilles et à Souleymane. Bonsoir, messieurs.
2: Oui, bonsoir, Émilie.
0: Bonsoir,
3: bienvenue.
2: Bonsoir, Souleymane.
0: Comment ça va,
3: bonsoir, oui.
0: Gilles?
2: Ça va très bien, je te remercie, Émilie.
0: Oui, j'entends, t'as une bonne voix. T'as une bonne voix du week-end alors
2: oui,
0: qu'on est
2: va,
0: que
2: oui,
0: mercredi. C'est pas très sérieux.
2: Caroline.
0: Gilles, je te présente, ou je sais pas si vous connaissez déjà, Souleymane, donc, qui vient jouer avec nous aussi. Souleymane, comment ça va?
3: Ça va, ça va. Moi-même, par contre, je suis crevé.
0: Ah, ah bah, on est mercredi en même temps, hein. C'est le bilan d'étape de la semaine. C'est là où on se dit, est-ce que j'ai bien fait ou pas? Allez, oui, je continue. Bon, Souleymane, désolé pour le coup de fatigue, mais là, normalement, la joie va revenir et l'énergie.
3: Avec un bon coup de rock.
0: Bah voilà, et un bon blind test. Ce sont donc des chansons qui parlent de la vie et le cadeau que vous gagnez tous les deux, puisque dans le blind test de Décibel, il n'y a pas de perdant, c'est comme à la fête foraine. Vous remportez chacun donc un exemplaire de l'album de Matmata, ok?
3: Ça marche, merci.
0: C'est gagné, bah, avec plaisir. Comme ça, maintenant que vous avez gagné, vous pouvez jouer tranquillement, sans pression, mais avec évidemment beaucoup d'attention. Ce sont donc des chansons qui parlent de la vie et on recherche leurs interprètes, ok?
2: D'accord. Okay.
0: Alors, Gilles et Souleymane, n'oubliez pas ce petit point de règlement très important. Il faudra
2: dire son prénom.
0: Oui, il faut dire son prénom avant de donner la réponse. Merci. Je le répète tous les jours, vous devez en avoir marre. Pardon.
2: Ah non, absolument pas, non.
0: Ah là là, Gilles et Souleymane.
2: Sinon, c'est pas là.
0: Ah, merci, trop sympa.
2: Oui, voilà, on s'est pas là, on va à t'écouter, Émilie.
0: C'est vrai, ça. Merci les gars d'être là, ça fait plaisir. Allez, première chanson qui parle de la vie, dites-moi, qui chante ça?
2: Daniel Balavoine.
0: Oui.
2: Eliane Folie qui l'a reprise.
0: Eliane Folie l'a reprise, c'est vrai.

0: chanson La vie ne m'apprend rien, Daniel Balavoine. Et c'est vrai que j'aimais bien la reprise de Liane Folly. Elle avait assuré, quand même.
1: Oui.
0: Voilà.
1: Ouais.
0: Petit avis personnel non sollicité, vous en faites ce que vous voulez. Souleymane, après Balavoine, on continue la vie d'un autre point de vue.
2: Souleymane et L5.
0: Oui.
2: Un point commun, les démons de minuit, repris par Julien Doré.
0: Reprise aussi par Julien Doré, c'est vrai, toutes les femmes de ta vie. Il a bon goût, Juju. Hein. Un point pour Souleymane, un point pour Gilles. Vous êtes parfait, vous avez fabriqué un petit moment de suspense où le public se demande, mais alors, mais qui va gagner ce blind test? Je vous le rappelle, tout le monde. 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Mettez-le en numéro rapide, là, dans votre répertoire de téléphone, 0810 055 056. Tous les soirs, à 20h, vous appelez pour jouer, vous êtes sûr de gagner. Oh, on dirait vraiment que je suis en train de vous vendre des tapis. Hein. C'est terrible. Et il se lessive, madame. Oui, il passe à la machine à laver. Pas besoin d'aller au pressing. C'est un tapis fabuleux. Allez, j'arrête. Gilles et Souleymane, on va faire une dernière chanson de la vie. Attention. Là, c'est la vie intense. C'est la vie vintage.
2: Gilles, Edith Piaf, punaise.
0: Oui, bravo.
2: Souleymane, ouais, Edith Piaf, la vie en rose.
0: Et vous savez quoi? J'aimerais bien que Julien Doré la reprenne, celle-là. Je suis sûre qu'il ferait une super version. Il ferait comme ça. Ça me fait quelque chose. Un peu avec son petit accent du sud, là, ce serait trop beau. Non. J'ai fait un peu Cabrel, là. Cabrel qui a fumé des clopes, c'est trop bizarre, cet accent. Non, mais voilà, on va lui proposer à Julien Doré de refaire La vie en rose. En tout cas, Gilles et Souleymane, vous avez été magnifiques et vous avez tout trouvé. Bravo, messieurs.
2: Merci beaucoup, Émilie. Merci. Merci, Émilie. Bonjour.
0: Oui, évidemment.
2: À Caroline.
0: Eh bien, bisous, Caroline.
2: Dans l'Indre-et-Loire, qui habite à Rivière.
0: Très bien. Caroline, Rivière, Indre-et-Loire, gros bisous. Souleymane, Gilles, bisous aussi. Et tant qu'on y est, une bise à Clacla. Mais oui, Clara Luciani a écrit une chanson géniale sur la vie, sur sa vie, sur cette vie. Elle ne revient pas, tout ce qui lui arrive, et elle le raconte en chanson sur son troisième album, Mon sang, Clara Luciani, et dans Décibel. Il est 20h47, les amis. Bonne soirée.

0: Luciani, cette vie, c'était sur son album Mon sang qui était sorti à la fin de l'année 2024. Elle a donc passé une bonne partie de l'année 2025 sur la route. 2026 est peut-être le moment de préparer la suite ou alors de partir en vacances. Elle l'a bien mérité aussi. Bref, on envoie par les ondes nos meilleures pensées à Clara Luciani.
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0: Allez, il est l'heure du coup de cœur du jour. Et c'est un garçon qui vient d'une bande dont on parle beaucoup. Lui, il s'appelle Nomor. Vous ne le connaissez pas encore, peut-être. Mais dites-vous que les artistes qui gravitent autour de lui s'appellent Joseph Kamel, Daisy ou encore Pierre Garnier. Vous avez compris de quelle bande je parle. C'est la bande de Caen dans le Calvados. Alors, Nomor, de son vrai nom Nicolas, c'est un jeune artiste franco-portugais basé donc en Normandie. En fait, il a débarqué à Caen il y a une dizaine d'années pour entrer aux Beaux-Arts. Voilà. Il a d'abord fait de la photo et puis il a donc rencontré l'équipe du label Duchesse. Et c'est là-bas qu'il va rencontrer tout plein d'artistes de la scène normande et que ça va quand même pas mal l'inspirer. Il vient de sortir un album qui s'appelle Le meilleur de mes potes. J'ai bien aimé ce titre. J'ai trouvé que voilà, on s'y retrouvait. Et dessus, il y a la chanson titre Le meilleur de mes potes. À découvrir donc notre coup de cœur du jour, Nomor. Ça s'écrit N-A-U-M-A-U-R.

0: Notre découverte du jour, No More, le meilleur de mes potes.
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0: Oh là là, c'est un anniversaire très important aujourd'hui. Vous allez me dire, la chanson anniversaire est importante tous les soirs. Vous avez raison, mais aujourd'hui, on a envie de souhaiter un très très joyeux anniversaire à une chanteuse qui s'appelle Cher. Elle a 80 ans aujourd'hui, Cher. C'est incroyable parce que entre le sport, la bonne génétique et une petite aide chirurgicale, effectivement, on ne sait plus du tout quel âge elle a. Eh bien voilà, je vous l'annonce, elle a 80 ans aujourd'hui. Cher, et c'est, j'adore cette statistique, la seule chanteuse solo à avoir classé au moins une chanson dans le top des ventes sur 7 décennies consécutives. Ouais, depuis les années 60, il ne se passe pas une décennie sans que Cher soit numéro 1 des ventes. Donc voilà, c'est la seule à avoir réussi à faire ça. Cher, donc, qui a 80 ans aujourd'hui, je l'adore tellement. Alors en tant que chanteuse, mais aussi en tant qu'actrice. Sachez que c'est une excellente actrice. Et me dit-on, mais ça, moi, je n'ai pas grandi aux États-Unis, donc je n'ai pas pu le vérifier. Excellente animatrice de télévision aussi. Quand on lui donne voilà, un prime à animer à la télé, elle fait ça comme une chef. Non, moi, j'ai un souvenir d'adolescence de Cher. C'est qu'en 1992, quand Disneyland Paris a ouvert, qu'on appelait à l'époque Euro Disney, et ben c'est elle qui est venue chanter à la cérémonie d'ouverture et elle a chanté cette chanson-là.

Choup. Ouais, Cher. En 1992, cérémonie d'inauguration de Euro Disney. Et en fait, The Choup Choup Song chanté par Cher, c'était la bande originale d'un film génial qui s'appelait Les Deux Sirènes. Et Cher jouait dedans. C'était un film qui se passait dans les années 60. Et c'est Winona Ryder qui jouait la fille de Cher. Donc voilà, super film de meuf, on va pas se mentir. Mais très très chouette, Les Deux Sirènes avec Cher. Et film incontournable des années 90. Allez, nous, on va aller plutôt dans les années 60 pour célébrer l'anniversaire de Cher et ses 80 ans. On l'écoute avec son Cher Sony. I got you.

0: 1965, la sortie de I Got You Babe, Sony et Cher. Elle avait 19 ans, Cher, bébé. Et ben aujourd'hui, elle fête ses 80 ans et on lui envoie tout l'amour du monde. Quelle belle artiste. À vous aussi, on vous envoie plein d'amour. Mais oui, vous êtes un beau public. Merci d'avoir écouté Décibel. Toutes et tous, on vous embrasse. Et aussi l'équipe de l'émission. Ce soir, aux commandes, il y avait Iris Guitoni, Basile Combes, Elodie Biancamaria, Alexandra Sackberg et Franck Moilier. À demain, on parlera de l'Amérique et de la route 66 en chanson avec mon invité Laurie Kenton.
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4: Bonjour la France, j'espère que tu vas bien la France. On est mercredi. Moi je vais bien, j'ai déjà deux candidats sélectionnés pour la finale de vendredi.
2: Oh là là,
4: comment ça se passe, Éric Bastien ?
5: Bonjour à tous, vous êtes passé du rose au bleu aujourd'hui.
4: Exactement. Alors, je vous rappelle que toute la semaine, nos candidats vont s'affronter pour gagner.
5: Enfin, vos candidats vont s'affronter, oui. Parce que je gère rien.
4: Oui, pour voilà. L'instant, mes candidats vont s'affronter. Ouais. Alors, le premier prix, il s'agit d'un séjour pour 4 personnes au parc Astérix. Et attention, on rigole pas, parce que c'est cap sur l'Égypte au parc Astérix. Il y a 50 attractions, il y a des spectacles, mais vous allez affronter le remous de la descente du Nil, vous allez prendre de la hauteur avec l'envol d'Ibis, vous allez découvrir cet automatix. Et vous dormirez dans un hôtel, dans une chambre familiale. Les petits déjeuners et les dîners sont inclus. Et puis pour que votre voyage jusqu'en Égypte soit plus simple, 100 € en carte carburant et le parking inclus. Ça, c'est du cadeau. Si on ne gagne pas ça, on gagne quoi, cher ami ?
5: Vous savez, Valérie, au parc Astérix, il y a la parade. Ça, c'est la vraie musique de la parade avec les personnages d'Astérix. Mais êtes-vous au courant que Joe Malongo parade, lui aussi ?
4: Ah mon Dieu !
5: Et la parade de Joe Malongo, tous les jours, 16h et 18h, avec ses 32 dosettes déguisées, oui, costumées, maquillées, 32 dosettes qui défilent comme ça pour vous, jusqu'au chaudron magique.
4: Est-ce que les 6 verres en verre défilent aussi ?
5: Les 6 verres en verre, alors il y a tout un effet spécial, vous verrez,
4: voilà,
5: parce que c'est en l'air et tout. Et Joe Malongo arrive comme ça, du haut, comme Johnny Hallyday, au Stade de France.
4: Ah, ça doit être beau.
5: Et alors tout le monde remue la cuillère de la potion magique de Joe Malongo. Et ça vous donne un café avec 32 dosettes.
4: Bien sûr, c'est magnifique. Bon, et puis surtout, nous allons commencer.
5: C'est de pire en pire. Hein.
4: Oui, écoutez, je ne sais pas. C'est l'anniversaire aujourd'hui de Maëva, qui fait partie de notre équipe et qui, depuis début d'Otaken, nous fait nos petites vidéos qui sont sur les réseaux.
5: Bon anniversaire, Maëva.
4: Bon anniversaire, Maëva. Voilà, allez, jingle, on accueille nos candidats. Comment ça va, Catherine ? Comment ça va, Christophe ?
6: Bonjour.
7: Bonjour.
4: Alors, Catherine, qui voulait jouer avec moi ?
7: Non, bah, oh oui.
4: Ça tombe bien, tu vas jouer avec moi.
2: Ouais.
4: Alors, tu joues avec ICI Loire Océan. Tu as 60 ans.
7: Oui.
4: Quel bel âge. Et tu habites à la Chapelle Basse-Mer. Comment on appelle les habitants de la Chapelle Basse-Mer ?
7: Les Chapelains.
4: Oh, les Chapelains, c'est presque Châtelaine, quoi. Enfin, c'est ça.
7: Oui, c'est bon. Oui. On a un grade.
4: Oui, t'as un petit grade. Tu es propriétaire du château, quoi. Alors, tu es mariée à Serge, tu as 3 enfants et tu as une petite fille, c'est ça ?
7: Oui, c'est ça. On s'appelle Elsa.
4: Oh, comme la Reine des Neiges.
5: Ah non, vous n'allez pas me la remettre.
7: Oui, la Reine des Neiges. Elle a 10 ans.
4: Libérée, délivrée.
5: Non, ça va.
4: Alors, tu as un petit chat. Comment il s'appelle ton petit chat ?
7: Manuka.
4: Oh, qu'est-ce que c'est Manuka ? Pourquoi Manuka ? Ça veut dire quelque chose ?
7: Ben, c'est une plante. C'est une plante qui guérit beaucoup de choses.
4: Oh, bah voilà, voilà, voilà. Alors,
7: surtout qu'il me fallait un M et je ne savais pas quoi trouver. J'étais chercher dans les huiles essentielles et j'ai trouvé Manuka.
4: C'est très bien. C'est
5: comment on m'a dit Manuka?
4: Manuka.
5: Et le chat, il,
4: Manuka,
5: se, fait, il se fait les griffes, il se fait une manucure, Manuka?
7: Non. Il a que trois pattes en plus. Hein.
4: Voilà. Oh, petit chou à la crème. Bon, alors j'en ai. Alors, tu es coach de vie intuitive depuis 10 ans.
7: Oui, et je fais ça depuis bien longtemps.
4: Et alors, qu'est-ce que c'est une coach de vie intuitive?
7: En fait, je ressens les choses, je suis médium, alors je ressens les choses à travers les mémoires que les gens peuvent avoir dans leur corps. C'est-à-dire que quand ils ont des blocages de la vie, puisque malheureusement, on a tous des parcours un peu chaotiques, ben moi, je vais les aider à dégager ça, de se sentir plus léger et d'avoir la joie de vivre.
4: Oh, mais je vais aller à la chapelle Basse-Mer, moi. Tu vas me faire une petite séance de coach de vie intuitive.
5: Vous allez vous sentir plus légère, elle l'a dit.
7: Ouais.
4: Ok. Non,
7: mais j'amène la joie, parce qu'en fait, j'ai travaillé 30 ans avec des enfants sur Paris, parce que j'étais parisienne avant. Et c'est toute l'équipe, le pédiatre, le pédopsychiatre, tout ça, m'ont dit, mais Catherine, tu t'installes, il faut arrêter, quoi. Faut pas. Tu perds ton temps, alors que tu aiderais énormément d'enfants des adultes.
4: Eh ben, c'est super, ça. J'aime bien les gens qui aident les gens. On va tout de suite rentrer dans la compétition avec ta première question, vrai ou faux. Tiens, je te mets Jacques Brel.
6: Ça sent la bière de Londres à Berlin.
4: Alors, on va parler de bière. Écoute bien cette question. Une brasserie bretonne a lancé une bière qui s'appelle John Lemon. Et il paraît que du coup, bah, cette brasserie s'est fâchée avec Yoko Ono, la femme de notre ami John Lennon. Est-ce que c'est vrai ou faux, top chrono, 5 secondes?
7: Moi, je dirais non, parce que je ne sais pas du tout.
4: Eh bien, c'est vrai, figure-toi, parce que dans les Côtes d'Armor, une brasserie s'est retrouvée en conflit avec Yoko Ono, parce qu'ils ont lancé la bière John Lemon, un jeu de mots inspiré de John Lennon et du citron. Bon, bah voilà, fin de partie. Pas de points pour toi, ma chérie.
5: Bon, Catherine ne veut pas jouer avec moi, mais Christophe, lui, est ravi de faire partie de la team. Bienvenue, Christophe, avec ici Brassizel. Ça va?
8: Merci, Eric.
5: Eh, tu veux jouer avec moi quand même, Christophe, rassure-moi.
8: Ah oui.
5: Ça va, alors on est bien.
8: C'est un honneur.
5: Oh, c'est trop.
4: Oh, arrêtez, mon Christophe, Dieu.
5: Vous
4: mon
5: en faites
4: Dieu.
5: Des caisses, là, arrêtez. Vous habitez, cher Christophe, à Landivisiau. Landivisiau, c'est dans le Finistère, ça?
8: Oui, tout à fait, dans le Finistère Nord.
5: Exactement. Annie partage ta vie, Christophe?
8: Oui.
5: Depuis combien de temps?
8: Aujourd'hui, ça fait 31 ans.
5: Exactement. Aujourd'hui, 20 mai, bravo. 31 ans de mariage pour notre Christophe. Avec Annie, on aura l'occasion d'en reparler, mais félicitations à vous deux. Vous avez bien travaillé? Merci. Vous avez des enfants?
8: Oui, on a deux filles. Ouais. Morgane, l'aînée, et Alexane, la deuxième.
5: 30 ans et 25 ans. Qu'est-ce qu'elles font dans la vie, Morgane et Alexane?
8: Alors, Morgane est institutrice, professeur des écoles, comme on dit maintenant.
5: Oui, bien sûr.
8: Et Alexane est chargée de communication.
5: D'accord. Un petit lapin, comment tu l'as appelé, ton petit lapin?
8: On l'a appelé Pénélope.
5: Et tu le surnommes?
8: Mémère.
5: Et ouais, mémère. Bon, ça veut dire que t'as un petit peu d'espace.
8: Mémère à nous.
5: Et ouais, mais t'as de l'espace alors à la maison? Ou c'est un lapin dans un appartement? Ou t'as du jardin?
8: Alors, on a du jardin, mais elle a tendance à manger les fleurs.
5: Ah ouais, ouais.
8: Et donc, du coup, on la garde un petit peu à l'intérieur, un peu plus qu'avant. Et elle sort de sa cage, elle se balade dans la maison.
5: Ah bah, fait ce qu'elle veut.
8: C'est le lapin. Voilà.
5: Bon, mon cri-cri, parce qu'on t'appelle cri-cri au boulot, ou mon titi, parce que ta femme t'appelle titi. On va jouer?
8: Exact.
5: Allez, c'est parti pour tenter de marquer un premier point. Je t'emmène à l'Olympia de Paris.
8: D'accord.
5: Je précise parce qu'il y a d'autres Olympias en France. La salle de spectacle mythique parisienne, donc l'Olympia, compte plus de 2000 places assises. Est-ce que c'est vrai ou faux? Top chrono, 5 secondes.
8: Faux.
5: Faux. Eh, bravo, tu t'es pas fait piéger. C'est un peu vache, la question, parce que l'Olympia compte 1996 places assises exactement. Salle mythique inaugurée en 1893. Tous les plus grands artistes y sont passés. Edith Piaf, les Beatles, Valérie Damido.
4: Bien sûr.
5: Tu sais que je t'ai vu sur la scène
4: de l'Olympia, j'ai chanté pour tout le monde.
5: Oui, pour contre le cancer. Exactement, j'étais là.
4: Alors.
5: T'es fait pour s'encontrer déjà.
4: Déjà, bah oui, chérie. Alors, Catherine, pas de points. Christophe, un point. Et là, tout de suite, maintenant, vous écoutez ici. Et on va écouter Kungs. Et Cooking on Fur Burners. La musique de Danser avec les Stars, l'année où j'ai fait Danser avec les Stars, les gars. Allez, Vice Girl, c'est parti, à tout de suite.

0: Ça a mis Valérie Damido dans un état, ça. This Girl Kungs avec Cooking on Three Burners. Parce qu'au bout de 2 ans de saison de taquet, Burners. Moi, l'anglais, je le maîtrise.
1: Ouais, bien sûr.
0: Burners.
1: Bah, écoutez.
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1: Ici, nous sommes avec Catherine qui n'a pas de point, Christophe qui a un point. Catherine, on va se rattraper parce que tu es une battante. Tu fais beaucoup de randonnées et tous les dimanches, 21 kilomètres.
3: Et oui. Et on a fait même 100 kilomètres en 4-5 jours à peu près.
1: Hop. T'as fait quoi les 100 kilomètres, c'était de où à où?
3: Alors c'était de dans l'Orne, c'est le sentier jusqu'au Mont-Saint-Michel, on a fini dans le Mont-Saint-Michel. Mmh. Et j'avais 12 kilos sur le dos puisqu'on avait de quoi dormir.
1: Oh, ah oui, oh. Ah, t'es courageuse toi.
3: Ah oui, bah, ah, oui j'adore ça.
1: T'es prête pour faire Compostelle?
3: Oui, mais je vous dirais, je ferais mieux plutôt Pékin, je voudrais aller faire ça, c'est mon rêve.
1: Ah oui, d'accord, tu aimerais faire Pékin Express peut-être?
3: Oui, ça y est, j'ai trouvé quelqu'un, alors on va s'inscrire.
1: Ah, bah voilà, faut s'inscrire à Pékin Express. Voilà.
0: C'est sur M6, ça.
1: Bah oui.
0: Une chaîne que vous connaissez bien.
1: Voilà.
0: C'est pas une chaîne où vous revenez bientôt?
1: Si, voilà.
0: Bon, je dis ça, je dis rien.
1: Alors, tu adores la Zumba, en fait, hein, c'est...
3: Oui.
1: Bah voilà, donc tout ce qui bouge, quoi. Tout ce qui est hyper rythmé, tout ce qui est hyper sportif.
3: Oui, tout ce qui est danse, surtout, mais la Zumba s'emmène bien.
1: Ah bah voilà, bon bah c'est super.
3: J'aime bien le tango ou la valse, ou les... j'adore danser, je trouve que ça me plaît.
1: Moi j'adore danser aussi, je trouve ça génial.
0: Oui mais avec des stars.
1: Non, pas forcément, j'aime bien danser tout court, non, dans mon
0: jamais,
1: salon.
0: Jamais proposé, je m'avais pas invité.
1: Qui, danser avec les stars?
0: Bah danser avec moi, jamais proposé de danser un truc.
1: On a quand même dansé beaucoup ici, hein. Ouais, on a fait beaucoup de choses.
0: Oui, on s'est fait beaucoup mal aussi.
1: On s'est fait beaucoup mal. Alors ma chérie, tu vas marquer ton premier point tout de suite avec la deuxième question vraie ou faux. Tiens, une ambiance. Alors ça, c'est le générique du film La Cité de la Peur.
3: Ouais.
1: Alors, est-ce que tu connais ce film?
3: Oui, un petit peu.
1: Alors, je vais te poser la question. La Cité de la Peur, c'est un film d'horreur français. Est-ce que c'est vrai ou faux? Top chrono, 5 secondes.
3: Non, faux. Ah oui, oui. Bon, bah oui. Mon mari me dit oui.
1: Ah bah, non, mais t'as dit faux en premier. Donc, je prends ta première réponse. Ça m'arrange parce que c'est faux. Alors, tu vas dire à ton mari, tu vas dire à Serge, qui reste bien tranquille, c'est
0: Serge
1: une comédie.
0: Bien sûr.
1: Voilà, c'est une comédie. Prenez un chewing-gum, Emile. C'est en 1994, ça se passe pendant le Festival de Cannes. Et les projectionnistes, c'est eux qui projettent un film d'horreur. Mais le truc, c'est une comédie. Bravo, un point.
0: Christophe, tu as un point également. Christophe, tu avais la bonne réponse, bien sûr. Il n'y a pas de souci. Toi, tu savais que c'était une comédie.
4: Ah, oui.
0: Oui, Christophe.
1: Oui.
0: Oui, la carioca, évidemment.
5: Youpi, dans son carioca.
1: Alain Chabat, quelle merveille.
0: Christophe, tu as été cuisinier en EHPAD. Pourquoi c'est fini?
4: Oui.
0: C'est fini, ça? Tu fais plus?
4: Non, c'est... Alors, c'est le poste qui a changé. Disons que je suis toujours dans le même établissement.
0: Okay.
4: Mais mon poste a changé. Du coup, je ne fais plus de cuisine, mais je livre des repas à domicile pour les personnes âgées.
0: Ah ouais, donc tu es plus en contact avec les gens. Du coup, c'est peut-être plus sympa?
4: Oui. Ouais, c'est plus sympa, ouais. J'aime bien ça, en plus. Donc, les gens sont sympas.
0: Ouais.
4: Ça fait sortir et puis rencontrer les gens pour lesquels avant je faisais à manger. Quoi.
0: Exactement, tu vois leur vraie réaction, s'ils aiment ou s'ils aiment pas, du coup. Voilà, comme ça.
4: Tout à fait.
0: Voilà. Petit, tu voulais être pâtissier, hein. Ça a toujours été là-dedans, de toute façon.
4: Ouais, c'était un truc qui me bottait.
0: Mais je sais pas, alors, écoute, elle veut faire Pékin Express sur M6. Pourquoi tu fais pas le meilleur pâtissier sur M6, là où Valérie Damido va arriver sur M6? Je fais une promo déguisée?
1: Pas du tout.
0: On ouvre le sujet du sport. Oui, on ouvre le chapitre.
1: Ah, Titi est sportif.
0: Il y a du dossier ou on passe à autre chose?
4: Non, on peut.
0: Il y a un peu de sport? Oui, c'est vrai, t'es sportif?
4: Un petit peu moins maintenant, un peu beaucoup même peut-être.
0: Ouais.
4: Mais j'ai fait pas mal de sport. Ouais. J'ai fait du vélo, de la course à pied, les trails, les semi-marathons.
0: Ah oui, quand même.
4: Salle de sport. Enfin,
0: oui, voilà. Oui, en judo, bien sûr. Non. Et puis tu bricoles un petit peu aussi. Hein. Excusez-moi.
4: Bien.
1: Une émission.
0: Ce ne serait pas le générique de Déco, une émission sur M6?
1: Déco, mais c'est dingue.
0: Mais ça fait combien de temps que Déco s'est arrêté ou a commencé, je me souviens plus.
1: Non, bah, c'était il y a 20 ans.
0: C'était il y a 20 ans. Mais ce ne serait pas l'occasion de faire quelque chose pour les 20
1: ans,
0: Valérie?
1: Je ne sais pas, demandez à M6.
0: Bah, écoutez, je les connais bien, ils m'en ont parlé. Christophe bricole donc un petit peu du placo, de la plomberie. Ouais, tu te débrouilles bien, t'es manuel. Hein.
4: Oui, j'aime bien ça, ouais.
0: Ok. On joue ?
4: On joue.
0: Allez, c'est parti. Avec un petit extrait.
6: J'ai découpé la photo dans Vogue, le magazine. J'ai découpé la photo de mon héroïne.
1: Oh my god.
0: C'est Marc Lavoine, hein ?
1: C'est Marc Lavoine, oui.
0: Vogue magazine, dis donc. Je savais même pas qu'il allait chanter ça, Marc Lavoine. François Mitterrand, le président de la République, a été directeur du magazine féminin intitulé Votre beauté. Est-ce que selon toi c'est vrai ou faux ? Top chrono. François Mitterrand a été directeur de ce magazine. Faux, tu dis ?
4: Oui.
0: Eh bien, avant de devenir celui que tu connais, il a bien travaillé pour le magazine féminin Votre Beauté. On est dans les années 40. Comme quoi, la crème de jour, ça mène à tout. Ouais, je suis désolé, mais c'est vrai. Il a bien été là-dedans.
1: Eh bien, un point Catherine, un point Christophe. Égalité parfaite. Et là, tout de suite, un peu parti, un peu naze. Ah bah non, c'est pas ça, c'est joueur de blues. Ah oui. Allez, c'est Michel Jonas. Vous écoutez ici, on vous aime. À tout de suite.

0: de blues. Michel Jonas à 12h24 et 33 secondes parce que j'aime la précision sur cette radio ici.
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1: Nous sommes au taquet avec Catherine qui joue avec ici Loire-Océan contre Christophe qui joue avec ici Brésil. Alors, notre Catherine, elle a rencontré son mari grâce à une histoire de collègue, si j'ai tout compris, et surtout de chouquette. Oui, parce que figurez-vous que le midi, les collègues de Catherine retrouvaient les collègues de Serge. Et pareil qu'une fois, il a ramené des chouquettes, t'étais pas là, et il en a ramené parce que t'es gourmande, c'est ça l'histoire ?
3: Et oui, c'est ça, c'est exactement ça. Et ça fait quand même 42 ans qu'on est toujours ensemble grâce aux chouquettes.
1: Oh mon Dieu, mais il t'a ramené un sac de combien de kilos de chouquettes ?
3: Oh non, pas tant que ça, mais bon, la gourmandise m'a fait aller avec lui.
1: Oh mon Dieu, tu es tombée amoureuse de ses chouquettes avant de tomber amoureuse de ses yeux. C'est pas ouf.
3: Oui, c'est un peu ça.
1: Voilà, c'est très bien. Alors, il paraît que tu aimes chanter, tu chantes, tu as plusieurs cordes à ton arc, évidemment. Tu chantes surtout du gospel, si j'ai tout compris.
3: Bah, disons, je suis en chorale du monde. En fait, on chante toutes les langues. Et je fais aussi des cours particuliers pour parce que j'aime ça. Et puis parce qu'on a une école de musique et de chant à la chapelle, alors c'est à côté.
1: Alors,
3: j'en ai profité.
1: Eh bien là, ça tombe bien, c'est le quiz musical. Alors j'espère que tu vas trouver. Là, la chanson va s'arrêter à deux reprises. Il s'agit d'une chanson de France Gall. Et il va falloir que tu trouves les deux mots manquants. Parce qu'à la place des mots, là, il y a des pouettes-pouettes. Donc,
0: vous pouvez faire Flipper le Dauphin à la place des pouettes-pouettes aujourd'hui, si vous voulez.
1: Ok, et donc on va écouter. C'est France Gall, écoute bien, quand ça s'arrête, il faudra que tu me trouves les deux mots. C'est parti.

0: dites pas que ce garçon, il était fou. Il ne, pouette, pas comme les autres.
1: C'est...
0: Ne dites pas
1: il
0: que
1: n'était ce... pas comme les autres.
0: Ok. Et pour quel poète étrange, les gens qui ne sont pas
1: la
0: comme...
1: Raison.
0: Ok. Eh ben alors, est-ce que c'est il n'était pas comme les autres et est-ce que c'est la raison? Eh bien, on va tout de suite voir combien de points tu as marqué puisque c'est un point par mot manquant. Résultat.
2: Ne dites pas que ce garçon était fou.
0: Ah, c'était « il ne vivait pas ». Mais, et pour quelle raison? Et raison, c'est bon, bravo. Eh bien, tu as un point, ma petite Catherine, voilà.
3: Christophe avec ici, Brésisel, Christophe qui fait de la moto, dis donc. Tu fais partie d'un club de moto? Raconte-moi ça.
4: Oui. Il y a un club de moto dans notre commune et j'en fais partie depuis 20 ans maintenant, puisque le club existe depuis 20 ans.
3: À Landivisio, donc dans le Finistère, t'as passé ton permis il y a combien de temps, ton permis moto?
4: C'était pour la crise des 40 ans.
3: Ah, la crise des... Ah, d'accord. C'est marrant, ça. Donc...
0: Ah bon,
3: j'écoute. Ouais, c'est drôle. Donc il y a 20 ans, quoi, à peu près, en gros, quoi.
4: Oui, c'est ça. J'ai passé, il y a une vingtaine d'années, là, bientôt.
3: Et tu pars le week-end faire des balades en Bretagne, ça doit être génial avec ta moto.
4: Oui, certains membres du club organisent des week-ends, et puis du coup, on part tout le week-end avec plusieurs collègues, on fait des balades.
3: Avec ta BMW, comme la moto de la police nationale. Dis donc, je t'ai pas vu dans une émission avec Denis Fab, toi, il y a quelques années, hein?
4: Oh. C'est vieux, ça.
3: C'est génial, le fameux rire de Denis Fable. C'était le jeu du kaléidoscope. Et t'as participé, t'étais tout petit?
4: J'étais tout gamin. J'étais toujours en primaire, c'était les dernières années. Je devais avoir quoi, 9-10 ans à peu près. Et au moment de Noël, c'est vrai que tout le restant de l'année, il y avait les émissions étaient faites pour les personnes, pour les grandes personnes, on va dire. Et puis à un moment de Noël, il y a eu pour les enfants. Donc j'avais envoyé une carte postale, j'ai été tiré au sort, peut-être.
3: Oh, bravo.
4: Voilà. Et j'ai pu participer.
3: Et ça s'appelait Rester avec nous le samedi sur TF1. Allez, on joue. Nous as dit tout à l'heure que tu voulais être pâtissier. Voici une chanson de Joe Dassin, Le petit pain au chocolat. Elle s'arrête à deux reprises. Écoute bien. Tous les

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1: La boulangère lui souriait.
0: Et après ?
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0: Vérifions.
2: Tous les matins, il achetait son petit pain au chocolat.
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2: Nous jouons avec Catherine qui a 2, Christophe qui a 3, qui tente de se qualifier pour la finale de vendredi. Le premier prix, c'est un séjour pour 4 personnes au parc Astérix. Ah là là, direction l'Égypte, on va faire la descente du Nil, on va voir l'envol d'Ibis et on va découvrir 7 automatiques, une chambre familiale, les petits déjeuners, les dîners, un séjour de 2 jours pour 4, les 100 euros de carte carburant, le parking inclus. Si on ne gagne pas ça, on gagne la machine à café Malongo, les 32 dosettes et les 6 verres en verre. Qui va l'emporter aujourd'hui? Jingle, on y retourne. Alors, Catherine, qui joue avec ici Loire-Océan, qui habite la Chapelle Basse-Mer, eh bien, qui est active, qui marche beaucoup, qui fait du sport, elle a plein de talents. Elle chante, on l'a vu tout à l'heure, dans une chorale, elle chante des chansons du monde, elle chante du gospel, et elle fait aussi de la couture, de la peinture sur soie, des tableaux, et dis donc, tu fais beaucoup de choses.
3: Bah, j'aime tout ce qui est manuel. Je peux être dans le jardin, comme je peux aussi... Vous me demandez de vous aider à faire une maison, je vais le faire. Ah. Je ne veux pas être super douée, mais je me débrouille. J'adore ça. Tout ce qui est manuel. Hein.
2: Ah, tu fais la peinture aussi dans les maisons, pas que la peinture sur soi.
3: Ah oui. Ah, puis j'adore ça même.
2: Oh,
3: peindre dans les maisons. Ah oui. Je faisais ça même quand j'avais une dizaine d'années. Quand mon père, il n'aimait pas trop, il me disait, je le faisais.
2: Tu es une maroufleuse, donc. Tu maroufles, bravo! J'adore les marques.
3: C'est pour ça que je me suivais tout le temps.
2: Ah,
3: dans
2: voilà.
3: Les émissions que j'avais pu faire, c'est pour ça que je voulais jouer avec vous.
2: Ah, ben, bah,
4: oh, excusez-moi.
3: Mais je préférais Valérie, rien que pour ça.
2: Oh, ma chérie, t'es trop mignon.
4: Non, mais pardon, c'est l'émission d'écho dont parle
2: oui,
4: notre candidat.
2: Exactement.
4: C'est,
2: ça, voilà.
4: C'est une émission sur M6.
2: Sur M6.
4: Ça serait l'occasion, on l'a dit tout à l'heure, de revenir.
2: Oui, bah écoutez.
4: Valérie.
2: Oui, on va revenir.
4: Vous revenez ou vous revenez pas, Valérie?
2: Oui, on va revenir.
4: Envoyez-moi la musique du suspense. Il faut vous répondre, Valérie.
2: Écoutez, je pense que 1, on revient. 2, on revient peut-être. 3, on revient sûrement. Allez.
4: Ouais. C'est une bonne réponse. Bravo, voilà. Valérie. Vous avez gagné la manche de taquet.
2: Alors, il paraît que tu adores la cuisine du monde et surtout la cuisine asiatique.
3: Ah oui, j'adore tout ce qui est Asie. J'ai vécu 25 ans dans le 13e arrondissement. Alors, parmi les Asiatiques, tout ça, leur cuisine. Et puis j'ai eu la chance d'aller à Pékin quand ma fille était étudiante là-bas.
2: Et donc, il paraît que tu cuisines des nems.
3: Ah oui. Oui, oh. On m'a appris à faire ça parce que je faisais partie d'une association de femmes et chaque femme nous enseignait toutes les cultures, les cuisines, tout ça. Et j'adore ça.
2: Ah bah,
3: les nems, les rouleaux de printemps.
2: Oh
3: les... Ah ouais, ouais.
2: On l'adore. Bon,
3: Je peux vous amener à la maison, je vous fais un bon boule.
2: Oh, je vais venir chez toi parce que tu vas me remettre tout ça, les énergies, tu vas me cuisiner, ça va être super. Alors écoute, tu vas essayer de marquer 3 points avec la question à choix multiple. Je pose la question, je te propose des choix et tu as 10 secondes pour me donner ta réponse. Tiens, une ambiance qu'on adore. Maya l'abeille.
4: Tu sais pourquoi je rigole?
2: Ma jeunesse, oui, je sais pourquoi.
4: Bah, je peux le dire.
2: Oui.
4: Parce que vous avez été victime d'un canular très gentillé par un garçon qui s'appelle Olivier Bourg, qui à l'époque travaillait sur France
2: oui.
4: Bleu, et vous a demandé de faire Maya.
2: Exactement.
4: Tout ça, c'est sur YouTube. Allez écouter, oui. Valérie, elle est excellente dans Maya l'abeille.
2: Je me suis fait piéger. Alors, figure-toi, ma petite Catherine, qu'aujourd'hui, mercredi 20 mai, c'est la journée mondiale des abeilles. Alors, petite question. Combien d'ailes possède une abeille? 2. 4, 6, elle n'a pas d'aile, elle a un parachute. Voilà, top chrono, 10 secondes. Combien d'ailes une abeille? 2, 4, 6, elle a un parachute.
3: Je dirais 2.
2: Et pim pam poum pam pam. Eh bien non, elle en a 4. Elle a 2 paires d'ailes, 2 grandes à l'avant, 2 petites à l'arrière. Et elle peut battre des ailes 200 fois par seconde. Pas de point pour toi, ma Catherine.
4: Christophe habite à Landivisio. Il a dit qu'il faisait partie d'un club de moto. Il a d'ailleurs une belle BMW. Vous pouvez le croiser sur les routes de Bretagne. Il a un petit lapin qui s'appelle Pénélope et il est marié. Il est marié aujourd'hui, 20 mai, depuis 31 ans.
2: Oh là là là là.
4: Ah ouais, musique du mariage, s'il vous plaît. Allons-y, on a envie de célébrer ça. C'est comment la musique du mariage?
2: Voilà.
4: Christophe, quels sont les plus beaux souvenirs avec ta femme en 31 ans? T'en as un qui te vient comme ça?
5: Oui. La naissance de mes filles. Bah oui, oui. Bon, il y en a plein. On a fait des voyages. et le quotidien avec elle, qui est toujours un plaisir.
2: Qu'il est mignon.
4: Oui, c'est un romantique, ça. C'est pour ça aussi que vous êtes ensemble depuis 31 ans. Alors, il y a eu beaucoup de voyages, mais alors là, vous prévoyez peut-être pour célébrer ces 31 ans, un nouveau périple, c'est où?
5: Alors, on va à l'île Maurice fin septembre.
4: Ah, fin septembre. Waouh. Vous êtes déjà allé là-bas ou ça va être la première fois?
5: Non, ça va être la première fois.
4: Ok. Qu'est-ce qui vous plaît dans l'île Maurice? Qu'est-ce que, je sais pas, c'est les îles, la mer,
5: l'ambiance? Ouais, l'océan indien. Exact. Et puis le côté exotique.
4: Bien sûr.
5: Et voilà quoi, palmiers, cocotiers.
4: Bon, n'hésite pas à aller visiter Port-Louis. Hein, enfin, voilà,
5: c'est...
2: La chaleur.
4: Oui, c'est vrai.
5: Oui, la chaleur aussi.
4: 31 ans, est-ce qu'elle te supporte? La réponse est oui, depuis 31 ans. Et pourtant, elle est bien obligée de supporter tes petits défauts, parce que monsieur est maniaque. Eh oui. Ah, monsieur est chonchon, Christophe, hein?
5: Oui.
4: Ça se caractérise à quel moment de la journée?
5: Tous les moments, des fois.
4: Ah oui, t'es un râleur, quoi, permanent. Rien ne te plaît.
5: Non, pas permanent, mais bon, du coup, j'ai mes petits principes, quoi.
4: Ouais.
5: Comme tout à chacun, mais bon, peut-être que j'en ai un petit peu plus.
4: D'accord. C'est quoi
5: un
4: le principe?
5: Un petit peu plus qu'elle, surtout.
4: Tout soit bien rangé, je sais pas, des trucs comme ça, quoi.
5: Voilà, oui, j'aime bien, j'aime bien que ce soit un petit peu ordonné. D'accord. Mais ça, c'est peut-être le côté professionnel qui fait ça aussi.
4: T'as bien compris. Allez, nous allons jouer pour t'offrir 3 points. Attention, qu'est-ce que... Voilà. Il est bien fait, hein. Hector Studio, hein, dans cette émission.
2: Oh là là, mon Dieu.
4: Au printemps, quel pourcentage de Français souffrent d'allergie au pollen, au rhume des foins, c'est en ce moment, hein. Combien de Français en souffrent, selon toi? 10%, 20%, 30%, seule Valérie Damido en souffre. Tous les jours, elle nous achoume dessus en permanence. Top chrono, 10 secondes. 10, 20, 30.
5: 30%.
4: Tu dis 30%. Alors, bon courage, parce que moi, j'en fais partie. Donc, si vous en souffrez, bah, vous êtes comme moi. Vous êtes 30%. Oui, c'est une bonne réponse. Près d'un Français sur 3 souffre d'allergie au pollen au printemps. Donc, les fameux crabinets, les bouleaux. Voilà, votre mari, Valérie, votre compagnon.
2: J'aime bien quand tu me vois, c'est généralement que tu vas me sortir une vanne derrière.
4: Oh, agis, quoi.
2: Voilà, allez, ça fait 6 pour Christophe, 2 pour Catherine, et là, tout de suite, oulala, back to the 1, back to the future, 1966, Sergio Mendes et Brésil, 66, Masquenada. Vous écoutez ici, vous avez les soleils dans vos vies, on vous aime à tout de suite.

0: Mach-Canada. Mach-Canada. Tout bien.
1: Tout
0: bon, tout bien. Sergio Mendes, Brésil, 66, sur ici. Pourquoi 66 d'ailleurs?
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0: c'est l'année c'est de sortie ici. Peut-être.
1: Peut-être.
0: Donc en fait, c'est pas du tout le groupe Brésil 66. J'ai mal lu, encore une fois.
1: Non, si, c'est Sergio Mendes et le groupe Brésil 66.
0: Okay. Oh, c'est toute une époque que je ne connais pas, vous savez.
1: Bon. Oui, bah, moi j'étais née.
0: Bah, je sais, je vous confirme.
1: Allez, donc Catherine à 2, Christophe à 6. Catherine qui joue avec ici, Loire-Océan. Notre Catherine qui chante, qui coud, qui peint, qui marche, qui saute en l'air, qui danse. Oh là là là là là là. Mais qui n'est pas très très douée en ski. Ah là là là là, il paraît que donc ton mari t'a emmené au ski, t'en as jamais fait bien évidemment, et tu te retrouves en haut de la piste, et t'as dévalé la piste en arrière en fait, hein. Comment tu t'as fait?
3: En fait j'ai essayé de me retenir à des poteaux, mais les poteaux c'était pour indiquer le chemin, alors ça tenait pas du tout, je l'ai ramené dans les mains à chaque fois, et j'ai fini dans le filet.
1: Ah oui d'accord, bah écoute, c'est super, c'est bien, tu t'es pas fait mal quand même.
3: Ah non, pas du tout. Non, non. C'est comme pour le tire-fesse. Hein. On me dit, tu tiens bon. Oui, je tiens bon. Ben, j'ai pas lâché, mais j'étais pas dessus.
1: Ah ben voilà.
3: J'étais complètement à côté.
1: Mais c'est très dur, le tire-fesse. On pense que c'est simple, mais pas du tout. C'est très compliqué.
0: Mais la neige, elle est trop molle.
1: Et oui, j'ai trop mal. Alors, mais tu as refait du ski depuis. C'est pas resté...
3: Oui, une fois.
1: Ah oui, d'accord.
3: J'ai descendu une noix sans savoir que j'avais descendu ça.
1: Ah bah c'est magnifique, voilà, te voilà skieuse maintenant. Alors il t'est arrivé une petite aventure quand tu as été voir ta fille en Chine, parce que tu es partie toute seule visiter la cité interdite. Et alors là, pas de chance, t'es ressortie par une autre porte que celle par où t'es entrée. Qu'est-ce qui s'est passé?
3: Eh bien, comme je ne parle pas anglais ni chinois, je ne pouvais pas rentrer chez moi. J'avais plus la même orientation, quoi. Je ne savais pas, puis ma fille ne pouvait pas m'aider au téléphone. Bon, j'ai fait confiance. Moi, je fais très, très confiance aux gens. Et ben, je suis revenue une heure et demie après devant la porte de ma fille. Et là, j'ai dit waouh.
1: Ah oui, t'as fait un petit...
3: Je dirais que j'ai eu peur, hein, quand même. Hein. J'avais des larmes aux yeux, hein, parce que je me suis dit mince, comment je vais rentrer?
1: Oh là là.
3: En fait, j'avais pris le taxi, mais ce jour-là, il pleuvait tellement que j'étais mouillée. Et les taxis ne nous prennent pas quand on est mouillé.
1: Ah, sympa. Bon, bah, du coup, t'as mis une heure et demie pour rentrer chez ta fille, quand même.
3: Oui, mais je suis rentrée vraiment devant la porte.
1: Eh ben ça, c'est magnifique.
3: Je fais confiance au monsieur qui a dit au chauffeur et puis à la personne de derrière, parce qu'ils sont deux dans le bus, hein, qu'il ne fallait pas que je descende, qu'il fallait que j'attende. Et elle m'a fait reprendre un autre bus et je suis revenue, je vous dis, une heure et demie après,
1: magnifique.
3: Devant la porte.
1: Alors, tu vas essayer de marquer 5 points. C'est la question cash. Oui. Et tiens, une petite ambiance.
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0: Ouais.
1: Alors, l'encre de tes yeux, on va parler d'encre. Autrefois, qu'est-ce qu'on utilisait pour absorber l'encre et éviter les bavures lorsqu'on écrivait au stylo-plume? Qu'est-ce qu'on utilisait pour absorber l'encre et éviter les bavures quand on écrivait au stylo-plume? Top chrono, 10 secondes.
3: Un buvard.
1: Est-ce que c'est une bonne réponse? Oui, c'est une bonne réponse. Et oui, on s'en servait pour absorber l'excès d'encre, et puis comme ça évitait les taches. Et l'effaceur, bravo, tu as 5, ça te fait 7 points.
0: Et on embrasse Philippe, évidemment. Philippe Buvard. Oh, c'était. Allez, je rends hommage aux grosses têtes. Hein. On est digne des. Bah si.
1: Non, je regarde Basile, ça va, il n'a pas l'air de trop souffrir aujourd'hui, mon petit Basilou. Je suis avec toi, chérie. Tu sais que je t'aime, mon Basile.
0: A plus de 90 ans, Philippe Buvard, qui vit dans le sud de la France.
1: C'est Basile qui avait 90 ans.
0: Non, ça va, Basile, il est jeune. Christophe. Alors, vous savez quoi? Christophe, il aime bien déjeuner avec ce monsieur. Dark Vador, tu es ton père.
1: Christophe, t'aimerais déjeuner avec Dark Vador?
0: Mais oui, parce qu'il est fan de Star Wars, Christophe.
1: Oui, mais tu peux.
5: Ouais, j'aimerais bien.
1: Mais tu pourrais manger avec, je sais pas, Leia, avec Harrison Ford, je sais pas.
0: Ah non, mais il a le porte-clés, la tasse.
5: Oui, Dark Vador, il a une prestance.
0: Ah ouais, mais attends, dis donc, il n'y a pas une sortie aujourd'hui en plus là, autour de Star Wars avec le gros goût? T'es au courant de ça?
5: Je sais pas.
0: C'est une série à succès sur Disney+, ça sort là aux États-Unis, en France. Bah oui.
5: Mandalorian.
0: Oui. Exactement, Mandalorian et le gros goût. Bon, alors. ça s'arrête pas là, l'histoire de Dark Vador, parce qu'il adore se déguiser. Ah oui, non, Christophe, et... Bah, à ton avis.
1: En Dark Vador.
0: Bah, évidemment, raconte quand tu t'es déguisé en Dark Vador.
5: Alors oui, on avait une soirée déguisée comme tous les ans chez des copines et puis du coup il fallait trouver un costume. Le thème c'était trouver, enfin se déguiser un personnage connu.
0: D'accord.
5: Et du coup comme j'aimais bien Dark Vador, j'ai fabriqué le costume de Dark Vador.
1: Ah.
5: Alors. Voilà.
0: Le masque, le sabre laser, tu l'as trouvé sur un site Vinted pour ne citer que lui. Mais attends, raconte ce que t'as fait quand même pour avoir la fameuse voix. T'as fait un truc particulier.
5: Oui, alors sous mon costume que j'ai fabriqué, j'avais téléchargé sur mon téléphone la marche de l'empereur et puis la marche impériale et puis derrière il y avait la respiration de Dark Vador et j'avais glissé une petite enceinte Bluetooth et que je faisais marcher sous le costume quoi. Donc il y avait la respiration. Donc je suis arrivé comme ça.
0: Génial. Ah non, c'est génial.
5: Je suis arrivé comme ça.
1: Oh mon Dieu.
0: Ah non, mais il adore se déguiser. Sur le thème rouge et bleu, tu t'es déguisé en quoi ?
5: En Lego.
0: Ah oui, avec des cartons que tu avais fabriqués encore, hein, toi aussi. Hein,
5: exact. Oui, j'avais fabriqué le haut du personnage Lego, qui est assez cubique. Donc du coup, la tête, je l'avais aussi fabriquée, poncé le carton jaune, avec les yeux, la bouche et tout avec le gros logo Lego sur le machin. Et pour le reste, c'était un survêtement bleu, ménage jaune.
0: Ah non, mais t'adores ça, tu t'es déguisé en couple, t'étais en curé en soutane et ta femme avait des ailes blanches dans le dos. Enfin voilà, vous faites plein de trucs.
5: Oui.
0: Comme quoi, on se marre bien chez toi, là, hein, du côté de l'Andivision.
5: Ouais, on essaye.
0: Bah t'as bien raison. Voici ta question, elle vaut 5 points. Petit extrait. C'est Bill Clinton qui joue du saxo. Vrai de vrai.
1: Quel homme.
0: Quel est le prénom de la femme de Bill Clinton? Voici la question. Quel est le prénom de la femme de Bill Clinton? Top chrono, 10 secondes.
5: Hillary.
0: Elle a été la première dame des États-Unis à ses côtés. Elle s'est ensuite lancée. Elle a été candidate à la présidentielle en 2016 face à Donald Trump. C'est Hillary Clinton. C'est une bonne réponse. 5 points de plus.
1: Alors, 7 pour Catherine, 11 pour Christophe. Le bingo vous départagera. Mais tout de suite, on écoute Marine Escroc. Vous écoutez ici. À tout de suite.

0: mon premier duo avec Marine.
1: Escroc. C'est moi l'escroc.
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3: Nous sommes au taquet avec Catherine et Christophe. Catherine a 7, Christophe a 11. Alors Catherine, elle, c'est pas avec Dark Vador qu'elle aimerait déjeuner, c'est avec Julia Roberts. Voilà. Et ça va être un peu dur parce qu'il paraît que t'es complètement nul en anglais.
4: On arrivera à le débrouiller. J'adore cette femme.
3: Et, oui. Et alors peut-être que tu pourras lui faire ton talent inutile. Tu sais imiter Donald, il paraît. Tu peux nous montrer?
4: Oui.
3: Vas-y.
4: Alors c'est... Voilà.
3: Eh ben, dis donc, entre moi, entre Flipper et Donald, on va faire un duo.
0: Alors, l'attaché de presse de Julia Roberts, c'est OK pour le déjeuner. Elle adore.
3: C'est super. Alors, ma chérie, pour t'encourager à gagner, je vais te faire écouter une chanson qu'on adore. Attention, vous tapez tous du pied, des mains, là où vous êtes. On écoute Queen.
0: Singing. On est déjà à trois tables avec vous, Valérie.
3: J'adore cette chanson. Alors, ma chérie, ton bingo aujourd'hui, il est simple, à mon top chrono. Tu vas avoir 10 secondes pour me donner un maximum de prénoms de garçons qui commencent par la lettre A comme ananas, comme Astérix. Donc, un maximum de prénoms qui commencent par la lettre A comme Astérix. Top chrono, 10 secondes.
4: Achille, Adolphe, Adrien, Aimable. Alain, Alban, Albéry, Albert, Alexandre, Alexis.
3: Ça fait 8, bravo, 8.
0: C'est pas mal, j'avoue.
3: Comment ça, c'est pas mal?
0: Oui, non, c'est bien.
3: C'est exceptionnel.
0: Bien. Oui, c'est exceptionnel.
3: Oui.
0: Christophe, on va voir dans un instant comment ça se passe. Tu restes en tête avec 11 points, elle a 7 points, on est sur le bingo, elle a fait 8.
3: Il faudra faire 9,
0: Christophe. Bon, Christophe, tu nous as bien régalé avec toutes tes histoires. Encore plein de bonnes choses pour tes 31 ans de mariage aujourd'hui. À 9 ans, tu passais à la télé avec Denise Fabre. Mais avant tes 9 ans, parce que nous, on est une machine à remonter le temps. Je fais bien le
3: rewind. Ah, ok, donc on est dans la soupe aux choux maintenant. Ouais,
0: qu'est-ce qui s'est passé à l'âge de 3 ans?
4: Ah!
0: On a fait une bêtise.
5: À l'occasion, on était dans un camp de vacances avec mes parents. Je suis allé chercher une glace avec des plus grands. Mmh. J'avais 3 ans et du coup, la pièce qu'on m'avait donnée pour avoir cette glace, je l'ai avalée.
0: Ah ouais, une pièce de 10 centimes dans la bouche, oui, non, ça c'est sûr.
5: Oui.
0: Et pareil que ça a mis quand même une petite quarantaine de jours avant de ressortir par les voies naturelles.
5: C'est ça.
0: Voilà. Très très belle anecdote, on était ravis. Allez, c'est parti, mon Christophe, pour t'encourager, la musique que tu aimes. Dépêche Mode, David Guetta ou encore bien sûr à l'instant Daniel Balavoine, Sauver l'amour. On y va, Christophe, on va jouer avec les prénoms, mais avec une autre lettre. Je vais te demander un maximum de prénoms de garçons. Commençons par la lettre... J'aime bien faire un peu de suspense. Ah. La lettre B comme une boîte ou comme banane, par exemple. La lettre B, ok, c'est parti, 10 secondes.
5: Baptiste, Barnabé, Basile, Bastien, Baudouin... Benoît, Bernard, Bertin, Bertrand, Bruno.
3: Oui, voilà, pop, on en a 10.
0: 3, 4, 5, 6.
3: 10. 10.
0: Vous en comptez 10?
3: Oui.
0: Oh là là, Valérie, c'est.
3: Ah, Catherine, sur le fil, c'est Christophe qui a gagné.
4: Eh oui,
3: je suis désolée parce que tu as très bien joué. Mais Christophe, bravo, tu seras avec nous pour la finale de vendredi. Tu vas tenter de gagner le séjour pour 4 au parc Astérix pour aller faire la descente du Nil, t'envoler avec les Ibis, découvrir 7 automatiques. Et puis surtout, tu pourras dormir à l'hôtel du parc en chambre familiale, les petits déjeuners, les dîners, 100€ de carte carburant, le parking inclus ou la machine à café.
0: Malongo, bravo Christophe, hein, bravo.
3: Eh bien, merci. Christophe,
5: bravo,
3: c'est.
5: Catherine.
3: Bravo Catherine, bravo, bravo Christophe.
4: Oui, mais bravo à Christophe.
3: Bon, bah écoutez, c'est super. On vous remercie, les amis.

0: Walking on the Moon, tout un programme signé The Police pour donner le la à votre mercredi. Bienvenue.
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0: Bonjour, excellent réveil. On espère que vous ne souffrez pas trop des températures en ce moment. On pense bien à vous.

0: Qui peut-être travaillait avec des métiers difficiles et qui subissaient la chaleur. On est tout cœur avec vous. L'équipe des Lève-Tôt ce matin, Emeline Saveria, Mélodie, Antoine et Aude Razeau. Bonjour Aude.
1: Bonjour Yoann Guérin, bonjour à tous. Une info qui va intéresser pas mal de monde. Le guichet pour réclamer 100 euros d'aide au carburant ouvre aujourd'hui. Attention, ce n'est pas pour tout le monde, je vous explique.
0: Ah bah avant d'aller sur la route et avant d'aller à la station service ce matin, moi je vous emmène passer le code de la route parce qu'on a un bon plan pour vous avec des préparations en ligne à prix bas. On en parle avec Valère Correa dans 5 minutes, le temps de nous appeler, puisqu'on vous offre l'objet collector ici, la radio portable et multifonction, 0810 055 056, c'est l'objet collector ici qui est pour vous.
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0: Mercredi 27 mai, très bon réveil, soyez les bienvenus, il est 5h. À la une, la chaleur monte encore d'un cran.
1: Et les chiffres donnent le tournis. 13 départements de l'Ouest sont désormais en alerte orange canicule, de la Manche à la Gironde. C'est inédit, redit Météo France. Grégoire Lecalot, des records sont encore tombés hier. Nouvelle journée la plus chaude que la France ait jamais connue pour un mois de mai.
3: 33 degrés à Dinard et à Brest, 31 à Saint-Brieuc, plus de 32 à Besançon, record battu à Nantes, à Rennes, à Angers, à Bergerac. La liste n'en finit pas. L'indicateur thermique national qui donne la moyenne des températures en est le reflet, 24,8 degrés hier à 17h. Le précédent record pour un mois de mai datait de la veille avec 24,6. Cet épisode de chaleur est qualifié d'ovni climatique, en tout cas historique, exceptionnel. Avec le réchauffement, les climatologues s'attendaient à des canicules, mais ils restent étonnés par l'intensité de cet épisode précoce. Mathieu Sorel, climatologue à Météo France.
4: Cet épisode, pour nous climatologues, il n'est pas surprenant, il n'en demeure pas moins choquant, étant donné les niveaux de chaleur que nous atteignons sur le pays. Alors des épisodes chauds au mois de mai, nous en avons déjà connu par le passé, 1947, 1953, 1992 ou encore plus récemment 2005, 2017 ou même 2022. Néanmoins, celui-ci se distingue par son intensité, sa précocité et puis son étendue géographique et enfin sa durabilité puisqu'il dure depuis plusieurs jours, il va encore continuer quelques jours.
3: Et aujourd'hui, les températures risquent de monter à 39 degrés, en particulier vers Bordeaux.
1: La vague de chaleur, autre chiffre, c'est 30% d'activité en plus au SAMU, 15 à 20% aux urgences, avec depuis lundi une forte augmentation des hospitalisations de personnes âgées. Le syndicat SAMU Urgence parle d'une certaine tension. La ministre de la Santé, elle affirmait plutôt qu'il n'y avait pas de tension particulière à ce stade sur le système de santé.
0: À l'actualité, c'est aussi le top départ du guichet d'aide pour le carburant.
1: C'est parti, il ouvre aujourd'hui et ça vous concerne peut-être. Coup de pouce de 100 euros pour les gros rouleurs qui ont besoin de leur voiture pour travailler ou pour aller travailler. Les critères, attention, sont très précis. Donc un simulateur est disponible sur le site impots.gouv.fr pour savoir si vous êtes éligible. Simulateur qui fait quelques déçus, Salomé Martin.
5: Linda est hôtesse de caisse dans un magasin. Tous les jours, elle fait le trajet en voiture entre son domicile et son lieu de travail en Essonne.
6: J'habite à 25 km.
5: Elle rentre donc dans les critères de distance pour l'aide au carburant qu'elle ne refuserait pas.
6: Mon plein, habituellement, il était aux alentours de 70 euros et maintenant, il est aux alentours de 90, voire je touche bientôt les 100.
5: Mais après avoir rempli le questionnaire en ligne...
6: Vous n'êtes pas éligible, votre revenu fiscal de référence de part dépasse le plafond de 16 880 euros.
5: Elle est légèrement au-dessus de ce plafond de 16 880 euros. De peu, elle gagne en moyenne quelques dizaines d'euros de plus que le SMIC.
6: Je suis à la limite, je trouve ça abusé. Je compte chaque centime pour pouvoir mettre l'essence dans mon véhicule pour aller au travail. Je compte chaque centime pour pouvoir manger.
5: Elle confie même être angoissée de devoir refaire son plein à la fin du mois.
6: Là, je sais que je suis en réserve. Normalement, je reçois ma paye dans 2 jours. Je me dis, je ne sors pas pendant 2 jours. Comme ça, ça va tenir jusqu'à la fin du mois. Je reçois ma paye, je remets l'essence. Et je ne suis pas la seule. J'ai beaucoup de proches dans le magasin. Des fois, on est en salle de pause. On a des débats sur l'essence.
5: Linda appelle les pouvoirs public à agir plus largement.
6: Ouais, une aide pour le carburant, ce serait déjà pas mal.
5: Ou dit-elle, en faisant en sorte que le prix de l'essence redescende.
1: Et l'État précise que l'aide sera versée une dizaine de jours après la demande. Une peine de 3 ans de prison, dont 2 ans avec sursis probatoire est requise contre l'animateur périscolaire accusé d'agression sexuelle sur 9 enfants d'une école maternelle à Paris. Paris. Le jugement sera rendu le 7 juillet. C'était le tout premier procès public depuis le début du scandale dans le périscolaire parisien. À Roland-Garros, c'est historique et pas dans le bon sens du terme. Il n'y aura que deux Françaises au deuxième tour. C'est du jamais vu à Roland-Garros depuis 1980. Réaction d'Elsa Jacquemot, l'une des deux qualifiées aux côtés de Diane Paris. Réaction assez fataliste, écoutez.
7: C'est triste, mais ça ne veut pas dire que le tennis féminin est mauvais, que le tennis féminin n'y arrive pas. Que juste ce que je pense, c'est qu'on joue des grosses joueuses, qu'on est dans des gros tournois, que c'est vrai qu'il y a une adversaire en face. Malheureusement, oui, il y a des Françaises qui ont perdu. Après, il y a plein d'autres tournois et elles feront mieux les prochaines fois. Mais forcément, j'aurais aimé que tout le monde gagne, mais malheureusement, on ne peut pas.
1: La journée d'hier marquée par la défaite de Loïs Boisson chez les hommes. Pas d'exploit pour le français Clément Tabur, battu hier soir par le numéro 1 mondial Yannick Sinner. Et puis la belle image, on ne s'en lasse pas, l'exploit XXL de Moïse Kouamé, 17 ans. Il devient le plus jeune joueur à remporter un match en grand chelem depuis 17 ans. C'était face à Marine Cilic. En football, le suspense reste entier. Le GC Nice et la AS Saint-Etienne se séparent sur un match nul, 0 partout dans leur barrage aller d'accession à la Ligue. Tout se jouera donc vendredi soir à huis clos à Nice, à l'Alliance Riviera. Toujours cette chaleur, Johan, il fait encore très chaud aujourd'hui.
0: Oui, on va rappeler, hein, ces 13 départements de la façade ouest en vigilance orange canicule. Ça va de la Manche à la Gironde. On est sur un plateau de chaleur en fait aujourd'hui et même ce sera le cas aussi demain. Les jours se suivent et se ressemblent avec un temps sec sous un soleil de plomb pour la majeure partie du pays. On note aussi à nouveau cet après-midi un petit risque d'ondées sur les crêtes alpines et pyrénéennes. Les températures ce matin à Auxerre 15 degrés, à Paris, Lille, Strasbourg, Rouen et Pau 17. On a à Toulouse, Grenoble et Château 18, 19 à Rennes, 20 degrés à Nantes et à Bordeaux, 22 à Marseille. Les maximales qui vont atteindre assez souvent entre 30 et 35 degrés sur le pays. Localement, 37 sur le Poitou-Charentes, le centre-val de Loire et autour de la Méditerranée. On pourrait atteindre les 40 degrés dans le sud-ouest.
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0: 5h06, très bon réveil, ouvrez les fenêtres, on va se rafraîchir ensemble ce matin et pour bien lancer cette journée, voici Indochine.

0: 3 nuits par semaine, Indochine, 5h11. Bon début de journée avec nous sur votre radio ici.
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0: Et ce matin, avis aux fans de Mylène Farmer. Après des mois d'attente, le projet hashtag MF13 sort enfin de l'ombre. Ce que l'on entend, alors c'est le titre Rallumer les étoiles issu de son dernier album qui lui est sorti en 2022. Mais Mylène Farmer est officiellement de retour. Ce sera ce vendredi avec un tout nouveau single intitulé C'est à qui le tour.
3: C'est un événement quand
0: même. Ouais, vraiment événement. Oubliez la mélancolie de l'album L'Emprise. Donc pour ce 13e opus, la star prend un virage assez radical. Elle s'offre les services de la nouvelle sensation hip-hop et électro DJ Lewis, le producteur français déjà nommé d'ailleurs aux Grammys pour son travail avec Drake, a teasé une collaboration, je le cite, tornade. Voilà, ce sont ses mots. Donc, côté image, préparez-vous aussi à un choc visuel. Le clip serait signé Julia Ducournau, la réalisatrice de Titane, Palme d'Or à Cannes, qui devrait donc sublimer l'univers plutôt sombre et assez poétique aussi de Mylène Farmer. Rendez-vous donc ce vendredi sur toutes les plateformes pour découvrir ce choc des mondes. Alors, Mylène Farmer en mode de rap électro.
3: J'attends de voir. Hein.
0: Paris risqué ou pas, ou nouveau coup de génie, on ne sait pas. On a hâte, en tout cas, c'est vrai, d'écouter ça. 5h12 dans l'actualité ce mercredi.
3: Oh, votre voiture aussi peut avoir un coup de chaud et il faut surveiller ça. On sera chez un garagiste dans quelques minutes.
0: À côté musique, bah justement, on se réveille avec Louane.
4: Parce que j'ai eu un mauvais copilote, le genre qui conduit bourré à contresens quand ça lui boite.
0: Conduire, on l'écoute dans 5 minutes et ça tombe bien puisqu'on file aussi sur la route dans Par ici les économies.
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0: Bonjour Valère Coréard.
6: Bonjour Johan, bonjour Aude.
3: Bonjour.
0: À chaque jour avec vous, un bon plan pour notre pouvoir d'achat. Aujourd'hui, vous vouliez nous parler d'une solution pour passer le code de la route en dépensant le minimum.
6: Que ce soit pour le passer plus vite ou pour le payer moins cher, préparer soi-même le code de la route sans passer par la case auto-école n'est plus quelque chose d'exceptionnel. Pour autant, si ce choix peut convenir à certains candidats, il ne faut pas sous-estimer ce que cela implique. Se préparer seul sans l'aide d'un professionnel, sans une proposition de méthode, sans soutien pour se motiver, donc disons-le de suite, hein, c'est pas la solution miracle, c'est moins encadré qu'avec une auto-école, mais si on a un budget très serré ou qu'on est habitué à travailler en autonomie, c'est une piste à étudier. Autre avantage quand même non négligeable, vous pouvez organiser votre préparation selon vos contraintes. Donc, si vous travaillez toute la journée, que vous avez des enfants, que vous habitez loin d'une auto-école, c'est aussi une alternative intéressante.
3: Et cette solution, Valère, elle coûte beaucoup moins cher qu'une préparation en auto-école ?
6: C'est incomparable, hein, qu'il s'agisse du prix, mais aussi de la prestation. J'insiste, on ne compare pas une application avec un professionnel en chair et en os. Mais si on doit comparer, c'est 20, parfois 30 fois moins cher qu'une auto-école. Quand on paye l'abonnement à une application moins de 3€ par mois, forcément, c'est imbattable. Pour les plus jeunes, c'est un fonctionnement d'ailleurs qui peut bien leur correspondre, avec une disponibilité des révisions et des quiz à tout moment sur smartphone, des rappels un peu comme un coach numérique. Voilà donc une piste pour préparer le code vraiment moins cher, passer par une plateforme, une application, mais en gardant à l'esprit qu'on est seul et qu'il faudra ensuite se confronter à la conduite avec peut-être un niveau de préparation moindre. En tout cas, si vous avez des bons plans pour rouler moins cher, quel qu'il soit, vous pensez à m'écrire. 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
0: Merci beaucoup Valère. Après avoir passé le code, demain, on s'intéressera à l'éco-conduite et aux bons gestes justement à adopter. Par ici, les économies. Chronique à retrouver sur ici.fr. Et justement, les bons gestes, on va aussi en parler dans un instant avec votre véhicule.
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0: 5h15, allez Aude, on ouvre le capot de la voiture ce matin.
3: Oui, je laisse ça aux autres, hein. Mes premiers constats en tout cas, ça chauffe, nos ouais. voitures souffrent elles aussi des grosses chaleurs entre panne de clim et dysfonctionnement des systèmes électroniques. Je n'y connais rien, donc on va aller chez le garagiste, les garagistes qui ont du boulot, François Sauvestre.
9: Dans ce garage amiénois, la panne du moment est liée à la climatisation des systèmes surutilisés d'un coup après des mois sur pause, mais la chaleur cause aussi d'autres problèmes aux équipes de Bruno Laronze.
10: Quand on a une forte chaleur comme ça, le niveau de liquide de refroidissement, c'est impératif de le contrôler puisque le risque, c'est une surchauffe moteur et éventuellement pour aller jusqu'à la casse. Les pneumatiques, c'est aussi important. Avec la chaleur, le problème, c'est que le caoutchouc va avoir tendance à avoir une moins bonne adhérence et le risque, c'est d'éclater. Et là, à 130 km/h, sur l'autoroute, je vous laisse imaginer les potentiels dégâts.
9: La chaleur peut également altérer un système de freinage mal entretenu ou pas contrôlé. Même chose avec les circuits électroniques.
10: Maintenant, nos véhicules sont bardés de capteurs et de sondes électroniques qui peuvent malheureusement dysfonctionner avec les fortes chaleurs. Les calculateurs, donc les ordinateurs de bord, c'est le même principe que votre ordinateur de la maison, donc il peut souffrir de la chaleur. Globalement, les systèmes sont relativement fiables, mais on a des dysfonctionnements, ça arrive.
9: Alors pour éviter ce genre de problème, surtout avant un départ en vacances d'été, le garagiste conseille une révision de la voiture, mais prévient, mieux vaut s'y prendre à l'avance pour être sûr d'avoir un créneau et s'éviter une panne de climatisation par plus de 30 degrés sur la route de la plage.
3: Pas envie de ça du tout. Si vous conduisez, pas le choix en ces temps de forte chaleur, la sécurité routière déconseille évidemment toujours les heures les plus chaudes, notamment entre midi et 16h. Elle nous conseille des films solaires sur les vitres pour la lunette arrière et les vitres arrière. Ça protège du soleil et ça réduit la température. Et puis sinon, vous avez le classique, le combo bouteille d'eau, brumisateur, lunettes de soleil. Moi, j'ai ça dans la voiture, c'est très bien.
0: Bah, parfait, on est deux. Et en tout cas, Aude, il est aussi conseillé d'éviter les fortes accélérations.
3: Oui, tout à fait. La sécurité routière dit d'éviter les accélérations brusques. Essayez de maintenir une vitesse la plus constante possible. Pourquoi ? Parce qu'il y a un risque de surchauffe du moteur. Si vous voyez que ça surchauffe, vous arrêtez et vous attendez que le moteur refroidisse avant de repartir.
0: Restez à la cool, voilà, en écoutant votre radio. Et si vous voyez, vous y connaissez en fait en mécanique.
3: Mais pas du tout, comment vous assurez pour savoir que ça surchauffe le moteur ? Il y a un petit voyant qui s'allume, je crois.
0: Oui, c'est ça, exactement. Et puis vous voyez de la fumée en fait qui apparaît et là, c'est trop tard.
3: Ah, ça, c'est pas bon signe ?
0: Non, ça, pas du tout. Non, non. J'ai peur pour votre voiture, Aude. Bon, 5h17, vous pensiez avoir tout vu avec les moutons de poussière sous le canapé. Attendez de voir ce qui se passe derrière l'émission Cleaners, les experts du ménage qui débarquent ce soir sur TFX. On fait un coup de propre dans les coulisses télé, mais avant, c'est Billy Preston pour vous souhaiter un excellent réveil. Montez le son, profitez. C'est ça, ici, des 5h.

0: Nothing from Nothing avec Billy Preston. Ça fait du bien,
1: mais
0: ça,
1: oui.
0: De bon matin. Tiens, l'éphéméride de ce 27 mai, on souhaite une bonne fête aux Augustins et un bon anniversaire à la musicienne Didi Bridgewater, 76 ans, et à Alain Souchon, 82 ans.
2: Foule sentimentale, on a soif d'idéal.
0: Bon anniversaire Alain Souchon. Tiens, en France, le 27 mai, c'est la journée nationale de la résistance, instaurée en mémoire de la première réunion du Conseil national de la résistance. C'était en 1943. Et puis ce matin, petit retour en 2022.
1: Ce serait pas Top Gun, ça?
0: Ce serait bien Top Gun. Oui, oui, c'est Top Gun. Le 27 mai 2022, Top Gun Maverick sortait 36 ans après le premier volet. Tom Cruise revenait dans le cockpit. Film qui a battu d'ailleurs des records stratosphériques au box-office.
1: Mais super,
0: mondial. Hein. Ouais, vraiment un super film. Plus d'1,4 milliard de dollars, en tout cas, récoltés. Et film qui a été salué comme le sauveur aussi des salles de cinéma après la pandémie.
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0: Nous retrouvons Patrice Gascoigne avec ses coulisses télé. Aujourd'hui, Patrice, vous nous proposez un programme télé qui lave plus blanc que blanc. Gros plan sur Cleaners, les experts du ménage. C'est sur TFX.
4: Chaque mercredi soir, la chaîne TFX diffuse un numéro de la nouvelle saison de Cleaners, les experts du ménage.
5: Quand on a besoin d'un coup de main...
6: Oh, j'ai jamais vu ça de ma vie.
7: Oh non.
5: Mais surtout d'un bon coup de balai.
8: On est quand même pas mal là.
5: On appelle les experts du ménage.
9: Tu l'as jamais nettoyé ce vaisseau.
10: Faut que moi aussi je mette main à la pâte et que je nettoie avec elle.
5: Objectif.
11: Juste de l'eau et du vinaigre. Ça va décoller toute la graisse.
5: Réveiller la fée du logis qui sommeille en chacun de nous.
12: C'est vrai que c'est étonnant de me voir prendre plaisir à faire du ménage.
4: Et les cleaners, terme bien anglais pour dire les nettoyeurs, de TFX doivent se surpasser. Pour chacune des émissions, en fonction de la détresse rencontrée, quatre experts du ménage se concertent et décident lequel d'entre eux est le plus compétent pour venir en aide à celui ou celle qui est en détresse, qui a vraiment besoin qu'on l'aide. L'idée des cleaners, c'est d'aider à court terme, bien sûr, mais aussi d'enseigner les bons gestes, ce qui, pour nous, est toujours instructif à apprendre. Les cleaners restent donc 3 jours avec leur cas du soir. Ils vont vraiment changer profondément leur quotidien et le résultat est souvent spectaculaire. Mais j'ai passé un coup de téléphone à la productrice de Cleaners parce que j'avais une question en tête. Est-ce que le fait d'afficher leur saleté, entre guillemets, devant les caméras, leur est parfois trop difficile, au point pour certains témoins de ne plus vouloir passer à la télé? Écoutez la réponse de Vanessa Broussoulou, productrice de Cleaners, les experts du ménage.
13: En fait, on est toujours dans la bienveillance, que ce soit les équipes au bureau, les équipes en tournage, les cleaners bien sûr. Moi, je tiens à ce que vraiment l'humain soit au centre de tout et le point de départ de tout. Et du coup, ce qui est important, c'est qu'on met toujours en avant le courage des témoins à vouloir se reprendre en main et à nous ouvrir leurs portes. Parce que moi, je me suis rendu compte, je suis là, je produis l'émission depuis la saison 2, on est en saison 7, que ça peut vraiment arriver à tout le monde. Voilà, c'est une rupture, une perte d'emploi, un décès. C'est vraiment quelque chose où je pense que personne n'est à l'abri. Et puis, il y a aussi le fait qu'assumer l'état de sa maison fait partie, à mon sens, du process pour se reprendre en main et prendre un nouveau départ.
4: Les confidences de Vanessa Broussoulou, productrice de Cleaners, les experts du ménage, ce soir sur TFX. Quant à moi, allez, je passe un petit coup de balai dans le studio et je reviens demain avec de nouvelles coulisses télé.
0: Merci beaucoup Patrice Gascoigne, 5h24. Tiens, on peut voir une poussière, deux poussières, trois, quatre. Tiens, une question ce matin, comment on comptait avant les chiffres romains? Ben ouais.
1: Vous avez je sais pas du tout, moi.
0: Non plus. Stéphane Bern vous répond, mais avant, c'est
1: Louane. Il regarde comme ça, comme si j'allais lui donner la réponse.
0: Bah, je sais pas, je me suis dit que vous aviez la science infuse et visiblement pas. Je suis très déçu ce matin.
1: Je connais rien en voiture, j'y connais rien en poussière, oui.
0: Oh là là, mais qu'est-ce qu'on va faire de vous, franchement? Moi, je vais me faire du bien avec Louane et le titre conduire. Voilà, ça, c'est quelque chose de réconfortant ce matin. Bon, réveil.
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1: Le tout nouveau titre de Louane, titre très fort qui s'appelle Conduire. Bon, Aude, je vous garde en copilote.
2: Ouais, oui, c'est ça. Sûr,
1: mais oui, c'est sûr.
2: Je peux regarder le GPS.
1: Non, non, c'est sûr.
2: Je ne sais pas lire une carte, par contre.
1: Ouais, bah voilà. Ouais, je vais réfléchir, en fait. 5h27, un peu d'histoire avant l'actu. Stéphane Bern, ce matin, on voyage au temps où on comptait grâce à un bout de bois.
3: En Gaule, on sait tenir ses comptes, même sans savoir écrire de chiffres. Vallée de la Seine, en l'an 150 avant Jésus-Christ. La Gaule n'a pas encore été conquise par les Romains, mais un marchand gaulois appâte déjà le passant pour vendre du sel, du blé et peut-être quelques amphores. À la fin de sa journée, il doit faire ses comptes. Pour ce faire, il ne trace ni les chiffres arabes que nous utilisons aujourd'hui, ni les V ou les X des chiffres romains. Il entaille un bâton de bois tout simplement. Une encoche désigne une unité. Simple, efficace. C'est ainsi qu'à l'époque, on ne tenait pas ses comptes au cordeau, mais au couteau. Le bois garde la trace matérielle des quantités et des échanges. Ces bâtons de comptage sont parmi les plus vieux objets mathématiques connus. Un formidable outil que les Gaulois auraient pu baptiser calculatrix. À côté, sur une planche, notre marchand gaulois aligne des jetons qui représentent chacun une unité. On les déplace, on les regroupe, on les sépare. C'est concret, visuel, simple. Pas besoin d'écrire pour savoir compter. Et tous pouvaient calculer, même ceux pour qui l'écriture, c'était de l'algèbre. Bien avant l'arrivée des Romains, les sociétés gauloises commercent déjà. Grâce à ces techniques, marchands et commerçants savent très bien s'y prendre pour additionner, soustraire, évaluer. Elles sont d'ailleurs si efficaces qu'elles continueront de servir, même bien après l'introduction des chiffres romains, puis des chiffres arabes. On en a des traces dans les campagnes françaises jusqu'au XXe siècle. Plus impressionnant encore, le bâton de comptage était reconnu comme preuve dans le Code civil français jusqu'en 2016. Aujourd'hui, quand un commerçant fait sa compta, il n'a plus rien en bois. Juste parfois un chèque de ci, de là.
1: Merci Stéphane Bern pour ce voyage dans le temps toujours aussi passionnant. Un cadeau pour bien démarrer la journée. 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Nous sommes le mercredi 27 mai. Attention à la baignade dans les zones non surveillées. C'est interdit. Il y a déjà eu plusieurs morts depuis le début de l'épisode de chaleur. On y revient dans l'info du jour dans moins de 2 minutes. Mais avant 5h30, toute l'actualité en France et dans le monde. C'est le 90 secondes avec vous, Drazo.
4: C'est ce matin, 8h, qu'ouvre le guichet de l'État pour l'aide au carburant. 3 millions de Français concernés, coup de pouce de 100 euros pour les gros rouleurs, ceux qui font beaucoup de route pour le travail ou pour aller travailler. L'aide sera versée 10 jours après la demande. Jusqu'à 39 degrés sont attendus aujourd'hui en France. C'est inédit selon Météo France. 13 départements de l'Ouest sont en alerte orange canicule, de la Manche à la Gironde. Plus 30% d'activité pour le SAMU, plus 15 à 20% pour les urgences, chiffre que donne le syndicat SAMU Urgence. Il constate depuis lundi une forte augmentation des hospitalisations des personnes âgées. À Rennes, les deux adolescents qui ont avoué avoir étranglé Théo, 11 ans, avec une serviette de bain, doivent être présentés ce matin au tribunal judiciaire pour une possible mise en examen pour meurtre. Le garçon et la fille disent avoir tué l'enfant parce qu'il leur avait pris du matériel de pêche qu'ils voulaient récupérer. Les près d'un enseignant sur deux restent en souffrance émotionnelle au bord du burn-out. C'est le constat du dernier baromètre de l'observatoire École Huma. Épuisement émotionnel en baisse par rapport à 2024, mais qui reste à un niveau très élevé, avec un fort sentiment d'impuissance et d'abandon chez une partie des enseignants. À Roland-Garros, ça passe pour les favoris. Yannick Sinner l'emporte facilement face au Français Clément Tabur. Chez les femmes, victoire pour Coco Gauff, la tenante du titre. Il n'y aura que deux Françaises au deuxième tour du jamais vu depuis 1981.
1: L'info du jour, c'est ce rappel des autorités. Il est interdit de se baigner dans les zones non surveillées.
4: Nouvelle noyade hier après-midi. Un jeune de 18 ans a perdu la vie à Cergy alors qu'il se baignait dans l'Oise. Les noyades tragiques qui se multiplient avec la chaleur. Mais malgré ça, les baigneurs sont toujours aussi nombreux dans les cours d'eau. On est en bord de Marne à Noisiel avec Yvan Plantey.
3: Pour trouver des baigneurs, il suffit de se laisser guider par la musique.
5: Ah, ça fait du bien, les bottes. Je fais un petit plongeon, je nage un petit peu, je reviens.
3: Julien vient ici tous les étés, posé avec sa chaise de camping sur une passerelle. On est ici à 100 mètres d'un barrage où un ado de 17 ans a perdu la vie avant-hier.
5: Il faut faire attention, ça reste une rivière, il y a du courant. Moi, j'habite là depuis 25 ans, je sais quand je peux me baigner ou pas.
3: Noémie se baigne justement près de ce barrage, ici même, où l'an dernier, elle s'était faite emporter par le courant.
6: C'est parce que j'ai fait la débile. Mais du coup, après, je me suis accrochée à une branche. Je me suis retrouvée de l'autre côté. Et voilà, maintenant je suis là aujourd'hui, je fais gaffe au courant.
7: Et est-ce qu'il y a déjà des policiers qui surveillent le canal, qui sont déjà venus vous dire que c'était interdit, ou depuis que vous venez, ou pas du tout?
6: Non, on ne nous a jamais.
7: Regardez, il y a la police derrière.
8: Bonjour. Pour rappel, il y a interdiction de se baigner. C'est 150 euros d'amende.
6: Bah voilà, maintenant qu'on en parle.
3: Et après la noyade mortelle de lundi, la brigade de nuit de Noisiel, dont Arnaud est le chef, a été envoyée en patrouille.
8: Bon, généralement, on a un rôle de prévention. On rappelle, parce que les gens ne sont pas censés forcément savoir qu'ils n'ont pas le droit de nager ou sauter. Mais là, avec les faits qui se sont passés, on va être dans la répression immédiate.
3: Et décidément, les sapeurs-pompiers étaient eux aussi présents hier pour refaire un point sur les zones dangereuses de la Marne à cet endroit.
4: Prudence, toujours jusqu'à 39 degrés sont attendus aujourd'hui, en particulier vers Bordeaux. Hier, des records ont encore été battus à Nantes, à Rennes, à Angers, à Bergerac. Les experts nous disent qu'on est en train de vivre un ovni climatique. Météo France qui avoue être surprise, alors pas par cette canicule historique, mais par l'intensité de cet épisode particulièrement précoce.
1: Ah, justement, la météo avec 13 départements de la façade ouest qui sont en vigilance orange canicule. Ça va de la Manche à la Gironde. On est clairement sur un plateau de chaleur aujourd'hui. Ce sera aussi le cas demain avec un temps sec. Un soleil de plomb sur la majeure partie du pays. On note aussi à nouveau cet après-midi un petit risque d'ondées sur les crêtes alpines et pyrénéennes. Les températures ce matin, vous le constatez, il fait déjà très chaud. Paris, 17 degrés à Toulouse, Grenoble et Châteauroux, 18. On a 19 à Rennes, 20 à Nantes, 22 à Marseille. Et aussi vos messages sur la page Facebook ici. 14 degrés 8, relevé près de Lens par Sébastien. On a 15 degrés dans le Calvados, merci Frédéric. 16 dans le Puy-de-Dôme, on salue Didier. 18 à Beaulieu-sur-Dordogne, merci Rosita. Même température relevée par Astrid en Alsace à Lampertheim. On a 20 près de Nice, on salue Sabine. Et puis 21 degrés dans le sud Médoc, nous dit Franck, qui nous donne sa petite technique. T-shirt sous l'eau, vous essorez, vous le portez, comme ça vous restez au frais. C'est plutôt efficace. C'est vrai que c'est une bonne idée. Pour les maximales, ben oui, parce qu'il va falloir aussi avoir des bonnes astuces, parce que les températures vont atteindre entre 30 et 35 degrés sur le pays, localement 37 sur le Poitou-Charentes, le centre Val-de-Loire et autour de la Méditerranée. Et on pourrait atteindre les 40 degrés selon Météo France dans le sud-ouest.
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1: 5h35, excellent réveil. On espère que vous ne souffrez pas trop, en tout cas des chaleurs. Protégez-vous encore aujourd'hui. Vous l'avez entendu, ça va grimper. Votre radio ici reste évidemment à vos côtés pour vous accompagner. Et on le fait aussi en musique de bon matin avec Stevie Wonder.

0: mieux que Stevie Wonder pour démarrer la journée. 5h39, bon réveil.
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0: Info, musique, bonne humeur et un rendez-vous à ne pas manquer. C'est pas vrai qui vous évite les pièges et arnaques. Et ce matin, Aude, on parle de nos animaux de compagnie.
3: Oui, j'ai pour vous des histoires de photos de chats perdus, de chiens perdus, avec derrière des demandes de rançon et des vols de bijoux, carrément.
0: Pour la musique du réveil.
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0: Jack et Carla, la recette, on l'écoute dans 5 minutes. Tiens, on va demander quelle est la recette pour se rafraîchir à Pierre qui est avec nous depuis ce mur en Auxois, c'est en Côte d'Or. Bonjour Pierre.
5: Oui, bonjour Johan et bonjour Aude. Bonjour à tous les auditeurs d'ici.
0: Ravi de vous accueillir, cher Pierre. Alors, quelle est pour vous la recette pour vous rafraîchir en ce moment?
5: Ah, vous savez, je sais pas si vraiment il y a une recette miracle. Hein. Moi, j'aère dès que je me lève et à 4h du matin, donc j'ouvre tout. Et à partir de 9h, je referme les volets et fenêtres pour essayer de conserver un petit peu de fraîcheur.
0: Eh ben, franchement, vous faites...
5: Mais ce n'est quand même pas évident.
0: Je sais pas si vous entendez Aude dans le casque. On entend les petits oiseaux.
3: Oui, c'est vrai.
0: Vous avez les fenêtres ouvertes, la Pierre.
5: Je suis dehors, je suis dans le jardin.
0: Franchement, c'est hyper agréable.
3: Meilleur moment pour aller dans le jardin.
0: Non, mais oui, c'est ça.
5: Absolument.
0: Dites-nous, Pierre, ce mur en Auxois, c'est une cité médiévale.
5: Alors, ce mur en Auxois, oui. Donc, c'est une petite ville médiévale donc, qui est située à mi-distance entre Auxerre et Dijon. Mm-hmm. Donc, c'est la capitale de l'Auxois que Stéphane Bern connaît bien, puisque donc nous sommes montés sur le podium lors de l'édition 2025 pour le village préféré des Français.
0: Ah.
5: Moi, je ne dirais pas que c'est un village, parce qu'il y a quand même un petit peu plus de 4000 habitants, donc disons que c'est une petite ville. Mm-hmm. Et donc, c'est la capitale de l'Auxois où il y a des chevaux de trait, notamment. Mm-hmm. Et donc, le rapport, c'est que le 31 mai, de chaque année, il y a une tradition, ce sont les fêtes de la bague. Et donc, cette année, donc en 2026, ce sont les 388e fêtes de la bague. Donc, le 31 mai, il y a une grosse foire commerciale, mmh. une fête foraine, et naturellement, plusieurs courses de chevaux, donc, il y a une course de pur sang également, donc une course de chevaux de trait de l'Auxois,
0: ouais.
5: Distincte. Et donc, le vainqueur donc, de la course de la bague reçoit une bague en or aux effigies donc, de la ville de Semur.
0: Oh, c'est génial. Donc, franchement, c'est génial. On adore. On va, franchement, ça donne envie, en tout cas, de découvrir Pierre Semur en Auxois. On viendra participer aussi à cette grande fête. Donc, vous l'avez dit, hein, c'est le 31 mai prochain. Ça a lieu d'ailleurs ce dimanche. Pierre, merci en tout cas pour ce petit coup de projecteur que vous nous avez proposé ce matin. Nous, on vous offre l'objet collector ici, c'est la radio dernière génération qui arrivera très bientôt chez vous. On vous souhaite une belle journée, Pierre, à bientôt.
5: C'est gentil, merci. Merci et bonne journée.
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0: C'est pas vrai, le rendez-vous anti-arnaque. Aude, attention, puisqu'une simple photo de chien ou de chat peut servir aux escrocs pour nous piéger.
3: Oui, je commence avec cette histoire assez folle. Imaginez, Johan, vous êtes dans la rue, mm-hmm. une femme vous aborde, elle vous montre une photo de chien sur son téléphone, elle vous dit que c'est son chien, elle l'a perdu, elle a besoin d'aide, elle vous prend dans ses bras et vous n'y voyez que du feu, mais elle est en train de vous piquer vos bijoux.
0: Oula.
3: L'arnaque est franchement cruelle, déjà parce que comme souvent, on se sert là de votre empathie, de votre envie d'aider. Et puis une victime, une femme, a témoigné sur notre radio ici. La voleuse est repartie avec un collier en or que lui avait offert son mari décédé. On imagine le crève-cœur que ça doit être. peut-être.
0: C'est horrible. Bon, autre arnaque cruelle, haute, c'est quand le malfaiteur vous fait croire qu'il a retrouvé votre chat.
3: Oui, et là aussi, c'est assez horrible. J'ai trouvé des témoignages très récents. Une femme, elle poste sur Facebook la photo de son chat, elle l'a perdue. Un internaute la contacte, il lui envoie une photo de son chat. Est-ce que c'est le vôtre ? Oui, c'est le sien. Et là, le malfaiteur lui demande 100 euros en échange de l'animal. Vous ne voulez pas payer ? Je vais vendre votre chat, j'ai un acheteur. Chantage sordide, on est d'accord ? En fait, l'escroc n'a pas le chat. Ayez toujours en tête que trouver une photo de chat qui ressemble au vôtre, oui, désolé, c'est pas forcément très compliqué, et c'est encore plus facile d'en créer une de toutes pièces avec l'intelligence artificielle. Nos compagnons à quatre pattes, c'est une mine d'or pour les escrocs, ils l'ont bien compris, et même si vous désespérez de revoir votre animal un jour, gardez surtout votre sang-froid, ne versez jamais d'argent à un inconnu qui vous contacte sur Internet.
0: Ouais, il faut jouer la corde sensible. Merci beaucoup, Aude Razo, pour nous alerter. Vous aussi, si vous êtes victime ou témoin d'une arnaque, ça se passe sur l'adresse ici.arnaque avec un S, @radiofrance.com, et cette chronique, vous la partagez sur ici.fr, page C'est pas vrai. 5h45, voici Jack et Carla et leur titre La Recette. Bon début de journée avec votre radio ici.

0: Jack et Carla, tiens, en allant faire vos courses, vous mettez peut-être parfois dans le caddie quelques tranches de jambon. Mm-hmm. Attention, parce qu'ils sont nombreux à être bourrés de conservateurs et de nitrites, ces jambons. Mauvais donc pour la santé. Alors, comment s'y retrouver dans les rayons? On voit ça avec le magazine Que Choisir dans moins de 2 minutes. Chaque matin sur votre radio ici, on parle de ce qui fait votre quotidien, l'actualité qui marque votre journée. C'est avec l'équipe d'ici matin. Bonjour.
1: Bonjour à tous, bonjour Yoann. L'info en Vaucluse, Annedomès, c'est la chaleur écrasante qui pèse depuis plusieurs jours. Chaleur, on peut le dire, inédite pour un mois de mai.
2: Oui, les températures devraient dépasser les 30 degrés aujourd'hui encore dans le département. Et dans la cité générale de Sorgues, les habitants n'en peuvent plus. Céline est aide-soignante. Elle intervient régulièrement dans le quartier. Elle essaye de faire face.
3: On a des ventilateurs de cou. On essaye au maximum, en fait, de se rafraîchir. Mais nous, à la rigueur, on a la clim dans la voiture de temps en temps. Mais non, il fait très très chaud dans les bâtiments.
2: Et vous confirmez, Hugo, la chaleur va perdurer encore quelques jours dans le Vaucluse.
1: Jusqu'à 36 degrés, demain ça baisse un petit peu puisqu'on n'aura que 34, mais il va faire chaud, encore très très chaud. Hein.
2: Et on y revient tout au long de la matinée. On évoquera aussi ce matin la pétition lancée en ligne pour s'opposer au détricotage du plan Faubourg à Avignon. Les riverains de l'avenue Montclair notamment ne veulent pas de la réouverture de la voie aux voitures, on les entendra.
1: Ouais, et puis on reviendra aussi sur ce bel élan de solidarité dans le monde du BMX vauclusien.
2: Une cagnotte a été lancée pour financer les réparations du vélo de Vincent, jeune espoir de la discipline. Il a cassé le cadre en carbone de son vélo lors d'une chute dimanche pendant la finale régionale et les dons ont afflué pour pouvoir réparer le vélo. Il a récolté plus de 2 000 euros. On
1: c'est
2: y revient
1: histoire,
2: dès 6 heures. Ouais, quand on se mobilise, c'est quand même super.
1: On en a du pouvoir, des super pouvoirs. Bon, la météo qu'on fait déjà ensemble sur le Facebook ici Vaucluse, je vais vous dire si les températures de cette fin de nuit, de ce début de journée sont bonnes pour vous. Et puis on va détailler tout ça évidemment ensemble pour la couleur du ciel. Je vous le dis d'ores et déjà, ce sera du grand en bleu sur le Vaucluse aujourd'hui.
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0: 5h49, la une de la presse.
2: Avec une question intéressante. Jambon, que nous cachent les industriels? C'est la question à laquelle répond le magazine Que Choisir dans son nouveau numéro.
0: Oui, on y voit plus clair ce matin avec la journaliste Elsa Abdoun. Bonjour Elsa.
5: Bonjour.
0: Merci d'être avec nous ce matin. Déjà, revenons sur ce plan d'action contre les nitrites qui a été adopté il y a 3 ans. Il consistait en quoi ce plan et qu'en est-il aujourd'hui?
5: Alors, ça consistait, il faut rappeler, hein, ce plan d'action, il a été proposé suite à plusieurs alertes, notamment le Centre international de recherche contre le cancer qui disait en 2015 « la charcuterie est cancérigène ». Puis l'ANSES, l'Agence sanitaire française, en 2022, qui nous dit il y a des gros soupçons sur les nitrites, en fait, qui sont des conservateurs ajoutés dans la charcuterie. Ce seraient eux les cancérigènes responsables. Et en 2022, l'ANSES dit effectivement, on est trop exposé aux nitrites, il faut diminuer. Donc 6 mois plus tard, le gouvernement propose ce plan d'action de diminution des taux de nitrites autorisés dans la charcuterie. Il y a effectivement une baisse immédiate qui est annoncée et qui est mise en place, par exemple sur les jambons blancs, qui sont les produits qui nous ont intéressés ce mois-ci à Que Choisir, et une baisse de 25% des taux réglementaires des quantités qu'on peut ajouter de nitrite dans la charcuterie. Et ce plan, il annonce aussi des objectifs très ambitieux pour la suite. Ça laisse espérer qu'à 1 an, 2 ans, 5 ans, on finisse par réduire encore plus, voire supprimer totalement les nitrites de la charcuterie. Malheureusement, là, on est 3 ans après. Ouais. Ces réductions-là n'ont pas eu lieu. On s'est arrêté aux réductions immédiates. Donc, les consommateurs trouvent encore quand même pas mal de charcuterie nitritée dans les rayons des supermarchés.
0: Mais alors, justement, parce qu'on voit aujourd'hui sur les paquets indiqués sans nitrite, justement, ces jambons-là qui affichent sans nitrite, est-ce qu'ils sont plus recommandables?
5: Alors ça, c'est une très bonne question, parce qu'en fait, derrière l'appellation sans nitrite, il y a tout un tas de choses différentes. Il y a des allégations qui sont franchement purement marketing. La première qu'on peut citer, c'est des références dans lesquelles les fabricants vont effectivement enlever les nitrites parce que les consommateurs n'en veulent plus, mais vont les remplacer par des bouillons de légumes riches en nitrates qu'ils vont associer à des ferments bactériens qui vont transformer ces nitrates en nitrites. Donc l'ANSES l'a dit d'ailleurs en 2022, ces alternatives-là, ça ne change rien en réalité. Le consommateur est tout autant exposé à ces composés cancérigènes. Ensuite, c'est beaucoup développé une autre alternative, on peut voir dans les rayons des supermarchés beaucoup de jambons sur lesquels est inscrit « conservation sans nitrite grâce aux extraits végétaux et antioxydants ». Mmh. Et en fait, ça, c'est une nouvelle solution sur laquelle on ne sait pas grand-chose, malheureusement. Ce qu'on sait, c'est qu'elle est utilisée actuellement alors qu'elle n'a pas encore fait la preuve de son innocuité auprès de l'Autorité européenne de sécurité des aliments. Normalement, c'est obligatoire en Europe. Hein, quand on utilise un nouvel additif, il faut d'abord qu'il ait fait la preuve qu'il était sûr. On ne sait pas bien ce qu'il y a dedans, on ne sait pas bien comment ça agit et on n'est pas sûr que ce soit mieux. Donc on attend. Pour l'instant, ce n'est pas une garantie. Heureusement, il y a une bonne nouvelle. C'est une dernière alternative qui, malheureusement, est beaucoup moins fréquente dans les rayons. C'est le jambon gris. Là, c'est vraiment un jambon sans conservateur. Et on les reconnaît facilement puisque ceux-là, ils ont vraiment une couleur grise liée à l'absence de conservateur. L'autre inconvénient, c'est qu'ils sont plus chers et qu'ils se conservent beaucoup moins bien. Vraiment, après ouverture, il faut les consommer immédiatement. Mais là, au moins, a priori, on est quand même sur un produit qui est beaucoup plus sain.
0: Elsa Abdounin, en tout cas, merci pour vos précieux conseils. D'autres sont à retrouver dans le dernier numéro de Que Choisir, qui est à la une des kiosques. 5h53. Tiens, je vous propose une nouvelle leçon de vocabulaire ado ce matin.
2: Encore un coup de vieux, merci.
0: Ouais, préparez-vous, ça peut surprendre. Je vous propose de vous échauffer un peu d'eau sur la nuque, comme ça. Et on y va, le temps de retrouver Bernard Lavillier et Nicoletta avec Idée Noire. Bon mercredi.

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0: Olivier Nicoletta avec Idées Noires, 5h56. Chaque jour, l'œil curieux de Muriel Jourdon s'arrête sur une tendance, un phénomène de société. Et ce matin, Muriel, vous nous proposez une nouvelle leçon de vocabulaire ado.
1: Tout à fait, oui, histoire que vous soyez capable d'aller au bout d'une conversation avec vos enfants, vos petits-enfants ou votre neveu de 16 ans, qui parle tellement vite que vous avez l'impression d'avoir appuyé sur la touche de lecture accélérée, malgré vous. Le langage dans les cours de récré évolue très vite. Suivez-moi, je vous emmène devant un lycée pour tout savoir de ces expressions dont beaucoup viennent de l'autre côté de la Méditerranée. Expressions et mots qui mettent plus d'un adulte en difficulté. On a tous entendu un jour quelqu'un dire « Pouh, ces jeunes, ils savent plus parler ». T'en penses quoi, toi, jeune padawan ?
2: J'avais eu cette discussion justement avec ma grand-mère, qui était un peu désolée de l'état d'évolution de la langue. Et moi, j'ai trouvé que, en particulier le français, l'évolution de la langue, c'est surtout prendre des mots d'autres langues, donc en particulier de l'arabe et de l'anglais. Donc, dire c'est har en arabe pour dire que ça veut dire que c'est épicé, mais donc du coup, ça veut dire quelque chose de difficile. Ou alors, qu'est-ce qu'il y a d'autre en arabe ? Zehef, ça veut dire être énervé.
1: Les langues étrangères qui enrichissent les langues natales, c'est pas nouveau. Toubib, magasin, artichaut, maboule, chouïa, hasard, sirop, sofa, zéro. Tous ces mots n'ont pas eu besoin de visa pour entrer dans la langue française. Ils viennent du Maghreb. Et à ce sujet, pour mieux comprendre, je vous encourage à lire l'ouvrage du linguiste et lexicologue Jean Pruvot, Nos ancêtres, les Arabes, aux éditions Lattès. Il y retrace l'incroyable voyage de centaines de mots venus de l'arabe et qui sont passés dans notre quotidien sans qu'on en ait vraiment conscience.
3: Et Muriel, d'après les linguistes, ces nouveaux mots, ces expressions qui apparaissent portées par la jeune génération, c'est une bonne chose, ça permet à la langue française de rester vivante, de se réinventer.
1: Oui, et certains mots resteront, d'autres tomberont dans l'oubli. En ce moment, une des expressions les plus courantes chez les ados, c'est la hesse. Qu'est-ce que ça veut dire ?
2: La hesse, c'est quand ça va pas. C'est la hesse, c'est compliqué.
1: Donne-moi un exemple, comme ça on comprend bien si on est
2: là. Là, si le calcul diff tombe aux mines de Paris pour l'épreuve de maths 2, c'est vraiment la hesse. C'est vraiment la hesse.
4: C'est exactement ça.
2: C'est exactement ça.
1: Traduction, pardon.
2: Ah, pardon. Non, l'épreuve, là, on a une épreuve de maths pour intégrer les écoles d'ingénieurs des mines en particulier. Je veux juste pas que ce soit sur ce chapitre qui s'appelle le calcul diff. Parce que si c'est ça, c'est vraiment rare. Ce serait vraiment la hesse.
1: Et quand vous dites chez,
5: ça veut dire bien fait ça.
6: C'est pour narguer quelqu'un. C'est pour narguer quelqu'un ça. Genre il s'est gouré, tu veux te foutre un peu de sa gueule, bah du coup tu dis chez.
1: Voilà, vous avez de quoi survivre ce soir à une conversation avec des ados. Alors je sais, c'est pas toujours facile, mais n'est-ce pas vivifiant que de découvrir comment notre langue évolue ? Allez, vous reprendrez bien encore un peu de langue sous-piquante, parce que moi je vais revenir très bientôt pour une nouvelle leçon de vocabulaire.
0: Merci beaucoup Muriel Jourdon. Moi je dois dire, c'est la hesse ce matin parce que c'est déjà la fin. D'ici
3: oui,
0: des 5h. Mais en même temps, Aude, vous continuez avec l'équipe d'ici matin qui arrive en studio.
7: Eh ouais, on est là. Bah, c'est la fin pour lui, c'est le début pour nous. Et on est ravis de démarrer cette journée à vos côtés. Bonjour les Vauclusiennes, les Vauclusiens, les voisins, voisines des départements d'à côté. On démarre ensemble cette journée. On va s'informer évidemment ici en Vaucluse avec Anne Domez. Bonjour Anne.
8: Bonjour Hugo, bonjour à tous.
7: Petit tour d'équipe. On salue qui par exemple ? Tiens.
8: Eh ben, on salue Julien.
7: Bah, le réalisateur de l'émission.
8: À la technique.

0: Bonjour Anne, bonjour Hugo.
1: Déjà étonné par les températures sur le sommet du Ventoux,
0: ouais.
1: Les avoirs, ça vient de tomber.
0: 13,5 au sommet.
1: Philippe Popper est parti en reportage, vous me disiez, il est parti compter les mouflons, il vous a envoyé un petit message.
2: Du chalet Renard, il fait 17.
1: 17 déjà au chalet Renard.
2: Il a mis sa petite laine, nous dit-il.
1: Eh oui, de mouton. Voilà.
2: Je ne sais pas.
1: Bon, en tout cas, vos températures qui sont les bienvenues ce matin sur le Facebook ici Vaucluse. Côté téléphone avec Séverine qui vous accueille au 04 90 14 04 04. Vous pouvez même nous laisser un message vocal pour nous laisser vos infos météo ou simplement faire coucou à l'équipe. Pour ça, je vous invite à nous envoyer un message par WhatsApp, message vocal ou message écrit, c'est vous qui voyez. Mais le numéro, c'est toujours le 04 90 14 04 04.
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1: Et bienvenue en ce mercredi matin, mercredi 27 mai, il est 6h, l'info en Vaucluse, Anne Domès donc. On disait 17 degrés au chalet Renard, 36 degrés par contre attendus à Carpentras cet après-midi.
2: Le Vaucluse est placé en vigilance jaune pour canicule à partir de midi. 13 autres départements en France sont placés en vigilance orange sur la façade atlantique. La France connaît une vague de chaleur inédite pour un mois de mai. C'est particulièrement dur pour les personnes qui vivent dans des logements mal isolés. Mohamed a 21 ans, il habite dans la cité Généra de Sorgues.
4: Je vous dis la vérité, depuis quelques jours, c'est compliqué un peu. Le quartier est aride, madame, c'est le Texas. Il n'y a pas une aire de jeu pour les petits. Eh ben, regardez juste derrière vous, avec les poubelles, là. Il y a une odeur pestilentielle qui se dégage des poubelles. Vous ne pouvez pas vous approcher. Vous imaginez dans cette chaleur? Vous êtes bloqué à la maison, vous avez les poubelles à côté de vous, vous n'avez pas de clim, pas de ventilateur. Je vous laisse imaginer, mais c'est dégueulasse. Les rats, c'est leur terrain. Là, on est dans le terrain de jeu favori des rats. C'est dégueulasse. Je dis la vérité, comme je vous ai dit, on est délaissés. Et pourtant, c'est le quartier le plus peuplé de la ville. Ouais, franchement, la situation, elle est critique un peu.
2: Et on fait un point météo complet à la fin de ce journal. N'hésitez pas à nous laisser vos températures, notamment sur la page Facebook d'ici Vaucluse.
1: La plateforme pour les gros rouleurs ouvre ce matin à 8h.
2: Si vous gagnez moins de 1500 euros par mois et si vous travaillez à au moins 15 km de chez vous, vous pouvez demander une aide pour faire face à la hausse des prix des carburants. Si votre dossier est accepté, vous recevrez une aide de 100 euros. Un chauffeur de bus violenté lundi à Avignon, ce conducteur de Baladine a refusé de s'arrêter à un arrêt demandé par un passager visiblement alcoolisé. L'homme s'est énervé, il a insulté le chauffeur, il a tapé sur la carrosserie du véhicule. Il a ensuite pris la fuite à pied, il a été retrouvé quelques rues plus loin. Cet homme de 24 ans sans titre de séjour a été conduit au centre de rétention administratif à l'issue de sa garde à vue.
1: Tolérance zéro pour les rodéos urbains.
2: C'est le message qu'ont fait passer les forces de l'ordre mobilisées hier soir dans le quartier de la Rocade à Avignon, 3 semaines après la mort d'un habitant de 79 ans fauché par un motard qui faisait une roue arrière. La police a voulu montrer son engagement contre ces pratiques. C'est ce que souligne le préfet de Vaucluse, Thierry Sucat. Il a assisté hier au contrôle.
5: On est dans la logique de ce qu'on développe autour du travail sur les réseaux sociaux qui nous permettent d'anticiper les événements. Moi, je le sais, le nombre de fois où l'intervention préalable des forces de l'ordre permet d'éviter du running, permet d'éviter des rodéos. Et parce qu'on a réussi à déceler où le problème se passait, on a désamorcé un certain nombre de choses. Alors, on n'y arrive pas tout le temps. C'est bien la preuve qu'il faut qu'on continue à appuyer là-dessus et qu'il faut qu'on soit présent. Donc on travaille sur le renseignement, on travaille sur des dispositifs comme cela, on travaille sur des outils de répression pour saisir des véhicules, on travaille sur des retraits de permis et sur un certain nombre de sanctions en utilisant l'ensemble de l'arsenal.
2: Et selon la police de Vaucluse, 20 motos ont été saisies depuis le début de l'année dans le département.
1: Ici Vaucluse, il est 6h03, 290 emplois qui vont être supprimés chez Okaidi.
2: Oui, l'enseigne de vêtements pour enfants est en redressement judiciaire. 60 magasins devraient fermer en France. Il y en a 4 dans le Vaucluse, à Avignon, au Pontet, à Cavaillon et à Carpentras.
1: Ne détricotez pas le plan Faubourg.
2: Une pétition est en ligne pour demander au nouveau maire d'Avignon, Olivier Galzi, de ne pas revenir complètement en arrière sur le plan de circulation, le plan Faubourg, mis en place dans l'extramuros d'Avignon par l'ancienne municipalité. Des riverains et des parents d'élèves de l'école Marcel Perrin, notamment, s'opposent à la réouverture aux voitures de l'avenue Montclar dans le sens sud-nord. C'est trop dangereux pour cette mère de famille qui vit dans le quartier depuis 10 ans.
6: La vie de quartier a beaucoup changé depuis que cet endroit-là est piétonnisé. La sécurité de tous, mais aussi juste un vrai lien qui est fait entre tous les habitants, que ce soit pour les enfants, les parents, mais aussi les personnes âgées qui viennent le soir au parc se poser sur un banc. Le petit marché de producteurs aussi qui a apporté un plus au niveau de l'attractivité. Comment ça se fait qu'on veut revenir en arrière, alors qu'il y a déjà une solution qui est trouvée, et que l'endroit le plus embouteillé, finalement, c'est au niveau des remparts, donc on va renvoyer encore plus de voitures à ce niveau-là. On va déplacer le problème, mais on ne va pas le résoudre.
2: Et la pétition mise en ligne sur le site change.org a recueilli près de 500 signatures en quelques jours. On y revient à 7h45 avec l'invité d'ici matin, Yann Le Cam, le vice-président de l'association des 4 boulevards à Avignon, nous rejoint tout à l'heure. Il nous expliquera ses réticences face à la modification du plan Faubourg. On termine avec ce bel élan de solidarité dans le monde du BMX vauclusien pour aider Vincent Parra à réparer son vélo. Ce jeune cycliste de Cavaillon, âgé de 16 ans, est un espoir de la discipline. Et dimanche, il a cassé le cadre en carbone de son vélo lors d'une chute pendant la finale régionale à Carpentras. Ça a stoppé net son ambition de monter en national. Mais c'était sans compter sur une mobilisation générale, Dimitri Morgado.
7: Dimanche, il a fallu moins d'une demi-seconde à Vincent pour comprendre que cette chute allait stopper net sa saison. Sa maman, Virginie.
8: La réaction de Vincent, ça a été s'énerver au départ. Parce qu'il s'en voulait d'avoir chuté et d'avoir le vélo comme ça. Et puis après, ben, la déception totale, malheureusement. Voilà, il avait l'impression que son rêve s'arrêtait.
7: Oui, parce qu'à ce moment-là, le BMX est inutilisable, mais c'était sans compter sur un élan de solidarité qui se met en place très rapidement.
8: Très vite, quand ils ont vu qu'on paniquait un peu tous parce qu'il n'y avait plus de vélo, ben en fait, tout le monde a mis un peu du sein. Il y en a un qui a ouvert la cagnotte, d'autres qui m'ont téléphoné pour prêter un vélo. Voilà, tout s'est enchaîné en fait très très vite.
7: Et en quelques heures seulement, la cagnotte se remplit. 2000 euros récoltés pour aider Vincent, qui a déjà pu se racheter un cadre tout neuf.
8: Je suis plus qu'ému en fait, parce que cet élan de générosité de tout le monde, c'est impressionnant pour une maman quoi. On a envie qu'il persiste encore plus quoi.
1: Mais maintenant, vous n'avez plus le choix, il faut absolument gagner là.
8: Ah mais oui. On espère bien qu'il va pédaler comme un fou.
7: Et il devrait donc le faire dimanche prochain lors du Challenge France du Sud-Est organisé en Isère.
2: Un challenge qui pourrait lui permettre de retrouver le national, niveau qu'il a atteint quand même, hein, Vincent, il y a 2 ans.
1: Gros niveau.
2: Mais qu'il a perdu l'an dernier.
1: Et bah, c'est une histoire qui se termine bien. C'est une bonne nouvelle, tiens, pour les amateurs de BMX. Vous notez aussi cette bonne nouvelle, très bonne nouvelle. Ce matin, on offrira des invitations VIP pour la Coupe du Monde de BMX qui fera escale à Sarriant. Ce ne sera pas ce week-end. Le week-end d'après, les invitations, je vous les offrirai tout à l'heure aux alentours de 7h20. Pour l'instant, on passe à la météo, Anne.
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1: Jaune, c'est la couleur de l'astre solaire, mais jaune, ce n'est pas que ça.
2: C'est la vigilance aussi à partir de midi. Vigilance pour risque de canicule dans le Vaucluse.
1: Bon, c'est pas un gros risque de canicule, effectivement, mais les températures qui vont grimper, les températures de la nuit qui auront d'ailleurs du mal à baisser. C'est aussi pour ça qu'on a du mal à dormir, hein. Je sais pas vous, mais on barricade la maison.
2: Ah bah on ferme les volets, on ferme les fenêtres, on les ouvre la nuit quand il fait un peu plus frais.
1: Ouais, à cette heure-ci, on peut ouvrir, on laisse rentrer un peu d'air frais, et puis après...
2: Et oui. On a l'habitude, nous, dans le sud. Hein.
1: Exactement. Des températures que vous nous donnez, d'ailleurs, piochées sur le Facebook ici, Vaucluse, pour les températures du matin.
2: Bah, il fait déjà chaud ce matin, il est à peine 6h. 20 degrés à Crillon-le-Brave chez Claudie, 18 sur Avignon chez Michael, 14 à Robion chez Véroux.
1: Grand beau temps et des températures qui, cet après-midi, devraient donc avoisiner les 36 degrés à Morières-les-Avignons ainsi qu'à Avignon. Les 36, vous les aurez également à Sarriant, Baume de Venise ainsi que Carpentras. 35 sur les secteurs de Murs-Sioux, Roussillon et Apt. Donc voilà pour ces infos météo et le ciel donc bien bleu. Juste rajouter quand même une température, parce qu'on vous le disait depuis le début de semaine, vous pouvez nous envoyer des messages directement sur WhatsApp. Et c'est pas sur un 06 ou un 07, attention, hein, on est bien en train de parler de notre numéro, le 04 90 14 04 04. On a reçu un message à l'instant, on a 20 degrés à Cavaillon, le jour se lève avec un petit peu plus de 20 degrés, faites bien attention à vous et bon courage à toutes et tous, c'est signé Team 84. Donc voilà pour ce message sur notre compte WhatsApp. Si vous voulez faire pareil, ben voilà, rendez-vous avec l'application WhatsApp au 04 90 14 04 04. Sinon, le petit coup de fil ce matin, ce sera à Séverine.
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1: Toutes les chansons racontent la même histoire, vous saviez ça?
2: À peu près.
1: Oui. Oui, bon bah voilà, bon, on va avoir vérification de ce propos-là avec le duo Véronique, Jeannot, Laurent vous le dit, c'est Désir dans cette demi-heure. On écoutera également Queen ainsi que Christophe Maé. Merci d'avoir choisi ici Vaucluse pour votre réveil.

0: Ça fait partie des chansons qui mettent de bonne humeur, même quand on démarre la journée peut-être un petit peu trop tôt. Véronique Jeannot, Laurent Voulzy et Queen bientôt sur Ici Vaucluse. On va écouter We Are the Champions.
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0: Ici matin. Avant le titre de Freddy Mercury, l'info qui va nous emmener chez nos voisins, quittons le Vaucluse, mais pour quelle destination, Anne?
3: On part à Toulon ce matin, Hugo, assister à un procès de voleurs de singes.
0: Oula.
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0: Un café, le petit-déj pour bien commencer la journée. Et l'info qui nous fait quitter le Vaucluse, c'est l'info chez nos voisins, 6h15. On s'intéresse à ce procès, Anne, qui s'ouvre aujourd'hui, mercredi, à Toulon, dans le Var, avec dans le box des voleurs de singes.
3: Oui, trois hommes comparaissent à partir d'aujourd'hui devant le tribunal de Toulon, soupçonnés de s'être emparés de 15 petits singes écureuils, des Saïmiri, au jardin zoologique de l'Allon de les Morts en janvier 2024. Seulement 5 animaux ont été retrouvés, notamment à Marseille et à Amiens. Donc à partir d'aujourd'hui, deux jeunes de 19 ans et un homme de 30 ans comparaissent pour vol et détention non autorisée d'un animal non domestique. Le vol des singes a eu lieu en pleine nuit, Christelle Marquès.
5: Sans doute d'ailleurs après un repérage 3 semaines plus tôt sur les lieux. Les malfaiteurs ont plié le grillage et ont pénétré dans le jardin zoologique avant de fracturer la porte de l'abri des singes. Munis de ce qu'ils ont trouvé sur place, une pelle et une épuisette notamment, ils ont mis au moins 1 heure ensuite pour attraper les petits singes écureuils avant de prendre la fuite. Et de rapidement les mettre en vente via un réseau social, tellement rapidement que seulement un singe est retrouvé dans la cave d'un immeuble de la cité sauvagère à Marseille, à peine une semaine après leur disparition. 4 autres seront retrouvés ensuite, dont le plus âgé, ce dernier crapoteau a été récupéré dans l'Aisne. Pourtant, bien qu'étant le mâle dominant, son absence au sein de son clan lui a d'ailleurs coûté sa place. À son retour, il n'a pas pu la retrouver et l'équipe du jardin zoologique a dû le mettre à part. Des animaux vendus au moins 2 500 € pour le prix le plus bas, tarifs pouvant atteindre 7 000 €. 10 aujourd'hui manquent encore à l'appel et il ne demeure quasiment plus d'espoir de les retrouver.
3: Et le procès s'achève demain, jeudi. Notez que ces petits singes écureuils sont très fragiles.
0: Ouais,
3: donc ils demandent des soins
0: importants. Merci Anne pour cette info chez nos voisins. Quittons le Var pour revenir dans notre beau Vaucluse. On va vous emmener découvrir des conserves bio, un atelier traiteur, celui de l'association traiteur de l'association solidaire Le Village de Cavaillon. On va y aller avec Philippe Garcia qui sera avec nous juste après Queen que je vous avais promis.

0: Queen, We Are The Champions, c'est aussi parfait pour démarrer cette journée en musique avec votre petit-déj, peut-être déjà sur les premiers kilomètres de la route du boulot. Si c'est le cas, bah, profitez des beaux paysages du Vaucluse. Et accessoirement, bon courage, semaine de 4 jours, hein, si tout va bien, si vous n'avez pas bossé lundi. Christophe Maé qui va chanter la lune, mais pour l'instant on va accueillir Philippe Garcia. Ouais, l'ami Philippe qui nous emmène en balade tous les matins, y compris ce mercredi. Bonjour Philippe.
1: Ah bah oui, encore là. Bonjour à tous, bonjour Hugo.
0: Ça fait plaisir. On l'appelle le village. Le village, il est à Cavaillon, à la campagne, et c'est une résidence sociale associative.
1: Et un chantier d'insertion qui accueille toute l'année des gens en difficulté pour les remettre sur le chemin du travail. Au village, on leur offre une pension de famille accueillante. On les aide accompagner socialement, ouais, à sortir de la précarité par des activités d'insertion économique.
0: Et les activités sont nombreuses, hein, pour le village, de la fabrication d'éco-matériaux, des prestations de travaux, de la fabrication de conserves alimentaires bio, et même une prestation de petit traiteur, Philippe.
1: Je vous entraîne donc dans la cuisine agréée traditionnelle avec Myriam Douy, l'encadrante d'atelier. Les personnes éloignées de l'emploi y fabriquent les produits 100% bio sous leur propre marque à l'assaut du goût. On peut les acheter directement au village ou sur le site internet ou bien chez Biocoop.
2: Ici, on est dans la partie cuisine qui sert soit en transformation, soit en prestation.
3: Transformation de produits que vous cultivez pour certains.
2: Hein. On peut effectivement, ouais, absorber des produits qui arrivent du maraîchage, qui vient de redémarrer au village. Donc là, on va recevoir surtout cet été. D'accord. C'est les tomates, on va faire les coulis, oui, de tomates qui nous servent après dans les prestations quand on fait des pizzas.
4: Ok, j'avais donné le papier à Myriam, donc tu pourras voir.
3: Aussi, qu'est-ce qui se passe
2: là? Il y a le conseil d'administration ce soir au village. Toutes les personnes qui travaillent au village sont... Enfin, en tout cas, il y a deux personnes de chaque pôle, c'est-à-dire pension de famille, les permanents et les salariés en insertion qui sont tirés au sort pour assister au conseil d'administration et de faire un retour.
3: Vous savez combien de temps que vous êtes ici, Bernadette?
5: Ça va faire 3 ans.
3: Qu'est-ce que vous faites ici exactement alors?
5: La cuisine.
3: Là, je vois que vous amenez des cagettes d'oignons. Enfin bon, qu'est-ce que vous êtes en train de préparer là aujourd'hui?
5: Le couscous. Voilà, alors il y en a qui vont trier des pommes de terre, d'autres des courgettes, d'autres des oignons.
2: C'est la, voilà, banque alimentaire avec qui on est en lien. Qui, elle, nous fournit, en tant qu'association avec des gens en précarité, qui fournit chaque semaine de quoi nourrir la cantine.
3: Pour combien de personnes, vous me disiez qu'ils...
2: Alors
3: sont ici en résidence?
2: Ils sont quasiment une trentaine.
3: Ouais.
2: Voilà. Donc, ils ont un repas assuré 3 jours par semaine, à le midi, et donc qui est préparé avec des bénévoles. Voilà. Puis un accompagnement au village, c'est-à-dire que nous, oui, moi, je suis encadrante du chantier pratique, et de l'autre côté, il y a Fanny et Lisa, elles sont deux à être des accompagnatrices socio-professionnelles sur la réinsertion au niveau travail, refaire son CV. Ça peut être effectivement, ouais, un accompagnement sur du logement. Et ben, il peut y avoir des papiers à refaire sur les différents points santé, etc. Parfois la construction d'un projet professionnel aussi, de se remettre dans ce bain-là. Et dans les choses que vous pouvez venir directement au village acheter, ben voilà, c'est notre caverne d'Ali Baba.
3: Ah oui, voilà, c'est comme une épicerie en fait. Hein.
2: Tout à fait. Et là, c'est les produits, effectivement, ben, c'est le principe de produits qui nous ont été donnés ou qu'on a récupérés ou qui sont le fruit du maraîchage. Le confit d'oignon, par, ouais, exemple, ça a été le maraîchage. Les coulis de tomates que vous voyez là-bas, c'est effectivement les tomates qu'on a l'été et qu'on transforme en coulis.
1: C'est au village, à Cavaillon, petit traiteur engagé zéro déchet, co-responsable et préparateur de conserves engagées. Plusieurs entreprises leur confient formule buffet ou bien marmite à partager. Pour avoir commandé un de leurs buffets traiteurs à la radio,
0: oui, ouais,
1: on peut vous confirmer, vous assurer que c'est très bon.
0: On s'est régalé, c'est vrai Philippe. Le village est ouvert au public, on peut y déjeuner, notez-le, les lundis, mercredi, donc pourquoi pas aujourd'hui. Le jeudi également, ça vous coûte 10 euros par repas. On peut acheter notre panier bio de saison qu'on retire 2 soirs par semaine. Vous avez trouvé toutes les infos sur alassodugout.fr et puis on vous laisse tout ça évidemment au 04 90 14 04 04. Vous repassez par notre bonne Séverine ce matin, c'est elle qui décroche le téléphone ici, Vaucluse. L'horoscope de votre mercredi 27 mai, ouais, c'est à suivre évidemment dans quelques minutes. Amour, santé, travail, j'aime à dire, tout y passe. Avec Catherine Viguier, mais ce sera après la lune de Christophe Maé sur ici Vaucluse.

0: 6h27, le Carpentracien Christophe Maé avec la Lune dans Ici Matin. Tiens, à propos de Lune, Catherine Viguel est arrivée pour l'horoscope. Bonjour Catherine.
1: Bonjour Hugo.
0: Bah oui, rigolez pas Anne. Anne, écoutez Catherine. Catherine, dites-nous voir, on tient compte de la Lune aujourd'hui?
1: Toujours en balance, l'élément air est valorisé. Bélier, vous allez passer un cap, c'est plaisant, mais ce sera grâce à une union, pas en solo. Taureau, vous ressentez le besoin de sécurité, de vérité, de sincérité. La superficialité, ça vous agace. Gémeaux, votre esprit est en perpétuelle ébullition et vous vous activez de toutes parts. Cancer, complicité, intimité, c'est ce dont vous avez absolument besoin. Lion, vous faites vos preuves avec un projet en bonne marche et des inconditionnels à vos côtés. Vierge, vous risquez d'être un peu seule, mais pas perdue. Vous pourriez décrocher un job ou autre mission. Balance, vous n'aimez pas du tout les conflits, c'est avec votre qualité de conciliateur que vous allez répondre à d'éventuels adversaires. Scorpion, alors vous devez prendre du recul avec votre vie car dès ce soir, ce sera à vous de jouer. Sagittaire, prenez les rendez-vous qui contribuent à votre bien-être, l'amitié est aussi de mise aujourd'hui. Capricorne, il se passe quelque chose dans votre vie socio-professionnelle, sans quoi c'est pour bientôt. Verseau, comme hier, vous vous sentez bien grâce aux autres, car en solo, vous pensez un petit peu trop. Poisson, votre belle intuition fait des merveilles, et pour la bonne gestion de votre argent aussi. Et pour nous tous, le ciel change de couleur, après le noir, une touche de rose.
0: Eh ben oui, cette petite touche qui fait du bien dans l'horoscope du jour. Vous le réécoutez avec l'appli ici, vous la téléchargez, elle est gratuite, et puis on rajoute une petite touche de jaune, comme la couleur du soleil, le ciel tout bleu en Vaucluse, la météo qu'on fera ensemble après les infos de 6h30, et jusqu'à 36 degrés sur la plaine du Vaucluse, on y revient dans un instant.
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0: Bon, et bon, on est ravis de démarrer à 6h29 une nouvelle journée à vos côtés. J'espère que vous avez bien dormi, que vous n'avez pas trop galéré à trouver le sommeil, parce que c'est vrai que les nuits sont chaudes actuellement. J'espère que vous êtes en pleine forme et qu'avec un petit café, bah, tout ça devrait bien se passer. L'info ici en Vaucluse, ce mercredi matin, ce sera avec Anne Domès. Bonjour Anne.
3: Bonjour Hugo, bonjour à tous.
0: Et les Vauclusiennes et Vaucluisiens se posent la question, qu'est-ce qu'on a à la une de l'info d'ici aujourd'hui?
3: Bah, la chaleur, Hugo, 36 degrés cet après-midi à Carpentras. Les habitants de la cité générale à Sorgues ne savent plus comment faire pour se protéger de la chaleur.
0: C'est le moment d'ouvrir les fenêtres, on fait rentrer un petit peu de fraîcheur et on se barricade. Le parc Spirou à Monteux, ça vous dit d'y aller toute l'année sans ouvrir votre porte-monnaie, hein? Deux passes qu'on vous offre effectivement pour entrer au parc Spirou à Monteux et on jouera avant les infos de 7h. Voici ses fidèles à ici Vaucluse. Alors on va accueillir aussi Audrazo pour faire le tour de l'actu en 90 secondes à 6h30.
4: Jusqu'à 39 degrés sont attendus en France cet après-midi et ce serait totalement inédit pour un mois de mai. 13 départements de l'Ouest sont en alerte orange canicule, de la Manche à la Gironde. Les autorités rappellent qu'il est interdit de se baigner dans les eaux non surveillées. Nouvelle noyade hier, un jeune de 18 ans est mort à Cergy alors qu'il se baignait dans l'Oise. Notez bien, le guichet de l'État pour l'aide au carburant ouvre ce matin 8h. Coup de pouce de 100 euros pour les gros rouleurs, ceux qui font beaucoup de routes pour le travail ou pour aller travailler. 3 millions de Français sont éligibles. Un homme a été tué par balle hier soir à Nantes, visé par deux individus qui ont pris la fuite. Le narcotrafic continue de tuer, c'est la réaction de la maire de Nantes, Johanna Roland. Elle demande à l'État une réponse à la hauteur de l'enjeu. C'est la troisième fusillade mortelle à Nantes en moins d'un mois. La Redoute prévoit de supprimer plus de 170 postes, essentiellement en France. L'entreprise évoque un marché en tension et la concurrence des plateformes internationales de commerce en ligne. Il n'y aura que deux Françaises au deuxième tour de Roland-Garros et c'est du jamais vu depuis 1981. Chez les hommes, le grand favori Yannick Sinner se qualifie sans trembler face au Français Clément Tabur. Zéro partout entre l'OGC Nice et l'AS Saint-Etienne. Le suspense reste entier après le barrage aller d'accession à la Ligue 1. Tout se jouera vendredi soir à huis clos à Nice à l'Alliance Riviera.
3: Merci Aude. Et donc, comment faire face à cette vague de chaleur dans le Vaucluse? L'info d'ici nous emmène à Sorgues ce matin, dans la cité Généra, où la chaleur monte dans les appartements et ce n'est pas toujours simple à gérer à nos carons.
5: Au milieu des blocs de béton, peu de végétation et une chaleur étouffante.
6: J'ai chaud, il fait chaud, il fait bon.
5: Anas a 8 ans et demi, il vit ici et il ne voit pas vraiment de mauvais œil cette chaleur précoce.
6: C'est bien en vrai parce que c'est comme l'été.
5: Mais pour la plupart des habitants du quartier, ces températures sont difficilement supportables. Comme pour Alima, elle vit sans clim au premier étage d'un bâtiment.
7: On a juste un petit ventilateur, pas plus. Il commence déjà à faire chaud, donc je ne sais pas comment ça va se passer au mois de juin, juillet, août, donc on ne sait pas plus.
5: Vous appréhendez ?
7: Un peu, parce que ça sera invivable, que ça soit dehors ou dedans, il fera très chaud. Surtout ici, c'est mal isolé, parce qu'on a l'impression que c'est que du placo, donc ça chauffe sur les murs.
5: Plusieurs résidents regrettent aussi le peu d'espace prévu pour se rafraîchir, à l'image de Dorian et Mohamed, 21 ans.
8: C'est très très dur dans le quartier, on a rien pour se refroidir. La plupart, il n'y a personne qui a les clim ici. Ventilateur, bouteille d'eau et on se débrouille.
9: Il n'y a pas une aire de jeu pour les petits.
10: Il n'y a rien pour s'amuser. Franchement, ça aurait été bien. 3 petits espaces verts pour les gamins. Ils viennent, ils s'amusent un peu. Même pour les familles, ils peuvent se poser, les mamans.
5: Et justement, pour fuir la chaleur, certaines mères de famille comme Abla s'adaptent pour trouver des coins d'ombre.
11: On a des beaux parcs à Sorgue, on en a deux. Parc municipal, on a des beaux parcs. C'est ombragé, il y a des canards, il y a de l'eau. C'est vrai, il est beau, il s'est fleuri. C'est à nous de sortir du quartier, quoi. C'est sûr que si on reste devant du béton, on a le moral à zéro.
5: Tous espèrent une baisse des températures avant le début de l'été.
3: Et à 7h, on entendra une aide-soignante qui intervient régulièrement dans la Cité Générale. Elle reconnaît que c'est particulièrement dur en ce moment.
0: On évoquera également, Anne, tout à l'heure, la vaste opération anti-rodéo urbain qui était menée hier soir, en tout cas à Avignon, dans le quartier de la Rocade.
3: Et 3 semaines après la mort d'un habitant de 79 ans, fauché par un motard qui faisait une roue arrière, les forces de l'ordre ont voulu montrer qu'elles étaient présentes et mobilisées. Reportage dans une demi-heure.
0: Et puis à 7h, on évoquera également cette pétition qui circulait à Avignon pour dire non au démantèlement du plan Faubourg, le plan de circulation voulu par l'ancienne majorité.
3: Et les riverains et les parents d'élèves de l'avenue Montclar s'opposent à la réouverture de l'axe aux voitures. Une pétition en ligne a recueilli près de 500 signatures. On y revient tout à l'heure.
0: Le bonheur des uns fait le malheur des autres et on n'est jamais content pendant que d'autres sont contents. C'est un peu le principe de la vie. C'est comme la température dans le studio. Nous, on a trop froid dans le studio, c'est quand même incroyable. D'autres ont trop chaud. On passe justement à la météo du jour, 6h34. Et des températures qu'on partage donc sur le Facebook ici au plus. Est-ce que vous en avez 2 ou 3 pour nous confirmer que déjà très tôt,
3: il fait chaud. 19 degrés, bon. Quand même, 19 degrés à Rasto chez David, il est 6h30. Donc il fait quand même particulièrement chaud. 18 à la Roque-sur-Perne chez Maria. Il fait 16 à Entraigue sur la Sorgue chez Joe.
0: La photo coup de cœur d'Anne Domès, parmi toutes les photos partagées sur notre Facebook, vous en avez trouvé une ?
3: Ouais, c'est celle de Jésus qui nous a posté ses brioches feuilletées pour le petit-déj. Ah oui, mais exagère, Jésus, de nous ouvrir l'appétit comme ça le matin.
0: Ça fait longtemps qu'on ne l'a pas vu à la radio. Régulièrement, il passe nous nourrir.
3: Avec son petit sac.
0: Avec son petit sac, c'est très sympa. Bon, vous allez rejoindre la communauté, effectivement, sur le Facebook ici Vaucluse. Vous laisserez vos infos météo, vos photos de gourmandises ou de beaux paysages vauclusiens. Et puis, si vous voulez discuter de la météo avec Séverine, elle vous attend dès maintenant. Hein, 04 90 14 04 04. J'oublie un autre moyen de rentrer en contact avec la radio. C'est pas par la pensée, en se concentrant là. Non, ça marchera pas. Enfin, on peut essayer, mais ça marchera pas. Mais.
3: Le groupe WhatsApp.
0: Eh ben oui, mais c'est ça. C'est qui.
3: Par attends. Le même numéro d'ailleurs. 04 90 14 04. Ouais. Exactement.
0: Pas sur un 06, pas sur un 07.
3: Tous les groupes WhatsApp qu'on a, eh bien, on aura aussi celui avec la radio.
0: Eh bien voilà, c'est bien, on n'arrête pas le progrès. Vous pouvez nous laisser d'ailleurs un message vocal, un message écrit pour évoquer donc la météo. Mais plus que ça, évidemment, s'il y a des difficultés sur les routes vauclusiennes, n'hésitez pas à prendre le téléphone, pop, pop, pop, un petit message vocal. On pourra même vous diffuser sur l'antenne. Donc voilà, c'est pas compliqué. C'est avec l'application WhatsApp, on l'a à peu près tous sur nos téléphones. Ça permet de garder le contact avec nos tribus.
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0: La famille et les copains. Tiens, il y a un copain qui arrive dans le studio ici matin dans quelques minutes. C'est Maxime Perron qui va nous raconter encore une belle histoire vauclusienne pour ce rendez-vous, le saviez-vous. On va évoquer le château secret de la Résistance. C'est plus de votre curiosité, vous
3: absolument, savez. Absolument, ouais.
0: Moi, je ne sais pas du tout où il est, vous savez, vous.
3: Non.
0: Bon, on le saura juste après France Gall qu'on écoute maintenant.

0: coiffeur avec elle, justement. On se posait la question avec Maxime Perron.
1: Michel?
0: Bah, Michel, Mimi, son Michel. Michel Berger, évidemment. France Gall, tout pour la musique. Sauf celle, on ressort les synthés dans 3 minutes à peine. Ce sera Tainted Love.
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0: Mais dans les médias, évidemment, deux rendez-vous. Celui du veto, ce sera dans un instant. Pour l'instant, avec Maxime Perron, une belle histoire qu'on vous raconte dans Le Saviez-vous. Bonjour Max.
1: Et bonjour Hugo, bonjour Anne, bonjour le Vaucluse.
4: Bonjour Maxime.
0: Et alors aujourd'hui, c'est officiellement la journée de la résistance.
1: Oui.
0: Et justement, vous avez eu envie de nous raconter une histoire, parce qu'il y en a justement des histoires entre le Vaucluse et la résistance, beaucoup même. Justement, cette chronique historique et locale autour de cette résistance vauclusienne, vous allez évoquer l'histoire d'un château secret, je le disais il y a quelques minutes, avec des tableaux et des maquisards.
1: Ouais, c'est énigmatique, hein, n'est-ce pas? Un château secret, quand on pense à la résistance, bah, on imagine des armes, des sabotages, des maquisards dans les collines. Mais résister, c'était aussi sauver la mémoire et la culture de la France.
0: Ah.
1: Et oui. Et donc, c'est ce que j'ai envie de vous conter aujourd'hui chez nous, dans le Vaucluse, direction le château du Javon, entre Sceaux et Saint-Saturnin-les-Aptes. Pendant la Seconde Guerre mondiale, ce château isolé va devenir donc un immense dépôt secret. On y va? C'est parti?
0: Allez, on y va.
1: Allez, à partir de 1942, le musée Calvé d'Avignon décide de mettre à l'abri toutes ses œuvres d'art pour les protéger de la guerre. On a des peintures, des sculptures, des manuscrits, des verreries, des centaines de caisses qui sont fabriquées, emballées avec soin, puis transportées directement au château. Et à l'époque, ça fait quand même une sacrée trotte, hein, Avignon, château du Javon. Et dans la cour, en fait, de ce château, pour éloigner au max les Allemands, on met un panneau Verboten, qui veut dire interdit.
0: Verboten.
1: Verboten, pardon, j'avais parlé allemand. Bon, comme si ce...
0: Oui.
1: Chapeau perdu au milieu des collines était devenu comme un coffre-fort géant. Et en fait, la petite histoire de l'ingrande, c'est que, vous savez, le nom du conservateur du musée Calvé à l'époque, qui a gardé sagement ses œuvres, eh bien, c'est Claude Bonin Pissarro.
0: Ça me parle, ça.
1: Oui, c'est le petit-fils du célèbre peintre Camille Pissarro.
0: Ah,
1: c'est pas beau, ça?
0: Ouais, et ce château ne servait pas qu'à cacher des tableaux, Maxime.
1: Non, il devient aussi une base logistique du maquis du Ventoux. On y stocke des tonnes d'équipements pour les résistants. On parle de milliers de vêtements, de chaussures, des blousons, des pantalons, des couvertures, des ceintures, plus de 1000 paires d'espadrilles, notamment. Tiens. Et en fait, dans ce château, on protégeait l'art, mais aussi tous ceux qui allaient protéger le pays. Et dans le Vaucluse, les résistants avaient 1000 visages. Je vais vous en citer quelques-uns quand même, parce que c'est des figures. Rose Courveille, à Carpentras, elle était infirmière et sage-femme, engagée dans les réseaux clandestins. Blanche Gaillard, dans le pays d'Apte. Marguerite Petitjean, surnommée Binette, l'une des très rares femmes saboteuses en France. René Obadia, lui on l'appelait Pioche, il était spécialiste du sabotage. L'abbé Krebs, à Avignon, qui aidait les réseaux clandestins. On a Roger Bernard aussi, un jeune agent de liaison du maquis, qui a été tué à 17 ans à la gare de Viens. Et puis on a en fait beaucoup de gens. René Lambert aussi, résistant du maquis, qui lui est encore vivant, qui a fêté ses 102 ans il y a quelques mois.
0: Ah, incroyable ça comme histoire.
1: Ouais.
0: René Lambert, et le Vaucluse qui a joué un rôle énorme aussi dans les parachutages, on peut se le rappeler pendant la guerre.
1: Moi je ne savais pas, mais le Vaucluse était l'un des plus grands territoires du parachutage du sud de la France. En fait, selon les historiens, plus de 80% des largages de containers de la région PACA ont été effectués chez nous, autour de la gare de Dapt, avec des centaines de tonnes de matériel entre janvier et juillet 1944. La nuit, donc, faut s'imaginer, au milieu des champs du plateau d'Albion, on entendait les avions alliés dans le noir complet. Et autour du château de Javon, les combats aussi qui vont devenir assez violents à l'été 1944, avec forcément ces batailles corps à corps. Les œuvres, en tout cas cachées à Javon, seront sauvées. Voilà, donc c'est pour ça qu'aujourd'hui, si on a le musée Calvé, c'est en partie grâce à ces résistants qui ont su garder sagement au château ses œuvres. Le château qui appartient aujourd'hui à la famille Vaison de Pradène, je vous en ai déjà parlé.
0: C'est vrai.
1: On remercie Catherine Chaumien, fille de résistant.
0: Toutes les histoires se recoupent.
1: Exactement. Catherine qui fait plein de conférences, elle en fait une là bientôt sur René Char, et elle m'a donné plein de documents, plein de choses pour faire cette chronique. Donc merci à elle.
0: Et vous les avez remises toutes ces choses là sur l'appli ici. On peut découvrir
1: sur internet la date de la nouvelle conférence de Catherine Chaumien.
0: Et je me posais la question d'ailleurs pendant que vous discutiez, pourquoi la journée nationale de la résistance le 27 mai, c'est tout simplement la date anniversaire de la création du Conseil national de la résistance, instance créée par la France libre autour de Jean Moulin.
1: Voilà,
0: comme ça on est complet. Belle histoire, Maxime.
1: Oui, je vous mets toutes les infos sur notre appli ici, le site ici.fr.
0: Merci, essayez de faire ça avant 8h45 parce que vous
1: serez déjà
0: là pour
1: fait,
0: vous
1: en
0: trouver
1: fait.
0: Du boulot. Ah ouais, bravo. Tout à l'heure. Vous savez que vendredi, il va se passer un truc avec les voisins.
1: C'est la fête des voisins.
0: Mais c'est pas toujours simple à gérer une fête des voisins quand il y a des animaux domestiques, comment on fait pour que ça se passe bien. Et on va poser la question à notre veto.
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0: 6h46, ça y est, il est arrivé comme tous les matins, notre veto vauclusien, le docteur Émeric Gontier. Bonjour Doc.
7: Bonjour Hugo.
0: Bon, ce vendredi, après-demain, donc je le disais, ce sera la fête des voisins. Si nos chiens participent à la fête, est-ce que vous avez des conseils à nous donner pour accueillir d'autres animaux en toute sécurité?
7: Alors, avant même que la fête ne commence, il faut se poser la question, ou plutôt les questions. Le tempérament de votre chien, est-ce qu'il est sociable? Est-ce qu'il connaît déjà les autres chiens qui seront présents? Ou est-ce qu'il est à l'aise avec les autres chiens d'une manière générale? Et comment est-ce qu'il gère le bruit, les enfants, l'agitation? Et est-ce que c'est un chien qui est anxieux? Ou est-ce que c'est un chien qui est déjà habitué à ce type d'ambiance? On peut aussi décider de le laisser à la maison, ou alors de le prendre avec nous. Et dans ce cas-là, on pense à prendre ses affaires. La laisse, le harnais et une gamelle d'eau.
0: Mais ben, on décide de le prendre avec nous, ça y est. Est-ce que vous avez d'autres conseils?
7: Dans tous les cas, il faut laisser les chiens aller à leur rythme. On ne force pas la rencontre, ni le contact. Vous connaissez votre chien et vous allez pouvoir anticiper. Garder son chien en laisse, ça peut permettre d'avoir plus facilement une maîtrise, s'il est par exemple fugueur, mais ça peut aussi générer du stress. S'il est en laisse pendant le contact avec un autre chien et qu'il n'est pas serein, la laisse limite ses possibilités de fuite et donc de mise en sécurité. Un chien qui se sent menacé et qui ne peut pas fuir peut réagir en agressant. Alors ça peut être une solution aussi de prévoir un endroit plus calme pour les chiens, ou au moins pour les chiens les plus stressés.
0: Et lors de la fête des voisins, Émeric, il y a souvent des choses à grignoter. Est-ce qu'on peut en faire profiter nos chiens justement?
7: Alors, dans ce contexte, il vaut mieux éviter de nourrir les chiens. Alors pour éviter les disputes et les compétitions autour de la nourriture, et idéalement, on les fait manger avant ou après. On évite aussi les jouets, ou alors il faut qu'il y en ait assez pour tous les chiens. On garde les bons réflexes et tout le monde doit jouer le jeu. On ne laisse pas traîner les piques à brochettes, les filets de rôti, les oignons, l'ail, le chocolat et tous les autres aliments interdits. Bien sûr, si on fait un barbecue, on surveille qu'il n'aille pas jouer autour du feu non plus.
0: Bah oui, c'est pas évident, mais c'est toujours bon de rappeler les règles de base. Merci Doc et bonne fête des voisins à toutes et à tous. C'est vendredi. Vous ferez la fête avec vos voisins, vous Anne?
8: Ah oui, pourquoi pas.
0: Bon, bah profitez.
8: On habite une petite rue où tout le monde s'entend très bien.
0: Bah écoutez, c'est très bien. Dans un instant, on va vous offrir un bien joli cadeau. C'est le cadeau qu'on vous offre cette semaine. 2 passes annuelles pour aller au parc Spirou à Monteux. 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Je vous explique la règle de ce petit jeu éminemment sympathique et pas très compliqué. Ce sera dans 2 minutes. Juste après, je vous l'ai promis, le duo Soft Cell, c'est Tainted Love. Merci d'écouter ici matin, bon petit-déj.

0: 6h51, sauf celle avec Tainted Love. Merci d'écouter ici matin, ici Vaucluse, avec qui on termine l'heure en musique, avec Julien Doré. On va aller se promener autour du lac. Si vous choisissez un lac pour aller vous baigner, Anne, vous allez où en Vaucluse?
1: Je suis plutôt rivière, moi.
0: Ah, ok, c'était bon. Moi, voilà. C'est au lac du Paty, lac de Monteux.
1: Bah oui.
0: Mais rivière, c'est bien aussi. Mont-Maron, oui. Souffle au creux de l'oreille. 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Vous y allez autant de fois que vous voulez grâce à Ici Vaucluse.
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0: On est bien d'accord, vous ne voulez pas vous baigner dans le Rhône hein, quand même. On ne parle pas de fleuve, hein, on parle bien de rivière.
1: Non,
0: okay.
1: Non, pas dans le Rhône.
0: Je préfère être sûr. 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Si vous y retournez le lendemain et le surlendemain et le sur-sur-sur-lendemain, etc., etc., pendant toute la saison, et vous en profiterez même, pourquoi pas, pour aller découvrir les auteurs qui seront présents lors du festival BD Spirou qui aura lieu les 20 et 21 juin. 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On va vous offrir ce joli cadeau. Principe du jeu très simple, tous les matins, 6h50 jusqu'à vendredi. Je vous pose une question. Vendredi, l'ordi rappelle une gagnante, un gagnant parmi les 5 de la semaine. Ce sera donc celui ou celle qui va repartir avec ses deux passes annuelles pour le parc Spirou. Voici la question de notre mercredi. Elle porte autour de l'univers de Lucky Luke. Elle est peut-être déjà croisée dans les allées du parc Spirou. C'est un des personnages emblématiques de ce parc Spirou, Lucky Luke. Qui est l'auteur belge de cette bande dessinée? Vous le savez, bah forcément, si vous êtes amateur de ses aventures, son cheval Rantanplan, les Dalton, enfin, on connaît tout ça par cœur.
1: Son cheval Rantanplan.
0: Ah non, ça c'est le chien. Le cheval, c'est
1: Jolly Jumper.
0: Jolly Jumper. C'est mercredi matin. Bon, il nous faut simplement le nom de l'auteur belge de la BD, si vous l'avez. 04 90 14 04 04. Je suis assez fasciné, Anne, parce que même en préparant votre journal de 7h, vous m'écoutez dire des bêtises.
1: Ah, mais bien sûr, je vous écoute très attentivement, figurez-vous. Focus. Je suis pas la seule, je pense.
0: Focus et concentré. Allez, je vous emmène au lac du Paty. On y va avec Julien Doré. Ce matin, merci d'écouter ici.

0: Black avec Julien Doré, actu musicale pour notre chanteur voisin gardois. Une date que vous notez le 3 juillet, ce sera aux arènes de Lunel. On est entre gare et héros, hein, quasiment, mais côté héros. Et puis le 4 juillet, le concert de Julien Doré dans les arènes de Nîmes. C'est un rendez-vous sympa. On y va un petit tour sur l'autoroute A9 et ça y est, on sort à Nîmes. On est arrivé. Pour l'instant, on est du côté de Carpentras avec Agathe qui est avec nous. Bonjour Agathe.
1: Bonjour.
0: Alors, on se réécoute comme ça le petit générique de Lucky Luke. Voilà. Pour évoquer ce personnage emblématique du parc Spirou, que vous avez peut-être déjà croisé si vous êtes allé au parc Spirou.
1: Mes enfants ont dû le croiser, oui.
0: D'accord. C'est quand même le cow-boy qui tire plus vite que son ombre, et ça, c'est pas rien.
1: Ouais.
0: Quel est l'auteur belge de cette BD ?
1: C'est Maurice.
0: Ouais, Maurice, absolument. Vous avez cherché sur Internet, vous le saviez
1: J'ai bien évidemment que je le savais. Non, bon. J'ai mis une idée d'internet.
0: D'accord, bah, vous avez bien fait, hein, vous aviez 3 minutes pour trouver la bonne réponse. Maurice, ça s'écrit M-O-2-R-I-S pour faire un petit peu américain, mais son vrai prénom c'était simplement Maurice, comme le prénom qu'on a souvent, oui. Qu'on a souvent chez nous. Combien vous avez d'enfants, vous, Agathe ?
1: Deux
0: garçons-filles
1: Un garçon et une fille.
0: Ah ouais, ça serait bien pour eux de pouvoir.
1: Génialissime. Je suis impatiente de vendredi, on attend votre appel.
0: Ouais, oui. Une chance sur 5, c'est l'ordinateur qui sélectionnera. Donc il faudra être là, on ne laissera pas de message. Eh bien, passez une belle journée. J'imagine qu'il va falloir s'occuper des enfants aujourd'hui, si vous les avez à la maison, si c'est vous qui vous occupez.
1: Ils vont aller à l'école et nous, on va aller au travail. Donc,
0: Ah, d'accord, ok. Bon, ben voilà. Bon courage à toute la petite famille qui prend le petit-déj en écoutant ici Vaucluse. Gros bisous, Agathe. Peut-être un vendredi.
1: Merci, bonne journée à tous.
0: Voilà, et on salue tout Carpentras qui est dans la place, qui écoute aussi ici matin. La météo à suivre dans un instant, et puis dans 30 secondes à peine, ce sera l'humour en tube avec Fred Ballard.
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0: À la question, comment on fait les bébés ? Les parents ont parfois du mal à trouver la réponse adéquate, sauf Fred Ballard dans l'humour en tube.
7: Imaginez une graine et un pot de terre. Eh bien, le papa est le jardinier et la maman est le pot.
8: Voilà, bon, bah, visiblement, l'instinct Claude Vega n'est pas meilleur que nous, hein, pour expliquer la reproduction humaine à nos petits curieux. À grands coups de métaphores, on peut y arriver. Encore faut-il avoir les bons outils.
7: Mais pour planter, il faut un plantoir. Tous les garçons ont un plantoir. Alors comment le papa, avec son plantoir, va-t-il planter la graine ? Il y a pour cela 36 techniques.
8: Bah oui, tant qu'on y est, autant aborder toutes les modalités de plantation. Le Kama Sutra expliqué aux enfants par un adulte frigide, c'est toujours un grand moment de rigolade. Et par une adulte torride, c'est pas mal non plus.
9: Bonjour à tous les enfants. Je suis donc votre infirmière scolaire et je passe dans toutes les classes de 4e pour vous informer sur tout ce qui est sexualité. Mais c'est pas pour vous inciter à faire l'amour. Je veux dire, vous avez 13 ans, vous avez le temps. Si c'est dans 2-3 semaines, c'est pas grave.

0: C'est sûr qu'avec Constance, on va droit au but et le plus rapidement possible. Mais il y a peut-être un entre-deux à trouver.
1: Papa, c'est quoi cette bouteille de lait ?
0: Voilà, bah on préfère cette question-là, les enfants. Hein, même si la réponse risque d'être beaucoup moins marrante.
2: Merci Fred Ballard, tous les matins avant les infos de 7h. C'est l'humour en tube, ce qui veut dire qu'il est donc 7h.
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2: Et nous sommes le mercredi 27 mai, toujours chaud, chaud de la météo, c'est ce qu'on verra pour les températures après les infos. Avec Anne Domès pour ce 27 mai. D'ailleurs, ventilateur à fond, Anne, linge mouillé devant les fenêtres, à Sorgues, les habitants de la cité Généra ne savent plus comment justement lutter contre la chaleur.
4: Oui, le pic va durer encore quelques jours. Les températures vont dépasser les 35 degrés cet après-midi dans le Vaucluse, à Carpentras notamment. Le département est placé en vigilance jaune pour canicule à partir de midi. Les personnes qui vivent dans les logements mal isolés, dans des quartiers sans espace vert, c'est particulièrement difficile pour elles. Céline le constate au quotidien. Cette soignante intervient régulièrement dans la cité générale de Sorgues, notamment auprès d'Alima, 78 ans. La période est particulièrement difficile.
5: Moi, je viens que de temps en temps, donc je le supporte, puis je suis là qu'une heure, mais c'est vrai qu'il fait très très chaud dans les appartements.
6: Et oui, la chaleur aujourd'hui. Oui, il fait chaud, je ne supporte pas.
5: Ouais. Et là, c'est pour toute la semaine.
6: Oui, toute la semaine.
7: Et du coup, vous, est-ce que vous devez vous adapter aussi avec votre travail, avec ces chaleurs ?
5: Complètement. On essaye. On a des ventilateurs de cou. On essaye au maximum, en fait, de se rafraîchir. Mais nous, à la rigueur, on a la clim dans la voiture de temps en temps. Mais non, il fait très très chaud dans les bâtiments. Il faut surtout penser à les faire boire énormément, plus que d'habitude. Mais voilà, en fait, on a été surpris. Il n'y a pas le corps qui s'adapte. C'est d'un coup. Donc, elle est très fatiguée. Voilà.
4: Et cette vague de chaleur inédite pour un mois de mai conduit les pompiers du Gard à lancer la saison des feux en avance. Ils ont commencé les leçons de prévention auprès des écoliers. C'est ce qu'on appelle l'opération Gaffe au feu. Une séance a été menée hier à l'école primaire de Saint-Gilles, aux portes de la Camargue, Xavier Ponroy.
8: Sur la quinzaine de stands, celui des pompiers est celui qui excite le plus les écoliers avec les casques et la lance à eau. Au-delà des objets, c'est aussi l'occasion d'apprendre quelques bases.
9: Quel type de feu ? On a vu deux types de feux. C'est lesquels ? On l'a dit tout à l'heure.
10: Les feux
9: urbains. Et l'autre ? Feu de forêt.
8: Apprendre comment appeler les pompiers, ce qu'il faut faire quand on voit un feu sous le soleil. Les élèves de l'école Victor Hugo de Saint-Gilles retiennent quelques informations.
11: J'apprends comment on fait pour éteindre le feu. Quand il y a un arbre avec du feu, et ben l'autre il a du feu après.
12: Faut pas jeter les feux dans l'herbe, dans la forêt.
13: Dès qu'il y a le feu, ben il faut appeler les pompiers.
8: Et c'est quoi le numéro ?
13: 112. 118. 120.
8: 112.
13: 112.
8: Ou 18.
13: Ou 18.
8: Le message passe, tant bien que mal. L'idée est surtout de former de futurs citoyens, rappelle l'adjudant-chef Samy Ferré.
14: Et bon effet que ça avoir à la maison, dans la nature, pour éviter tout risque de feu de forêt. Donc, comment le feu commence, etc., etc.
8: Après Saint-Gilles, hier, l'opération Gaffe au feu prend aujourd'hui la direction de Vauvert pour aller à la rencontre des enfants en centre de loisirs.
4: Et plus de 1500 élèves gardois seront sensibilisés cette semaine jusqu'à vendredi.
2: C'est une information de la cellule d'investigation de Radio France. Près de 3 millions de bouteilles de Perrier produites sur le site de Vergès dans le Gard ont été détruites ou bloquées.
4: Oui, après la détection de bactéries pathogènes. Depuis le début de l'année, ce sont 900 000 bouteilles qui ont été détruites après la détection d'une bactérie susceptible de provoquer des infections graves chez les personnes fragiles. Une révélation qui intervient alors que le groupe Bonneval, concurrent de Nestlé, lance des recours devant les tribunaux administratifs, recours contre les dérogations accordées à Nestlé par la préfecture du Gard notamment.
2: Un chauffeur de bus violenté lundi à Avignon.
4: Ce conducteur de Baladine a refusé de s'arrêter à un arrêt demandé par un passager visiblement ivre. L'homme s'est énervé, il a insulté le chauffeur, il a tapé sur la carrosserie du véhicule. Il a ensuite pris la fuite à pied, il a été retrouvé quelques rues plus loin. Cet homme de 24 ans, sans titre de séjour, a été conduit au centre de rétention administrative à l'issue de sa garde à vue. Haro sur les rodéos à Avignon. Les polices nationales et municipales ont mené hier soir une grosse opération de contrôle sur la rocade. Rocade où un homme de 79 ans a perdu la vie au début du mois, percuté par un motard qui faisait une roue arrière. Les forces de l'ordre ont donc tenu à montrer qu'elles étaient mobilisées contre les rodéos urbains, trop fréquents dans le quartier, comme le souligne Emmanuel Déjà. C'est le patron de la police nationale dans le Vaucluse.
10: En fait, le problème du rodéo, c'est le problème du refus d'obtempérer. C'est-à-dire que les gens refusent d'obtempérer aux demandes d'injonction de la police de les arrêter. Et ensuite, on essaye de les arrêter, mais à un moment, il faut s'arrêter parce qu'il ne faut pas créer d'accident supérieur pour le motard lui-même, parce que ça nous serait reproché, pour la population qui est là, et malheureusement, le 8 mai en est l'exemple type, ou pour les policiers tout simplement aussi, pour eux, leur sécurité juridique et leur sécurité personnelle. Voilà, donc c'est un problème qui est compliqué et qui trouve sa source déjà dans le refus d'obtempérer.
4: Et selon la police, 20 motons ont été saisis depuis le début de l'année dans le Vaucluse. On y revient à 7h30, c'est l'info d'ici ce matin.
2: Ici Vaucluse, 7h06, 290 emplois vont être supprimés chez Okaidi.
4: Et l'enseigne de vêtements pour enfants est en redressement judiciaire. 60 magasins en France devraient fermer. Il y en a 4 dans le Vaucluse, à Avignon, au Pontet, à Cavaillon et à Carpentras.
2: Des voix qui s'élèvent à Avignon contre le détricotage du plan Faubourg.
4: Oui, la nouvelle majorité à Avignon a commencé à s'attaquer à ce plan de circulation voulu par l'ancienne municipalité pour réduire le trafic de transit dans l'extramuros. Plusieurs rues ont été remises en double sens et cet été, ce sera autour des boulevards Ferry, Monod, Sixisnard et Première DB, autour aussi de l'avenue Montclar. Pour l'instant, cette avenue est réservée aux vélos et aux piétons. Elle sera rouverte aux voitures dans le sens sud-nord après le festival et ça fait beaucoup parler devant l'école du quartier, l'école Marcel Perrin, Pénélope Jobert.
15: Devant l'école, une dizaine de parents sont venus récupérer leurs enfants à pied ou à vélo et beaucoup espèrent ne pas revoir de voiture.
16: Ça va être catastrophique. Hein. C'est une insécurité totale justement s'il y a les voitures qui passent. Hein.
17: Ils viennent en vélo, ils viennent à pied, des fois tout seuls mes enfants. Et du coup, c'est vrai que je suis tranquille à ce niveau-là parce que je me dis, niveau sécurité, c'est très bien.
18: C'est inquiétant. Nous, en tant que parents, on va devoir être beaucoup plus vigilants. Voilà, les enfants, ça court partout et on n'est pas à l'abri d'un incident dès la première réouverture du secteur.
15: Une pétition a même été lancée par Pauline Lebouc qui habite le quartier depuis plus de 10 ans.
19: J'espère que ça fasse bouger les choses et aussi d'interpeller en fait les élus et de leur dire venez voir ce que c'est maintenant la vie de notre quartier, venez voir un marché un mercredi quand les enfants ils sortent de la maison pour tous, qu'il y a tout le monde qui se retrouve au parc dans des conditions où il fait bon vivre en fait tout simplement.
15: Pourtant certains y trouvent leur compte comme Valérie qui habite avenue de la Violette.
20: Je ne devrais pas le dire mais du coup les gens ne passeront plus par l'avenue de la Violette et du coup ce serait encore mieux pour moi quoi, puisque j'aurai moins de trafic là où j'habite.
15: Certains commerces espèrent que cette décision en fera venir plus de clients, mais d'autres redoutent le retour des voitures.
4: Et la mairie affirme qu'une borne fermera l'accès aux voitures aux heures d'entrée et de sortie de l'école. On revient sur l'abandon progressif du plan Faubourg dans trois quarts d'heure avec l'invité d'ici matin, Yann Le Cam, le vice-président de l'association des quatre boulevards, nous rejoint à 7h45. La météo, Hugo, on l'a dit, attention. Vigilance jaune pour risque de canicule à partir de midi dans le Vaucluse.
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2: Vous avez une bonne nouvelle ?
4: Oui.
2: Ça va baisser, demain on n'aura plus que 34 degrés à Avignon.
4: Oui, c'est une moitié de bonne nouvelle.
2: Ben oui, parce qu'aujourd'hui, il va faire quand même 36. C'est vraiment la journée la plus chaude de la semaine. On aura vérification de tout ça tout à l'heure à 7h30 avec notre prévisionniste. Mais effectivement, il faut impérativement s'hydrater, se rafraîchir, des vêtements légers. On ouvre la maison, on barricade tout parce qu'il va faire chaud, très chaud cet après-midi. Un petit peu d'air frais à faire rentrer ce matin. Puis après, vraiment, on ferme tout. À 35 degrés, notamment pour les maximales. À Malemort-du-Comtat, ainsi qu'à Venasque, 36 degrés à Carpentras. 36, ce sera la maximale à Châteauneuf de Gadagne comme à Avignon. Notez les 35 attendus à Cheval Blanc. On va plus au nord avec 35 à Visan dans l'enclave des Papes. 36 degrés à Sainte-Cécile-les-Vignes. Voilà pour ce qui nous attend aujourd'hui pour les températures. Vigilance jaune, vous le disait Anne, pour Météo France. Et puis du ciel bien bleu, bien dégagé. Visiblement, si on a des nuages, ils seront pas nombreux et très décoratifs. On aura peut-être sur le plateau du côté de Sceaux. C'est ce que j'ai sur ma carte. Quel temps chez vous ? Et comment répondre à la question ?
4: Alors, on peut aller sur la page Facebook d'ici Vaucluse et puis nous donner un petit commentaire avec les températures. Ouais. On peut aussi appeler Séverine, 04 90 14 04 04.
2: Et avec ce numéro de téléphone, depuis lundi, on peut même envoyer un message WhatsApp. L'appli, on l'a tous.
4: Bah, et on discute ensemble.
2: J'imagine que vous êtes en lien avec vos amis et la famille, tout ça sur WhatsApp.
4: Ah bah oui, on a tous plusieurs groupes WhatsApp.
2: Bah oui, on en a trop, même des fois, on est un peu perdu là-dedans, mais il faut en rajouter un, le groupe WhatsApp. Ici Vaucluse, vous nous envoyez un message sur notre numéro de fixe parce que c'est une nouvelle façon de communiquer avec vous et que ça nous plaît bien. Donc voilà, messages vocaux qui sont les bienvenus, photos. Et puis s'il y a évidemment des difficultés sur les routes du Vaucluse, vous utilisez WhatsApp pour nous faire passer tout ça.
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2: Et un petit Eddy pour démarrer cette journée de mercredi. Voici pas de boogie-woogie. Excellent début de journée.

0: Le petit bout Yui du matin avec Eddie Mitchell. Merci d'écouter ici matin, ici Vaucluse, qui régale cette semaine. 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Attention VIP, vous allez voir que c'est un vrai cadeau VIP. 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Invitation à gagner dans 10 minutes.
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0: D'ici là, on vous proposera à mon œil le regard de David Ossiou sur l'actu pour évoquer le conseil de la ministre de la Santé face à la chaleur. Étonnant, boire de l'eau.
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0: Ici matin. Avec ce regard sur l'actu porté tous les matins par David Ossiou, mon œil. David, aujourd'hui, demain, s'annonce comme les deux journées les plus chaudes d'une vague historique avec en ligne de mire les 39 degrés.
3: 39 degrés, oui, fin mai. Ça méritait que le gouvernement fasse des annonces. Alors, hier, la ministre de la Santé prend la parole. On se dit qu'elle va annoncer des mesures. Et voilà ce que Stéphanie Rist dit.
4: Je le redis, il faut boire de l'eau, même si on n'a pas soif. Allez voir les personnes fragiles autour de vous qui penseront peut-être un peu moins à boire de l'eau.
3: Elle a raison, comme Bruno Le Maire avait raison de mettre un pull à col roulé quand il fallait économiser le chauffage. Mais face à ce qui est en train d'arriver... C'est pas un peu court? La ministre elle-même reconnaît qu'on se moque d'elle sur les réseaux sociaux quand elle dit ça. Parce qu'au même moment, un climatologue parle d'ovni climatique. Christophe Cassou, le co-auteur du 6e rapport du GIEC, explique qu'un tel événement avait une chance sur 1000 de se produire à cette période dans le monde d'avant le réchauffement. Puis il ajoute surtout cette phrase. La question n'est pas de savoir si on va dépasser en France les 50 degrés. Mais quand? Cet homme a passé sa vie à produire des données, des rapports, des alertes. Et il dit aujourd'hui qu'il se sent en colère. Alors heureusement, depuis la canicule de 2003, la France a appris. Les maisons de retraite sont mieux préparées. Les systèmes d'alerte existent. Les personnes âgées sont davantage surveillées. Et ça fonctionne plutôt bien. Mais 23 ans plus tard, moins de 10% des écoles sont climatisées en France. Certains lieux de travail deviennent invivables pendant les fortes chaleurs. Personne ne semble avoir imaginé des règles exceptionnelles, par exemple sur le télétravail pendant les épisodes extrêmes. Quand des scientifiques parlent de 50 degrés en France, entendre simplement « buvez de l'eau », ça donne quand même le sentiment qu'on est tous sidérés et peut-être pas complètement prêts.
0: Merci David aussi pour ce regard sur l'actu tous les matins. Merci d'écouter ici matin avant d'accueillir également aussi Médéric Gasquet-Cérus pour le Parler Provençal. Il est là Médéric, bonjour Médéric.
5: Bonjour Hugo, bonjour tout le monde.
0: Et aujourd'hui ça va être la régalade.
5: Oui, avec plein de mots en « ad » et je ne vous raconte pas des salades mais des escrivades et des festoyades.
0: Ok, bon, on a le temps d'en trouver deux ou trois, nous aussi on va réfléchir à tout ça pour ce Parler Provençal qui est à suivre juste après U2. Et ça fait du bien ce morceau ce matin pour démarrer cette journée. Bon courage sur la route du boulot, voici Pride in the Name of Love.

0: fait du bien ce morceau de U2, Pride in Name of Love. Personne. On va écouter Pascal Obispo dans 3 minutes. Avant d'écouter Pascal, je vous offrirai 2 invitations VIP pour la Coupe du Monde de BMX. Vous irez vivre cet événement sportif vauclusien. Ce sera à Sarian. Ouais, ça va se passer ici. Ce sera le samedi 6 juin pour vos invitations VIP.
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0: Mais dans l'immédiat, vous l'attendez tous les matins à cette heure-ci. Il est là pour le parler provençal, Médéric Gasquet-Cyrus. Médé, il va donc être question de mots en ad ce matin.
3: Oui, tout à fait. Alors, je vous explique pourquoi. Parce que ce vendredi à Marseille, je suis invité à une festoyade par les Escrivades. Alors, les Escrivades, c'est une association qui propose notamment des ateliers d'écriture. Plus précisément, le site de l'asso explique la création de ce néologisme. Je cite, « Les Escrivades sont nées de ce mot unissant la racine du verbe occitan « escrire » et le suffixe « ad » pouvant marquer le lieu d'une action, exemple « baignade », le résultat d'une action, exemple embrassade, ou l'idée de collectif, sardinade. Avec cette petite sonorité familière et régionale, se rassembler pour écrire, n'est-ce pas là l'essence de l'atelier d'écriture? Donc, escrivade d'un côté, vous venez d'en avoir une définition précise, et festoyade de l'autre, alors là, pas besoin d'explication, parce que vous avez compris qu'il s'agira de tchatcher, du parler de chez nous, au cours d'un atelier apéro-dinatoire. Bon. Alors, ça nous donne l'occasion de parler des mots en ad avec un autre néologisme qui remonte à quelques années, les Provençades. Les Provençades, c'était le nom d'un festival au Pel Mirabeau, placé donc sous le signe de la Provence. Vous l'avez compris, ce suffixe en ad est très utile pour former plein de concepts inventés par chez nous. Et là, on touche à ce qu'on appelle en linguistique la morphologie lexicale, autrement dit, la construction des mots par dérivation. Il suffit d'ajouter un suffixe pour créer un mot nouveau. Ce suffixe ad nous vient du latin atam, passé par le provençal, donc ad, et il nous permet de forger des noms qui expriment l'idée d'une action ou de résultat d'une action ou de rassemblement. L'exemple le plus célèbre, c'est peut-être, vous vous rappelez comment on appelait les buts marqués par Jean-Pierre Papin?
0: Papinade.
3: Exactement, eh oui. Exactement, voilà. C'est ces fameuses reprises de volée, là, but spectaculaire. Hein. On fêtait hier le 26 mai, hein, donc voilà, on fêtait les 33 ans de la victoire en Ligue des Champions. Et bien en fait, c'est un journaliste marseillais, Alain Pêcheral, qui avait fabriqué ce néologisme dans les années 90, et aujourd'hui encore, on en parle donc de ce papinade. Autre auteur très créatif pour les mots ad, Jean-Jacques, auteur des Marseillades, spectacle comique joué régulièrement dans la région depuis 2003. Et alors le mot a circulé parce qu'on le trouve par exemple chez le chanteur Jam de Blues avec son hymne en marseillais, la Marseillade, ou bien la Chambre de commerce et d'industrie de Marseille-Provence avait lancé il y a quelques années un événement ludique, les secrets de la Marseillade. Ajoutons à cela les chicoulades de Lambesque, une fête du vin, basée sur le mot chicoulon, les boulégades, ça c'est, je l'ai vu à plusieurs reprises, les cafés philo appelés ici des tchatchades ou des parlades, mais aussi les ours les sardinades, les pastissades, les flyades et autres manifestations du Sud suffixant ad, sans oublier nos tapenades, pois chichades, toyonades, pébronades, etc. J'ai même des amis qui ont inventé le concept de défurade. Alors, si furer, c'est embrasser quelqu'un, notamment avec la langue, défurer, c'est le contraire. C'est ne pas pouvoir embrasser ou ne pas avoir envie d'embrasser, car en général, la défurade vient après la consommation de bon aioli. Vous voyez, votre haleine après un aioli, c'est un vrai tue-mouche, mais aussi un tue-l'amour. Donc, bref, avec créativité et un esprit de galéjade, continuons de forger des mots en ad, ça nous procurera du bonheur, car oui, je pourrais venir vous chanter les mots en ad, des gens heureux. Voilà, c'est pour finir en chanson.
0: Mais c'est bien, mais c'est bien. C'est Gérard Lenormand, je cherchais le nom de l'auteur de la version originale, pas celle que vous avez un petit peu transformée. Citronade, ça marche aussi. Merci Médéric. Et ben, et à demain, 7h20 pour un nouveau rendez-vous du Parler Provençal. 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L'avantage de l'appli ici, c'est qu'en plus, il y a une touche appel quand vous l'avez téléchargée. 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Et ça tombe bien parce que vous allez appeler ici Vaucluse pour repartir ce matin avec vos 2 invitations VIP pour la Coupe du Monde de BMX. Le rendez-vous sportif qui nous emmènera à Sarian, ce sera samedi dimanche prochain. Nous, on vous offre donc les invitations VIP pour le samedi à 6 juin. Et ça veut dire quoi VIP? Ça veut dire tout simplement que vous aurez accès au paddock des pilotes, au carré VIP en première loge pour assister à l'événement et à la soirée Bodega, grosse fiesta après cette fin de journée sportive. Ça vaut quand même, écoutez bien, 150 €. Donc vous faites la multiplication par 2, 300 € de cadeaux pour cette formule VIP pour ce rendez-vous qui vous emmènera donc à Sarian le samedi 6 juin. Vous êtes évidemment nombreuses et nombreux à vouloir jouer avec nous. Petite question pour vous départager. On se replonge dans l'ambiance des JO 2024. Combien la France a-t-elle gagné de médailles en BMX lors des JO 2024? Vous en avez une petite idée? Vous en avez un souvenir?
2: C'est pas évident. Votre question.
0: Attendez, 300 euros de cadeaux, ça se mérite.
2: Hein. Oui, bien sûr. Ouais. Ah, puis on peut faire des petites recherches rapides.
0: Oui, il vous reste 3 minutes pour faire des petites recherches rapides avec un bon moteur de recherche internet. Et votre meilleur ami sur ce coup-là, 04 90 14 04 04. Dès que vous avez la réponse, combien la France a-t-elle gagné de médailles en BMX lors des JO 2024? Et bien, en échange, vous repartez avec ces invitations VIP pour la Coupe du Monde, quand même, chez nous, ici, à Sarrian. Ce sera dans quelques jours.

0: personne. Mais si on va voir quelqu'un pour avoir la réponse, combien la France a-t-elle gagné de médailles en BMX au JO 2024? On a eu des 64, bon, c'est pas le nombre de médailles globales, hein. On vous demande simplement le nombre de médailles en BMX. Et la réponse, on l'aura peut-être avec Jean-Louis qui est à Rustrel ce matin. Bonjour Jean-Louis.
1: Oui, bonjour. Eh bien, je crois que c'est 4. Et je me souvenir comme exact.
0: Eh bien, exactement. Vous croyez bien, vous croyez juste. Et Jean-Louis, 300 oui. euros de cadeaux. Voilà ce que vous offre ici Vaucluse ce matin.
1: Ah, mais c'est gentil.
0: Eh bien voilà, deux invitations VIP pour aller vivre la Coupe du Monde de BMX à Sarrian le samedi 6 juin. Et quand on dit VIP, vous avez entendu, vous allez même faire la fête le soir à la Bodega. Hein.
1: Ah ben c'est génial.
0: C'est vous qui êtes amateur de BMX, Jean-Louis?
1: Alors je vais vous dire, c'est mon petit-fils
0: ouais.
1: qui est champion de Vaucluse et champion de Région Sud en BMX.
0: Ah, trop bien, trop bien.
1: Ah ben. Voilà.
0: Eh ben, j'espère qu'un jour il va représenter brillamment la France au prochain JO, hein. Pas forcément chez nous en France, mais il y en aura d'autres. Ben, vous le savez.
1: Ah ben, nous, on espère aussi, hein.
2: Ouais. Comment il s'appelle, aussi. Votre petit-fils?
1: Louison.
0: Louison. Eh ben, on le salue.
2: On l'encourage.
0: Vous lui ferez un grand coucou et on l'encourage surtout. On doit vous laisser parce que c'est l'heure des infos. En tout cas, on était ravis de vous offrir ces deux invitations. 7h30, l'info avec Aude Razo qui nous rejoint pour faire le tour de l'actu en 90 secondes.
3: Le guichet de l'État pour demander l'aide au carburant ouvre dans une demi-heure sur le site des impôts. Coup de pouce de 100 euros pour les gros rouleurs, ceux qui font beaucoup de routes pour le travail ou pour aller travailler. 3 millions de Français sont potentiellement concernés. Conséquence de la chaleur, le syndicat SAMU Urgence relève une forte augmentation depuis lundi des hospitalisations de personnes âgées. Plus 30% d'activité pour le SAMU, plus 15 à 20% pour les urgences. 13 départements de l'Ouest sont en alerte orange canicule aujourd'hui, de la Manche à la Gironde. Une fusillade à Grenoble a fait un mort et trois blessés hier soir. Un groupe de jeunes a été visé dans le quartier Mistral, connu pour être un important point de deal. Fusillade aussi à Nantes. Un homme a été tué par balle dans la soirée. Le narcotrafic continue de tuer, réagit la maire de Nantes, Johanna Roland. Les ventes de tabac ont plongé de 8% chez les buralistes entre 2024 et 2025. Le chiffre baisse chaque année depuis 10 ans. L'Observatoire des drogues et des tendances addictives souligne en revanche le succès grandissant de la cigarette électronique chez les adolescents. À Roland-Garros, c'est le début du deuxième tour. Le français Valentin Royer aura fort à faire face à Novak Djokovic. Et duel 100% français à suivre entre Hugo Humbert et Quentin Alice. Pour la deuxième année de suite, Toulouse est désignée meilleure ville étudiante par le magazine L'Étudiant. Rennes et Montpellier complètent le podium, traditionnel classement, avec un nouveau critère cette année, l'accessibilité aux personnes en situation de handicap.
2: Merci Aude Razo. L'info d'ici, c'est la mobilisation des forces de l'ordre du Vaucluse contre les rodéos urbains. Trois semaines après la mort d'un habitant de 79 ans, fauché par un motard en roue arrière sur la rocade à Avignon, la police a mené une grosse opération de contrôle hier soir dans le quartier Dimitri Morgado.
4: Ce mardi soir, plusieurs dizaines de véhicules de la police nationale et municipale envahissent les abords de la rocade Charles de Gaulle.
5: Monsieur, bonjour.
6: Monsieur, bonjour. Coupez le moteur, s'il vous plaît.
4: Un contrôle routier finalement assez classique, mais avec un œil insistant sur les deux roues, le préfet de Vaucluse, Thierry Suquet.
7: D'habitude, ces opérations, on les fait de façon plus discrète et pas nécessairement à la même heure. Là, on voulait le dire.
4: Au moment où il s'exprime, Thierry Suquet est interpellé par un riverain en colère. Il dénonce l'inefficacité de ce genre d'opération.
8: Je viens d'entendre monsieur le préfet dire que d'habitude, il ne venait pas à cette heure-ci pour faire des contrôles. Là, je suis très étonné de vous voir et vous entendre parler de rodéo, en fait.
4: Le préfet est bien conscient qu'il reste encore du travail.
7: Je comprends que les gens ne soient pas satisfaits. Je comprends qu'on nous en demande plus. Mais je dis, on fera pareil que sur la lutte contre le narcotrafic. On fera pareil que sur les épiceries. On est présent sur le terrain. On travaille sur le long terme. Et on ne désespère pas sur cette présence au quotidien.
4: Ce contrôle attire les curieux. Parmi eux, Nassim, 21 ans. Il a quitté ce quartier où il a grandi il y a 6 mois. La mort d'Ahmed, 79 ans, percuté 3 semaines auparavant par une moto en roue arrière, résonne en lui particulièrement.
9: La personne, je la connaissais indirectement. Et l'âge de mon grand-père, et ça pourrait être mon grand-père comme mon père, ça me fait peur. Voilà, tout simplement, ma mère qui va faire souvent les courses à côté du boucher, c'est désastreux. Voilà.
4: Elle lui est rassurée de voir cette présence policière comme Emmanuel.
10: Présentez-nous les papiers. Pour la conduite d'un véhicule.
4: Cet autre riverain est contrôlé alors qu'il roule sur son scooter et il en est très content.
11: C'est magnifique, c'est parfait.
12: À ce point ?
11: Ouais.
12: C'est important que la police soit visible pour montrer aussi aux gens qu'elle est là.
11: Ah, c'est super important. C'est le bordel là.
4: Avant cette opération ce mardi soir, la police nationale de Vaucluse annonçait avoir saisi 20 motos depuis le début de l'année. 21 désormais, puisque plus tard dans la soirée, un individu a été interpellé dans le secteur en plein rodéo urbain.
2: Et sur le sujet, on entendra le préfet de Vaucluse dans notre journal de 8 heures.
0: On évoquera également, Anne, la chaleur qui s'abat sur la France, les températures qui vont monter jusqu'à 36 degrés cet après-midi dans le Vaucluse. Vérification d'ailleurs avec notre prévisionniste dans un instant.
2: Oui, c'est du jamais vu pour un mois de mai. C'est particulièrement difficile pour ceux qui vivent dans des logements mal isolés. C'est le cas notamment dans la cité Généra à Sorgues. On entendra l'un des locataires dans notre journal de 8 heures.
0: Avant ça, on va faire un point sur la fronde qui monte à Avignon contre le démantèlement du plan Faubourg.
2: Oui, le plan de circulation mise en place dans l'extramuros par l'ancienne municipalité et dans le viseur de la nouvelle majorité qui commence à le détricoter. Mais une pétition est lancée en ligne contre le retour des voitures avenue Montclar. On en parle dans un quart d'heure avec le vice-président de l'association avignonnaise des quatre boulevards, Yann Lecam, et l'invité d'ici Vaucluse à 7h45.
0: La météo, donc, on l'évoquait à l'instant avec notre prévisionniste. Ça y est, il est là, Julien Sugier, bien réveillé. J'espère qu'il n'a pas eu de problème à dormir avec les chaleurs de la nuit. Bonjour Julien.
5: Bonjour Hugo, bonjour Anne et bonjour à tous.
2: Bonjour Julien.
0: Vous avez bien ventilé votre appart hier soir, vous avez fait rentrer un petit peu d'air frais. Enfin, vous avez essayé.
5: Oui, même là, ce matin, j'ai bien ouvert pour faire rentrer l'air frais et ça fait du bien parce que ça chauffe bien.
0: Dans, et ouais, ça va vite.
5: Dans les appartements, surtout quand on n'a pas la clim.
0: Et oui, exactement. Et ça va vite monter d'ailleurs. Est-ce qu'on a des températures d'ailleurs ce matin pour se confirmer que la tendance est déjà là? Est-ce que vous avez trouvé quelque part où il fait déjà 20 degrés par exemple?
5: 20 degrés, oui, du côté, enfin quasiment, on a 19,5 sur les derniers relevés à Murse, 19 degrés à Orange et 18 degrés à Avignon. Donc ça commence à monter.
0: Et ouais, ça va continuer de monter. Anne disait 36 à Carpentras. Est-ce que vous avez trouvé localement un 37 quelque part prévu cet après-midi?
5: Oui, localement 37 degrés possible du côté d'Avignon où on devrait connaître la journée la plus chaude de cet épisode de forte chaleur. 37 degrés localement du côté d'Avignon et puis demain, on aura aussi de fortes chaleurs, mais qui seront plus du côté du Pays d'Aigues, où l'on pourrait retrouver ces 37 degrés.
0: Une vigilance aujourd'hui, une vigilance jaune, me semble-t-il. En tout cas, c'est ce qu'on annonce, nous, hein, depuis ce matin.
5: Oui, exactement. Ouais. Vigilance jaune à partir de midi pour le département de Vaucluse. Vigilance canicule, et ce, jusqu'à nouvel ordre. Donc, au moins jusqu'à jeudi.
0: Mais ouf, ça ira mieux. Demain, on n'aura plus que 34 degrés sur Avignon. Incroyable de dire ça.
5: Ah oui, mais 37 degrés du côté de Pertuis. Donc, c'est vrai que ça se décale un peu.
0: Ah ouais, ouais. Ok.
5: Et en tout cas, ouais, on devrait battre pas mal de records d'ici demain.
0: Eh ben, on aura l'occasion de refaire le point avec vous sur tout ça. Vous revenez tout de même dans une heure, hein, évidemment, pour d'autres infos que vous allez réactualiser.
5: Exactement.
0: Et que vous réactualisez d'ici là sur le site météovaucluse.fr. Depuis que vous avez compris qu'on peut nous envoyer des messages WhatsApp, vous n'arrêtez pas de nous envoyer des photos de vous. Julien, arrêtez, s'il vous plaît.
5: Ah oui, mais je pensais que ça servait à ça, mais apparemment, non. Vous m'avez bloqué même.
0: Ouais, on vous a bloqué. Mais pas du tout. Non, c'est juste pour vous rappeler, effectivement, si vous nous écoutez, que vous pouvez, avec l'application WhatsApp, nous envoyer vos infos météo. Plus que ça, vos difficultés sur la route, vous choisissez deux options, soit un message écrit, soit un message vocal. On le réceptionne directement dans le studio ici Vaucluse. Et le numéro n'a même pas changé. WhatsApp, l'application que vous utilisez pour communiquer avec vos portables, avec souvent des 06, et ben vous l'utilisez pour communiquer avec ici Vaucluse au 04 90 14 04 04, comme l'a très bien compris Julien. A tout à l'heure Julien.
5: À tout à l'heure.
0: Voilà. Sinon, il y a toujours ce bon vieux Facebook. Et puis sinon, si vous voulez discuter avec Séverine au téléphone, le numéro de téléphone, là aussi, reste toujours actif. 04 90 14 04 04. C'est le point de passage ce matin encore.
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0: Eh bien, il est joli le programme. Et une bonne tartine pour accompagner tout ça lors du petit-déj, un café. Voici Madonna.

0: Who's That Girl, Madonna, sur Ici Vaucluse. Un petit traducteur sur internet. Who's That Girl, ça veut dire quoi ça?
1: C'est cette fille.
0: Qui est cette fille?
1: Qui est cette fille?
0: Ben c'est vous. Elle parle de vous. Ombline.
1: Madonna qui parle de moi. Oh, je suis flattée.
0: C'est l'heure de vraiment nature. Bonjour.
1: Bonjour Hugo, bonjour à toutes et tous.
0: Le rendez-vous 100% fun et flore vauclusienne, c'est tous les matins à cette heure-ci sur Ici Vaucluse dans Ici Matin. La star de ce mercredi, c'est une plante incroyable. Il me semble qu'elle fleurit d'avril à juillet.
1: Parfait, oui.
0: Très courante chez nous et elle renferme en plus des propriétés étonnantes.
1: Cette star, c'est le ciste. Il est reconnaissable avec ses feuilles très robustes, ses pétales comme chiffonnés. Il peut être rose, rose violacé, toujours très éclatant, même blanche aussi, avec des étamines jaunes vifs au centre. Alors maintenant qu'on voit à quoi il ressemble, Lou Samsel, vous êtes conseillère en phytothérapie à Avignon. Alors dites-nous tout, ce ciste, quel est le premier super pouvoir de cette fleur ?
2: Son pouvoir plus, elle est hémostatique. Et ça, c'est merveilleux. Et un grand saignement, on ne sait pas comment le stopper. On a de la ciste sous la main, un petit cataplasme, et tout, le tour est joué. Et si le ciste n'est pas à notre portée, parce qu'à ce moment-là, on est dans un train, dans un bureau, dans notre salle de bain, l'huile essentielle va nous apporter ces mêmes propriétés. Quelques gouttes sur une coupure vont nous permettre de stopper l'hémorragie. L'autre grosse propriété, c'est qu'elle est cicatrisante. Et puis, elle est sédative, donc contre les insomnies, la nervosité, les agitations, migraines, spasmes. Et en externe, on peut l'utiliser en cataplasme de feuilles. Elle est aussi antivirale. Et elle permet d'expectorer nos poumons encombrés de mucus, toutes les affections bronchiques légères.
1: Et Lou, une autre particularité du ciste dans la nature cette fois-ci, c'est qu'il n'aime pas seulement le soleil du Vaucluse, il aime carrément le feu.
2: Déjà, les feuilles s'enflamment spontanément s'il y a des fortes chaleurs à cause des essences qu'elles contiennent. Mais c'est également une plante pyrophyte, c'est-à-dire que sa germination est favorisée par le feu. C'est une des plantes qui renaît le plus rapidement et spontanément après un incendie. Et ça, quelle qualité incroyable dans ces moments d'urgence climatique.
0: On récapitule, si j'ai bien compris, elle stoppe les hémorragies, favorise la cicatrisation, elle renaît de ses cendres. C'est quand même la plante à avoir. Hein.
1: Et on ajoute en plus, donc vous voyez la liste, elle n'est pas finie, une action puissante sur nos rides, nos vergetures, nos vieilles cicatrices aussi. Donc c'est une plante locale qui est une vraie alliée. Merci Louce,
0: merci Ombline. On retrouve d'ailleurs Louce, notez-le, pour un atelier plantes sauvages et balades botaniques spéciales fête des mères. Les enfants même qui seront les bienvenus. Le départ, ce sera samedi 10h, on vous attend à l'Or Bleu à Villeneuve-les-Avignon. Bon, info Réza évidemment sur le site de la radio ici.fr et l'appli ici. Notre invité avec nous dans quelques minutes, Anne.
3: Oui, c'est le vice-président de l'association avignonnaise des 4 boulevards. On va revenir sur le détricotage du plan Faubourg voulu par l'actuelle municipalité, alors qu'une pétition est en ligne pour s'opposer à la remise en circulation de l'avenue Montclar.
0: Il y a les pour et les contre, et plutôt les contre qu'on entendra donc sur cette évolution du trafic à Avignon dans un instant. Le temps d'écouter Julien Lib avec son titre Autrement, en mode Ici Matin, Ici Vaucluse.
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0: Julien Lib avec son titre Autrement. L'heure qu'on termine en musique avant les infos du tour, ce sera aux côtés d'Axel Red. On écoutera Ma prière. Il est 7h48.
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0: Yann Gomes, des voix qui commencent à s'élever contre le démantèlement du plan Faubourg qui a commencé à Avignon, le détricotage du plan de circulation qui doit se poursuivre d'ailleurs cet été, avec notamment le rétablissement de la circulation des voitures dans le sens Rocade Rempart sur l'avenue Montclar et la remise à double sens des boulevards Jules Ferry, Jacques Monod, Sixte Isnard et de la première division blindée. Mais l'association avignonnaise des quatre boulevards y est défavorable et c'est ce qu'on va voir ce matin avec son vice-président, notre invité.
3: Bonjour Yann Le Cam.
4: Bonjour Ad Gomes.
3: Pourquoi vous êtes défavorable à ces nouveaux aménagements ?
4: Parce que c'est le plan Faubourg a permis sur cet axe des quatre boulevards de supprimer la circulation de transit, en tout cas de la détourner et de permettre à ces quartiers de retrouver un niveau d'apaisement qu'il avait avant la mise en place du tramway qui a été très impactant en 2020.
3: Vous avez vraiment vu la différence avec la mise en place du plan Faubourg ?
4: Oui, en tout cas sur cet axe, la circulation avait
3: l'axe qui permet, on va le préciser, de traverser Avignon d'est en ouest.
4: Exactement, qui va de Eisenhower à l'avenue, à la route de Marseille, avenue Percémar, avec le carrefour Saint-Ruf, qui est le point aujourd'hui qui empêche la continuité de ce boulevard et qui a permis de réduire le trafic qui était passé de 15 à 17 000 véhicules par jour, c'est-à-dire autant que sur la rocade aujourd'hui, voire plus que sur la rocade, presque deux fois plus que sur la rocade actuellement, à un niveau de 5 000 véhicules par jour qui est acceptable et qui permet une répartition homogène du trafic à notre sens.
3: Donc vous craignez le retour de cette circulation de transit sur cet axe, sur ces boulevards ?
4: Et oui, parce que ce boulevard-là n'est pas du tout adapté à un tel volume de véhicules. Les trottoirs sont étroits, les maisons sont à proximité, il n'y a pas de contre-allée, il y a des écoles qui sont sur ces boulevards avec des enfants, des circulations aujourd'hui qui se sont redéployées vers le vélo et des voitures qui continuent de circuler malgré tout, c'est pas interdit.
3: Donc l'actuelle mairie donc prévoit de redonner double sens, de rouvrir à la circulation en double sens à partir de cet été. Mais déjà, il y a des rues qui ont été remises en double sens. Je pense à une partie de l'avenue de la Croix des Oiseaux, l'avenue Martelange. Les riverains, là, vous les avez contactés, ils ont déjà constaté des changements avec cet abandon du plan Faubourg pour leurs rues à eux.
4: Alors, nous, l'association Les Quatre Boulevards, elle est orientée au départ sur les riverains qui sont sur l'axe des quatre boulevards indiqués. On n'a pas pris contact aujourd'hui spontanément, nous, avec ces riverains. On ne connaît pas bien les impacts, mais les annonces, par contre, qui ont été faites ont largement réactivé, en tout cas, les prises de contact vers l'association. Et aujourd'hui, on a une recrudescence de communication, d'appel à l'aide
3: d'habitants
4: quelque part.
3: D'habitants mécontents de l'abandon du plan Faubourg ?
4: Oui, on retrouve aujourd'hui notamment ceux qui sont avenue Montclar, où on parle de la réouverture, et alors que les écoles aujourd'hui sont sécurisées sur cet axe. On parle de l'école de la Rouzère, où là aussi, il y a des inquiétudes majeures autour de la réouverture de ces axes, parce que, comme je le disais tout à l'heure, ces boulevards ne sont pas du tout adaptés à une circulation aussi importante qu'elle retrouverait si l'axe, le carrefour Saint-Ruf était réouvert à la circulation. On en est sûr.
3: Alors justement, les riverains de l'avenue Montclar, vous avez cité l'avenue Montclar, lancent une pétition en ligne pour protester contre la réouverture à la circulation de cette avenue dans le sens sud-nord. Vous soutenez, vous, cette pétition ?
4: Évidemment. L'association va se rapprocher et se rapproche et essaye de mobiliser effectivement autour des changements, pour proposer aussi une discussion avec les élus qu'on n'arrive pas aujourd'hui à contacter, qui ne nous répondent pas. Je pense à M. Donadi, par exemple.
3: L'adjoint à la circulation.
4: Qui est l'adjoint à la circulation. On entend beaucoup, beaucoup M. le maire. Mais
3: il n'y a pas de dialogue aujourd'hui avec la mairie d'Avignon ?
4: Non, aucun. Pour notre association, on n'a pas eu malgré nos appels et nos mails, aucune prise de contact actuellement.
3: Vous avez des propositions à faire à la mairie, autre que on arrête tout, on laisse comme ça ?
4: Ben, on peut discuter, effectivement. Je crois que le plan Faubourg, il y a des axes qui sont, il y a des points qui sont améliorables. On sait que la circulation à Avignon est une difficulté.
3: Beaucoup d'embouteillages sur Avignon.
4: Il y a beaucoup d'embouteillages. Mais Alors, nous, on n'est pas défenseurs hein, de l'ancien programme de la municipalité précédente. Hein. On est une association qui est apolitique, d'ailleurs, qui s'est beaucoup mobilisée avant la mise en place du plan Faubourg hein, pour favoriser, justement, des aménagements qui n'étaient plus pour retrouver l'apaisement dans nos quartiers. Et on a réussi à obtenir, effectivement, une certaine écoute à l'époque. Mais il y a, effectivement, des axes d'amélioration sur lesquels on peut tout à fait échanger et concerter. Et ce qu'on attend, nous, surtout, c'est une mesure d'évaluation sérieuse des impacts que la réouverture
3: de ces axes produirait. Olivier Galzi le promet en septembre.
4: Oui, mais en ouverture, avec une ouverture en août. Donc, aujourd'hui, le calendrier n'est pas compatible. L'évaluation, elle devrait se faire avant tout aménagement. Doit aujourd'hui être évalué dans ces modifications, puisque on a vu hein, l'impact très très important de la diminution du trafic par la mise en place du double sens unique sur une petite portion, hein, puisque le reste ouvert, et on a vu l'impact qui a permis de réduire le trafic par 3. Donc on peut craindre qu'il augmentera par 3 et réactivera une circulation de transit qui a aujourd'hui en partie été diminuée ou écartée.
3: Et donc c'est ce que vous demandez, donc l'ouverture des discussions avec la mairie d'Avignon. Merci beaucoup Yann Le Cam. Donc je rappelle que vous êtes le vice-président de l'association avignonnaise des 4 boulevards. Merci, bonne journée.
4: Merci Anne Gomez.
0: 7h54, dans 6 minutes, les infos de 8h, on prendra la direction de Sorgues. Il fait chaud à Sorgues dans les appartements.
3: Notamment dans la cité générale, les habitants ont beaucoup, beaucoup de mal à lutter contre ce pic de chaleur là qui va durer jusqu'à la fin de la semaine sur le Vaucluse et le reste de la France.
0: 36 degrés cet après-midi sur Sorgues, vigilant jaune, on se le rappelle à partir de midi, hein, c'est ce que nous a dit notre prévisionniste pour la canicule, les nuits sont pas très fraîches actuellement. Bon, d'ici là, avant les infos de 8h, un voyage dans le temps qu'on vous propose avec Stéphane Bern, qui va nous expliquer comment on comptait avant les chiffres romains. Bah oui, il fallait déjà compter à l'époque, il y avait des commerçants. Explication à suivre juste après ma prière d'Axel Red, 7h55.

0: Ma prière avec Axel Red, 7h57. Un panier garni, tiens, récupéré lors du marché agricole de Velleron. Ça vous dit, c'est gourmand? Qu'est-ce que vous pourriez mettre dedans? Encore quelques bonnes fraises? Je sais pas s'il reste des asperges, mais enfin, vous trouverez de quoi remplir ce panier garni, parce qu'on va vous l'offrir après les infos de 8h, aux alentours de 8h20. Soyez là. Dans un instant, je vous le confirme, l'arrivée imminente de Stéphane Bern.
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0: Et ce dans le passé avec Stéphane Bern. Stéphane, on voyage au temps où l'on comptait grâce à un bout de bois ce matin.
9: En Gaule, on sait tenir ses comptes, même sans savoir écrire de chiffres. Vallée de la Seine, en l'an 150 avant Jésus-Christ. La Gaule n'a pas encore été conquise par les Romains, mais un marchand gaulois appâte déjà le passant pour vendre du sel, du blé et peut-être quelques amphores. À la fin de sa journée, il doit faire ses comptes. Pour ce faire, il ne trace ni les chiffres arabes que nous utilisons aujourd'hui, ni les V ou les X des chiffres romains. Il entaille un bâton de bois tout simplement. Une encoche désigne une unité. Simple, efficace. C'est ainsi qu'à l'époque, on ne tenait pas ses comptes au cordeau, mais au couteau. Le bois garde la trace matérielle des quantités et des échanges. Ces bâtons de comptage sont parmi les plus vieux objets mathématiques connus. Un formidable outil que les Gaulois auraient pu baptiser calculatrix. À côté, sur une planche, notre marchand gaulois aligne des jetons qui représentent chacun une unité. On les déplace, on les regroupe, on les sépare. C'est concret, visuel, simple. Pas besoin d'écrire pour savoir compter. Et tous pouvaient calculer, même ceux pour qui l'écriture, c'était de l'algèbre. Bien avant l'arrivée des Romains, les sociétés gauloises commercent déjà. Grâce à ces techniques, marchands et commerçants savent très bien s'y prendre pour additionner, soustraire, évaluer. Elles sont d'ailleurs si efficaces qu'elles continueront de servir, même bien après l'introduction des chiffres romains, puis des chiffres arabes. On en a des traces dans les campagnes françaises jusqu'au XXe siècle. Plus impressionnant encore, le bâton de comptage était reconnu comme preuve dans le Code civil français jusqu'en 2016. Aujourd'hui, quand un commerçant fait sa compta, il n'a plus rien en bois. Si ce n'est parfois un chèque de ci, de là.
0: Ben oui, de ci, de là, évidemment, le fameux chèque en bois. Merci Stéphane, il est 8h.
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0: Et nous sommes aujourd'hui le mercredi 27 mai, l'info ici en Vaucluse avec Anne Domès ce matin.

0: Guyane, 36 degrés attendus à Carpentras cet après-midi.
1: Et le Vaucluse est placé en vigilance jaune pour canicule à partir de midi. 13 autres départements sur la façade atlantique sont placés, eux, en vigilance orange. La France connaît une vague de chaleur inédite pour un mois de mai. Et c'est particulièrement dur pour les personnes qui vivent dans les logements mal isolés. Mohamed a 21 ans, il habite dans la cité Générale de Sorgues.
2: Je vous dis la vérité, depuis quelques jours, c'est compliqué un peu. Le quartier est aride, madame, c'est le Texas. Il n'y a pas une aire de jeu pour les petits. Eh ben, regardez juste derrière vous, avec les poubelles là. Il y a une odeur pestilentielle qui se dégage des poubelles. Vous ne pouvez pas vous approcher. Vous imaginez dans cette chaleur? Vous êtes bloqué à la maison, vous avez les poubelles à côté de vous, vous n'avez pas de clim, pas de ventilateur. Je vous laisse imaginer, mais c'est dégueulasse. Les rats, c'est leur terrain. Là, on est dans le terrain de jeu favori des rats. C'est dégueulasse. La vérité, comme je vous ai dit, on est délaissé. Et pourtant, c'est le quartier le plus peuplé de la ville. Ouais, franchement, c'est la situation, elle est critique un peu.
1: Voilà, et sur cette chaleur, on fait un point météo complet à la fin du journal.
0: Un chauffeur de bus violenté à lundi à Avignon.
1: Oui, ce conducteur de Baladine a refusé de s'arrêter à un arrêt demandé par un passager visiblement alcoolisé. L'homme s'est énervé, il a insulté le chauffeur, il a tapé sur la carrosserie du véhicule. Il a ensuite pris la fuite à pied avant d'être retrouvé quelques rues plus loin. Cet homme de 24 ans sans titre de séjour a été conduit au centre de rétention administratif. Tolérance zéro pour les rodéos urbains, c'est le message qu'on fait passer hier les forces de l'ordre mobilisées dans le quartier de la Rocade à Avignon. Trois semaines après la mort d'un riverain de 79 ans fauché par un motard qui faisait une roue arrière, la police a voulu montrer son engagement contre ces pratiques. C'est ce que souligne le préfet de Vaucluse, Thierry Suquet. Il a assisté hier au contrôle.
3: On est dans la logique de ce qu'on développe autour du travail sur les réseaux sociaux qui nous permettent d'anticiper les événements. Moi, je le sais, le nombre de fois où l'intervention préalable des forces de l'ordre permet d'éviter du running, permet d'éviter des rodéos. Et parce qu'on a réussi à déceler où le problème se passait, on a désamorcé un certain nombre de choses. Alors on n'y arrive pas tout le temps, c'est bien la preuve qu'il faut qu'on continue à appuyer là-dessus et qu'il faut qu'on soit présent. Donc on travaille sur le renseignement, on travaille sur des dispositifs comme cela, on travaille sur des outils de répression pour saisir des véhicules, on travaille sur des retraits de permis et sur un certain nombre de sanctions en utilisant l'ensemble de l'arsenal.
1: Et selon la police de Vaucluse, 20 motons ont été saisis depuis le début de l'année dans le département. Des contrôles aussi hier sur l'A7 menée par les gendarmes. Un SUV a été contrôlé à 188 km/h au lieu de 130. Le permis du conducteur a été retenu sur le champ et quelques heures plus tard, un jeune conducteur a été lui contrôlé à 195 km/h au lieu de 110. Lui aussi s'est vu retirer son permis. Au péage d'Orange-Centre, un conducteur sans permis a été intercepté. Il était en récidive. Et puis dans le secteur du Mont-Ventoux aussi, les gendarmes ont contrôlé un deux-roues équipé d'un système pour cacher sa plaque d'immatriculation.
0: Oh, façon James Bond, zut! La situation qui reste très dégradée dans l'usine Perrier de Vergès dans le Gard.
1: Selon la cellule d'investigation de Radio France, 900 000 bouteilles ont été détruites depuis le début de l'année et plus de 2 millions d'autres sont bloquées sur le site gardois à cause de contamination microbiologique ou d'excès de germes. Et désormais, un concurrent de Nestlé attaque en justice les autorisations accordées au groupe Marie Dupin.
4: Oui, selon nos informations, entre fin janvier et fin mars, Nestlé a détruit près de 900 000 bouteilles après la détection de germes, mais aussi de bactéries susceptibles de provoquer des infections graves. Dans ce contexte, un concurrent du secteur, le minéralier Bonneval, saisit les tribunaux. Son directeur, David Merle, conteste les autorisations accordées à Nestlé pour produire de l'eau minérale naturelle, tout en continuant d'utiliser des filtres interdits par la réglementation.
5: L'État ne peut plus laisser durer cette situation. Aujourd'hui, nous avons des industriels qui respectent la réglementation, d'autres se permettent de ne pas la respecter, en utilisant notamment une filtration à 0,45 microns qui a pour effet de retirer partiellement la charge bactérienne pathogène de l'eau. Donc une eau dont on doit retirer cette charge bactérienne pathogène, je suis désolé, mais on ne peut plus considérer ça comme une eau minérale naturelle.
4: D'autres minéraliers ont aussi saisi la ministre de la Santé. Dans un courrier que nous avons pu consulter, il dénonce des contaminations incompatibles avec le label eau minérale naturelle. Dans sa réponse, la ministre Stéphanie Rist renvoie les industriels vers les préfectures qui ont accordé à Nestlé des autorisations sans répondre sur le fond.
1: Les précisions de Marie Dupin de la cellule d'investigation de Radio France.
0: Merci beaucoup. Vaucluse, 8h05. Ne détricotez pas le plan Faubourg.
1: Une pétition est en ligne pour demander au nouveau maire d'Avignon, Olivier Galzi, de ne pas revenir complètement en arrière sur le plan de circulation mis en place dans l'extramuros par l'ancienne municipalité. Des riverains et des parents d'élèves de l'école Marcel Perrin s'opposent notamment à la réouverture aux voitures de l'avenue Montclar, trop dangereux pour cette mère de famille qui vit dans le quartier depuis 10 ans.
6: La vie de quartier a beaucoup changé depuis que cet endroit-là est piétonnisé. La sécurité de tous, mais aussi juste un vrai lien qui est fait entre tous les habitants, que ce soit pour les enfants, les parents, mais aussi les personnes âgées qui viennent le soir au parc se poser sur un banc. Le petit marché de producteurs aussi qui a apporté un plus au niveau de l'attractivité. Comment ça se fait qu'on veut revenir en arrière alors qu'il y a déjà une solution qui est trouvée et que l'endroit le plus embouteillé finalement c'est au niveau des remparts, donc on va renvoyer encore plus de voitures à ce niveau-là. On va déplacer le problème, mais on va pas le résoudre.
1: Et pour l'instant, seuls les riverains ont la possibilité de circuler en voiture sur l'avenue Montclar. Elle devrait être rouverte à la circulation dans le sens nord-sud, rocade vers les remparts, cet été après le festival. On termine avec ce bel élan de solidarité dans le monde du BMX vauclusien pour aider Vincent Parra à réparer son vélo. Ce jeune cycliste de Cavaillon, espoir du BMX, a cassé le cadre en carbone de son vélo lors d'une chute dimanche pendant la finale régionale à Carpentras. Ça a stoppé net ses ambitions de monter en national, mais c'était sans compter sur une mobilisation générale, Dimitri Morgado.
7: Dimanche, il a fallu moins d'une demi-seconde à Vincent pour comprendre que cette chute allait stopper net sa saison. Sa maman, Virginie.
8: La réaction de Vincent, ça a été s'énerver au départ, parce qu'il s'en voulait d'avoir chuté et d'avoir le vélo comme ça. Et puis après, la déception totale, malheureusement. Il avait l'impression que son rêve s'arrêtait.
7: Oui, parce qu'à ce moment-là, le BMX est inutilisable, mais c'était sans compter sur un élan de solidarité qui se met en place très rapidement.
8: Très vite, quand ils ont vu qu'on paniquait un peu tous parce qu'il n'y avait plus de vélo, tout le monde a mis un peu du sien. Il y en a un qui a ouvert la cagnotte, d'autres qui m'ont téléphoné pour prêter un vélo. Tout s'est enchaîné en fait très très vite.
7: Et en quelques heures seulement, la cagnotte se remplit. 2000 euros récoltés pour aider Vincent, qui a déjà pu se racheter un cadre tout neuf.
8: Je suis plus qu'ému en fait, parce que cet élan de générosité de tout le monde, c'est impressionnant pour une maman, quoi. On a envie qu'il persiste encore plus, quoi.
0: Mais maintenant, vous n'avez plus le choix, il faut absolument gagner, là.
8: Ah, mais oui. On espère bien qu'il va pédaler comme un fou.
7: Et il devrait donc le faire dimanche prochain lors du Challenge France du Sud-Est organisé en Isère.
1: Un bel élan de solidarité, ça fait du bien d'entendre des histoires comme ça.
0: Et à propos de BMX, on se rappelle qu'il y a la Coupe du Monde à Sarrian. Ce ne sera pas ce week-end, ce sera le week-end d'après. On va y croiser les futurs grands noms, et déjà les grands noms d'ailleurs, de la discipline. On passe à la météo.
1: Attention chaleur.
0: Surtout si on va pédaler.
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0: Et même sans pédaler, il va faire chaud pour tout le monde. Vigilance jaune, canicule à partir de midi, nous a confirmé notre prévisionniste Julien Sugier. La couleur du ciel, on part sur du grand ciel bleu. Et des températures effectivement qui devraient atteindre 36 degrés sur Avignon et Carpentras. On les aura également à Orange, Piolenc et Uchaud. 35 à Visan dans l'enclave des Papes. Et à Valérias, on salue d'ailleurs Coco qui nous dit qu'elle a un ciel tout bleu et qu'elle n'a pas de vent ce matin, nous a dit ça au téléphone. 35 degrés si on va vers le sud entre Saumane de Vaucluse, Murs, Lux, Roussillon, Cadenet et 34 pour Ville-Laure. Et combien chez vous? La question qu'on vous pose donc au téléphone, vous faites comme Coco, 04 90 14 04 04. Sinon, rendez-vous sur nos réseaux sociaux. Vous êtes les bienvenus sur le Facebook Ici Vaucluse.
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0: Des messages que vous pouvez également nous envoyer au 04 90 14 04 04 en utilisant l'application WhatsApp que vous avez sur votre portable. Vous avez des amis, vous avez de la famille, vous communiquez avec eux via WhatsApp, on s'envoie des photos du week-end, on s'envoie plein de bonnes nouvelles. On peut dorénavant communiquer avec la radio d'ici en laissant un message au 04 90 14 04 04. C'est même pas un portable, c'est juste le numéro de téléphone habituel de la radio, donc on sera ravis de découvrir vos images, vos photos et même vos messages audio. Voici Jean-Louis Aubert, des plages.

0: Live, c'est le lundi pour le concert donné à Ville-sur-Ozon. On se replonge dans l'ambiance avec les plages de Jean-Louis Aubert. Je ne sais pas si Jean-Louis est d'ailleurs encore à Ville-sur-Ozon, s'il y a de la famille là-bas. Quel garçon sympathique. Ben, on le salue, on ne sait jamais s'il prend son petit déj le matin, son petit café en écoutant la radio d'ici, ici Vaucluse. Chico Buarque va chanter Samo Sata Differente dans un instant et puis on vous amènera de Ville-sur-Ozon jusqu'à Velleron. Vous allez pouvoir récupérer votre panier garni sur le marché agricole de Velleron. Tout ça sans même ouvrir votre porte-monnaie. Elle est belle la vie grâce à ici.
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0: Et d'ici là, notre rendez-vous également en Tiernac avec Aude Razo, c'est pas vrai, qui nous met en alerte ce matin sur des photos, on peut imaginer, montées par l'IA et qui concernent nos animaux.
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0: 8h15, votre rendez-vous en Tiernac, c'est pas vrai, tous les matins avec Aude Razo. Aude, attention, une simple photo de chien ou de chat peut servir aux escrocs à nous piéger. Mais attendez, racontez-nous tout ça.
4: Oui, je commence avec cette histoire assez folle. Ouais. Imaginez, vous êtes dans la rue, une femme vous aborde, elle vous montre une photo de chien sur son téléphone, elle vous dit que c'est son chien, elle l'a perdu, elle a besoin d'aide, elle vous prend dans ses bras, et vous n'y voyez que du feu, mais elle est en train de vous piquer vos bijoux. L'arnaque est franchement cruelle, déjà, parce que comme souvent, on se sert là de votre empathie, de votre envie d'aider. Et puis une victime, une femme a témoigné sur notre radio ici, la voleuse est partie avec un collier en or que lui avait offert son mari décédé. On imagine le crève-cœur que ça doit être.
0: Votre arnaque cruelle, Aude, c'est quand le malfaiteur vous fait croire qu'il a retrouvé votre chat.
4: Oui, là aussi, c'est assez horrible. J'ai trouvé des témoignages très récents. Une femme, elle poste sur Facebook la photo de son chat, elle l'a perdu. Un internaute la contacte, il lui envoie une photo de son chat. Est-ce que c'est le vôtre, lui dit-il. Oui, c'est le sien. Et là, le malfaiteur lui demande 100 euros en échange de l'animal. Vous ne voulez pas payer? Je vais vendre votre chat, j'ai un acheteur. Chantage sordide, on est d'accord. En fait, l'escroc n'a pas le chat. Ayez toujours en tête que trouver une photo de chat qui ressemble au vôtre, ce n'est pas forcément très compliqué. Et c'est encore plus facile d'en créer une de toutes pièces avec l'intelligence artificielle. Nos compagnons à quatre pattes, c'est une mine d'or pour les escrocs, ils l'ont bien compris. Et même si vous désespérez de revoir votre animal un jour, gardez votre sang-froid. Surtout, ne versez jamais d'argent à un inconnu qui vous contacte sur Internet.
0: Jamais, ça c'est le premier réflexe à avoir. Le deuxième, c'est télécharger l'appli ici, gratuite, pour écouter ce rendez-vous en Tiernac et le partager. Je vous emmène au Brésil, Anne, ce matin.
5: Je vous suis.
0: Je me demande s'il ferait même moins chaud au Brésil que chez nous en Provence.
5: Plus humide quand même.
0: Bon, voilà Chico Buarque.

0: Évidemment, Chico Buarque, cette chanson qui sent bon définitivement l'été. C'était Essa Moussata Diferente. On se posait la question, quel temps à Rio, notamment au Brésil, pour citer une ville. 22 degrés, il fera 27 cet après-midi.
1: C'est moins que dans le Vaucluse.
0: C'est incroyable ça. Mais bon, on va pas tarder à se mettre à parler brésilien. Cyril Machant en duo avec Jean-Jacques Goldman là-bas dans 3 minutes. Pour l'instant, on accueille Philippe.
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0: Et il est arrivé Philippe. Bonjour Philippe.
2: Ah bah oui, encore là. Bonjour à tous, bonjour Hugo.
0: Et ça fait plaisir. On l'appelle le village. Vous nous emmenez à Cavaillon, à la campagne, pour évoquer cette résidence sociale associative.
2: Et un chantier d'insertion qui accueille toute l'année des gens en difficulté pour les remettre sur le chemin du travail. Oui. Au village, on leur offre une pension de famille accueillante. On les aide, accompagnés socialement, à sortir de la précarité par des activités d'insertion économique.
0: Et notamment à travers ces activités pour le village, on fait de la fabrication d'éco-matériaux, il y a des prestations de travaux, de la fabrication de conserves alimentaires bio et même de la prestation de petits traiteurs, Fifi.
2: Je vous entraîne donc dans la cuisine agréée traditionnelle avec Myriam Douy, l'encadrante d'atelier. Les personnes éloignées de l'emploi y fabriquent les produits 100% bio sous leur propre marque à l'assaut du goût. On peut les acheter directement au village ou sur le site internet ou bien chez Biocoop.
4: Ici, on est dans la partie cuisine qui sert soit en transformation, soit en prestation.
5: Transformation de produits que vous cultivez pour certains.
4: Hein. On peut effectivement absorber des produits qui arrivent du maraîchage, qui viennent de démarrer au village. Donc là, on va recevoir surtout cet été. D'accord. C'est les tomates, on va faire les coulis de tomates qui nous servent après dans les prestations quand on fait des pizzas.
6: Ok, j'avais donné le papier à Myriam, donc tu pourras voir.
5: Qu'est-ce qui se passe
4: là? Il y a le conseil d'administration ce soir au village. Toutes les personnes qui travaillent au village sont... Enfin, en tout cas, il y a deux personnes de chaque pôle, c'est-à-dire pension de famille, les permanents, et les salariés en insertion qui sont tirés au sort pour assister au conseil d'administration et de faire un retour.
5: Vous savez combien de temps que vous êtes ici, Bernadette?
7: Ça va faire 3 ans.
5: Qu'est-ce que vous faites ici exactement alors?
7: La cuisine.
5: Là, je vois que vous amenez des cagettes d'oignons. Enfin bon, qu'est-ce que vous êtes en train de préparer là aujourd'hui?
7: Le couscous. Voilà, alors il y en a qui vont trier des pommes de terre, d'autres des courgettes, d'autres des oignons.
4: C'est la banque alimentaire avec qui on est en lien. Qui, elle, nous fournit, en tant qu'association avec des gens en précarité, qui fournit chaque semaine de quoi nourrir la cantine.
5: Pour combien de personnes, vous me disiez qu'ils sont ici en résidence?
4: Ils sont quasiment une trentaine.
5: Ouais.
4: Voilà. Donc, ils ont un repas assuré 3 jours par semaine, le midi, et donc qui est préparé avec des bénévoles. Voilà. Puis un accompagnement au village, c'est-à-dire que moi, je suis encadrante du chantier pratique, et de l'autre côté, il y a Fanny. Et Lisa, elles sont deux à être des accompagnatrices socio-professionnelles sur la réinsertion au niveau travail, refaire son CV. Ça peut être effectivement un accompagnement sur du logement. Et ben, il peut y avoir des papiers à refaire sur les différents points santé, etc. Parfois la construction d'un projet professionnel aussi, de se remettre dans ce bain-là. Et dans les choses que vous pouvez venir directement au village acheter, ben voilà, c'est notre caverne d'Alibaba.
5: Ah oui, voilà, c'est comme une épicerie en fait.
4: Tout à fait. Et là, c'est les produits, effectivement, c'est le principe de produits qui nous ont été donnés ou qu'on a récupérés ou qui sont le fruit du maraîchage. Le confit d'oignon, par exemple, ça a été le maraîchage. Les coulis de tomates que vous voyez là-bas, c'est effectivement les tomates qu'on a l'été et qu'on transforme en coulis.
2: C'est au village, à Cavaillon, petit traiteur engagé zéro déchet, éco-responsable et préparateur de conserves engagées. Plusieurs entreprises leur confient formule buffet ou bien marmite à partager. Pour avoir commandé un de leurs buffets traiteurs à la radio,
0: c'est vrai.
2: On peut vous confirmer, vous assurer que c'est très bon.
0: Ah ben, on s'était régalé, Anne Domès n'a pas laissé sa part, hein, le jour où on a eu le buffet. C'est clair. D'ailleurs, vous notez que le village est ouvert au public. Vous pouvez y aller vous-même déjeuner les lundis, les mercredis, les jeudis. Ça coûte 10 euros le repas. On peut même acheter notre panier bio. Ça, c'est pas facile à dire. Le panier bio de saison à retirer 2 fois par semaine, 2 soirs par semaine. Donc, on vous laisse les infos pratiques au 04 90 14 04 04. Le numéro que vous composez maintenant, parce qu'on va vous offrir votre panier garni à récupérer sur le marché agricole de Velleron. On y va effectivement tous les jours de la semaine, sauf le dimanche et les jours fériés, fin de journée, 18h, 19h30. On met dedans des bons paniers, des bons produits de saison, des produits d'ici. Je disais fraises, il y a de la fraise encore.
1: Les abricots, les premiers abricots.
0: Ah oui, c'est vrai,
1: arrivent,
0: c'est vrai, ça c'est bon ça.
1: Ouais.
0: Côté légumes.
1: Les premières tomates, elles arrivent.
0: Ah oui, c'est vrai aussi. Heureusement que vous êtes là pour m'aider à remplir mon panier. Bon, on va remplir le vôtre. Le panier garni qu'on vous offre d'une valeur de 50 euros même, on vous l'offre avec cette question stylée. Il va falloir y répondre. Donc on est déjà dans l'ambiance, ça c'est plutôt pas mal. Voilà. On est le 27 mai, mais on fait un saut dans le passé. 27 mai 1966, 60 ans en arrière, un Vauclusien, Napiolenc, triomphait au cinéma dans le film Un homme et une falbe. Cette année-là, le film venait même d'être sacré Palme d'Or à Cannes et il sortait sur nos écrans ciné le 27 mai 66, 60 ans jour pour jour. Et quel est donc le nom de ce comédien qui donnait la réplique à Anouk Aimé? J'imagine que vous l'avez, vous, Anne.
1: Non, attendez. Bah. Si, si, je revois des images, mais...
0: Bah si, la Mustang, la plage à Deauville.
1: Non, non, mais je connais le film, hein. Je vous rassure.
0: Le nom vous revient pas, okay.
1: Le nom, ouais, je revois son visage, mais...
0: Vauclusien, Napiolenc, c'est une histoire incroyable ça quand même. Quelle légende du cinéma. Il a failli être aussi coureur automobile. Bon, si vous avez la réponse, vous la donnez maintenant à Séverine, 04 90 14 04 04. Et pour vous, ce panier garni d'une valeur de 50 euros à récupérer sur le marché agricole de Velleron. C'est bien tous ces produits de saison quand même qui régalent. Ce qui régale, c'est la musique d'ici Vaucluse également. Le duo Jean-Jacques Goldman, Sirima pour vous ce matin. Voici là-bas.

0: Mais comment ça, il a de l'ambition ce garçon, laissez-le, il veut y aller. Bon.
1: Bah oui, mais il a qu'à partir avec elle.
0: Mais il sait pas qui.
1: Il va la laisser, hein. Non, il est en train de la laisser là, en plus il s'en cache pas.
0: Mais non, il construit quelque chose et puis elle le rejoint.
1: Ouais.
0: Bon, ça se discute dans le couple, en tout cas. Cyril Majan, Jacques Goldman, là-bas, on n'accueillerait pas aussi Corinne à Aubignan, quand même.
1: Bonjour, Corinne.
2: Bonjour. Oui, bonjour.
0: Ah, ouais, on se replonge dans la BO de ce film, dont on célèbre aujourd'hui le 60e anniversaire de la sortie. Un Vauclusien qui jouait dans le film, en l'occurrence, aux côtés d'Anouk Aimée. Vous l'avez reconnu, ce Vauclusien?
2: Oui, je l'ai reconnu, je crois que c'est Jean-Louis Trintignant.
0: Et ouais, vous saviez qu'il était né à Piolenc, ici, chez nous, dans le Vaucluse?
2: Ben non, je l'apprends, je ne savais pas du tout, une légende pareille.
0: Et ouais, et je crois que d'ailleurs que Maxime Perron nous avait un peu raconté l'histoire de la famille Trintignant dans le rendez-vous, le saviez-vous? C'est le rendez-vous où tous les matins, on raconte des histoires sur le Vaucluse.
2: Oui, je n'ai pas entendu, excusez-moi qui suis fidèle, en général, je n'ai pas entendu.
0: Bah, 8h40, tous les matins, des histoires, on vous en raconte.
2: Ah d'accord, j'ai dû le louper, celui-ci.
0: Corinne, qu'est-ce que vous voulez mettre dans votre panier d'une valeur de 50 euros qu'on vous offre pour ce marché agricole de Velleron?
2: Ah bah écoutez, tous les produits de saison seraient les bienvenus.
0: Ouais.
2: Je sais pas, est-ce qu'il y a prévu dedans, c'est à la demande ou...
0: Oui, non, enfin, bah, vous mettez ce que vous voulez, on pensait aux fraises, on pensait aux petits pois gourmands, enfin il y a plein de choses à mettre dedans.
2: Bon. Oui, tout à fait, peut-être quelques abricots, si,
0: ah oui, c'est bien,
2: voilà,
0: ça.
2: Des cerises peut-être.
0: Ah oui aussi, ça va être bien, bah, des fruits, bah, très bien, bah, régalez-vous. On vous laisse parce que c'est déjà l'heure de l'info, beaucoup. Corinne. Pardon, oui.
2: Excusez-moi, j'ai pas entendu.
0: C'est l'heure des infos, on doit vous laisser, on doit vous libérer. Passez une bonne journée, 8h30, le tour de l'actu, on le fait avec Aude Raso en 90 secondes, en France et dans le monde.
3: Le guichet de l'État est ouvert, ça y est, pour l'aide au carburant. Vous pouvez faire la demande sur le site des impôts. Coup de pouce de 100 euros, attention, uniquement pour les gros rouleurs, ceux qui font beaucoup de routes pour le travail ou pour aller travailler. Les autorités rappellent qu'il est interdit de se baigner dans les zones non surveillées. Nouvelle noyade, hier, un jeune de 18 ans est mort à Cergy alors qu'il se baignait dans l'Oise. Jusqu'à 39 degrés sont attendus en France cet après-midi. 13 départements de l'Ouest sont en alerte orange canicule, de la Manche à la Gironde. À Rennes, les deux adolescents qui ont avoué avoir étranglé Théo, 11 ans, avec une serviette de bain, doivent être présentés ce matin au tribunal judiciaire pour une possible mise en examen pour meurtre. Le garçon et la fille disent avoir tué l'enfant pour récupérer du matériel de pêche. C'est le dernier jour du procès en appel de Nicolas Sarkozy avec les plaidoiries de ses avocats. L'ancien président risque une nouvelle peine de prison dans l'affaire des soupçons de financement libyen de sa campagne présidentielle de 2007. La Redoute prévoit de supprimer plus de 170 postes, essentiellement en France. L'entreprise évoque un marché en tension et la concurrence des plateformes internationales de commerce en ligne. À Roland-Garros, c'est du jamais vu depuis 45 ans. Il n'y aura que deux Françaises au deuxième tour. Diane Paris et Elsa Jacquemot, elles joueront demain. Chez les hommes, le Français Valentin Royer aura fort à faire cet après-midi face à Novak Djokovic. Et puis duel 100% français à suivre entre Hugo Humbert et Quentin Alice.
1: Merci Aude Raso. Et comment faire face à cette vague de chaleur dans le Vaucluse? L'info d'ici nous emmène à Sorgues ce matin, dans la Cité Générale, où la chaleur monte dans les appartements. Et ce n'est pas toujours simple à gérer à nos carons.
4: Au milieu des blocs de béton, peu de végétation et une chaleur étouffante.
5: Ben j'ai chaud, il fait chaud, il fait bon.
4: Anas a 8 ans et demi, il vit ici et il ne voit pas vraiment de mauvais œil cette chaleur précoce.
5: Ben c'est bien en vrai parce que c'est comme l'été.
4: Mais pour la plupart des habitants du quartier, ces températures sont difficilement supportables, comme pour Alima. Elle vit sans clim au premier étage d'un bâtiment.
6: On a juste un petit ventilateur, pas plus. Hein. Ben il commence déjà à faire chaud, donc je sais pas comment ça va se passer au mois de juin, juillet, août, donc on ne sait pas plus. Hein.
4: Vous appréhendez?
6: Ben un peu, parce que ça sera invivable, que ça soit dehors ou dedans, il fera très chaud. Donc, surtout ici, c'est mal isolé, parce qu'on a l'impression que c'est que du placo, donc ça chauffe sur les murs.
4: Plusieurs résidents regrettent aussi le peu d'espace prévu pour se rafraîchir, à l'image de Dorian et Mohamed, 21 ans.
7: Ah, c'est très très dur dans le quartier, on arrive pour se refroidir. La plupart, il n'y a personne qui a les clim ici. Ventilateur, bouteille d'eau et on se débrouille.
8: Il n'y a pas une aire de jeu pour les petits, il n'y a rien pour s'amuser. Franchement, ça aurait été bien, trois petits espaces verts pour les gamins, ils viennent, ils s'amusent un peu.
7: Les familles
8: peuvent se poser, les mamans.
4: Et justement, pour fuir la chaleur, certaines mères de famille comme Abla s'adaptent pour trouver des coins d'ombre.
9: On a des beaux parcs à Sorgues, on en a deux. Hein. Parc municipal, si, on a des beaux parcs. C'est ombragé, il y a des canards, il y a de l'eau. C'est vrai, il est beau, il s'est fleuri. C'est à nous de sortir du quartier, quoi. C'est sûr que si on reste devant du béton, on a le moral à zéro.
4: Tous espèrent une baisse des températures avant le début de l'été.
1: Et à 9h, on entendra une aide-soignante qui intervient régulièrement dans la Cité Générale. Elle reconnaît que c'est particulièrement dur en ce moment.
0: On évoquera aussi tout à l'heure la vaste opération anti-rodéo urbain menée hier soir à Avignon dans le quartier de la Rocade.
1: 3 semaines après la mort d'un habitant de 79 ans fauché par un motard qui faisait une roue arrière, les forces de l'ordre ont voulu montrer qu'elles étaient présentes. Reportage dans une demi-heure.
0: À 9h, on parlera aussi de cette pétition qui circule à Avignon pour dire non au démantèlement du plan Faubourg. C'est le plan de circulation voulu par l'ancienne majorité.
1: Les riverains et les parents d'élèves de l'avenue Montclar s'opposent à la réouverture de l'axe aux voitures. Une pétition est en ligne, elle a recueilli plus de 450 signatures, on y revient tout à l'heure.
0: Pour l'instant, on passe à la météo, et la météo on l'a fait avec qui ?
1: Avec Julien Sujet.
0: Le Vaucluse réclame les infos météo effectivement de ce mercredi très chaud. On va les avoir. Bonjour Julien.
10: Bonjour Hugo, bonjour Anne et bonjour à tous.
1: Bonjour Julien.
0: C'est le grand jour, c'est le jour où on bat les records de température jamais atteintes, ces températures en tout cas pour une fin de mois de mai en Vaucluse.
10: Oui, exactement. Sûrement la journée la plus chaude jamais enregistrée en Vaucluse pour cette journée la plus chaude du mois de mai en tout cas, avec jusqu'à 37 degrés du côté d'Avignon. On attend 36 degrés entre Orange, Carpentras, Monteux ou encore Lille-sur-la-Sorgue. Et demain, ces fortes chaleurs vont se décaler un peu plus vers l'est du département, notamment vers le Pays d'Aigues.
0: La couleur du ciel, c'est tout bleu.
10: C'est tout bleu, oui, toute la journée, un ciel bien dégagé, et puis cette vigilance canicule aussi, je sais plus si on l'a évoqué, à partir de midi.
0: Ouais, et jusqu'à quelle heure ?
10: Il n'y a pas d'heure de fin encore, c'est jusqu'à nouvel ordre.
0: Pour qu'il y ait une vigilance canicule, ça veut dire que les températures de la nuit auront du mal à baisser ?
10: Exactement, voilà, déjà on relève 22 degrés sur une bonne partie du département, c'est le cas à Avignon, c'est le cas à Carpentras et à Orange, et températures qui vont bien augmenter ces prochaines minutes, ces prochaines heures.
0: Et qui auront du mal à redescendre. Merci pour toutes ces infos, Julien, vous allez réactualiser évidemment le site météovaucluse.fr, commune par commune.
10: Exactement, et demain matin on fera le point sur les records qui auront été battus aujourd'hui.
0: Et je suis sûr qu'il y en aura, encore des choses à se dire qui font un petit peu peur. Merci en tout cas d'avoir été avec nous ce mercredi, on se dit à demain jeudi 7h30,
10: à demain, bonne journée.
0: Rendez-vous avec Julien Sugier. Vos infos météo dont on a besoin, vos infos trafic, ça se passe au 04 90 14 04 04. Coup de fil à Séverine, vous l'appelez, et puis si vous voulez même nous envoyer un message WhatsApp ou un message vocal, écrit ou vocal, on prend ça aussi, c'est dorénavant possible, en tout cas depuis le début de semaine. Vous pouvez nous envoyer effectivement vos infos, vos vocaux, voire vos photos du département, tout simplement en nous envoyant un message WhatsApp. Alors l'idée, c'est que, parce que vous êtes nombreux à dire rajoutez-moi au groupe, c'est pas un groupe, hein, c'est vraiment comme vous le faites avec un copain, avec un membre de la famille, vous lui envoyez un message WhatsApp, et vous faites pareil pour la radio ici Vaucluse, donc pas besoin de vous rajouter à un groupe quelconque. C'est simplement une nouvelle possibilité qu'on a de communiquer ensemble. Ça tombe directement dans l'ordinateur de notre studio et on peut répondre à vos messages quasiment en temps instantané.
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0: Des chansons qui donnent bonne mine, des chansons qui sentent le monoeil. On était au Brésil tout à l'heure avec Chico Buarque. Maintenant, on vous emmène en Italie avec le groupe Lily Cube avant d'accueillir Maxime Perron pour une histoire vauclusienne.

0: Ça donne envie de boire un petit spritz.
1: Non. À cette heure-ci.
0: 8h40. Non, c'est trop tôt.
2: Un peu tôt quand même, Hugo. Hein, bon, bon. Qu'on en parle.
0: On va boire un verre d'eau. C'était qui? C'était Lily Cube.
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0: Il va falloir s'hydrater, hydratez-vous d'ailleurs, Maxime.
2: Pack à l'eau, hein.
0: Ouais, c'est... Ah, c'est vrai, il y a du pack dans votre gourde. Ouais, bah, vous avez bien raison, vous buvez local. Bonjour Maxime Perron.
2: Bonjour Hugo, bonjour Anne, bonjour le Vaucluse.
1: Bonjour,
0: alors,
1: Maxime.
0: Pour le saviez-vous, aujourd'hui, vraiment, nous sommes le 27 mai et c'est la journée de la résistance. Des histoires entre le Vaucluse et la résistance.
2: Oui.
0: Vous allez nous dire qu'il y en a beaucoup.
2: Oui.
0: Justement, cette chronique est orientée autour de la résistance vauclusienne pour parler d'un château, en tout cas, nous raconter l'histoire d'un château secret avec des tableaux et des maquisards.
2: Énigmatique cette histoire.
0: Oui.
2: Ben c'est vrai que quand on pense à la résistance, on imagine les armes, les sabotages, les maquisards dans les collines. Mais résister, c'était aussi sauver la mémoire de la France, la culture. Voilà ce que j'ai envie de vous parler aujourd'hui en cette journée de la résistance. Cette histoire, elle se passe chez nous dans le Vaucluse, direction le château du Javon entre Sceaux et Saint-Saturnin-les-Aptes. Mmh. Pendant la Seconde Guerre mondiale, ce château isolé va devenir un immense dépôt secret. À partir de 1942, en fait, le musée Calvé d'Avignon s'inquiète. Parce que ben, forcément, il y a des œuvres d'art dans ce musée. Et donc, on décide de les mettre à l'abri. Pour les protéger donc des Allemands. Ouais. Des peintures, des sculptures, des manuscrits, des verreries, des centaines de caisses qui sont fabriquées, emballées avec soin, puis hop là, transportées jusqu'au château. Dans la cour de ce château, on écrit, comment on dit, interdit en...
0: Verboten.
2: Voilà, Verboten. En allemand, pour même, voilà, pour si les Allemands passent par là, on se dit, ah ouais, ok, en fait, il ne faut pas y aller. Bon, ce château, il est perdu hein, au milieu des collines et il devient finalement un coffre-fort géant. Et la petite histoire dans la grande, c'est que le conservateur du musée Calvé à l'époque, c'est Claude Bonin Pissarro.
0: Attendez, ça me parle ce nom de famille là.
2: C'est le petit-fils du célèbre peintre Camille Pissarro. Et c'est lui, il va vivre là-bas en fait pendant toute la guerre pour garder les œuvres du musée Calvé.
0: Ce château, attention, qui ne servait pas qu'à cacher des tableaux. Hein.
2: Non, le château du Javon, je vous ai mis la photo d'ailleurs sur notre appli ici, devient une base logistique du maquis Ventoux. On y stocke des tonnes d'équipements pour les résistants. Les archives parlent de milliers de vêtements, de chaussures, des blousons, des pantalons, des couvertures, des ceintures et même des paires de chaussures, même des milliers d'espadrilles. C'est drôle quand même.
0: Mais quelle idée. Pourquoi?
2: Parce que c'était pour les résistants, pour quand ils étaient pas en train de faire des opérations, il fallait bien les habiller ces gars et ces filles.
0: Oui.
2: Bon. Dans ce château, on protégeait à la fois l'art et donc ceux qui allaient libérer le pays. Et dans le Vaucluse, les résistants avaient mis le visage. Quelques noms, ça vous dit?
0: Allez.
2: On y va. Rose Courveil à Carpentras, infirmière et sage-femme. Blanche Gaillard dans le pays d'Apte, résistante. Marguerite Petitjean, surnommée Binette, l'une des très rares femmes saboteuses en France. Elle était de chez nous. René Obadia, dit Pioche, spécialiste du sabotage. Je pense aussi à l'abbé Krebs à Avignon qui aidait les réseaux clandestins. Roger Bernard qui s'est fait tuer à 17 ans à la gare de Viens. René Charles lui a rendu hommage. On en a plein, mais on a aussi par exemple René Lambert. Lui, il a encore en vie. René Lambert, il a 102 ans, il les a fêtés il y a quelques mois, et il a été résistant au maquis du Ventoux.
0: On l'embrasse s'il écoute la radio ce matin ou s'il regarde sur Canal 3 de la TNT. Vaucluse qui a joué d'ailleurs un rôle énorme également, Max, dans les parachutages pendant la guerre.
2: L'un des plus grands territoires de parachutage du sud de la France. 80% des largages de containers de la région sud ont été effectués donc entre le château du Javon et le plateau d'Albion.
0: Dans ce secteur-là.
2: Autour de la gare de Dapes. Ouais, des centaines de matériels qui ont été parachutés entre janvier et juillet 1944. Et puis, on imagine ces avions dans le noir complet, largués comme ça, toutes ces cargaisons. Mmh. C'est ce que nous racontent les archives. Malgré la guerre, malgré les fouilles, malgré les combats, en tout cas, les maquisards étaient là face aux colonnes allemandes. C'est une manière aussi un petit peu de leur rendre hommage aujourd'hui. On pense à eux. Les œuvres cachées à Javon seront sauvées aussi grâce à eux. Donc, si aujourd'hui vous allez au musée Calvé, nos résistants, ils sont pour beaucoup. Le château, je précise, aujourd'hui, il appartient à la famille Vaison de Pradennes. Et puis, Hugo, je voulais quand même remercier Catherine Chaumien, fille de résistant, qui m'a donné plein d'infos. Elle sera d'ailleurs en conférence. Hein.
0: Et bien voilà, le rendez-vous en note, ce sera ce samedi 30 mai 15h30 à la Microfolie de Sceaux, une conférence Chemin Mémoriel René Char. Tout ça organisé par la bibliothèque de Sceaux. Hop, on vous montre le petit flyer si vous nous suivez sur la
2: Merci Catherine,
0: ici.
2: Et franchement, allez voir, il y a plein d'infos sur cet article.
0: Merci à elle. Et pourquoi on en a parlé aujourd'hui? Parce que le 27 mai, effectivement, vous disiez que c'était la journée nationale de la résistance. Pourquoi cette date? C'est tout simplement la date anniversaire de la création du Conseil national de la résistance, le fameux CNR, instance créée par la France libre autour de Jean Moulin.
2: Vive les résistants, hein.
0: Et ouais, c'est une belle page de l'histoire du Vaucluse encore que vous nous avez raconté. Vous nous trouvez du boulot, Max?
2: C'est bon, tout est prêt. À tout de suite.
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0: Ici Matin, qui vous aide tous les jours dans votre recherche d'emploi sur Ici Vaucluse, des offres qui vous emmènent aujourd'hui à Cavaillon. Si vous êtes en recherche d'emploi ou si vous avez envie de changement, il y a un rendez-vous, un rencard à noter.
2: Oui, alors surtout demain en fait, hein, c'est jeudi 28, mais dès maintenant on peut s'y préparer, vous avez raison, de 9h à midi, l'agence France Travail qui organise un forum métier dédié aux opportunités d'emploi du territoire. Alors, ça paraît plutôt général, mais franchement vous allez rencontrer en fait les personnes qui gèrent l'agence d'intérim adéquate, intérim. Oui. Et surtout vous allez découvrir tout plein de postes parce qu'il y a plein de secteurs qui recrutent. Évidemment, la logistique, préparateur de commandes, on vous le dit souvent, les transports, le bâtiment, l'industrie, mais aussi le commerce et pourquoi pas l'administratif. Donc autant vous dire quasiment 80% de tous les métiers. Quoi.
0: C'est à peu près tout. Ouais.
2: Et côté contrat, on a un peu de tout. On a les missions courtes, longues, parfois des bouchers en CDI. Pas mal quoi.
0: Et ben, mettez votre CV à jour et puis demain, il n'y a plus qu'à, en matinée, 9h midi, vous êtes attendu à l'agence France Travail Cavaillon pour rencontrer l'agence d'intérim adéquate intérim. L'agenda, vous nous le remplissez dans 3 minutes, Maxime.
2: La famille, c'est précieux.
0: Je crois qu'on peut le dire, l'affirmer haut et fort.
2: À Cavaillon, dans un instant.
0: Ok.
2: Family Day.
0: Pour l'instant, on écoute celle qui sera bientôt chez nous en Vaucluse, Vanessa.
2: Ouais.
0: Vanessa Paradis.

0: imaginez là-dessus, vous avez les applaudissements, une petite soirée sympa, une soirée d'été. Et en plus, en Vaucluse, Vanessa Paradis, les épines du cœur, ça fait envie, hein, quand même.
1: De l'applaudir en concert. Pardon.
0: Il en perd sa gourde.
1: Il en perd ma gourde. J'aimerais trop avoir des places.
0: Eh ben, jouez demain. Non, vous n'avez pas le droit, vous. Mais par contre, vous qui nous écoutez, demain matin, vous pourrez jouer pour gagner vos invitations. Pour aller applaudir Vanessa Paradis en concert à Carpentras, il faudrait être là, fidèle à Ici Matin, entre 6h et 9h. Ça fait une grosse plage horaire. Ça va marcher. Vous remplissez notre agenda ?
1: Allez, go !
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0: Dans l'agenda d'Ici Vaucluse, d'ailleurs, ce matin, on va parler donc famille au sens large. Parents, futurs parents, enfants, ados et même amateurs d'opéra ce soir-là. Oula, vous nous amenez à Cavaillon et au Ponté ?
1: On a tout, ouais. Ça va ? Ça se passe bien avec les enfants ? Vous ?
0: Oui.
1: Oui, à peu près bien. Anne, ça se passe bien ?
4: Oui, ça se passe très bien.
1: Ouais. Très bien. Bon, vous n'irez pas donc à Family Day ? Si, bien sûr, à Cavaillon, événement ici Vaucluse.
0: La journée de la famille.
1: Family Day. Okay. Ça se passe le 30 mai au Passage des Arts, c'est gratuit. Et l'idée, franchement, est intéressante. Réunir en un seul lieu plein de professionnels autour de la famille, de la parentalité, parce que le métier de parent s'apprend tous les jours. Il y a 1000 questions qui arrivent, hein, c'est vrai, entre la grossesse, le sommeil, l'école, le sport, les émotions, l'équilibre du couple, les loisirs. Franchement, elle est cocooning cette journée. C'est un événement ici Vaucluse, les Family Day, ce samedi à Cavaillon. Ce qui peut être aussi intéressant, c'est d'aller peut-être à l'opéra, ça vous dit ?
0: Oui.
1: Au Ponté, oui. On change totalement d'univers. Vous savez, Anne Domès, le bruit que fait Hugo quand il marche sur un Lego ?
4: Aïe !
1: Superbe, hein ? Belle voix.
0: Quand on s'éclate le petit orteil contre un coin de porte, ça fait à peu près ça aussi.
1: En tout cas, au Ponté, My Ciné West au Ponté nous propose une soirée opéra, La Flûte Enchantée de Mozart, l'histoire du prince Tamino qui part sauver la princesse Pamina avec son compagnon Papageno. Ça fait beaucoup de noms. La Flûte Enchantée, c'est franchement, c'est une œuvre assez accessible. On plaisante,
0: c'est
1: mais franchement.
0: La flûte, hein.
1: Mais oui, non. Oh. L'aventure du fantastique, des personnages forts et surtout des airs mondialement connus. Okay. C'est ce jeudi 28 à partir de 19h. Comptez 17 euros plein de tarif, 11 euros en tarif réduit. Vous êtes au cinéma, il fait frais, on est bien. Voilà, c'est une sortie, ça, à faire.
0: Et au Ponté, merci pour cette info. Et ce dimanche 31 mai, les gorges de la Nesque qui vont être une nouvelle fois fermées aux véhicules motorisés à l'occasion de Nesque Voie Verte, journée entièrement dédiée aux mobilités douces. Trottinette, vélo assistance électrique, vélo ski, roulette, on va l'évoquer avec le maire de Ville-sur-Ozon justement, Frédéric Rouet. Bonjour monsieur le maire.
5: Bonjour.
0: Cette année encore, le parcours propose environ 21 km entre Ville-sur-Ozon et Monieux. Ça reste accessible à tout le monde, hein. Pas besoin d'être un sportif de haut niveau, vous confirmez?
5: C'est une montée douce sur presque 21 km, puisqu'on a fait le semi-marathon il y a 15 jours. Sur 21 km, c'est 500-600 mètres de dénivelé. Donc voilà, ça reste une balade familiale. Et avec le vélo électrique maintenant, c'est formidable aussi. Il y a de quoi faire.
0: Et une nouveauté pour cette édition 2026.
5: Oui. Au départ du parcours, en partant de Ville-sur-Ozon, vous allez traverser la toute nouvelle, toute jeune, la première réserve naturelle régionale du Mont Ventoux, des Escampeaux, l'Ermitage, dans le parc du Mont Ventoux. Donc voilà, un endroit où il va y avoir bientôt un petit explicatif, les 400 espèces de faunistiques, les 300 espèces floristiques. Donc voilà, c'est un territoire exceptionnel.
0: D'un point de vue pratique, justement, pour ce rendez-vous dimanche, comment on s'organise ?
5: Alors, on peut partir d'un peu plus loin, si jamais on a un vélo électrique ou si on veut s'échauffer, si on est. Mais après, sur le village, il y a des parkings qui seront prévus, il y en a un peu de partout, donc vous pouvez laisser le vélo, vous pouvez aussi partir. Si vous voulez commencer par la descente et finir par la montée, vous pouvez partir de Monieux et après remonter, faire la montée dans la journée. Voilà, il n'y a pas de souci, mais on peut partir de Ville ou de Monieux.
0: La fermeture de l'accès aux voitures, c'est à partir de quelle heure et ça rouvre à partir de quelle heure aussi ?
5: 8h, 15h.
0: Ouais, vous notez ça et puis vous allez dimanche en matinée. A priori, le ciel sera plutôt bien dégagé. Ça sera un peu plus compliqué l'après-midi, mais ça va, ça sera terminé à 15h. Donc voilà, on y va, on en profite. Le doc Kirzek nous met en alerte sur les corticoïdes juste après ce titre. Small Town Boy, Bronski Beat, nous sommes là en 1984.

0: Beat avec Small Town Boy, alors d'accueillir le Doc Kierzek. Ce matin, on parle d'une famille de médicaments qui fait un peu peur, je vous avoue. Les corticoïdes, la cortisone.
1: Bonjour à tous. C'est une famille de médicaments qui traîne une sacrée réputation, les corticoïdes ou la cortisone. Alors, ces comprimés qui sont parfois miracles pour vous sortir d'une allergie sévère, mais ça peut aussi donner des joues un peu de hamster. Vous voyez, un hamster un peu en pleine forme. Les corticoïdes, ce sont des hormones de synthèse. Ça imite le cortisone.

0: quand après plusieurs semaines ou plusieurs mois. Mais ce n'est pas tout, ça peut aussi déclencher du diabète, faire monter la tension artérielle, fragiliser un peu la peau ou encore donner des insomnies.
1: Ça donne pas très envie d'en prendre, qu'est-ce qu'on peut faire alors ?
0: Déjà, ne pas avoir peur au point de refuser un traitement qui est indispensable. C'est toujours la balance bénéfice-risque. On va dire, il y a un bénéfice à donner la cortisone, ben on va essayer de limiter les risques. Il ne faut pas avoir une corticophobie, avoir peur de la cortisone. Déjà, quand on vous dit de prendre la dose le matin, c'est pour mieux respecter le rythme naturel du corps et éviter l'insomnie. Vous allez être surexcité si vous prenez ça le soir et vous n'allez pas dormir. Donc ça se prend le matin, la cortisone. Ensuite, on surveille son alimentation. Moins de sel, moins de sucre, assez de calcium et de vitamine D. Tout ça, ça va protéger les os et les articulations. Et puis, ne jamais arrêter brutalement le traitement. C'est vraiment capital. Le corps s'habitue aux corticoïdes. Et si on stoppe d'un coup, il y a non seulement un effet rebond qui est possible de la maladie, mais surtout, il peut y avoir une insuffisance surrénalienne. Et puis surtout, quand vous êtes sous cortisone, signalez toute fièvre ou infection à votre médecin sans attendre, parce qu'on disait que ça diminue les défenses immunitaires, donc ça peut vraiment vous affaiblir. Allez, d'ici là, portez-vous bien.
1: Merci Doc pour ce conseil santé, vous la retrouvez tous sur l'appli ici, vous la téléchargez, elle est gratuite. Ici matin, c'est fini.
2: Déjà ?
1: Mais ça passe trop vite, 3h. 6h, 9h, voilà. Et maintenant, bienvenue chez vous.
2: Alors, petite devinette à tes amis, elle parfume nos jardins, elle grimpe sur les façades, explose au mois de mai, vous pensez à la...
1: Rose.
2: Oui, bravo. On va parler de nos rosiers, ce matin avec notre ami Jean-Yves Ménien, notre jardinier au grand cœur qu'on adore parce que vous le savez, à l'occasion d'Abeille en rose, à Simian de la Rotonde. Je vais pas faire ça toute l'émission.
1: Oui,
2: je vais me lâcher à un moment donné, je dirai rose. Hein.
1: Rose, là, vous êtes un gars du sud, dites rose. Pas. C'est des roses.
2: Bon, les amis, si vous avez des questions sur votre rosier ou sur votre jardin en général, profitez-en parce que Jean-Yves Ménien, c'est pas de, hein, pas de la gnognotte.
1: C'est pas de la gnognotte comme jardinier.
2: Hein. Il est avec nous, donc profitez-en pendant une heure.
1: On embrasse.
2: Moi, mes rosiers, ils sont cramés, c'est du bois, quoi. C'est
1: un peu comme ceux d'Anne.
3: C'est vrai. Mais c'est vrai que j'ai un problème sur mes rosiers. Les feuilles jaunissent et tombent.
2: Ouais. Ouais. Ça fait des taches noires là.
3: Ouais,
2: après.
3: C'est ça.
2: Je pense que c'est ça. On posera la question.
1: Téléphone et puis on peut aussi via WhatsApp envoyer un message là, si on a l'appli WhatsApp.
2: 04 90 14 04 04, ça c'est le numéro, soit par téléphone ou par WhatsApp. Ça marche aussi, c'est un fixe, mais ça marche sur WhatsApp. N'hésitez pas. Vous envoyez photo de votre rosier, on essaie de voir ce qui se passe. Merci Hugo, à demain.
1: À demain.
2: Salut.
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2: Vous écoutez la première radio de proximité locale en Vaucluse, ici Vaucluse, bienvenue. Il est 9h, on s'informe avec vous Anne Domès. Ventilateur à fond, linge mouillé devant les fenêtres à Sorgues, les habitants de la Cité Générale ne savent plus comment lutter contre la chaleur.
3: Mais c'est étouffant dans les appartements en cette période de dôme de chaleur. Il y a peu d'espace vert pour rafraîchir l'atmosphère. Alors pour les personnes qui vivent dans ces logements mal isolés, c'est particulièrement difficile. Céline le constate au quotidien, cette aide-soignante intervient régulièrement dans la Cité Générale de Sorgues, notamment auprès d'Alima, 78 ans, et elle le dit, la période est particulièrement difficile.
8: Moi, je viens que de temps en temps, donc je le supporte, puis je suis là qu'une heure, mais c'est vrai qu'il fait très très chaud dans les appartements.
9: Et oui, la chaleur aujourd'hui. Oui, il fait chaud, je ne supporte pas.
8: Ouais. Et là, c'est pour toute la semaine.
9: Oui, toute la semaine.
10: Et du coup, vous, est-ce que vous devez vous adapter aussi avec votre travail, avec ces chaleurs ?
8: Complètement. On essaye. On a des ventilateurs de cou. On essaye au maximum, en fait, de se rafraîchir. Mais nous, à la rigueur, on a la clim dans la voiture de temps en temps. Mais non, il fait très très chaud dans les bâtiments. Il faut surtout penser à les faire boire énormément, plus que d'habitude. Mais voilà, en fait, on a été surpris. Il n'y a pas le corps qui s'adapte. C'est d'un coup. Donc, elle est très fatiguée. Et voilà.
3: Et le pic de chaleur va durer encore quelques jours. Hein. Les températures vont dépasser les 35 degrés cet après-midi à Carpentras notamment. Le département est d'ailleurs placé en vigilance jaune pour canicule à partir de midi tout à l'heure.
2: Un chauffeur de bus violenté lundi à Avignon.
3: Ouais,

0: Le conducteur de Baladine a refusé de s'arrêter à un arrêt demandé par un passager visiblement ivre. L'homme s'est énervé, il a insulté le chauffeur, il a tapé sur la carrosserie du véhicule. Il a ensuite pris la fuite à pied, il a été retrouvé quelques rues plus loin. Cet homme de 24 ans, sans titre de séjour, a été conduit au centre de rétention administratif à l'issue de sa garde à vue. Haro sur les rodéos à Avignon. Les polices nationales et municipales ont mené hier soir une grosse opération de contrôle sur la rocade où un homme de 79 ans a perdu la vie au début du mois, percuté par un motard qui faisait une roue arrière. Les forces de l'ordre ont tenu à montrer qu'elles étaient mobilisées contre les rodéos urbains trop fréquents dans ce quartier de la rocade à Avignon, souligne Emmanuel Déjard. C'est le patron de la police nationale dans le Vaucluse.
1: En fait, le problème du rodéo, c'est le problème du refus d'obtempérer. C'est-à-dire que les gens refusent d'obtempérer aux demandes d'injonction de la police de les arrêter. Et ensuite, on essaye de les arrêter, mais à un moment, il faut s'arrêter parce qu'il ne faut pas créer d'accident supérieur pour le motard lui-même, parce que ça nous serait reproché, pour la population qui est là, et malheureusement, le 8 mai en est l'exemple type, ou pour les policiers tout simplement aussi, pour eux, leur sécurité juridique et leur sécurité personnelle. Voilà, donc c'est un problème qui est compliqué et qui trouve sa source déjà dans le refus d'obtempérer.
0: Et selon la police, 20 motos ont été saisies depuis le début de l'année dans le Vaucluse.
2: 290 emplois vont être supprimés chez Okaidi.
0: Oui, l'enseigne de vêtements pour enfants est en redressement judiciaire et va fermer 60 magasins en France. Il y en a 4 dans le Vaucluse, à Avignon, au Pontet, à Cavaillon et à Carpentras.
2: Des voix s'élèvent à Avignon contre le détricotage du plan Faubourg.
0: Oui, la nouvelle majorité a commencé à s'attaquer à ce plan de circulation voulu par l'ancienne municipalité pour réduire le trafic de transit dans l'extramuros. Plusieurs voies ont été remises en double sens et cet été, ce sera autour des boulevards Ferry, Mono, Sixisnard et Première des Biais et autour de l'avenue Montclar. Pour l'instant, seuls les riverains peuvent y circuler, les riverains, les vélos et les piétons. Mais elle sera rouverte aux voitures dans le sens sud-nord après le festival. Ça fait beaucoup parlé devant l'école du quartier, l'école Marcel Perrin, Pénélope Jobert.
3: Devant l'école, une dizaine de parents sont venus récupérer leurs enfants à pied ou à vélo et beaucoup espèrent ne pas revoir de voiture.
4: Ça va être catastrophique. Hein. C'est une insécurité totale justement s'il y a les voitures qui passent. Hein.
5: Ils viennent en vélo, ils viennent à pied, des fois tout seuls mes enfants. Et du coup, c'est vrai que je suis tranquille à ce niveau-là parce que je me dis, niveau sécurité, c'est très bien.
6: C'est inquiétant. Nous, en tant que parents, on va devoir être beaucoup plus vigilants. Voilà, les enfants, ça court partout et on n'est pas à l'abri d'un incident dès la première ouverture du secteur.
3: Une pétition a même été lancée par Pauline Lebouc, qui habite le quartier depuis plus de 10 ans.
7: On espère que ça fasse bouger les choses et aussi d'interpeller en fait les élus et de leur dire venez voir ce que c'est maintenant la vie de notre quartier, venez voir un marché un mercredi quand les enfants ils sortent de la maison pour tous, qu'il y a tout le monde qui se retrouve au parc dans des conditions où il fait bon vivre en fait tout simplement.
3: Pourtant certains y trouvent leur compte comme Valérie qui habite avenue de la Violette.
8: Je ne devrais pas le dire mais du coup les gens ne passeront plus par l'avenue de la Violette et du coup ce serait encore mieux pour moi quoi, puisque j'aurai moins de trafic là où j'habite.
3: Certains commerces espèrent que cette décision en fera venir plus de clients mais d'autres redoutent le retour des voitures.
0: Et la mairie affirme qu'une borne fermera l'accès aux voitures aux heures d'entrée et de sortie de l'école. La météo maxime, attention chaleur.
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0: Vigilance jaune pour canicule à partir de midi sur
2: exactement,
0: le Vaucluse.
2: Exactement, à partir du midi, vous êtes prudent évidemment, on s'hydrate et on essaye de fréquenter peut-être des lieux un peu plus frais, les cinémas, les centres commerciaux. C'est vrai qu'il va faire frais et chaud aujourd'hui. Températures vont un petit peu baisser demain, mais aujourd'hui encore c'est très très très très chaud. Quand on dit très chaud, c'est par exemple 36 degrés à Lombes pour Avignon. Voilà, c'est exceptionnel, hein, c'est historique hein, ce qu'on est en train de vivre. 36 degrés pour Carpentras à Lombes, 36 pour Orange, 35 pour Mérin dans les Bolènes, 35 au pied du Ventoux à Ville-sur-Ozon, 34 pour Pertuis. Attention donc à ce pic de chaleur, vous restez à l'ombre évidemment. On évite les efforts aussi physiques dans le jardin. Je sais que c'est tentant, on va parler du jardin dans un instant, plutôt le matin très tôt ou le soir, voilà, si quand même ça redescend un petit peu. Bon, le soleil bien sûr est présent toute la journée, c'est le cas pour demain et aussi vendredi et tout le week-end. Vous êtes prudent évidemment, je compte sur vous. Concernant les routes en Vaucluse, ça va à peu près, il y a un petit peu de monde sur les bords du Rhône, mais rien de bien méchant. Si vous êtes sur la route et je sais pas, vous apercevez peut-être un événement, vous nous appelez 04 90 14 04 04. L'info revient à 10h, Anne.
0: À tout à l'heure.
2: À tout à l'heure.
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2: Oh oui, la bonne humeur. On se croirait même à un temps d'été. Tiens, comment ça réagit dans le jardin, tout ça, toutes ces plantes avec la chaleur? On posera la question dans un instant. Je vous souhaite une belle matinée. Alain.

0: Elle est mythique, cette chanson Vertige de l'amour, interprétée par Alain Bashung et sortie en 1980, écrite par Boris Berman.
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0: Bienvenue chez vous. Aujourd'hui, on parle de notre jardin parce que ça fait du bien, tout simplement, de sortir s'aérer la tête si on n'en a pas forcément dans les parcs. Et autour de chez nous, les fleurs sont partout. Enfin, ou presque, hein, parce qu'avec cette chaleur, justement, on va se poser des bonnes questions. On va particulièrement parler des roses à l'occasion de l'abbaye en rose du 23 mai. Donc, ça a démarré déjà depuis quelques semaines, hein, jusqu'au 7 juin à l'abbaye de Val-Sainte. C'est à voir une fois dans sa vie. C'est 300 variétés de rosiers choyées par notre jardinier d'amour. C'est Jean-Yves Ménière. Bonjour Jean-Yves.
3: Bonjour, bonjour à toutes et à tous.
0: On est ravis de vous accueillir. Vous êtes notre grand spécialiste des plantes et surtout des roses que vous aimez tant. 350 rosiers qui sont en floraison en ce moment. C'est la 25e édition. Là, avec la chaleur, ça se passe comment avec ces roses? On arrive quand même à maintenir la floraison?
3: Alors oui, évidemment, comme on est à 600 mètres d'altitude, on avait forcément un décalage par rapport à Avignon, hein, où j'imagine que les roses, il y a peut-être bien longtemps qu'il n'y a plus de fleurs.
0: Ah bah déjà, vous répondez à cette question. Je me posais cette question déjà. Est-ce que c'est normal, docteur, que chez nous, on ait quasiment plus de roses par rapport à vous?
3: Ouais. Alors oui, c'est normal déjà, pratiquement en saison normale, parce qu'il y a un vrai décalage. Hein. Les roses étaient déjà au mois d'avril hein, sur Avignon, et ce qui n'a pas rien de tout à fait étonnant. Après, c'est sûr, je ne vais pas vous cacher que c'était parfait quand on a démarré il y a une semaine hein, quasiment. Et là, maintenant, avec la chaleur, ça va très très vite. Hein. Alors il en reste beaucoup, et puis c'est aussi tout le reste du jardin, puisque le jardin de l'abbaye de Val-Sainte, c'est des roses, et c'est aussi un jardin méditerranéen qui est exceptionnellement en fleurs. Mais bon, bien sûr, on aurait préféré un peu moins chaud. Alors le matin, vous voyez, même encore à cette heure-là, on a encore des températures très agréables ici, évidemment, par rapport à des zones urbaines. Donc c'est un petit peu le bénéfice. On a de l'humidité aussi un petit peu la nuit. Le matin, quand on marche tôt, eh bien, il y a de l'herbe est humide. Donc ouais, ça aide un petit peu. Ouais, une petite rosée, ça aide un petit peu les plantes quand même, il faut le dire. Et puis c'est sûr que je prie, vous voyez, je mets des cierges dans notre église pour que la température baisse la semaine prochaine.
0: Ouais, ça va un tout petit peu baisser demain.
3: Allez, mais c'est pas merci, mais, ouais. Merci bon. Pour l'espoir.
0: En tous les cas, Jean-Yves, vous êtes avec nous et vous pouvez évidemment à la maison poser des questions à Jean-Yves. De manière, vous avez trois façons désormais hein, pour nous adresser la parole, prendre la parole surtout sur votre radio au 04 90 14 04 04. D'abord par téléphone avec Séverine qui vous attend pour toute question autour de votre jardin, de vos rosiers qu'on aime tant et pas que, mais aussi via WhatsApp. Je suis sûr que Jean-Yves l'a déjà fait. Vous rentrez en fait comme ami, comme dans vos contacts, hein, ici Vaucluse avec un 04, 90 14 04 04. C'est un fixe, mais ça marche hein, chez WhatsApp. Et vous nous envoyez un vocal, une photo, un message que vous voulez, on va le voir. Et puis sinon, il vous reste aussi cette possibilité sur Facebook, sur Messenger. Quelle est la rose parfaite pour un jardin provençal, Jean-Yves? Est-ce qu'il y a une rose qui s'acclimate plutôt bien à la Méditerranée? Parce que c'est vrai que ça paraît fragile comme ça, vu de loin une rose.
3: Alors oui, alors il y a les rosiers Banks hein, qui étaient en fleurs au mois d'avril. Hein, on les voit beaucoup dans les jardins de Provence. Hein, c'est sûr qu'ils fleurissent très tôt, ils ne refleurissent pas. On va avoir de façon plutôt historique un rosier qui s'appelle Félicité Perpétue, qui a pour origine un rosier sauvage qui s'appelle Rosa sempervirens. Sempervirens, ça veut dire toujours vert, parce que ce rosier sauvage ne perd jamais ses feuilles, il est très méditerranéen, d'accord. Donc il a une aptitude à la chaleur et à la sécheresse évidemment plus importante. Et puis on a un rosier qui s'appelle Rosa mutabilis chinensis, ou chinensis mutabilis plutôt, je le dis dans le mauvais sens, qui a donc cette origine chinensis, donc de Chine, lui qui fleurit pratiquement 12 mois de l'année. C'est assez exceptionnel, très résistant au chaud et au sec. Alors, moi, je connais des Rosa mutabilis qui sont exceptionnels du côté de Sarrion. À chaque fois que je passe en voiture là, je me régale de voir ce massif de mutabilis à Sarrion. Donc ça voilà. Après, c'est sûr qu'il y a beaucoup de rosiers qui, avec la chaleur, subissent un effet de blocage. C'est-à-dire qu'ils fleurissent beaucoup avril-mai, et puis après, ben, ils vont s'arrêter. Et je pense qu'il faut un peu accepter ça du côté des roses et profiter de la remontée de floraison, c'est-à-dire la refloraison qui arrivera pour tous les rosiers relativement modernes à l'automne, parce qu'on bénéficie, ça évidemment.
0: Revient, et c'est ça.
3: Oui, comme on a des automnes qui restent agréables.
0: C'est quasiment des printemps, presque. Hein.
3: Voilà, c'est-à-dire qu'on a pratiquement maintenant des deuxièmes printemps à l'automne. C'est vrai, l'hiver s'installe plutôt tardivement. Donc, voilà, il faut, ben c'est ce qu'on présente ici à Val-Sainte. Il faut insérer les rosiers dans un ensemble de jardins avec d'autres plantes.
0: Et voilà, il ne faut pas forcément les laisser seuls. Et c'est ce que justement on va en parler justement, Jean-Yves, parce que l'exposition, c'est aussi hyper important pour un rosier. Vous allez nous donner plein de conseils et vos questions qui arrivent. Hein, ça va hyper vite cette émission, donc profitez-en. Jean-Yves Maignan est avec nous à l'occasion de l'Abbaye en Rose, qui a actuellement lieu hein, jusqu'au 7 juin, à l'Abbaye de Val-Sainte. C'est la 25e édition. On se dit à tout de suite. Bienvenue, 9h15.

0: C'est la chanson du nouveau film Avatar 3, inspirée donc et chantée surtout par Miley Cyrus qu'on connaît bien. C'était l'égérie Disney, hein, elle a bien grandi désormais.
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0: Vos témoignages, parce qu'on aime tous la nature, le jardin. Je sais que vous adorez vous promener comme ça dans la nature, regarder les fleurs, en prendre soin. Et c'est tout l'objet de cette émission avec aujourd'hui notre jardinier au grand cœur, Jean-Yves Ménien. Merci d'être là Jean-Yves, pour répondre aussi aux questions des auditeurs concernant les rosiers en général, mais aussi les autres plantes. C'est vrai que là c'est un peu exceptionnel. J'imagine, de mémoire de jardinier, Jean-Yves, vous n'avez pas connu une chaleur telle au mois de mai quand même.
3: Ah non, depuis 30 ans maintenant que je suis là, parce que cette année, oui, c'est aussi l'occasion de fêter les 30 ans à Val-Sainte, de travail pour ce jardin. Non, j'avais pas connu ça, effectivement.
0: Est-ce qu'on peut intervenir d'urgence en posant du paillage, je sais pas, quelque chose pour vite protéger cette nature qui souffre là?
3: Oui, bien sûr, on a intérêt à protéger le sol. Alors, il faut quand même se dire qu'en fait, c'est aussi le contraste, hein, puisque début mai, on était plutôt dans la fraîcheur, oui, disons-le, avec alors un mois d'avril sec, mais qui venait derrière une longue période pluvieuse, donc on était plutôt tranquille côté sol. Et puis, il y a eu un petit dessèchement de surface, puis ça, les pluies début mai, donc. Globalement, quand on teste un peu, qu'on creuse, on se rend compte que c'est pas encore trop sec dessous. Ouais. Et on voit que les plantes, finalement, oui, elles trouvent encore de la ressource en eau. Donc, faut la garder, cette ressource, oui, en eau, qui est sûre. En paillant, ça, c'est sûr. Il faut évidemment, là, il faut être vigilant sur toutes les jeunes plantations que l'on fait ce printemps, hein.
0: Est-ce que vraiment elles ont le temps de faire leurs racines? C'est ça, la question?
3: C'est ça. Alors, je vous dirais, moi, un potager est heureux en ce moment, hein, parce que tous ceux qui ont planté des tomates, ils les voient pousser à vue d'œil avec la chaleur.
0: Je confirme.
3: Ça c'est plutôt. Faut voir les bons côtés des choses, vous savez. Donc, on va se dire, du côté potager, c'est plutôt bien. Les courgettes en profitent. Les maraîchers doivent aussi être heureux de voir ces chaleurs. Encore une fois, derrière le froid qu'il y avait eu.
0: Côté des roses, on va voir ça surtout avec une personne qui porte le nom déjà, qui a son nom de rose dans son prénom. C'est Roselyne, bonjour.
4: Et bonjour.
0: On est ravis de vous accueillir, Roselyne, depuis Saint-Saturnin-les-Aptes, pas très loin, tiens, de l'abbaye de Val-Sainte.
3: Ah non, pas loin du tout.
0: L'abbaye de Val-Sainte qui accueillera jusqu'au 7 juin, donc habillée en rose, 350 variétés de rosiers, de 10h à 19h. Vous y allez quand vous voulez, c'est un événement ici Vaucluse. Roselyne, vous portez le nom rose dans votre prénom. Est-ce que vous aimez les roses d'abord?
4: Écoutez, j'aime les fleurs. Mais je suis pas très marabile, et je suis plutôt vers les tels romarins.
0: Ah oui.
4: Qui est plus facile à entretenir, voilà.
0: Ça craint des gueux, c'est clair.
4: Je vous en prie.
0: Bon, alors Roselyne, vous souhaitiez nous poser une question sur votre rosier banque. On en parlait tout à l'heure. Ces magnifiques rosiers aux fleurs jaunes, grimpants. On adore ces rosiers. Qu'est-ce qui se passe avec votre rosier banque? On vous écoute, Jean-Yves.
4: Écoutez, je m'inquiète un peu, Monsieur Ménien, parce que il y a des repousses, et en fait, ce qu'on appelle, nous, je ne sais pas comment vous l'appelez-vous, mais les nouvelles branches, elles ont le blanquet, c'est-à-dire qu'elles sont blanches, et puis elles dépérissent. Alors, il y a eu une floraison magnifique, évidemment, et là, je pense que c'est peut-être que les repousses qui seront comme ça, et que peut-être le dessous sera protégé. Je voudrais savoir s'il faut arroser, s'il faut pas arroser, s'il faut mouiller, s'il faut couper. Voilà. Est-ce que vous pouvez me dire comment, où j'en suis avec ce banc magnifique qui est en plein soleil sur une treille?
0: Alors, merci, oui, Roselyne, pour votre question.
3: Bah, mais c'est l'oïdium, hein, qui est un champignon, hein, qui crée ce feutrage blanc. Et c'est vrai que les banques sont extrêmement sensibles à l'oïdium. Et je pense que l'oïdium, en fait, il s'est développé avant les grosses chaleurs. C'est-à-dire que, justement, quand on a eu cette première quinzaine avec de rafraîchissement des saints de glace, et en fait, ça a créé des conditions qui étaient plutôt favorables à l'oïdium, ça l'est beaucoup moins maintenant. Là aussi, je disais, faut voir les côtés positifs. C'est-à-dire que ces grosses chaleurs qui sont plutôt sèches ne sont absolument pas favorables au développement des champignons et des maladies. Donc cet oïdium, il est en train de sécher, en fait, sous l'effet de la chaleur. Mais malheureusement, les feuilles restent abîmées. Donc le mieux, c'est de tailler toutes ces extrémités de pousses qui portaient l'oïdium. Le banc va refaire encore un peu des pousses, hein, jusqu'au début de l'été, puis après il va s'arrêter. Donc le mieux, c'est de tailler. Le traitement n'aura aucun intérêt à ce moment-là. Quand on veut éviter l'oïdium, en fait, il faut traiter avant que les symptômes n'apparaissent. Et on est plutôt en général justement à fin avril où là on rentre dans, dans le risque de cette maladie.
0: Mmh. On l'expose en plein soleil, son rosier ou pas? Je pense au soleil brûlant là, l'été contre une façade qui l'est tout autant. Est-ce que c'est une bonne idée, mi-ombre ou complètement à l'ombre? Comment on fait?
3: Alors, la très grande majorité des rosiers ont besoin de soleil pour fleurir. Donc la grande problématique, c'est si on les expose à l'ombre pour qu'ils soient moins exposés
0: soleil
3: à des chaleurs
0: brûlantes. Soleil couchant ou à l'ouest?
3: Alors non, moi je dirais plutôt être exposé au soleil levant,
0: ah ouais.
3: Parce que c'est le soleil le moins chaud le matin. Il faut qu'il y ait au moins 5 heures de soleil direct sur
0: d'accord.
3: un rosier, c'est-à-dire vraiment direct. La mi-ombre tamisée ne va pas beaucoup favoriser la mise à fleur, même s'il y a quelques variétés qui s'en sortent un petit peu mieux. Et puis, si la partie sombre l'après-midi par la projection d'un mur ou d'un arbre, ben c'est moins grave. La plante a emmagasiné l'énergie suffisante avec le soleil pour se décider de fleurir.
0: Et ben voilà, on parle des magnifiques roses aujourd'hui à l'occasion de l'abbaye de Val-Sainte. L'abbaye en rose, 350 variétés de rosiers à découvrir de 10h à 19h jusqu'au 7 juin avec Jean-Yves Ménien. Vous posez vos questions comme Roselyne, que je salue, que j'embrasse. Merci Roselyne pour votre appel. Ça se passe au 04 90 14 04 04. Envoyez-nous aussi vos photos de rosiers comme l'a fait à l'instant Gaël sur WhatsApp. On s'appelle évidemment sur WhatsApp, on s'envoie des messages. Il est beau votre rosier, Gaël. C'est un rosier un peu orange, là, magnifique. Un peu rose, orange, magnifique. Et ben, peut-être que vous aussi, chez vous, vous avez pu garder des vieilles versions de rosiers qui sont tellement bons. Et ben, on posera la question à Jean-Louis. Pourquoi les rosiers aujourd'hui sentent un petit peu moins qu'avant? Les taches jaunes, évidemment. Greffées ou pas greffées? On a plein de questions à vous poser, Jean-Louis. C'est juste après ça. À tout de suite.
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0: Souvenez-vous, c'était il y a 16 ans déjà, cette chanson avec Guillaume Grand. Une chanson qui a totalisé près de 45 millions de vues sur YouTube. Guillaume Grand, donc toi et moi, il est de retour avec un quatrième album.
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0: Oui, juste toi et moi dans notre jardin entouré de roses. Et pourquoi pas aller à l'abbaye de Val-Sainte jusqu'au 9 juin, parce que là-bas, vous le savez, jusqu'au 7 juin, il y a l'abbaye en rose avec plus de 350 variétés de rosiers à observer, à sentir, à humer. Et on en parle aujourd'hui justement avec Jean-Yves Ménien, notre jardinier au grand cœur. Merci Jean-Yves d'être avec nous. À 9h30, on essaye en tout cas de répondre aux questions des auditeurs, à écouter aussi leurs témoignages. Tout à l'heure, on a eu Roselyne, qui portait carrément le mot rose dans son prénom. Et aujourd'hui, là, on a une vraie déclaration d'amour, je crois, pour les roses, de la part de Claude. Bonjour Claude.
3: Bonjour à tous.
0: Oh là là, bah écoutez, on est ravis de vous accueillir.
4: Bonjour.
3: Bonjour Jean-Yves. J'ai fait votre connaissance au mois de mai 2000, à Val-Sainte.
4: Ça nous rajeunit pas.
0: C'était il y a 26 ans.
3: Non, mais enfin, on est toujours en forme. J'ai 88 ans et je profite toujours de mon jardin, de mes rosiers, etc.
0: Alors, vous savez quoi, Claude, avant de continuer votre témoignage, j'ai un petit cadeau pour vous. Écoutez ça.

0: Beko.
1: L'important, c'est la rose.
2: Oui, c'est
1: alors,
2: la
1: Claude,
2: rose.
1: C'est une vraie histoire d'amour que vous avez avec les roses, puisque vous les mettez même dans l'assiette, alors.
2: Alors, voilà. Donc, on nous accueillait avec un verre de sirop de rose, et j'ai appris que les roses étaient comestibles.
3: Et oui, elles sont comestibles. D'ailleurs, vous savez, à Val-Sainte, depuis, on a et beaucoup de choses qui ont changé. Maintenant, on a un restaurant et en ce moment, ben, à la carte, il y a un dessert avec des pétales de roses cristallisées, des pétales de roses du jardin, bien évidemment.
2: Oui, oui. Et donc, la décoction est très amère. Il faut ensuite doser et suivant la rose et le parfum, on met plus ou moins de sucre. Et je mets de l'agar-agar pour faire de la gelée.
1: Qu'est-ce qui vous plaît tant chez les roses, justement, Claude? Qu'est-ce qui vous plaît dans cette fleur?
2: Tout, la beauté, la couleur, le parfum, les variétés, tout, parce que, et puis ça, je sais pas...
1: Ce que ça, ouais,
2: que chose extraordinaire. Alors, ce que les horticulteurs ne disent pas, il ne faut plus planter un rosier là où un rosier a poussé, parce que par ses racines, il émet des hormones qui empêchent un autre rosier de pousser à sa place.
1: Ah bon?
2: Oui.
3: Alors c'est presque vrai. Je vais mettre un petit bémol à ça.
1: Allez-y, Jean-Yves.
3: Oui, bien sûr. Vous savez, il y a beaucoup de choses qui se disent sur les roses et des fois, il faut un tout petit peu rectifier. Alors, c'est pas une hormone, c'est en fait un nématode qui se développe autour du système racinaire. En fait, c'est essentiellement autour du rosier sauvage qu'on appelle l'églantier, Rosa canina, qui est utilisé comme porte-greffe. Donc, cette règle de ne pas replanter au même endroit, elle vaut si c'est un rosier qui était greffé et s'il était greffé sur, effectivement, Rosa canina. En dehors de ça, si ce sont des rosiers qui sont de bouture, ce que je propose moi dans ma pépinière, parce que j'ai toujours une pépinière, nous produisons et vendons des rosiers de bouture.
1: Ah oui.
3: Cette règle-là ne s'applique pas.
1: Bah, c'est important de revenir sur cette idée reçue.
3: Oui, c'est important de préciser. Il y a beaucoup d'idées reçues quand je vous ai entendu dire, Maxime, que les roses d'aujourd'hui n'avaient pas de parfum.
1: Eh ben voilà, c'était ma question.
3: J'ai mes poils qui se sont dressés sur les bras.
1: Pour tout vous dire, c'est Patrick qui nous a envoyé un message sur notre
3: c'était
1: WhatsApp.
3: C'était presque de la provocation.
1: J'adore les roses anciennes parce qu'elles sentent vraiment quelque chose, contrairement à celles d'aujourd'hui. C'est Patrick qui nous écrit ça sur WhatsApp. Alors, vrai ou pas vrai?
3: Alors, non, c'est pas vrai. Ça, c'est pas vrai du tout. Et bah, après, je vais devoir faire un peu court. Mais oui, bien sûr, l'histoire des roses, c'est 4000 ans. Et tout le début de l'histoire, ça va être cette arrivée des parfums. Et pendant des siècles, les rosieries se sont vraiment tenues à sélectionner des roses très parfumées. Et puis, on va rentrer dans le monde des roses modernes à partir des années 50, avec des roses colorées, des formes de roses. Il va être accepté des roses sans parfum, mais il y a toujours eu des roses modernes avec parfum, et je pourrais vous en citer, j'en montre ici, et des obtentions extrêmement récentes. Et on terminera la baie en rose le 7 juin avec vraiment un invité d'honneur qui est Mathias Meillant, qui est vraiment l'héritier de cette grande famille Meillant, qui va venir parler de ce travail d'obtention variétale qui continue. Et il vous dira que, bien sûr, il y a toujours des roses parfumées qui arrivent.
1: Voilà. Bah, c'est bien. On arrive à enlever les idées reçues comme ça, grâce à vous, Jean-Yves Meillant, qu'on retrouvera bien sûr à l'abbaye de Val-Saint jusqu'au 7 juin, vous l'avez entendu, pour l'abbaye en rose. Vous restez avec nous, Jean-Yves, posez vos questions, c'est le moment jamais. 04 90 14 04 04, si vous avez une petite question sur votre rosier, sur votre jardin en général, on a un expert avec nous, alors on en profite.
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1: On va parler des taches jaunes sur les rosiers dans un instant. Et bah, tout ce qui peut clocher aussi pour la floraison d'un si beau rosier. Voilà, vous écoutez Ici Vaucluse, c'est votre radio préférée. Et la musique aussi, merci Claude en tout cas pour votre appel. C'est Michael Jackson.

0: Yeah, Michael Jackson. Vous êtes allé voir le biopic sur sa vie? Dites-nous hein, sur WhatsApp 04 90 14 04 04 si vous avez aimé ce clip mythique qui a utilisé pour la première fois le morphing. Vous savez, ce changement de visage, c'était juste unique. C'était Michael Jackson.
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0: Pas besoin de morphing pour lui, il est là avec nous, Jean-Yves Ménien. Merci en tout cas Jean-Yves, depuis l'abbaye de Val-Sainte pour l'abbaye en rose qui aura lieu jusqu'au 7 juin. 350 roses à découvrir pour 10 euros, je vous jure, c'est un voyage unique dans notre région à la fraîcheur. Hein, puisque vous avez quoi? Vous avez un petit décalage? Vous avez quoi? 5 degrés de moins? 10 degrés? Jean-Yves?
3: Oui, c'est ça, oui. C'est-à-dire que quand on est en plus à l'ombre, on la ressent forcément plus, cette fraîcheur, que quand on est en plein soleil, ouais. Oui, oui. Et puis, donc, on a des animations toute la journée. Et puis, donc, on vous met au frais quand on veut vous trop parler bien. Des roses ou venir écouter le chant grégorien dans l'église de cet abbaye de Val-Sainte aussi.
0: Tiens, on a Marine sur notre WhatsApp qui nous envoie une vidéo de Fontaine de Vaucluse idéale pour se rafraîchir. Bravo. Marine qui est avec son club de gym face à la Sorgue. Franchement, ça, c'est un bon plan. Merci Marine pour votre message et votre belle vidéo de Fontaine. 04 90 14 04 04 pour communiquer avec nous aussi par WhatsApp. C'est cool, cette nouvelle solution là, j'aime bien aussi. Les amis, on va parler de la rose évidemment avec vous, Jean-Yves Ménien. On a pas mal de questions sur ces rosiers qui partent bien au printemps et puis patatras, qui perdent leurs feuilles, qui perdent leurs roses, qui ont du mal à fleurir, qui végètent, qui ont beaucoup de bois. C'est dû à quoi tout ça?
3: Ah oui, alors c'est ce qui fait des fois un petit peu mauvaise presse, et évidemment pour les rosiers. Donc c'est sûr que je suis d'accord. Si on va du côté des rosiers anciens, on aura quand même vraiment des rosiers beaucoup plus vigoureux, résistants. Oui. Et il est clair que l'arrivée des roses modernes a aussi amené certaines faiblesses, hein, des fois de croissance, de cette sensibilité à la maladie du Marsonia, qu'on appelle la maladie des taches noires. Donc c'est sûr, sur ces rosiers modernes, il faut évidemment nourrir un petit peu plus le sol, il faut maintenir des apports d'eau minimum quand même pour qu'ils se comportent bien. Et alors ces taches noires, alors cette année on est un petit peu moins embêté parce que justement ce temps chaud sec n'est pas favorable à ces maladies. C'est le mois d'avril qui est toujours un petit peu compliqué, ou début mai ici en Vaucluse, où je propose une solution préventive qui est l'application d'un mélange d'huile essentielle que je préconise, et ça nous on le fait vraiment, nous c'est mi-avril, mais je pense qu'en Vaucluse il faut déjà le faire début avril, le renouveler début mai.
0: Et c'est quoi comme huile essentielle en fait?
3: Alors avec certaines plantes qui sont très locales au Vaucluse, c'est la sarriette, le thym serpolais. Après, bon, on va chercher aussi d'autres huiles comme le clou de girofle, qui est très antibactérien.
0: Mais en fait, cette maladie, là, ce marsonia,
3: c'est un champignon, oui.
0: Il a en soi, en lui, pardon, le où il va partir chaque année, il va revenir.
3: Oui, les spores restent, et en presse, ils ne viendront s'installer et se développer sur le feuillage d'un rosier que si les conditions lui sont convenables, c'est-à-dire un peu d'humidité, un certain niveau de température. Mmh. Et si la plante y est sensible, c'est là où on voit que certains rosiers ne vont jamais le champignon de se développera, parce qu'il va lui l'empêcher de se développer par ses substances chimiques propres. Et les huiles essentielles, enfin, viennent remplacer ce que la plante n'a pas.
0: Okay.
3: Vous savez, l'aromathérapie très développée en Vaucluse, hein, on a ces molécules chimiques naturelles qui vont venir bloquer le développement du champignon. Donc c'est vraiment une manne d'avoir ces essences de plantes pour venir protéger nos jardins.
0: Bon, ben super. Écoutez, reste avec nous, Jean-Yves. On va dans un instant avoir Annie qui nous demande un petit peu des conseils sur son rosier. Et puis, on a aussi un super témoignage de Marie-Claude qui nous parle de son rosier de famille. Si vous aussi, à la maison, vous avez des rosiers de famille, c'est vrai que ça, on en est super fiers. Hein. Des fois, ça traverse des générations. Venez nous en parler. 04 90 14 04 04. À tout de suite.
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0: écouter toute la journée, c'est promis. Fait comme l'oiseau Michel Fugain, ça fait du bien d'entendre ça. 1972.
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0: Pourquoi les roses nous fascinent toujours autant? C'est vrai que c'est majestueux cette rose. Quand vous allez dans un jardin, on va toujours vers une rose parce que c'est beau, ça sent bon. Et on en parle aujourd'hui avec Jean-Yves Ménien. Si vous aimez les roses, en tout cas, allez à l'abbaye de Val-Sainte jusqu'au 7 juin. Le jardin est ouvert de 10h à 19h pour 10 euros. C'est un voyage unique en Provence avec ses 350 variétés et Jean-Yves Ménien qui leur parle. Vous leur parlez un petit peu, il paraît, hein ? Vous leur chantez des chansons ?
3: Oui, alors je chante pas très bien, donc j'évite un peu, mais leur parler, c'est sûr. Non, mais bien sûr, oui, on est forcément en relation avec ces plantes.
0: Moi, je vous remercie vraiment les auditeurs d'ici Vaucluse. Vous nous envoyez des photos de rosiers, c'est juste magnifique, sur WhatsApp et sur Messenger, et bien sûr au 04 90 14 04 04. On va essayer de répondre à deux questions, notamment celle d'Annie, qui nous a envoyé une photo de son rosier, issu d'une bouture, qu'elle avait faite soi-même. C'est vrai que ça, on pourra en parler un jour, mais c'est sympa aussi de faire ses propres boutures. Elle ne connaît pas son nom, c'est une espèce assez florifère et très odorante, et poussant la garrigue. Alors, vous avez une idée ou pas? On va le décrire. Ça fait des roses roses, hein, on va le dire ça comme ça. Il est assez gros.
3: Oui, c'est ça. Alors, évidemment, c'est les roses roses sont ce qu'il y a de plus classique dans le monde des roses et dans la grande diversité de variétés que l'on connaît. C'est toujours un peu compliqué d'identifier une rose qui est rose, en fait, parce que il y en a tellement des roses roses qui se ressemblent. Moi, je vois un feuillage quand même relativement moderne sur la photo. Donc, pour moi, on n'est pas sur une variété ancienne. Ça pourrait être une variété plutôt typée anglaise. Quand on dit rosier de garrigue, c'est évidemment pas un rosier sauvage, hein. On n'a pas de rosier sauvage avec ces formes-là. Non. Alors, des fois, on voit des rosiers, on a l'impression qu'ils sont sauvages parce que ils se sont retrouvés un peu abandonnés dans un coin. Et c'est là où on voit, en fait, qu'ils se débrouillent un peu tout seuls.
0: Ouais, c'est ça.
3: Donc, ça va être quand même un peu compliqué de donner un nom exact.
0: En tout cas, on a deux, trois éléments.
3: Exact,
0: ouais. Pour Annie, ouais. Voilà. On a deux, trois indices, en tout cas. Vous cherchez votre côté, Annie, puis vous nous renvoyez un petit message. On a Laura aussi qui nous a envoyé un message. Il est beau, hein. Je sais pas si vous l'avez vu.
3: Le grimpant, oui.
0: Alors, magnifique rosier grimpant.
3: Pour moi, c'est Pink Cloud, ce rosier grimpant, parce que là, il est très caractéristique, hein, ce grimpant à la fleur rose qui pousse très bien. Donc oui, là, il peut avoir chaud, évidemment, contre un mur.
0: Oui, parce que la question, c'est ça, en fait. Hein, on a pas mal de rosiers contre un mur. Comment faire pour qu'ils aient moins chaud?
3: C'est vrai qu'il est beau. Mais là, il est beau, évidemment.
0: Parce que le mur envoie de la chaleur, en fait. Hein.
3: Eh ben c'est ça. Alors c'est un grand bénéfice au printemps. Ça l'est évidemment beaucoup moins en été et la floraison va passer évidemment beaucoup plus vite. Mais moi je trouve que quand même dans le choix, ben c'est quand même bien d'être contre un mur parce que on le sait qu'en Vaucluse c'est pas toujours chaud au printemps
0: Et que donc
3: tant pis, c'est le moment où on va couper toutes ces roses qui vont faner, c'est obligé, hein. Et puis il va y avoir une pause, hein, je l'ai dit, il y a une pause estivale sur nos rosiers, notamment contre un mur, et puis on maintient un petit peu d'arrosage et on va attendre l'automne où ça va revenir.
0: Bon ben voilà, pensez quand même à au moins 5 heures de soleil en direct pour votre rosier. Et puis il y a plein de petites variétés qui sont sympas pour chez nous. Vous réécoutez cette émission évidemment sur notre appli ici. Jean-Yves Ménien, merci pour tout. Vraiment, on a encore appris plein de choses. Sachez aussi que voilà, on vous retrouvera jusqu'au 7 juin, donc de 10h à 19h à l'abbaye de Val-Sainte pour 10 euros. Vous êtes vraiment dans une immersion totale. 350 variétés de rosiers, des conseils aussi, plein d'animations, même des chants grégoriens pour tout vous dire.
3: Beaucoup d'animations.
0: On va se régaler. Merci encore. En tout cas, c'était un événement ici Vaucluse. Jean-Yves, vous revenez quand vous voulez. J'avais encore plein de questions pour vous, mais c'est déjà la fin de cette émission. Voilà.
3: Eh oui, mais je reviendrai, promis.
0: Je reviendrai. À bientôt. Vive les roses. Et à bientôt. Merci Jean-Yves. La symphonie des éclairs. C'est Zaoul Sagazan. Je vous dis à tout de suite. Bienvenue.

0: 9h54, c'était Zaoud Sagazan.
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0: Allez, avec Valère Coréard, on fait des économies tous les jours. Coréard, pardon. Un bon plan pour notre pouvoir d'achat. Aujourd'hui, on va parler d'une solution pour passer le code de la route en dépensant le minimum.
3: Que ce soit pour le passer plus vite ou pour le payer moins cher, préparer soi-même le code de la route sans passer par la case auto-école n'est plus quelque chose d'exceptionnel pour autant. Si ce choix peut convenir à certains candidats, il ne faut pas sous-estimer ce que cela implique. Se préparer seul sans l'aide d'un professionnel, sans une proposition de méthode, sans soutien pour se motiver, donc disons-le de suite, hein, c'est pas la solution miracle, c'est moins encadré qu'avec une auto-école, mais si on a un budget très serré ou qu'on est habitué à travailler en autonomie, c'est une piste à étudier. Autre avantage quand même non négligeable, vous pouvez organiser votre préparation selon vos contraintes. Donc, si vous travaillez toute la journée, que vous avez des enfants, que vous habitez loin d'une auto-école, c'est aussi une alternative intéressante.
0: Bon, super. C'est vraiment une solution qui coûte moins cher ?
3: C'est incomparable, hein, qu'il s'agisse du prix, mais aussi de la prestation. J'insiste, on ne compare pas une application avec un professionnel en chair et en os. Mais si on doit comparer, c'est 20, parfois 30 fois moins cher qu'une auto-école. Quand on paye l'abonnement à une application moins de 3 euros par mois, forcément, c'est imbattable. Pour les plus jeunes, c'est un fonctionnement d'ailleurs qui peut bien leur correspondre, avec une disponibilité des révisions et des quiz à tout moment sur smartphone, des rappels un peu comme un coach numérique. Voilà donc une piste pour préparer le code vraiment moins cher, passer par une plateforme, une application, mais en gardant à l'esprit qu'on est seul et qu'il faudra ensuite se confronter à la conduite avec peut-être un niveau de préparation moindre. En tout cas, si vous avez des bons plans pour rouler moins cher, quel qu'il soit, vous pensez à m'écrire par ici leséconomies@radiofrance.com.
0: Mais bien sûr qu'on pense à vous écrire, même pour nous envoyer des petites photos de cartes postales de vacances. 9h55, on a la pêche avec vous, Pascal.
4: Bien joué. Bonjour Maxime, bonjour à tous.
0: Oui, ça va, Pascal?
4: Bah ouais, ça va. D'autant plus qu'on fait cuisine, tout ça, j'ai un pain de pêche. De pain de pêche. Peau de pêche.
0: De pêche.
4: La pêche, ça sera avec Thomas Belin, Aki Siambin, Amel Hossan après les infos tout à l'heure.

0: Gérard Blanc, l'ancien leader du groupe Martin Circus, c'était une autre histoire.
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0: Merci d'écouter Ici Vaucluse. Excellente journée. Nous sommes le 27 mai. Bienvenue, il est 10h. C'est l'heure des infos. Anne Domès, bonjour.
2: Bonjour Pascal.
0: 36 degrés attendus à Carpentras cet après-midi.
2: Le Vaucluse est placé en vigilance jaune pour canicule à partir de midi. 13 autres départements sur la façade atlantique sont placés, eux, en vigilance orange. La France connaît une vague de chaleur inédite pour un mois de mai. Le gouvernement met en place un numéro dédié pour ceux qui se retrouvent en difficulté. C'est le 0800 06 66 66.
0: Près de 3 millions de bouteilles Perrier produites sur le site de Vergès dans le Gard ont été détruites ou bloquées.
2: C'est une information de la cellule d'investigation de Radio France. Depuis le début de l'année, ce sont 900 000 bouteilles qui ont été détruites après la détection d'une bactérie susceptible de provoquer des infections graves chez les personnes fragiles. Une révélation qui intervient alors que le groupe Bonneval, concurrent de Perrier, lance des recours devant les tribunaux administratifs contre les dérogations accordées à Nestlé par la préfecture. 290 emplois vont être supprimés chez Okaidi, l'enseigne de vêtements pour enfants est en redressement judiciaire. 60 magasins devraient fermé en France. Il y en a 4 dans le Vaucluse, à Avignon, au Pontet, à Cavaillon et Carpentras.
0: Un chauffeur de bus violenté lundi à Avignon.
2: Oui, ce conducteur de Baladine a refusé de s'arrêter à un arrêt demandé par un passager visiblement alcoolisé. L'homme s'est énervé, il a insulté le chauffeur, il a tapé sur la carrosserie du véhicule. Il a ensuite pris la fuite à pied, il a été retrouvé quelques rues plus loin. Cet homme de 24 ans sans titre de séjour a été conduit au centre de rétention administratif. Des contrôles en série sur l'autoroute A7 hier. Un SUV a été contrôlé à 188 km/h au lieu de 130. Quelques heures plus tard, un jeune conducteur a été contrôlé, lui, à 195 au lieu de 110. Il s'est vu retirer son permis. Et puis au péage d'Orange-Centre, un conducteur sans permis a été intercepté. Il était en récidive. On termine avec ce bel élan de solidarité dans le monde du BMX vauclusien pour aider Vincent Parra à réparer son vélo. Ce jeune cycliste de Cavaillon, âgé de 16 ans, est un espoir de la discipline. Il a cassé le cadre en carbone de son vélo lors d'une chute dimanche pendant la finale régionale à Carpentras. Ça a stoppé net ses ambitions de monter en national. C'était sans compter sur une mobilisation générale. Une cagnotte a été lancée pour lui venir en aide. Elle a permis de collecter 2000 euros, de quoi racheter un cadre tout neuf. La météo, Pascal.
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1: On l'a dit, hein, vigilance jaune à partir de midi pour canicule.
2: Oui, vous avez évoqué 36 degrés à Carpentras et ça ne sera pas la seule commune concernée par ces 36 degrés. Il fera aussi 36 à La Palue, à Avignon, sur le Grand Avignon ou encore à Cavaillon. 35 sur une bonne partie du Vaucluse. 30 degrés dans le Ventoux et jusqu'à 32 degrés à Aurel. Et demain, le vent va se lever un peu, le vent de nord, mais ça ne suffira pas à faire baisser les températures. On ira encore jusqu'à 36 degrés demain après-midi en pleine. Merci Anne pour l'info. L'info revient tout à l'heure à 11h
1: avec Adèle Bossard.
2: Merci.
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2: Et on va se régaler autour des pêches dans un instant. Plus de 300 variétés de pêches en France. Et on en a chez nous en Vaucluse. Excellente. On la cuisine avec notre invité dans un instant, Thomas Belin, à Kissiamba, à Malocène. D'abord, c'est Phil Collins, c'est le groupe Genesis. I Can Dance.

0: I Can Dance, c'était Genesis.
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0: Ici, on est bien, c'est le nom du restaurant de Thomas Belin à Quissy-en-Bains, à Malocène. Bonjour Thomas.
3: Bonjour.
0: Merci d'être avec nous depuis votre cuisine pour évoquer un fruit, alors un fruit d'été, un fruit de saison, qui est un peu en avance hein, cette année, et c'est la régalade. Tout duveteux, tout bon, tout juteux aussi, c'est la pêche. Plus de 300 oui. variétés de pêche en France, je le disais, et ça vient bien chez nous en Vaucluse, on a pas mal de production, hein, Thomas.
3: Oui, pas mal, oui.
0: Alors, on va essayer de la cuisiner au mieux avec vous et surtout avec vos conseils. La différence déjà peut-être entre pêche, nectarine, brugnon, on a du mal à s'y retrouver de temps en temps.
3: Oui, alors entre les trois, la pêche, elle va posséder une peau un peu plus duveteuse, on va dire, comme un petit peu un duvet.
0: Oui.
3: Et la nectarine, elle a une peau un peu plus lisse. Et le brugnon, il se rapproche plus de la nectarine avec un noyau un peu plus gros qui adhère un peu plus à la chair.
0: Oui, ça colle un peu voilà. plus. Il y a ouais. différentes variétés également avec des chairs différentes. Alors là, on va faire le point aussi avec vous, hein, Thomas.
3: Oui. Alors il y en a plusieurs, mais il y a les chairs blanches. Celles-ci, elles sont un peu plus parfumées, avec un peu plus florales, voilà.
0: Oui.
3: Après, les chairs jaunes, celles-ci, généralement, avec des notes un peu plus intenses, c'est ce qu'on a peut-être plus en tête de la pêche, c'est surtout la chair jaune.
0: Oui, voilà. Souvent. Hein. Les blanches, oui. C'est vrai que si on aime un peu plus le côté sucré ou délicat, c'est plus oui. doux, quoi, voilà. Comment on les conserve? On va chez le primeur, on fait son marché, on ramène des pêches. Est-ce qu'on les choisit déjà un petit peu dures et les laisser mûrir à la maison? Comment on fait?
3: Alors moi, je conseille toujours de les choisir mûres. Donc on les palpe un peu. Il faut que si on les serre un peu, ben il faut que ce soit un petit peu mou. Mmh. Et à ce moment-là, si on les choisit comme ça, bien mûres, ben du coup on les mettra au frigo. Au frigo, ça va ralentir la
0: maturité, coup, ouais.
3: voilà. Mmh. Et après, sinon, on peut les choisir un peu plus durs. À ce moment-là, eh bien, on les laissera en température ambiante pour qu'elles continuent à
0: de
3: mûrir un
0: peu
3: plus.
0: Ouais. Voilà. On évite, si on peut, on évite le frigo parce que c'est vrai que ça casse un peu le fruit et le goût
3: voilà.
0: surtout, hein, les arômes. Ouais. Donc voilà, c'est vraiment si elles sont mûres à point et qu'on va les manger dans la journée, là, on y va. Voilà. La peau, on peut consommer sans problème, ça, Thomas.
3: Oui, la peau. En fait, il y a pas mal de choses qu'on peut faire avec la peau. Déjà, on va retrouver pratiquement beaucoup de nutriments dedans,
0: et, oui.
3: et même le goût de la pêche aussi. La peau, elle va avoir ce goût comme la chair. Et après, il y a plusieurs choses qu'on peut faire avec la peau. On peut les faire sécher, et après, on peut les utiliser en infusion ou dans des poudres. Mm-hmm. Si après on la mixe, on peut en faire une poudre.
0: Mm-hmm.
3: Ou sinon, après, on peut l'utiliser juste pour aromatiser des sirops, des vinaigres. Moi, des fois, au restaurant, je fais pas mal de poudre de fruits et j'utilise la peau séchée.
0: Ouais.
3: Voilà. Donc,
0: c'est
3: ça peut être
0: oui.
3: une alternative.
0: Il y en a qui n'aiment pas trop juste pour croquer comme ça hein, la pêche ou la manger nature. C'est vrai que certains, ça gêne un peu. Donc, si vraiment ça gêne, ben, on l'enlève et puis on la garde pour faire autre chose. C'est le bon conseil de Thomas Belin, qui est notre invité aujourd'hui, à Quissy-en-Bains, à Malocène.
3: Ouais. Merci.
0: Vous restez avec nous, Thomas, parce qu'on va se retrouver pour la suite de cette émission. On a encore plein de questions à vous poser, des petits trucs
3: oui.
0: et astuces autour de la pêche. Mais d'abord, on va écouter Affiletta et Francis Cabrel. Ils étaient samedi dernier à Marseille, à l'Orange Vélodrome, pour le grand concert Corse ou Mezzo. On va écouter Petite Marie, mais en version Corse.

0: Petite Marie, Caramariuccia, Affiletta et Francis Cabrel pour Corse ou Mezzo Mezzo.
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0: Oui, 10h15, la pêche à l'honneur dans nos assiettes, grâce à notre invité, le chef, le chef du restaurant Acquis-Cerbin à Malocène. C'est vous, Thomas Belin. Alors, on a encore besoin de vos lumières, Thomas, de vos conseils, notamment pour varier les plaisirs et faire quelques belles associations. Comment est-ce que vous mariez la pêche dans les assiettes ?
3: Alors, moi, j'aime bien l'utiliser. Donc, bon, du coup, il y a le classique, on peut utiliser en sucré. Mmh. Et après, sinon, ça marche très bien au niveau salé, avec une burrata, des tomates.
0: Du jambon cru aussi, souvent, on voit ça avec du jambon cru, ça marche bien.
3: Et du jambon cru, ça c'est une entrée fraîche avec un petit peu de basilic et ça marche bien. Oui. La pêche se marie bien aussi, avec le salé, ça marche bien aussi. Et donc après, on a toutes les recettes classiques qu'on connaît, les tartes, les clafoutis, les confitures, les sorbets, les salades de fruits, voilà.
0: Alors, vous me disiez en préparant l'émission que sur des crevettes grillées, la pêche, ça marche aussi ?
3: Oui, sur les grillées comme ça, avec...
0: Attention, on vous perd par moment, Thomas, la liaison n'est pas très bonne, on vous perd un petit peu. Donc sur les crevettes ?
3: Et sur les crevettes, ça marche bien aussi. Je trouve que ça fait, avec le côté un peu iodé des crevettes, ça marche bien, avec un petit filet de vinaigre balsamique.
0: Miel, miel lavande, c'est un grand classique. La pistache est très tendance, est-ce qu'on peut oser marier les deux ?
3: Oui, avec la pistache, ça marche bien aussi. La fleur d'oranger, pistache et la pêche aussi, ça matche très bien ensemble les trois.
0: Ouais.
3: Voilà. Après, il y a aussi quelque chose d'un peu plus insolite, le poivre de Timut qui va apporter un côté un peu plus sur l'agrume.
0: Ouais.
3: Et frais, donc ça aussi, ça marche bien.
0: Ouais, ça pimpe un peu la chose. Écoutez bien tout ce que raconte Thomas, parce que j'aurai une question à vous poser dans un instant pour gagner la lunchbox ici Vaucluse. On n'a pas parlé des noyaux, Thomas. Alors, certains gardent, d'autres pas, notamment pour les tartes ou les clafoutis. Vous êtes dans quelle équipe ?
3: Alors, moi, je suis dans l'équipe, on garde le noyau, surtout voilà, dans les clafoutis, tout ça. Comme quand on fait le clafoutis de cerise, on garde le noyau. Je trouve que ça va apporter un peu un côté un peu plus sur l'amande, tout ça. Donc voilà, moi je suis de la team, on garde le noyau.
0: Okay.
3: Après, on peut s'en servir aussi pour le mettre à infuser dans le lait, tout ça. Donc,
0: pour préparer les recettes. C'est pas mal ça. Ouais. Bon, des idées de recettes sucrées, vous en avez plein. À part les tartes, on peut faire plein d'autres choses, on l'a dit. Les clafoutis, les confitures et quoi d'autre, Thomas ?
3: Après, on a les coulis, les sorbets, les glaces aussi, et les salades de fruits. La petite recette salée aussi, ça peut être sympa aussi sur une table en entrée, ça peut être pas mal. Ouais.
0: Même si on a déjà sorti le barbecue et la plancha en fruits rôtis, ça marche très bien, la pêche, c'est pas mal.
3: Avec une petite burrata dessus et un filet d'huile d'olive.
0: Et c'est le bonheur. Thomas Belin, Acquis-Cerbin, Malocène, restez avec nous puisqu'on va parler de votre carte et de ce qu'on peut manger chez vous, Thomas, en ce moment, à part la pêche qui est à l'honneur. Question pour vous offrir une lunchbox ici Vaucluse. Thomas vous l'a dit, quelles chairs pour la pêche sont souvent plus parfumées, florales, délicates, avec une acidité plus douce ? Les chairs blanches ou les chairs jaunes ? 04 90 14 04 04. On vous dit bonne chance et on se retrouve dans quelques instants tous ensemble au téléphone.
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0: Le groupe ABBA qui chantait Fernando.
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0: Oui, bienvenue à Vincent qui nous rejoint depuis Velleron avec Thomas Belin, notre chef, le restaurant à Quissy-en-Bas à Malocène. Bonjour Vincent.
3: Bonjour.
0: Et voilà, Thomas vous salue également.
4: Bonjour.
0: Vincent, bonjour, la question était quelle chair concernant les pêches sont souvent plus parfumées, florales, délicates et plus douces aussi, les chairs blanches ou les chairs jaunes?
3: Les blanches.
0: Les blanches. C'est votre préféré? Ce sont vos préférés, Vincent?
3: Non, je préfère les jaunes.
0: Ah bah alors, vous aimez un peu plus, enfin moins doux quoi, un peu plus acide.
3: Je suis pas raciste, hein?
0: Non, pas du tout. Mais vous les cuisinez comment, vous, Vincent?
3: Ah, je les cuisine pas, moi je les mange.
0: Voilà, c'est le plus simple.
3: Comme ça.
4: Ah, voilà,
3: c'est un métier. Hein.
0: C'est le moins compliqué. On les cueille, on les lave, on les achète au primeur ou au marché et on les mange direct. Eh ben, bravo Vincent, la lunchbox ici Vaucluse, c'est gagné pour vous. Belle journée, à bientôt Vincent.
3: Au revoir.
0: Thomas Belin, la pêche était donc à l'honneur aujourd'hui. La régalade, est-ce qu'elle est à la carte chez vous au restaurant?
4: Oui, alors voilà, elle va arriver d'ici encore 10 jours parce que j'attends qu'elle soit, qu'on soit un petit peu plus dans la saison.
0: À point, ouais.
4: Et après, moi, je la fais surtout en pavlova, donc ça permet d'avoir voilà un fruit frais comme ça, une croquée dedans. Voilà, donc là, je l'ai choisi bien mûr et
0: voilà, c'est bien.
4: Avec une petite glace vanille, ça passe bien.
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0: 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Bah, merci beaucoup Thomas d'être toujours présent au rendez-vous. 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
4: Merci, c'est gentil.
0: À bientôt, merci Thomas.
4: Au revoir.
0: Au revoir. Gérard Lenormand chante La balade des gens heureux, et puis juste après on va parler de travaux sur la route, ça c'est beaucoup moins drôle.

0: Quand on se pose la question de savoir c'est quoi une chanson culte ou éternelle, ben c'est ça, par exemple, plus de 50 ans après, qui n'a pas pris une ride. Gérard Lenormand chantait la balade des gens heureux.
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0: Oui, pour mieux vous guider sur des travaux qui vous concernent, si vous êtes du côté du Toulourinc, la route du Toulourinc est fermée pour un mois pour de gros travaux. On l'a évoqué dans les infos hier, c'est l'unique route de la vallée du Toulourinc. Les automobilistes devront donc emprunter une déviation de 36 km. Et la route sera fermée pendant un mois, donc 4 jours par semaine, lundi, mardi, jeudi, vendredi. Elle sera ouverte les mercredis et les week-ends. Un gros chantier qui a débuté hier, il faut refaire la chaussée sur 13,5 km. Entre Brantes, Savoyant, Saint-Léger-du-Ventoux, pour cette seule route, donc dans la vallée du nord du Ventoux. Déviation qui propose un détour par la Drôme. Il faut descendre jusqu'à Molans-sur-Ouvèze et puis remonter jusqu'au plateau. Comptez une petite heure pour ce trajet de déviation. Alors oui, c'est gênant pour les automobilistes, mais les cyclistes apprécieront. Le nouvel enrobé de la chaussée sera beaucoup plus lisse. Et ça compte quand ça monte en vélo. La côte est de 7% dans ce secteur. Et en plus, la couche du nouvel enrobé sera deux fois moins épaisse avec une nouvelle technologie. Ce sera donc moins de rejet d'équivalent CO2. Vous avez toutes les infos sur notre site ici.fr pour cette route du Toulourinc qui est fermée depuis hier et pour un mois pour travaux.
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0: Le jardinier conseil ici Vaucluse arrive dans un instant. Vous êtes dans le jardin en train de faire des plantations. Vous devez acheter du terreau. Alors lequel choisir? Eh bien c'est la question qu'on se posera avec Aurélien Roguet dans un instant. D'abord c'est Pascal Obispo pour les souvenirs et sa chanson Lucie.
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1: C'est pas faux. 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C'était un des grands, grands succès de Pascal Obispo en 96. Lucie.
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1: Et bienvenue à notre jardinier qu'on adore, Aurélien Roguet.
4: Bonjour Pascal, bonjour à toutes et à tous.
1: Bonjour Aurélien. Alors on va s'intéresser au terreau aujourd'hui, parce que quand on achète du terreau, ben on voit un petit peu tout, on trouve de tout. Universel, horticole, plantes fleuries, agrumes. Est-ce qu'il faut vraiment, Aurélien, choisir un terreau précis selon l'utilisation ?
4: Oui, et c'est même très important, surtout en pot. Quand une plante pousse en pleine terre, ses racines peuvent aller chercher ce dont elles ont besoin plus loin dans le sol en les étendant librement. Mais en pot, elles dépendent entièrement de ce qu'on leur donne. Et tous les terreaux ne réagissent pas de la même façon. Certains deviennent très durs quand ils sèchent et on aura beaucoup de mal à réhumidifier la motte à cœur sans la faire tremper. D'autres, au contraire, gardent trop l'eau, deviennent asphyxiants et peuvent faire pourrir les racines. Et une racine pourrie, c'est irréversible. Donc, choisir le bon terreau dès le départ, c'est déjà éviter beaucoup de problèmes d'arrosage et de reprise et mettre toutes les chances de notre côté.
1: Bon, on va essayer. Alors justement, Aurélien, comment s'y retrouver entre tous les types de terreaux ?
4: Alors déjà, il faut distinguer la pleine terre et la culture en pot. Donc en pleine terre, le terreau sert surtout à améliorer le sol, l'ameublir, enrichir la zone de plantation et aider les racines à démarrer. Mais attention, on évite de remplir entièrement le trou de plantation avec du terreau. En général, pas plus d'un tiers du volume qu'on mélangera bien avec le sol d'origine. Sinon, la plante risque de s'habituer à un sol trop riche et d'avoir du mal ensuite à s'adapter au terrain naturel autour. Pour les pots, il faut vraiment adapter le mélange à la plante. Les plantes comme les hortensias, les camélias ou rhododendrons demandent de la terre de bruyère qui est un sol acide dont elles raffolent. Les plantes méditerranéennes ou les agrumes par exemple préfèrent des substrats plus drainants, adaptés aux plantes du sud. Les plantes d'intérieur ont besoin d'un terreau plus léger, conçu pour vieillir correctement en pot sans dégager d'odeur. Et pour les fleurs annuelles très gourmandes, eh bien les terreaux spéciales plantes fleuries sont souvent enrichis pour soutenir la croissance et la floraison. Donc, point de vigilance, les terreaux universels très bas de gamme ou premier prix peuvent parfois convenir pour enrichir un massif en pleine terre, mais attention, en pot, ils montrent vite leurs limites. Trop compacts, trop acides ou pas assez équilibrés. Pour les contenants, un bon terreau horticole reste souvent une valeur sûre. En conclusion, un bon terreau, c'est déjà une partie du jardinage réussi. Et comme toujours, c'est pas le tout d'en parler, mais une plante en pot ne dépend que de vos choix et de vos soins. Alors faites bien dès le départ et elle vous le rendra bien.
1: Si on fait bien, c'est aussi grâce à vous. Merci Aurélien Roguet. On retrouve tous les conseils jardin à la rubrique La Main Verte sur notre appli ici et notre site ici.fr. Et aussi avec Mathieu Doucet tous les dimanches dès 9h dans Bienvenue chez vous avec les spécialistes. Aurélien va répondre à toutes vos questions si vous appelez déjà pour vous inscrire au 04 90 14 04 04. Merci d'écouter ici Vaucluse. Dans un court instant, on va retrouver Philippe Garcia. J'ai testé pour vous.
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0: 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C'était Siam.
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0: 10h43. Philippe Garcia part à votre rencontre chaque jour pour recueillir vos impressions sur ce que vous faites au quotidien, en étant bénévole ou en étant passionné. Et bien là, on va se retrouver pour un bel anniversaire avec une bénévole au théâtre Vaisonnet du Théâtre des Deux Mondes. Elle s'appelle Muriel.
3: Bonjour, je m'appelle Muriel et je suis bénévole au Théâtre des Deux Mondes.
4: À Vaisson-la-Romaine.
3: Nous allons fêter nos 10 ans.
4: Qu'est-ce qui vous a fasciné au point de vous engager là-dedans ?
3: Oh, il y a peut-être 30 ans de ça. Voilà, je travaillais à Marseille, mon mari était kinésithérapeute à Vaisson-la-Romaine. Il a commencé à faire du théâtre avec Bernard Jeancoux, de la petit théâtre de la Haute Ville à Vaison. Et donc, petit à petit, il m'a entraîné, lui aussi, dans le théâtre. Voilà, ça a commencé comme ça.
4: Pour faire quoi ?
3: Jouer, déjà. Et puis après, tenir les billetteries, faire la programmation, voilà, recevoir le public.
4: Côté coulisses, justement, faire fonctionner un théâtre comme celui-ci, c'est très important, les bénévoles. Vous avez besoin de bénévoles ?
3: C'est-à-dire, on aurait besoin de bénévoles un peu plus jeunes. Ça m'apporte beaucoup parce qu'on rencontre des compagnies, des auteurs. Puis l'esprit d'équipe est très développé. On est vraiment une bande de copains qui s'aiment bien et on va de l'avant. La passion nous tient bien, c'est vrai, mais enfin, il y a beaucoup de choses à faire. Ben, recevoir le public, c'est très agréable. Faire venir des enfants, c'est aussi très agréable. Et d'ailleurs, nous sommes en train de préparer une pièce où il y a 3 jeunes et de 16 ans. C'est très sympathique. Et ensuite, eh ben, écoutez, essayer de faire venir un public, lui faire connaître de nouveaux textes. Souvent, ils sont timides. Et puis, petit à petit, les gens arrivent. Voilà.
4: Quand vous parlez d'accueillir le public, ça demande quelques qualités. Alors, quelles sont-elles, ces qualités, pour être bénévole au Théâtre des Deux Mondes ?
3: Être aimable, déjà. Et donner envie. Déjà, quand on programme, on va voir les pièces de théâtre.
4: De qui avez-vous besoin, Muriel, en tant que bénévole ici au théâtre, aujourd'hui ?
3: On fait la régie, on fait le ménage, on fait les affiches, on affiche,
4: ah oui.
3: On distribue des programmes. Voilà, on va à la radio, on parle.
0: Voilà, si vous aussi, hein, vous voulez tenter l'aventure, venez rejoindre tous les bénévoles et faire ce bel anniversaire du Théâtre des Deux Mondes à Vaison, c'est ce week-end. 10h45, les initiatives en Vaucluse, ça c'est signé Marie Vernet, et ça arrive dans un instant, et 11h moins le quart.

0: Ah oui, il fait toujours beau dans la radio, Michel Polnareff.
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0: Initiative en Vaucluse, je demande Marie Vernet. Elle est là, ça tombe bien. Marie, bonjour. Aujourd'hui, on va mettre à l'honneur des collégiens vauclusiens qui vont représenter toute l'Académie d'Aix-Marseille à Paris.
3: Nous sommes très fiers d'eux. Bonjour tout le monde. Les élèves du collège Valis Aérea de Valréas se sont qualifiés pour la finale nationale du concours C'est Génial, avec un projet à la fois écologique, pratique et franchement malin. Nous sommes avec Johan Ringette, qui est professeur référent du projet.
4: Mi-janvier, avec 5 élèves du collège Valis Aérea, on a décidé de participer au concours C'est Génial et de se présenter à la finale académique le 30 avril dernier. On est parti sur une idée de remorque de vélo à assistance électrique pour pouvoir promener des choses en faisant le moins d'efforts possible. Alors l'idée générale, c'est de récupérer un maximum de pièces existantes sur les vélos, permettre comme ça d'éviter que ça coûte trop cher et permettre surtout à tout le monde de pouvoir le construire. À terme d'ailleurs, on aimerait que le projet soit open source et qu'on puisse mettre les plans sur internet pour que tout le monde puisse y avoir accès. Les élèves ont beaucoup travaillé depuis janvier, dès qu'ils avaient un petit peu de temps, sur entre midi et deux, pendant les heures de creux. Et on a réussi à fournir bien un prototype le 30 avril, là, qui est Aix-en-Provence, à l'École des Arts et Métiers. Et ils sont sélectionnés. Donc on monte pour la finale qui va se trouver le 28 mai à la faculté d'Orsay, exactement. Et on va être en concurrence avec 25 autres collèges. On est fiers de tout ce que les élèves sont capables de faire.
3: Mais au-delà du concours, ce projet a aussi changé beaucoup de choses dans la relation entre les élèves et les professeurs.
4: Ça a permis quand même aux élèves de prendre énormément d'autonomie. La motivation qu'elle est avec leur a permis d'apprendre beaucoup plus vite en vrai. Et nous, j'avoue qu'en tant qu'enseignants, on a vraiment plaisir à ça avec ma collègue. C'est notre petite bouffée d'oxygène qui nous motive énormément, comme les enfants. Ça permet vraiment d'avoir un autre relationnel. C'est plus le prof et les élèves. On est tous dans la même équipe, dans la même team. C'est ce qu'on dit en blaguant entre nous là. Et toutes les idées sont bonnes. Il y en a qui ont fait de la 3D, il y en a qui ont fait du découpage, il y en a qui travaillent en couture pour les parties textiles. Chaque élève a un rôle différent, ce qui permet d'avoir une équipe qui est performante, qui est soudée. Et franchement, c'est très très chouette de travailler comme ça.
3: Et à terme, les élèves aimeraient même rendre leur projet accessible à tous en open source, avec les plans disponibles gratuitement sur Internet. C'est une belle initiative autour des sciences, de l'écologie et du travail collectif.
0: Voilà, c'est tout ce qu'on aime. Si vous voulez découvrir leur remorque autonome et suivre l'aventure jusqu'à la finale parisienne, rendez-vous sur le site cargo-va.org, entièrement alimenté par les élèves eux-mêmes. Merci beaucoup Marie. 10h52, dans un instant, le retour de la musique avec Johnny Clegg et Savuka, à Sibonanga.
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Le Zoulou Blanc, c'était son surnom, Johnny Clegg and Sabuka Assi Bonanga. Dans 4 minutes, 11h, les infos, la météo et puis place au jeu. Attention, le train Vaucluse Express fera son entrée en gare. En gare d'Avignon, on vous prend à quai, à bord du train et on sillonne tout le Vaucluse à la recherche des bonnes réponses pour les énigmes vauclusiennes qu'on vous propose. 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Allez, on joue après les infos.

0: esthétique entre Marc Lavoine et Catherine Ringer, très réussie d'ailleurs. Comme cette chanson, qu'est-ce que t'es belle.
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0: Bienvenue, nous sommes le mercredi 27 mai. Belle journée ici Vaucluse, il est 11h. C'est l'heure des infos. Adèle Bossard, bonjour.
2: Bonjour Pascal, bonjour tout le monde.
0: Le Vaucluse, ça y est, passe en vigilance canicule.
2: Oui, en vigilance jaune à partir de midi dans une heure, alors que l'épisode de chaleur se poursuit jusqu'à 36 degrés attendu encore aujourd'hui à Carpentras par exemple. Dans l'ouest de la France, 13 départements sont désormais en vigilance orange, avec des pointes là qui pourront aller jusqu'à 39 degrés. Un événement sans précédent par sa précocité, son intensité et sa durée selon les climatologues. À Avignon, une moto saisie hier soir sur la rocade lors d'une opération de contrôle des rodéos urbains. Opération menée par la police, la préfecture et en présence du nouveau maire Olivier Galzi, avec l'objectif de montrer la présence des forces de l'ordre dans ce quartier où Ahmed, habitant de 79 ans, est mort fauché par un motard en roue arrière au début du mois.
0: Une pétition lancée contre le démantèlement du plan Faubourg.
2: Une pétition qui dépasse ce matin les 500 signatures pour s'opposer à la réouverture aux voitures du nord de l'avenue Montclar. Réouverture prévue pour l'été par la nouvelle municipalité. Une décision soudaine, sans concertation et qui va dégrader la vie et l'attractivité du quartier, dénoncent les riverains qui sont à l'initiative de cette pétition. La plateforme en ligne pour demander l'indemnité carburant destinée aux travailleurs grands rouleurs est accessible, ça y est, depuis ce matin, 8h. On vous a mis le lien et toutes les modalités pour en bénéficier sur notre site internet ici.fr et sur l'application ICI.
0: Un élan de solidarité pour un jeune pilote de BMX de Cavaillon.
2: Avec Vincent Parra, 16 ans, a fait une chute dimanche lors de la finale régionale à Carpentras. Le cadre en carbone de son vélo a été brisé en deux et une cagnotte dans la foulée a été lancée. Elle a permis de récolter 2 000 €. Il a pu se racheter un nouveau vélo et le jeune pilote pourra donc participer comme prévu au Challenge France Sud-Est dimanche prochain. Et puis le tennis et Roland-Garros, début du deuxième tour à l'instant même. Parmi les rencontres à suivre aujourd'hui, le Français Valentin Royer affronte le Serbe Novak Djokovic, qui n'a jamais perdu contre un Français sur terre battue depuis plus de 20 ans désormais. En revanche, il y aura bien un Français au tour suivant, puisque Hugo Humbert joue cet après-midi contre Quentin Alice.
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2: Et la météo, on en parlait, Pascal, c'est cette vigilance jaune canicule à partir de midi parce qu'il fait très chaud.
0: Bah oui, on dépassera les 35 à peu près partout, sauf dans le pays de Sceaux et sur le Ventoux. 32 à Aurel quand même cet après-midi. Une jolie collection de 36, La Palue, Carpentras par exemple, et puis des 35 un peu partout. Apte, la Bastidonne, 36 sur Avignon et Cavaillon aussi, hein, 35 à Grillon, 35 à Sablé ou encore Monteux, Épernay-Fontaine. La nuit prochaine sera 12 d'ailleurs, hein, 14 à 18. Et demain, on aura un peu de vent de nord.
2: Le Mistral qu'on sera content de retrouver.
0: Bah ouais, mais on aura quand même 36 degrés en plein.
2: Ah, encore
0: demain,
2: très chaud.
0: Donc voilà, merci le Mistral pour une fois. Adèle, vous reviendrez tout à l'heure à midi?
2: Oui, à tout à l'heure.
0: Pour le journal, merci.
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0: Ah, ça c'est tout ce qu'on aime, surtout quand on joue et qu'on vous offre des cadeaux. Le train Vaucluse.

0: Vivement le prochain album de notre Martégal, la Provençale Clara Luciani respire encore.
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0: Allez hop, tout le monde à bord, le train arrive en gare, les portes s'ouvrent, le train Vaucluse Express, le train des cadeaux quotidiens tous les jours 11h midi. Et voici notre chef de gare aujourd'hui, c'est Chef JP. Bonjour Chef JP.
3: Oui, bonjour Pascal, bonjour à tous.
0: Le train des cadeaux, c'est pas peu dire. Toutes les semaines, on a un méga gros cadeau à vous offrir le vendredi parmi tous ceux qui ont trouvé des énigmes la semaine. Et alors cette semaine, il n'y a rien de tel pour nous apaiser, Chef JP, nous rendre sereins, détendus avec ces chaleurs et la pression qu'on a eu un petit peu toute l'année là. Un pack bien-être et zen pour 2 ou 4 personnes dans un spa à Avignon, c'est le Nova Spa du Novotel, 200 €. Donc vous irez 2 fois 2 heures à 2, sinon 1 fois 2 heures à 4. Ça peut être sympa aussi. Profiter.
3: Il y a pire, je pense.
0: Largement pire. Pour gagner ce super cadeau, il faut résoudre une de nos énigmes cette semaine. Ça a déjà été le cas, lundi et hier. Donc on repart. Hier, on est reparti en toute fin de jeu sur une nouvelle énigme et on n'a donné qu'un seul indice et puis on n'a pas eu de proposition parce que c'était la fin du jeu. Le train devait fermer ses portes. Donc, Chef JP, je vous rappelle l'indice qu'on a donné hier pour trouver cette nouvelle énigme. On ne sait pas ce qu'on cherche. On est en Vaucluse. Ça, c'est sûr. Et l'indice est « Je suis très populaire en Vaucluse depuis plus de 50 ans. Je sais que vous trépignez d'impatience pour vous aimez ça aussi, pour nous offrir un indice sonore, Chef JP. »
3: Oui, c'est possible. Je trépigne, j'arrête.
0: Allez,
3: pas.
0: On vous écoute.
3: Voyez pas.
0: Ça, c'est un film d'animation. Je crois bien reconnaître Monstres et compagnie, non? C'est ça. Monstres et compagnie, bel indice pour trouver ce qu'on cherche, qu'est-ce qui se cache derrière cette énigme d'ailleurs. Je suis très populaire en Vaucluse depuis plus de 50 ans. La musique de Monstres et compagnie devrait vous inspirer. Bonne chance au 04 90 14 04 04.
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0: Une seule proposition par appel, on ne change pas d'avis en cours de route et tant qu'on ne gagne pas, on peut rejouer avec ce train magique et ce train des cadeaux. Allez, bonne chance et à tout de suite après Indochine et son troisième sexe.

0: monde se mélange et tout le monde se fait plaisir. Et allons-y gaiement pour le troisième sexe d'Indochine à 11h13.
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0: Oh, quand on aime, on ne compte pas. Chef JP est notre chef de gare à bord du train Vaucluse Express. Et chef JP, on a une petite énigme sur les bras en ce moment, pour pas dire sur les coudes. Vous avez de quoi enquêter en tout cas. On espère que vous aurez une bonne réponse à nous apporter pour pouvoir gagner un super cadeau vendredi. Un bon moment, pack bien-être zen pour 2 ou 4 personnes dans un spa à Avignon, valeur 200 euros. Je rappelle les indices. Je suis très populaire en Vaucluse depuis plus de 50 ans et Chef JP nous a offert un bel indice en musique, le générique du film d'animation Monstres et compagnie. Pensez que ça va aider Marie à trouver la bonne réponse à Chef JP?
2: Écoutez, j'espère.
0: J'espère aussi. Bonjour Marie.
2: Bonjour Marie.
3: Bonjour.
0: Marie, elle n'a pas lu.
3: Voilà.
0: Alors, voilà. Ben,
3: moi, je pensais à la fête du drac à Mondragon.
0: Ah.
3: Parce qu'on a un gros monstre à Mondragon.
0: Ah bon? Vous avez un monstre à Mondragon?
3: Oui.
0: Mais oui, le drac, c'est ça, la légende du drac, c'est le monstre. Mm-hmm. Et alors, très populaire en Vaucluse depuis plus de 50 ans, ça a un lien avec la fête du drac?
3: Ben, disons que la fête est née dans les années 70, par là.
0: Ah oui. Ah oui,
3: donc la fête, elle a plus de 50 ans.
0: C'est vrai. Vous ne dites pas de bêtises, Marie. Chef JP, qu'est-ce qu'on dit à Marie?
2: On dit...
0: Bravo!
2: Bravo!
3: Ah, c'est pas vrai.
2: Non, c'est pas vrai. Allez, salut.
0: Ah, vous imaginez.
3: Non, non. Il dit oui pour une fois.
0: C'était une blague.
2: Poisson non, c'est d'avril. Pas... Ah, pardon.
0: Mais par contre, on va les garder pour le 1er avril prochain. Non, c'est vrai. C'est la bonne réponse, Marie.
3: Ah, c'est parfait. J'avais une autre idée. Puis vous avez parlé de monstres, j'ai dit, ça, c'est le drac.
0: Et vous pensiez à quoi d'autre, du coup?
3: Au Festival d'Avignon. Le Festival Off d'Avignon.
0: Ah oui. Ah oui, en fait, un bel anniversaire,
3: d'ailleurs. Voilà, oui. Qui est né aussi dans les années 70 aussi.
0: Ah, juste un petit peu avant, puisqu'on va fêter les 60 ans cet été. Ouais. Alors, très populaire cette fête médiévale du drac, puisqu'on en est à la 54e édition, effectivement, 29 et 30 mai. Et puis, Monstres et compagnie, effectivement, pour cette légende de ce monstre qui sortait des eaux pour manger des petites filles ou des femmes. Hein. C'est ça la légende du drac.
3: Ah oui, oui, oui. C'est une belle fête, vraiment.
0: Exactement, fête médiévale, populaire. C'est là, ce week-end, hein, 29 et 30 mai.
3: Oui.
0: Taverne, spectacle, jeux en bois, ferme pédagogique, marché artisanal, campement, expo, feu d'artifice. Franchement, la fête sera très très belle. Et puis le grand défilé nocturne aux flambeaux, 400 figurants et leurs chars. Franchement, ça vaut le coup pour cette fête médiévale du drac à Mondragon.
3: On aura peut-être des aurores boréales en même temps l'année dernière.
0: Allez savoir,
3: pour la fête.
0: Exactement. Avec ce temps, on ne sait jamais à quoi s'attendre. Mais vous verrez bien. En tout cas, c'est prévu beau pour ce week-end. Et Marie, bravo, votre nom part dans la liste qu'on soumettra à l'ordinateur vendredi pour le moment zénitude absolue dans un spa.
3: Ah, mais je vous remercie et j'espère que vendredi vous me rappellerez.
0: Et je vous le souhaite, Marie, vraiment. Passez une bonne journée.
3: Merci, bonne journée à vous aussi, au revoir.
0: Allez, au revoir.
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0: Oh, il est content, chef JP, il est content de son coup.
2: Oui, je suis très content.
0: Monstres et compagnie, voilà, c'était à coup sûr, on allait toucher vers la bonne réponse. Bon, vous êtes content de repartir sur une nouvelle énigme?
2: Oui, aussi, parce que moi, j'aurais pas trouvé.
0: Sympa. C'est bon de dire si Marie était forte. Alors, on en a de bons enquêteurs. Allez, écoutez bien, on cherche, je vous dis pas ce qu'on cherche pour l'instant. On est en Vaucluse encore une fois, là, on ne sort pas du département. Voici l'indice. Je suis au cœur de la vieille ville et je suis debout depuis des siècles. Je suis au cœur de la vieille ville et je suis debout depuis des siècles. Si on en parle, si on en a fait une énigme, c'est que c'est un truc quand même assez important et qui vaut le coup, qui vaut le déplacement. Je suis au cœur de la vieille ville et je suis debout depuis des siècles. Vous voulez gagner 2 heures dans un spa à Avignon, le Nova Spa pour le nouveau hôtel en centre-ville. 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Eh bien, allez, enquêtez. 04 90 14 04 04.
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0: La musique qui va vous inspirer peut-être, celle d'Alex Warren de retour avec Fever Dream.

0: sera, c'est parti pour faire un beau succès d'été, ça. Alex Warren, Fever Dream. 11h20, c'est parti peut-être pour vous pour aller dans un spa pendant 2 heures, à 2 ou à 4, et vous faire plaisir, vous faire du bien. Pour gagner ça, vendredi, il faut d'abord trouver la bonne réponse à cette énigme. Je suis au cœur de la vieille ville et je suis debout depuis des siècles. Mais que suis-je? 04 90 14 04 04.
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0: La belle épaule tatou, c'était signé Étienne Daou.
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0: 11h26, c'est Chef JP et notre chef de bord dans le train Vaucluse Express. Toujours en forme, Chef JP?
2: Oui.
0: Toujours au taquet, c'est bien. Le Vaucluse Express est un jeu. Tous les jours, on se retrouve entre 11h et midi sur votre radio ici Vaucluse. Et vous enquêtez, vous cherchez des réponses à des énigmes vauclusiennes qu'on vous propose. Et on vous offre des indices un petit peu pour avancer. Essayez de dépatouiller un petit peu tout ça. L'indice qu'on a pour l'instant, on n'en a qu'un, Chef JP. Que cherchons-nous? Je suis au cœur de la vieille ville et je suis debout depuis des siècles. On va commencer par accueillir Isabelle qui est à Aubignan, si vous voulez bien, Chef JP.
2: Bonjour Isabelle.
0: Bonjour Isabelle. Ouh là là, waouh, on a un retour d'enfer dans la voiture. Je pense que c'est le Bluetooth qui fait un petit peu décalage. Oui.
3: C'est bon.
0: Oui, c'est bon.
3: J'ai tout coupé.
0: Ah, c'est bon, impeccable.
2: Merci pour nous.
0: C'est gentil. Vous pensez à quoi?
3: Au théâtre antique, dans Orange.
0: Théâtre antique d'Orange, au cœur de la vieille ville, on peut pas dire
3: au cœur de la ville, il est là depuis des siècles.
0: Forcément.
3: Sully, j'ai Monstre et Compagnie, j'ai pas trop.
0: Ah non, Monstre et Compagnie, c'était l'ancienne. Ouais, c'est fini, c'était l'ancienne énigme. Donc là, c'est bon.
3: Ah bon. Ah bon, bah voilà, je cherchais, mais je trouvais pas. Donc,
0: bon, c'est normal.
3: Moi, je pouvais pas trouver.
0: C'est logique. Mais par contre, tout marche pour les indices. Là, tout est bon. Est-ce que c'est aussi la bonne réponse, Chef JP?
2: Tous les indices, oui, ça marche pour tous les indices, mais c'est pas bon.
0: Ah, mais c'est pas bon. Non.
2: Désolé.
3: C'est pas bon.
0: Non, c'était bien travaillé, mais pas bonne réponse, pas bonne note. Non.
3: Tant pis, je vous remercie.
0: Merci,
3: beaucoup,
0: Isabelle.
3: Bonne journée.
0: Allez, à bientôt, au revoir.
2: Au revoir.
3: Au revoir.
0: Martine est avec nous depuis Vaison-la-Romaine. Bonjour, Martine.
2: Bonjour.
4: Oui, bonjour à tous les deux, oui. Alors, ne m'en demandez pas plus. Moi, je pense au beffroi à Vaison-la-Romaine, à la Haute-Ville. Voilà,
0: oui.
4: C'est tout.
0: Ben alors, je vais vous en demander plus, hein.
4: D'accord.
0: Non, allez-y, dites-nous pourquoi le beffroi.
4: Parce qu'il est très bien, le beffroi.
0: Ben, bien sûr qu'il est bien, d'accord, mais ça ne suffit pas à faire une bonne réponse.
4: Ah, ben ça va, c'est pas grave.
0: Non, mais attendez,
4: j'ai pas dit.
0: J'ai pas dit que c'était pas bon. Il faut demander à Chef JP si c'est la bonne réponse. Le beffroi de la vieille ville à Vaison-la-Romaine, la haute ville, pardon.
2: C'est malheureusement pas la bonne réponse.
0: Ben non, c'est pas ça.
4: Bon, mais c'est pas grave. Oui. Voilà, j'aurais joué.
0: Jouez quand vous voulez, Martine, avec plaisir. Bonne journée à vous. Merci.
4: Au revoir.
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0: Ah oui, on cherche, c'est bien, comme ça, au fur et à mesure, on élimine. Christelle joue avec nous. Bonjour, Christelle.
2: Bonjour, Christelle.
0: Ça, ça veut dire tunnel ou pas bonne liaison. Christelle, vous m'entendez?
2: Oui. Ah,
0: l'eau. Eh oui, ça passe mal. Bonjour, Christelle, on vous entend.
5: Bonjour. Eh bien, moi, je pensais au Palais des Papes.
0: Ah, ouais, ça, c'est clair, au cœur de la vieille ville, en plein centre d'Avignon, debout depuis des siècles. On va pas se mentir, c'est vrai, Chef JP.
2: Un peu trop facile comme réponse. Hein? Mais c'est pas ça.
0: Oh non.
5: Ah ben non.
0: Non, c'est bonne pas journée. La bonne réponse. Mais merci, vous aussi Christelle. On va avancer avec un autre indice. N'hésitez pas à revenir jouer avec nous, pas de problème. À bientôt, bonne journée.
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0: Je suis au cœur de la vieille ville et je suis debout depuis des siècles. Allez, je rajoute, je suis passé par la case prison. Que suis-je? Bah dis donc, il n'y a pas eu beaucoup de trucs en service de prison en Vaucluse, que je sache. 04 90 14 04 04, au cœur de la vieille ville. Je suis debout depuis des siècles, je suis passée par la case prison. Vous voulez tenter une réponse? Eh ben n'hésitez pas, on ne lâche qu'à midi, on ne bouge pas. 04 90 14 04 04.
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0: À la fin de la semaine, vendredi, parmi toutes les bonnes réponses de cette semaine, tous les enquêteurs qui ont décrypté nos indices pour les énigmes, quelqu'un repartira avec un pack bien-être et zen d'une valeur de 200 euros pour 2 ou 4 personnes au Nova Spa en centre-ville à Avignon. Allez, bonne chance!

0: d'exister. C'est ce qu'on pourrait vous dire aussi tous les jours. Grazie d'esistere. C'était Eros Ramazzotti avec Ici Vaucluse.
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0: Oui, on fait une petite escale, on descend du train quelques instants pour remonter, rejouer avec vous dans quelques minutes. C'est pour l'emploi, c'est important aussi, d'autant plus qu'on a une offre urgente pour vous. C'est pour Avignon, un agent d'entretien voirie est recherché, mais vraiment très urgemment, pour renforcer les équipes. Il faudra assurer le nettoyage et l'entretien des voies publiques, intervenir sur le nettoyage et la désinfection des WC publics, c'est sur Avignon, effectuer l'entretien des abribus et du mobilier urbain. Le permis de conduire est obligatoire. On cherche une personne sérieuse, rigoureuse, ponctuelle, autonome, capable de travailler en extérieur, qui a le sens du service et le respect des consignes. Poste à pourvoir immédiatement, des horaires en journée selon le planning, travail en extérieur. Vous êtes motivé, disponible rapidement, et bien transmettez votre candidature. C'est un temps partiel, 25 heures par semaine, travail en journée, mais aussi les week-ends et jours fériés de temps en temps. Le salaire brut, horaire, 12,38 €, débutant accepté. Et pour plus d'infos, et surtout le numéro de l'offre avec France Travail, vous nous appelez au 04 90 14 04 04.
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0: Je suis au cœur de la vieille ville et j'existe, je suis debout depuis des siècles. Et je suis passée par la case prison. Que cherche-t-on en Vaucluse? Vraiment un truc qui vaut le coup. Et le détour, 04 90 14 04 04. A tout de suite.

0: Ça donne pas envie de partir en vacances, hein, franchement. Julien Clerc qui sera bientôt, très bientôt, en concert en Vaucluse. Avec ici Vaucluse, et qui c'est qui vous offre des invitations? Bah, c'est nous, bien sûr. 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
0: Ça va être une soirée d'enfer, de folie. Midi moins 20, c'est notre chef JP qui est à bord du train Vaucluse Express aujourd'hui. C'est lui le maître des lieux. Maître
2: toujours prêt
0: de la situation. Nous avons une enquête en cours et ça vous inspire, c'est bien, c'est sympa. Je suis au cœur de la vieille ville et je suis debout depuis des siècles. Je suis passé aussi par la case prison. Les propositions faites, Théâtre Antique d'Orange, le Beffroi de la Haute Ville à Vaison et le Palais des Papes. Et Élise est avec nous avec Arras pour tenter sa chance. Bonjour Élise.
2: Bonjour Élise.
3: Bonjour, mais du coup je vois que ma réponse a déjà été donnée. Ah. Donc j'avais pas entendu le début, je voulais dire le théâtre antique. Mais ouais, bon, tant pis.
0: Vous avez compris que c'est pas la bonne réponse du coup.
3: Et non, je redescends de suite. Alors,
0: allez. Du coup, on vous fait pas payer le billet, hein, parce que franchement, pour rester 20 secondes à bord du train... Hein.
3: Oui, merci, c'est gentil.
0: Merci Élise, bonne journée, peut-être à tout à l'heure. Ou à bientôt.
3: Au revoir.
0: Au revoir. Brigitte est à Peugeot pour jouer avec nous. Bonjour Brigitte.
2: Et bonjour Brigitte.
4: Bonjour.
0: Bon, on a décidé de faire gratuit pour tout le monde du coup aujourd'hui. Hein, les tickets, on va pas vous faire payer non plus.
4: Moi j'ai la carte senior, hein, donc ça
2: doit être... C'est un grand voyageur.
0: Oui, on voyage tous les jours. Brigitte, on écoute votre proposition.
4: Alors moi, je pensais à l'ancienne prison de Ménerbe.
0: Ah, je suis passée par la case prison. Elle est devenue quoi, cette prison à Ménerbe?
4: Bon, je pense qu'elle se visite, mais non, elle n'a pas été transformée.
0: Ça ne donne pas envie d'aller voir, quoi. Ok, l'ancienne prison de Ménerbe, qu'est-ce qu'en pense notre chef JP?
2: C'est pas ce qu'on cherche.
0: Non. Pas ça, Brigitte. Désolée.
4: C'est pas grave. Bonne journée, au revoir.
0: J'espère vous retrouver
2: Brigitte, à bientôt.
0: Allez, bonne journée.
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0: Françoise à Avignon joue aussi. Bonjour Françoise.
2: Et bonjour Françoise.
5: Bonjour à vous. Voilà, moi, que ça m'a inspiré.
0: Oui.
5: Debout depuis des siècles, j'ai pensé à la tour Saint-Jean-le-Vieux à côté de la place Py. Alors, je ne sais pas si ça a servi de prison, mais après tout, pourquoi pas?
0: C'est vrai que pas mal de tours ont servi de prison, forcément. Au cœur de la vieille ville, donc on est à Avignon, ça d'accord,
5: ouais.
0: Saint-Jean-le-Vieux. Je suis debout depuis des siècles, bah, y a des chances hein, pour la tour Saint-Jean. Et peut-être une prison, c'est pas mal ça, chef JP, vous en pensez quoi?
2: C'est pas mal, mais c'est pas ça.
0: Ah, bon.
5: Ah.
0: Ben non.
5: Tant pis.
0: Oui,
2: mais c'est pas
5: merci
2: mal.
5: Beaucoup.
0: Oui, mais et on va vous dire un truc, Françoise. C'est pas mal dans l'idée de chercher ce type de monument. D'accord.
5: Merci, je vais continuer. Merci.
0: Allez, merci. Au revoir, Françoise.
2: Au revoir, Françoise.
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0: C'est ça que vous vouliez dire, chef JP? La tour, c'est pas mal.
2: Oui, ah, okay. Moi, je voulais dire, mais j'ai pas le droit de dire.
0: Après, si vous donnez trop d'indices,
2: c'est ça, c'est
0: ça
2: vous,
0: me coûte
2: chef.
0: Trop cher. Donc, non, vous risquez le licenciement immédiat. Je suis au cœur de la vieille ville. Je suis debout depuis des siècles. Je suis passée par la case prison. Et chercher une tour, c'est pas bête du tout. Ouais, mais laquelle? 04 90 14 04 04.
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0: commence moins. C'était Santa.
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0: Allez, 11h48, dernière balade à bord du train Vaucluse Express pour vous permettre d'enquêter, de trouver la bonne réponse à cette énigme avec Chef JP qui est à bord du train avec nous aujourd'hui. Et heureusement que vous êtes là parce que sans vous, on ne pourrait pas avancer, Chef JP.
2: C'est vrai, il faut que je coupe du bois, je vais mettre
0: du charbon dans le
2: train. Ouais.
0: Je suis au cœur de la vieille ville et je suis debout depuis des siècles. Je suis passée par la case prison. Pas de théâtre antique d'Orange, pas de beffroi de la haute ville de Vaison, pas de palais des papes, pas d'ancienne prison de Ménerbe et pas de tour Saint-Jean-le-Vieux à Avignon. Mais la tour est une bonne piste. Voilà ce qu'on vous a dit avant la pause musique et Santa. Alexandre est là depuis Vedaine, Chef JP.
2: Et bonjour Alexandre.
0: Bonjour Alexandre. Allô?
3: Allô, vous m'entendez?
0: Ouais, très mal. Il faudrait décrocher votre téléphone et vous décoincer de l'épaule. Ça serait beaucoup mieux. Allez, oui, bien. On vous écoute, Alexandre. Vous ne nous entendez pas, apparemment. Bon, on va passer à Patricia. On va essayer de revenir chez Alexandre après. On a un petit souci de téléphone, je pense. Patricia, bonjour.
2: Patricia, vous nous entendez?
4: Oui, bonjour.
0: Ben, très bien. Donc, je pense que c'est Alexandre qui a un petit souci de téléphone. Patricia, vous pensez à quoi?
4: Alors, moi, je pensais à la tour qui renfermait les archives départementales.
0: Ah, des archives qui vont déménager, là?
4: Qui vont déménager bientôt, ouais, oui.
0: Mais même tôt,
4: l'époque, il y avait des prisons à l'intérieur.
0: C'est vrai. Le Memento, c'est un événement. Ça ouvre la vendredi, hein, 29 mai. Toutes les archives se retrouvent là. C'est un boulot titanesque. Pas mal, ça, la tour des archives départementales, Chef JP.
2: Ça aurait pu le faire, mais c'est pas ça.
0: Ah ouais, non, c'est pas ça.
4: Oh, c'est pas cool, ça.
0: Bah, non, c'est pas cool, mais c'est pas la bonne réponse. Il peut pas vous dire le contraire. On vous embrasse, Patricia.
4: On va continuer. Bonne journée.
0: Ça sera peut-être bon demain, maintenant, vu l'heure. Merci, au revoir.
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0: Non, mais c'est pas cool. Ginette est à Robion. Bonjour, Ginette.
5: Bonjour, Ginette.
0: Bienvenue. Vous pensez à quoi?
5: Moi, la tour Ferrande à Pernes-les-Fontaines.
0: Ah, quelle belle tour, la tour Ferrande de Pernes, au cœur de la vieille ville, oui, depuis des siècles, oui. Et ça a été une prison, la tour Ferrande?
5: Oh, probablement.
0: Ouais, je sais pas non plus, je suis jamais allée voir dessous. Chef JP, la tour Ferrande à Pernes?
2: C'est pas la tour qu'on cherche. Ben,
0: c'est pas ça.
5: Eh ben dommage.
0: Bon, ça sera pour mieux réfléchir et revenir demain, par exemple.
5: Bon, ok.
0: Allez, merci beaucoup, à bientôt.
5: Bonne journée à tous.
0: Au revoir.
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0: Allez, on ferme les portes du train, Chef JP, c'est l'heure, midi moins 10. Et demain, nous reviendrons avec cet énigme en cours et certainement un nouvel indice pour entamer l'enquête avec vous. 200 € à gagner pour un pack bien-être et zen pour 2 ou 4 personnes dans un spa à Avignon. 200 €, ça vaut le coup d'enquêter quand même. Merci beaucoup, Chef JP, pour la balade.
2: Eh bien, merci à vous.
0: Et à demain, à partir de 11h, pour le Vaucluse Express. Merci.
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0: Et David Christie qui s'invite chez vous, dans la radio, dans l'autoradio, dans la cuisine. Oh, ça sent bon, j'ai faim, ça y est, ça tire, ça gargouille. David Christie, saddle up. Et puis tout à l'heure, après les infos de midi, on retrouvera Valérie Damidot et Eric Bastien pour Au Taquet. Ils passeront une petite tête avant midi d'ailleurs.

0: Début des années 80, 82, David Christie chantait Saddle-up. Tout à l'heure à 13h, déjà là, après le journal, hein, tout à l'heure pour la météo, on va revenir sur cette chaleur. Il n'y a pas que le Vaucluse hein, qui souffre, toute la France, une bonne partie en tout cas, est sous la chaleur. On verra dans Ma France à 13h avec Wendy Bouchard qu'on se rue sur les ventilateurs en Bretagne et que des records sont tombés pour les minimales hein, cette nuit, notamment à Cherbourg, puis la Manche qui subit également cette chaleur. Ça c'est pour Ma France donc à 13h avec Wendy Bouchard. Cet après-midi, je vous retrouverai dès 13h. Temps d'ailleurs pour vous faire chanter aussi en français à 14h15, 15h15 et 16h15. C'est le quart d'heure 100% chanson française. Et puis entre 16h et 19h, c'est Florent Mounier que vous retrouverez. Vous en saurez plus sur le rodéo show de Château-Renard. C'est prévu pour ce week-end et c'est toujours un événement. Et puis le Théâtre des Deux Mondes à Vaison-la-Romaine, c'est un grand week-end d'anniversaire pour les 10 ans du théâtre samedi et dimanche. Ce théâtre qui souffle 10 bougies de 10h à minuit avec des animations toute la journée, un apéro à midi avec des musiciens du Riviera Jazz Band, un grand bal dès 21h avec les Bandits Manchots, et puis dimanche à 18h, il y a un grand spectacle offert sur Molière, d'ailleurs Les Hommes Tels Qu'Ils Sont. Vous avez l'occasion de faire cette grande fête à Vaison-la-Romaine pour les 10 ans du Théâtre des Deux Mondes, et c'est pas tous les jours qu'un théâtre comme ça, avec une belle histoire, une belle famille, fête ses 10 bougies. Louise Attac chante Léa, et ensuite les infos.
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1: C'était Léa Serveur, incontournable pour Louise Attaque et Gaëtan Roussel. Incontournable, midi 5 chaque jour, on joue au taquet avec Valérie Damido et Eric Bastien.
2: Mercredi, chez un candidat.
3: Que nenni, moi aussi.
1: Eh ben voilà, ça fait un candidat chacun. Voilà.
3: Ça va pas durer.
1: Oui, allez, mercredi, sur ici, on va rigoler au taquet.
4: Ouais, t'es pas my sweet lord, hein, j'aime bien.
1: À tout de suite, mes chéris. Ouais. Ça sera après les infos tout à l'heure à la météo, avec à gagner cette semaine un week-end exceptionnel pour deux à Autun, à l'occasion d'Augusto Dunum, le rêve du roi. C'est un spectacle historique.
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1: Nous sommes le 27 mai, bon mercredi, belle journée, bon appétit, il est midi. Ici Vaucluse, les infos avec vous, Adèle Bossard. Le Vaucluse qui passe donc côté météo en vigilance jaune canicule.
6: Oui, à l'instant même à partir de midi, puisque l'épisode de forte chaleur totalement inédit pour une fin mai s'étend vers le sud de la France, précise Météo France. Partout en Vaucluse, ou presque, on va dépasser les 35 degrés cet après-midi. Et pour ceux qui vivent en appartement, dans les cités par exemple, la chaleur est encore plus difficile à gérer. Mohamed a 21 ans, il vit dans la cité Généra à Sorgues.
7: Je vous dis la vérité, depuis quelques jours, c'est compliqué un peu. Le quartier est aride, madame, c'est le Texas. Il n'y a pas une aire de jeu pour les petits. Eh ben, regardez juste derrière vous, avec les poubelles, là. Il y a une odeur pestilentielle qui se dégage des poubelles. Vous ne pouvez pas vous approcher. Vous imaginez dans cette chaleur? Vous êtes bloqué à la maison, vous avez les poubelles à côté de vous, vous n'avez pas de clim, pas de ventilateur. Je vous laisse imaginer, mais c'est dégueulasse. Les rats, c'est leur terrain. Là, on est dans le terrain de jeu favori des rats. C'est dégueulasse. Je vous dis la vérité, comme je vous ai dit, on est délaissé. Et pourtant, c'est le quartier le plus peuplé de la ville. Ouais, franchement, la situation, elle est critique un peu.
6: Mohamed, qui est habitant de la Cité Générale à Sorgues, et la vigilance jaune à la canicule est donc activée à partir de midi en ce moment en Vaucluse. Plusieurs communes lancent aussi leur plan canicule avec recensement des personnes vulnérables et mise en place de salles climatisées à disposition des habitants. C'est le cas par exemple depuis ce matin à Villeneuve-les-Avignon ou à Pertuis. Et en attendant l'arrivée du Mistral qui va dégager l'air, la qualité de l'air est mauvaise aussi dans le département. Il est donc recommandé de limiter ses activités à l'extérieur.
1: Plus de 500 signatures pour demander le maintien du plan Faubourg à Avignon.
6: Une pétition qui vient d'être lancée sur Internet pour demander à la mairie de ne pas rouvrir aux voitures le nord de l'avenue Montclar, comme le nouveau maire prévoit de le faire dès cet été. Les riverains craignent que la qualité de vie et l'attractivité du quartier se dégradent. Et l'association des quatre boulevards relance, elle aussi, son combat contre la modification du plan Faubourg, notamment au croisement entre l'avenue Saint-Ruf et les boulevards Monod et Sixtisnard. Yann Lecam est le vice-président de l'association.
8: Le plan Faubourg a permis, sur cet axe des quatre boulevards, de supprimer la circulation de transit, en tout cas de la détourner, et de permettre à ces quartiers de retrouver un niveau d'apaisement qu'il avait avant la mise en place du tramway, qui a été très impactant en 2020. Avec le carrefour Saint-Ruf, hein, qui est le point aujourd'hui qui empêche, hein, la continuité de ce boulevard, et qui a permis de réduire le trafic, hein, qui était passé de 15 à 17 000 véhicules par jour, c'est-à-dire autant que sur la rocade aujourd'hui, voire plus que sur la rocade, hein, presque deux fois plus que sur la rocade actuellement, à un niveau de 5 000 véhicules par jour qui est acceptable et qui permet une répartition homogène du trafic à notre sens.
6: Yann Lecam, qui est le vice-président de l'association des quatre boulevards à Avignon. Il était l'invité d'ici matin. C'est à réécouter sur ici.fr et vous trouverez aussi sur notre site internet tous les articles sur les modifications de ce plan Faubourg prévu par Olivier Gelzi. Le nouveau maire d'Avignon, qui était aussi hier soir sur la rocade pour une grande opération de contrôle des rodéos urbains avec le préfet et la police nationale. Une moto a été saisie lors de cette opération. La police nationale annonce aussi avoir saisi 20 autres motos depuis le début de l'année. À Avignon, toujours, un chauffeur de bus a été violenté lundi. Ce conducteur de Belladine a refusé de s'arrêter à un arrêt demandé par un passager visiblement alcoolisé. L'homme s'est énervé, il a insulté le chauffeur, il a tapé sur la carrosserie du véhicule avant de prendre la fuite à pied. Il a pu être retrouvé quelques rues plus loin et interpellé.
1: Plus de 2000 euros récoltés pour aider un jeune pilote de BMX vauclusien.
6: Oui, grâce à une cagnotte lancée lundi pour

0: Aider Vincent Parra, jeune licencié de 16 ans à Cavaillon. Il a chuté en compétition dimanche et a cassé le cadre en carbone de son vélo. La cagnotte va donc lui permettre de racheter un nouveau vélo et de continuer la compétition. Lui qui vise une montée en national. Et à Roland-Garros, c'est parti aujourd'hui pour le troisième tour du tournoi de tennis parisien. À suivre en ce moment notamment Karen Khachanov, le tombeur au premier tour du Vauclusien Arthur Géa. Dans les autres affiches de la journée, Novak Djokovic, triple vainqueur à Roland-Garros, va affronter le Français c'est Valentin Royer, match qui devrait commencer, si tout se passe bien, en milieu d'après-midi.
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2: Bon, la météo, Pascal, on prend son mal en patience et on reste au frais.
3: Comme Roland-Garros, il souffre aussi de la chaleur sur les cours en plein de cagne. Bon, nous, on peut s'abriter, on peut se mettre un petit peu à la fraîche, aller balader peut-être du côté des rivières. Je vous le souhaite en tout cas, parce qu'il fera encore très chaud. Vigilance jaune donc pour canicule, jusqu'à 36 degrés le plus haut. Ça sera 36 à La Palue, à l'ombre bien sûr. La Palue, Carpentras, Avignon ou encore Cavaillon. Demain, on ira encore jusqu'à 36 malgré le vent de nord assez fort qui va s'installer en vallée du Rhône. Midi 5, bon appétit et belle journée. On joue au taquet maintenant.
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6: Bonjour la France, comment ça va la France qui a chaud de partout? Hein, comment ça va Éric Bastien?
7: J'ai chaud de partout, mais un petit glaçon comme ça, c'est pas désagréable. Petite citronnade, petite mentalo.
6: Oh là là, mon Dieu, ne m'en parlez pas. Alors, je vous rappelle que toute la semaine, nos candidats vont s'affronter pour aller en finale. Vendredi, le premier prix, il s'agit d'un week-end exceptionnel à Autun, à l'occasion d'Augusto Dunum, le rêve du roi.
7: Un week-end. Parler latin, ou...
6: Bah écoutez, je tente. Le rêve du roi, c'est pour deux personnes. Votre radio ici et l'office de tourisme du Grand Autunois Morvan vous invitent à partir à l'occasion, je le rappelle, du rêve du roi Augusto Dunum, de découvrir la très belle ville d'Autun, son musée, le site archéologique du Mont Beuvray, le château de Couches, le transport est compris, et puis surtout, vous dormirez deux nuits à l'hôtel de la gare, vous aurez les petits-déj, les déj, les dîners, mais le climax du séjour, c'est vendredi soir.
7: Ah là là.
6: Mais oui, la nuit tombe, le théâtre dans Antique d'Autun s'illumine et ça devient la scène de l'un des plus grands spectacles historiques de France. Bref, ce week-end monumental n'attend que vous. Et si vous ne gagnez pas ça, qu'est-ce qu'on gagne?
7: Mais écoutez, vous parlez d'histoire et c'est toute l'histoire de Joe Malongo qui se raconte à Autun.
6: Oh mon Dieu.
7: Oui, vous avez tous connu Autun, Augusto Dunum. Vous connaissez le Puy du Fou, vous ne connaissez pas le Puy de Malongo.
6: Ah non, je ne connais pas. Non.
7: Le Puy de Malongo avec tous les habitants du village de Joe Malongo qui se sont réunis sur l'histoire du café. Ouais, 32 personnages, 32 dosettes.
6: Oh là là là là.
7: 6 rôles principaux des verres en verre. Et l'histoire de Joe Malongo dans le Puy de Malongo, c'est une cinécénie à découvrir.
6: Allez, on accueille Véro et Christophe, nos deux candidats du jour. Bonjour les amis,
8: bonjour.
6: Comment ça va?
9: Bonjour.
6: Alors,
8: bonjour, bonjour à tous.
7: Bonjour.
6: Véronique, tu joues avec ici Loire-Océan, tu as 63 ans. Tu habites à La Chapelle sur Erdre.
9: Exactement.
6: Comment que ça s'appelle les habitants de La Chapelle sur Erdre?
9: Les Chapelins et les Chapelaines.
6: Oh ouais, on oublie le Erdre quoi. Bon, donc.
9: Ouais, mais l'Erdre, c'est une rivière qui passe tout près et qui est, selon François 1er, la plus belle rivière de France.
6: Bah, tu vas nous envoyer une photo de ce petit endroit. Alors, tu es remariée à Pascal, vous avez 3 enfants chacun. Bah dis donc, ça fait des grosses tables à Noël, ça.
9: C'est ça, ouais.
6: Hop, hop, hop.
7: Pourquoi remariée?
9: Parce que je me suis mariée une fois.
6: Mais t'es bête ou quoi?
7: J'ai cru que c'était marié plusieurs fois avec Pascal.
6: Oui, d'accord. Allez, tais-toi, ne m'interromps pas pour
9: homme,
6: dire des... Oui, je sais que c'est un homme. Et en plus, c'est Eric, tu sais, bon, c'est compliqué.
9: Ouais,
6: T'as compris que c'est pas tous les jours facile. Hein. Ah bah oui.
9: J'imagine.
7: Ah, bah. Bon, j'ai d'autres infos inutiles, je lève la main. Hein.
6: Voilà, c'est ça. Alors, tu as deux petites filles, Lisa et Lilou.
9: Oui, et j'ai aussi 3 beaux petits-enfants.
6: Oh.
9: Elliot, Eden et Soline.
6: Eh ben ça c'est bien. Et alors, Sambaye, le 1er juin, c'est la quille. Ah là là là là là là là. Retraite le 1er juin.
7: Oh là là.
6: Ah bah dis donc.
7: Elle est déjà partie à la retraite.
6: T'es partie à la retraite ou comment, qu'est-ce qui se passe?
7: Puis si, là, si, là,
9: Véronique. Moi j'étais un peu en vacances avant, alors je me suis habituée.
6: Ah alors, bah
9: vite,
6: ouais.
9: Hyper, hyper vite.
6: Bah tu m'étonnes. Dis donc, t'as bossé 42 ans pour les impôts.
9: Ouais.
6: Mmh. Il était temps. Il était temps de raccrocher, sa fatigue, les impôts, on n'en peut plus.
7: Il reste quelques jours d'ailleurs là.
6: Ouais, en plus.
9: Il reste quelques jours pour faire déclaration, pour faire déclaration.
7: Bah, bien sûr,
9: mais les impôts, c'est toute l'année. Il y a
7: plein de
9: revenus, il y en a plein.
7: Oh là là, mais arrêtez.
6: J'ai découvert la taxe de balayage, je m'en parlais même pas. Alors, bon, je te raconterai. Dis donc, en plus, petite, tu voulais être chercheuse ou pilote de ligne, quel est le rapport?
9: Je pilote une équipe et puis je cherche les fraudeurs.
6: D'accord, ok. Bon, j'adore ton optimisme. Alors, ma petite chérie, on va gagner. On va tenter de gagner tout de suite le premier point. Tiens, je te mets une chanson de Jacques Brel.
8: Ne me quitte pas.
6: Une chanson qui te donne la patate,
7: oui.
6: La pêche.
7: Ouais. Ça, c'est, ouais.
6: Allez.
7: C'est le sang du trésor public qui lui fait passer un message.
6: Ça, c'est la déclaration.
7: Ne me quitte pas.
6: Alors, écoute bien. Il paraît que cette chanson, Ne me quitte pas de Jacques Brel, c'est la chanson préférée des Français. C'est vrai ou faux? Top chrono, 5 secondes.
9: C'est faux.
6: Bah, t'as bien raison, pas du tout. C'est pas du tout ça. C'est Mistral gagnant de Renaud, qui est une des chansons préférées des Français. Et donc, la carrière de Renaud, il vient de fêter ses 50 ans. Donc, Véro, premier point pour toi.
7: Eh bien, écoutez, Christophe nous a déjà quittés. Christophe a fait forfait, je vous jure. On n'a plus Christophe.
6: C'est une blague.
7: Non, c'est pas une grave. On est en train de le rappeler, Christophe, qui. Alors, je vais vous parler un petit peu de lui.
6: Bah, raconte-moi, qu'est-ce qu'il fait dans la vie,
7: Écoutez, il est avec ici, Roussillon, ça sent bon le sud. Déjà, ça, on aime. Il a 37 ans, Christophe. Il habite à Saint-Estève. C'est dans les Pyrénées orientales. Alors, Christophe, tu es paxé à Jade? Oui, tout à fait. Oui, j'ai rencontré Jade un jour, comme ça, sur la route. Non, mais je peux vous faire les deux personnages. Il a deux garçons, Eden, 10 ans, Nino, 5 ans. Et on va écouter un petit extrait d'Aya Nakamura, parce que sa chérie l'appelle Doudou, comme dans la chanson. Et oui.
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6: Moi, je vois que sur sa fiche, il y a marqué qu'il a un chien. Qu'est-ce que c'est comme modèle?
7: Il est là. Bonjour, Christophe.
11: Bonjour.
7: Alors,
11: désolé.
7: Fais pas des frayeurs comme ça, dis donc. Toff. Bon, allez, t'inquiète. J'étais en train de dire que t'habitais à Saint-Estève, t'étais paxé. T'as un chien. Alors, Valérie, demandez, c'est quoi comme chien que tu as?
11: Exactement. J'ai un berger blanc croisé avec un Akita.
7: Alors, je vois pas du tout. Tu vois, toi, Valérie?
6: Un berger suisse.
11: Un berger suisse, exactement, et l'Akita.
6: Je vois très bien ce que c'est.
11: C'est un chien japonais.
7: D'accord.
6: C'est très beau. Je veux une photo de ce chien tout de suite sur mon portable.
7: Christophe est militaire. Ah, qu'est-ce que tu fais? Tu es quoi comme
11: exactement
7: dans l'armée?
11: Je suis gendarme, exactement.
7: La technique des gendarmes. Moi, je trouve qu'on est pas mal. Hein. Entre une future retraitée des impôts du centre public et un gendarme, on est un peu contrôlé. Et...
6: On a intérêt à bien fermer nos gueules.
7: Faire gaffe à ce qui se passe aujourd'hui. T'es gendarme, alors t'es quoi? T'es gendarme avec la moto, la voiture, tu fais quoi comme...
11: Non, je suis en départemental, j'accueille les personnes, les premiers secours, les premières urgences, le premier intervenant.
7: Ok. T'as toujours voulu faire ça? Généralement, quand on est gendarme, c'est un truc qui vient depuis l'enfance ou rien à voir avec toi?
11: Non, rien à voir. J'avais pas spécialement d'idée quand j'étais enfant. Je voulais juste être heureux dans ce que je faisais.
7: Heureux. Et là, t'es heureux en tant que gendarme.
11: Oui.
7: Bon,
11: oui.
7: Alors, super. Allez, Christophe, c'est quoi ton grade avant de jouer?
11: Adjudant.
7: Adjudant, Christophe. Nous allons jouer pour tenter de marquer un premier point avec un extrait. Et nous partons en Thaïlande avec des moines. Des moines qui ont construit un temple entièrement avec des bouteilles de bière. Est-ce que, mon adjudant, c'est vrai ou faux? Top chrono, 5 secondes.
11: Tant que je dirais vrai.
7: Tu as raison, le Wat Pama Chedikhu en Thaïlande, c'est surnommé le temple d'un million de bouteilles. Il a bien été construit par des moines. Il y a 1,5 million de bouteilles de bière recyclées. Alors, on ne sait pas si c'est eux qui les ont bu, mais en tous les cas, ça existe pour de vrai. Ça te fait un premier point. Bravo, Christophe.
6: Allez, un point Véro, un point Christophe. Et là, tout de suite, on va partir avec VIP.
7: Ah, comme vous êtes VIP. Vous.
6: Ah, tu parles d'une VIP.
7: Ah, quand même un peu.
6: Vous écoutez ici Françoise Hardy, VIP, tout ça rime, on vous aime. À tout de suite.

0: François Hardy.
1: VIP, moi je travaille avec une VIP tous les jours au quotidien. C'est un vrai bonheur de travailler avec une VIP comme toi, Valérie.
2: Mais je...
1: 5 gardes du corps quand tu arrives.
2: Ah ouais, ça j'adorerais.
1: Un cercle comme ça, tu es entouré, en plus des gens des impôts qui te contrôlent.
2: Oh là là, c'est magnifique, des VIP, gendarmes, quoi. Tout quoi. Bien, allez, Véro, un point, Christophe, un point, on reprend la compète.
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2: Alors, quand même, comme je raconte toujours tout à mes auditeurs que j'aime, sachez que depuis samedi, j'ai ce qu'on appelle un limbago, un mal de dos, et j'ai une ceinture. Et il se fout de ma gueule en permanence que je suis au ralenti.
1: Pas du tout.
2: Je peux pas bouger trop. Dès que je bouge, j'ai un coup de poignard. Tout le monde connaît ça.
1: Vous êtes en 33 tours.
2: Bah oui, bah excusez-moi, j'ai très très mal au dos.
1: Passé en 78, essayez quand même, je sais pas, ou en 45.
2: La vieillesse est un naufrage.
1: On a inversé les rôles, Valérie. On a commencé il y a 2 ans ensemble. C'était moi l'hypochondriaque.
2: Ah, je suis pas hypochondriaque.
1: 2 ans après, c'est toi qui es malade.
2: Ah, je suis malade, mais je ne suis pas hypochondriaque, moi. Sinon, je serais pas là, je serais
1: dans
2: mon lit.
1: Venez masser, Valérie.
2: Bien sûr. Alors, Véro, ma petite Véro chérie, il paraît que tu adores la déco.
4: Ben ouais, j'adore la déco, bien sûr.
2: Il paraît que tu maroufles.
4: Ah, je maroufle. J'adore la tapisserie. Je viens de refaire une chambre magnifique.
2: Oh, à quelle couleur, je peux savoir?
4: Alors, en fait, c'est pour le petit dernier de Pascal qui habite à Marseille. Et quand il est parti, il a demandé une chambre qui ressemble à Marseille. Donc, forcément, il y a du bleu.
2: Eh oui.
4: C'est la mer, le soleil et tout. Ah non, il y en a un peu moins, quoi.
2: Bon, et tu fais de la peinture aussi?
4: Ouais.
2: J'aime tout ça.
4: Ah,
2: ça c'est bien, mais par contre c'est pas...
1: Excusez-moi de vous interrompre à nouveau, mais on parle de peinture, de déco.
2: Non, tu vas arrêter.
1: Non mais nous sommes d'accord, c'est le retour de déco
2: on
1: sur M6.
2: Sait pas. Alors, Véronique, il paraît que c'est ton jardin en revanche qui c'est Pascal qui s'occupe de ton jardin.
4: Ah bah ouais, c'est mon chéri qui s'occupe du jardin, Pascal. Il a un jardin magnifique, il a des fleurs. En plus, il est tellement romantique, il me ramène des petits bouquets de fleurs régulièrement. Mari, il faut un prince charmant, hein, sinon ça vaut pas le coup.
2: Oui, c'est vrai, je suis assez d'accord avec toi.
4: Hein, bon, voilà.
2: Et il paraît que, dis donc, la cuisine, bon, bah, il paraît que t'es un peu une top chef et que tous tes potes te réclament des cannelés.
4: Ça c'est sûr.
2: Mais à part
4: les cannelés de Véro.
2: Ah là là, les cannelés de Véro. Mais alors, c'est quoi, quand tu leur fais un plat principal, tu leur fais quoi comme plat salé?
4: Ah, bah, ça dépend de la saison, ça dépend du jour. Alors, on peut faire des bobotis.
2: Ouais.
4: Des bobotis. On peut faire du poisson avec de la mangue.
2: Oh mon Dieu. Bon, arrête-toi, là, j'ai faim. Oh là là, là, j'en peux plus.
1: Excusez-moi de vous interrompre à nouveau, mais c'est sur M6, Top Chef, je crois. Meilleur pâtissier. C'est pas sur cette chaîne, vous êtes de retour à la rentrée pour déco? Excusez-moi, hein, vous posez la question un peu tous les jours, mais vous me répondez jamais, donc...
2: Ce que je ne sais pas. Alors écoute, Véro, voici ton deuxième point qui va arriver. Je vais te mettre une très belle chanson.
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2: mon bateau. J'adorais cette chanson. Alors, écoute bien. Sur un voilier, il paraît que la baume, c'est le petit mât à l'arrière du bateau. La baume, est-ce que c'est le petit mât?
4: Non.
2: Ah bah non, elle me dit faux. Bah t'as bien raison, allez hop là.
4: Non.
2: Et non, bien sûr, t'as raison, c'est faux.
4: On n'est pas loin de la mer.
2: Eh oui, la baume, c'est la barre horizontale fixée au mât qui maintient la grand voile. Voilà, bon, bah écoute, 2 points pour Véro.
1: Christophe, qui a déjà un point, avec ici Rossillon, à Saint-Estève. Christophe qui est militaire, qui est gendarme, qui est adjudant, jeune, il a fait du rugby, Christophe.
5: Exactement.
1: T'étais à quel poste?
5: Ah, j'ai joué talonneur.
1: Ah, talonneur. Alors, tu joues encore ou tu as arrêté ?
5: Ouais. Non, j'ai arrêté depuis quelques années maintenant, place aux jeunes.
1: Ah, t'es supporter du club local?
5: Ouais, supporter de l'USAP et des Dragons Qatar.
1: Et bah voilà, ils sont quoi? C'est quoi en termes de championnat, de classement? Comment ça se passe pour eux?
5: Malheureusement, l'USAP est en top 14, qui représente l'élite du rugby français, et ils sont avant-dernier.
1: Ouais, bon, allez, voilà. Remontada, on sait comment ça se passe dans le milieu du
5: sport. On va croiser les doigts.
1: Bon, Christophe.
5: Et les Dragons font pas très...
1: Ouais, c'est pas mieux.
5: Pas une très belle entame de saison également.
1: Ils sortent pas beaucoup de flammes en ce moment, quoi. Voilà, c'est ça.
5: Exactement.
1: Bon, alors Christophe, lui, ne bricole pas du tout. Donc Christophe est parti de ceux qui pourront regarder Nico sur M6 la rentrée. Tu jardines pas non plus. Est-ce que t'as une qualité?
5: Moi, c'est la cuisine.
1: Eh ben voilà, la cuisine.
2: Bah attends, c'est bien la cuisine. Moi, allez. J'adore les mecs qui cuisinent, je trouve ça hyper sexy.
1: Allez, Christophe, on se met au fourneau, on met le petit tablier, qu'est-ce que tu nous prépares là? Allez.
2: Arrêtez, j'ai faim.
5: Boule de picoulate.
1: Qu'est-ce que c'est?
2: Hein?
5: Alors, c'est une spécialité catalane, c'est de la viande, des boulettes de viande hachées avec de la chair à saucisse. Des épices, de l'ail, de l'œuf, tout ça mijoté avec de la tomate, des oignons. Et un accompagnement avec des pompettes de l'amour et des petits haricots ou des pommes de terre.
1: Okay.
2: Comment ça s'appelle le truc avec les escargots, la catalan, où tu mets dans la cheminée?
5: La cargolade.
1: La cargolade.
2: Voilà,
1: ça aussi, merci. C'est une spécialité catalane.
2: Bah oui.
5: Escargot grillé. Avec une petite aioli.
1: Oh, arrêtez, ah. Mais arrêtez.
5: Alors, c'est le péché mignon.
1: Attends, Valérie, elle va adorer. Sa spécialité aussi, ce sera mon dernier mot, c'est la paella. Toi qui vas souvent en Espagne.
2: Bah oui.
1: Il adore faire la paella.
2: Bah, c'est bien. Bah, de toute façon, le pays catalan, les gars, on est juste à côté. Hein.
1: Allez, jouons avec cette question. Extrait.
0: Elle vend des
2: cartes
1: postales. Décidément, la tactique du gendarme avec Bourville, les crayons avec Bourville. On est Bourville aujourd'hui. Hein. Avant les gommes, on effaçait les crayons avec de la mie de pain. Vrai ou faux? Top chrono. Avant les gommes, on effaçait les crayons avec de la mie de pain.
5: Alors je vais dire.
1: Vite.
5: Je vais dire vrai.
1: Ouais, attention, vraiment, on le prend, mais sur 5 secondes, hein, pas après. Oui, c'est vrai, tu as raison, avant l'invention des gommes, on utilisait bien de la mie de pain pour effacer les traces de crayon de papier, parce que c'était humide, c'était souple, et voilà, ça absorbait le graphisme sur la feuille.
2: Allez, 2 points Véro, 2 points Christophe, et là, tout de suite, vous écoutez ici. Et on est parti avec les frérots de la Vega, ça sent bon les vacances. Sweet darling, vous écoutez ici,
1: ouais,
2: on vous aime,
1: on
2: à
1: est
2: tout de suite. Voilà.
1: J'ai vu la...

0: papa.
1: Ouais, c'est fin juin la fête des pères. Parce que c'est papa, papa, papa, papa. Donc c'est fin juin la fête des pères. Voilà. Merci aux frérots de la Vega de nous le rappeler.
2: Voilà, frérot de la Vega, jingle.
1: Suite d'arrivée.
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2: Non, mais Véro est d'accord avec moi. Hein? On n'en peut plus de ces vannes.
4: C'est non, on n'en peut plus.
1: La direction voilà, m'a demandé si j'avais un auteur. Quand même.
2: Non, mais tu peux pas couper la parole des gens, ouais, on l'a déjà vrai. Dit, on ouais. en a déjà parlé. Ouais, donc vrai. On est d'accord, Véro, on n'en peut plus.
4: Ouais, on est d'accord. Et on est complètement d'accord. C'est
2: et en plus, Véro. Voilà, et en plus, il te coupe la parole. Donc, tu vois,
1: ah, mais j'ai un spectacle
4: aucune
1: à rentrer.
4: Éducation, aucune éducation.
2: Aucune. Voilà, qu'est-ce que tu veux que je te dise? Alors, tu aimerais déjeuner avec Bruce Springsteen?
4: Ah, ouais.
2: Ah, ouais, le boss!
4: Au moins, il faut au moins ça, au moins le boss.
2: Bah évidemment, qu'est-ce que tu parlerais de quoi avec le boss?
4: Peut-être pas des États-Unis et de leur état aujourd'hui.
2: Ah bah non, tu vas nous lui faire faire un...
4: Oui, ouais, il va nous péter un câble. Ah, là. Ouais, je sais pas, sa rencontre avec Barack...
1: Ses impôts.
2: Mais d'accord.
4: Il n'y a pas de ça dans la vie.
2: Non mais je te jure, j'en peux plus de lui. Bon ma chérie, on va jouer, comme ça il va pas nous couper la parole pendant qu'on joue.
4: Ouais.
2: Je n'en peux plus. Alors, c'est le quiz musical. Je vais
4: t'en as plein le dos, non? T'en as plein le dos.
2: Ah bah, t'as compris pourquoi j'ai une ceinture et que j'ai un lumbago. Tu comprends maintenant.
4: Voilà.
2: Alors, je vais te faire écouter deux artistes l'un après l'autre et tu vas essayer de me dire qui chante. Écoute bien le premier artiste. Là.

0: Frank Sinatra. Banane.
1: Alors, tu me dis Frank Sinatra?
0: Ouais.
1: Et non, c'est Nat King Cole. Ah, oui, Nat King Cole. Alors, bon.
0: Ah ben Sinatra, il a repris, non?
1: Bah Sinatra l'a repris, mais peut-être en concert. Mais là, c'est Nat King Cole. Alors, là, écoute bien le deuxième chanteur. Écoute bien, c'est... Tu vas bien le reconnaître.

0: qui c'est qui chante?
1: Patrick Fiori, non?
0: Et oui, c'est Patrick Fiori, que tu reviennes, voilà. Allez, ça fait un point.
2: Plus. Christophe, est-ce que tu l'avais, Nat King Cole et Patrick Fiori? Vraiment, hein, dis-moi, sincèrement.
3: Alors, ça fait pas trop partie de mon registre musical, mais je pense que Patrick Fiori, j'aurais pu le reconnaître.
2: Ouais, c'est quoi ton registre musical d'ailleurs? Quels sont les artistes que t'aimes bien?
3: Moi, j'écoute un peu de tout, à vrai dire, de la variété française comme de l'électro. Je suis un grand fan de Mathieu Chédid.
2: Ah ouais, ah, Mathieu Chédid, bien sûr. Je suis
3: Marie. Exactement.
2: En plus, tu l'as vu en concert, hein.
3: Exactement, à deux reprises.
2: Waouh. On le salue, Emma.
3: C'est bon. Génial.
2: Ah ouais. Je reconnais, il a une belle relation avec son public. Allez, Christophe, tentons l'aventure. Le quiz musical, il y a deux points à prendre. Ce sont des artistes, voilà, qu'il va falloir reconnaître. Il s'agit d'un groupe, on y va pour le premier.

0: seule occasion de faire décrocher un sourire à Eki, notre technicien qui adore ce groupe. Top chrono.
1: Je dirais les ZZ Top, mais j'ai aucune idée.
0: Alors Eki s'arrache les derniers cheveux qui lui restent.
2: Eki vient de mourir. Les ZZ Top.
0: Sous la table. Non, c'est Madness.
1: D'accord, ok.
2: Madness. My house
0: culte.
2: In the middle of the street.
0: Oui, parce que c'est aussi le générique d'une émission qui revient sur M6.
2: Oui, exactement, Déco.
0: Hein, Déco, c'est ça. On va vous le trouver, ce générique d'ici, voilà. Bon, on se rattrape ou pas?
1: On va essayer.
2: Allez.
0: On y va.

0: Allez, top chrono, qui chante?
1: Je dirais Amel Bent.
0: Elle était aux côtés de Patrick Fiori qu'on a connu, qu'on a écouté dans Notre-Dame de Paris. Et Amel Bent n'était pas dans Notre-Dame de Paris, c'était Julie Zenati.
2: Et voilà.
0: C'est une de ses chansons les plus célèbres, hein, Si je m'en sors.
2: Allez, moi si je m'en sors, c'est que j'aurais plus mal au dos. Véro 3, Christophe 2. Et là tout de suite, c'est la réclame, mais pas que. C'est aussi l'actualité dans toutes vos régions, grâce aux 44 locales de votre radio ici. À tout de suite.
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2: Et je vous rappelle que toute la semaine, les candidats s'affrontent pour se qualifier pour vendredi la finale, le premier prix. C'est un week-end exceptionnel à Autun, l'occasion d'Augusto Dunum, le rêve du roi pour 2 personnes. L'office de tourisme du Grand Autunois Morvan vous offre ce week-end incroyable. Vous visiterez la ville d'Autun, son musée, le site archéologique du Mont Beuvray, le château de Couches. Mais ce qui vous plaira le plus, je pense, c'est qu'à la nuit tombée, le théâtre antique d'Autun va s'illuminer et deviendra la scène d'un des plus grands spectacles historiques de France. Un show monumental et en plus, le transport est compris. L'hôtel de la gare vous attend. Petit-déj, dîner, déjeuner. Bref, un cadeau magnifique. Si vous ne gagnez pas ça, vous gagnez
0: la machine espresso.
2: Exactement. Malongo, 32 dosettes, 6 verres en verre. Jingle, on reprend. Alors, Véronique. Oh, Véronique, elle m'a bien fait rire, cette petite anecdote. Il paraît que quand on était petite, on a été au cimetière et qu'on a fait... On a fait des petites bêtises dans le cimetière.
6: C'est pas des bêtises, c'est parce que j'ai fait Robin des cimetières.
2: Oui.
6: Quand j'étais petite avec ma cousine, et ben, dans les cimetières, il y avait des tombes où il y avait plein de fleurs. Et puis des tombes où il n'y en avait pas, alors on a partagé...
2: T'as partagé, t'as mis des fleurs sur des tombeaux, il n'y en avait pas. Moi, je trouve ça super mignon.
6: Voilà. Je crois que les gens, ils n'ont pas trop aimé quand même.
2: Ah, tu t'es fait engueuler?
6: Un petit peu. Et alors, il a fallu remettre. Alors, on a remis comme on ne savait pas remettre. On a remis comme on pensait. Mais on a dit que c'était comme ça. Qu'est-ce qu'on a? On a remonti en plus.
2: Ah, bah oui, bah, il y a un moment donné, on ne peut pas tout faire. Hein. Faire Robin des Bois et dire des choses intéressantes et vraies. Hein. Stop. Alors, ma chérie, là, tu as 3 points. C'est super, t'es en tête. Mais est-ce que tu pourras en marquer 3 de plus? C'est la question à choix multiples. Donc, je vais te poser une question sur le parfum Dior. Écoute bien. Actuellement, quelle est la star qui est l'égérie du parfum J'adore de Dior? Alors, écoute bien. Actuellement, Marion Cotillard, Rihanna, Charlize Theron ou moi? Top chrono, 10 secondes.
6: C'est Rihanna.
2: Rihanna, c'est vrai qu'elle est belle. On ne peut pas dire le contraire.
6: Elle est magnifique.
2: Allez, on écoute. C'est...
0: Ouais, c'est pas Marion Cotillard.
2: Et voilà,
0: ça.
2: C'est Rihanna, bravo. Tu as 3 points de plus.
0: Christophe.
1: Oui.
0: Est-ce que tu portes du Dior?
1: Je porte pas de Dior.
2: C'est quoi ton parfum?
0: Bah ouais, c'est quoi ton parfum?
1: Moi, je porte du Guerlain.
0: Guerlain, Boss, voilà, on en a cité 3. Okay, Guerlain. Très bien.
1: Bah ouais. Exactement.
0: Exactement. Tu aimes bien les sensations fortes, toi, hein, Christophe. Christophe qui est à Saint-Estèze, oui. Pyrénées,
2: orientales,
0: Pyrénées orientales.
2: Saint-Estèze dans
0: bien
2: les Pyrénées.
0: Sûr, oui.
2: Je demande pardon aux Pyrénées orientales.
0: Il est gendarme, il aime forcément les sensations un petit peu. Côté manège, alors raconte un peu, Port Aventura, ça t'a marqué? C'était quelque chose d'assez rock'n'roll.
1: Port Aventura, c'est génial. C'est un parc d'attractions qui, bah déjà, qui se trouve à proximité de mon domicile et c'est, ouais, c'est génial. Il y a pas mal de manèges à sensations fortes.
0: Bien sûr.
1: Le Dragon Khan, entre autres, la tour, le Shambhala, c'est top.
0: Et puis le Ferrari Land, on l'oublie pas, on a offert un séjour dans le
1: Ferrari Land, exactement, qui exactement. Juste à côté.
0: T'as fait du parapente avec ton fils à La Réunion, quand je parlais un peu des sensations fortes. T'as fait de l'hélico aussi en Guadeloupe. Non, t'aimes bien, t'es un aventurier, quoi. T'aurais pu faire Koh-Lanta. Ben oui.
1: J'aurais pu, oui. J'adore l'aventure, j'adore tout ce qui est un peu sensations fortes. Et oui, le parapente, ouais. Entre autres à La Réunion, une expérience géniale.
0: J'imagine. Alors, si tu étais un animal, on l'a pas souvent, tu serais...
2: Qu'est-ce que c'est?
0: Qu'est-ce que c'est? C'est quoi ça, Christophe?
2: Bah ça, on dirait mon cotière le matin qui se réveille, mais bon...
0: Bah, c'est un cerf, ça. C'est le brame du cerf, ça.
1: Exactement.
0: Eh oui, et toi tu voudrais être un cerf avec des cornes et tout, des bois là sur la tête.
1: Exactement.
2: Mais pourquoi?
0: Mais oui, pourquoi?
1: Parce que je trouve que c'est un animal majestueux et qui est assez imposant.
0: Ok. Non mais c'est vrai, c'est majestueux, effectivement.
2: Bah j'adore, mais bah, bon, oui, les pauvres ils sont beaucoup tués par.
0: Ah mais ça c'est encore une autre affaire.
2: Par les cazadores.
0: Quel beau talent inutile alors que nous sommes en plein Roland Garros. Tu sais faire plein de choses avec une balle de ping-pong. Mais quoi?
1: Avec les balles de ping-pong, j'arrive à les faire tenir en lévitation en soufflant en dessous des...
0: Bien sûr.
1: En équilibre.
2: Moi, j'aimerais bien aller visiter la gendarmerie de Saint-Estève.
0: Allez, gars, faut que je vous montre un truc, là. Avec ma balle de ping-pong.
2: Écoute-moi bien, la prochaine fois que je vais voir mes copains à Thuir, je passe à Saint-Estève, c'est à côté.
0: Crédibilité de l'adjudant.
2: Je veux voir l'adjudant.
0: Est-ce qu'on peut avoir une vidéo? Tu te filmes en faisant ça, et t'inquiète pas, on saura quoi faire de la vidéo.
1: Non.
2: Ouais, on saura bien quoi.
1: Voilà.
0: Bon, allez, Christophe, jouons. Il y a 3 points à prendre, là, d'autant qu'elle a un peu pris de l'avance. Donc, on va rester bien concentré. Est-ce que t'aimes bien les jeux de société? Tu joues souvent?
1: Mis à part la belote.
0: Ouais, c'est plutôt un jeu de cartes.
1: Okay.
0: Voilà. Quel jeu de société culte qui a été inventé en 1979 par 2 journalistes québécois? Quel est ce jeu de société inventé en 79 par 2 journalistes québécois? Est-ce que c'est le Trivial Pursuit? Est-ce que c'est le Cluedo? Le Scrabble? Ou le Puissance d'Amido? C'est comme le Puissance 4, sauf qu'il faut aligner d'Amido. 10 secondes.
1: Je dirais le Trivial Pursuit.
0: C'est pas le Puissance d'Amido? Bien, Puissance
1: d'Amido. Non, je dirais Trivial Pursuit.
0: Trivial Pursuit, inventé en 79 par 2 journalistes québécois. Oui! C'est Chris Haney, Scott Abbott.
2: Je demande pardon aux familles Haney et Abbott.
0: Chris Haney et Scott Abbott, ils ont inventé ça, puis c'est arrivé ensuite en France. Alors c'est marrant parce que ça s'appelait avant Remue-Ménage, avant de devenir Trivial Pursuit en 1985.
2: Alors, au Québec, c'est surtout moi le truc qui me fait le plus rire, il a été commercialisé sous le nom Quelques Arpents de Piège.
0: Ouais, et après en France, Remue-Ménage.
2: Piège, alors... Ça fait 5 pour Christophe, 6 pour Véro. Et là tout de suite, let's dance. Take on your red shoes and dance the blues. Moi je peux rien danser.
0: Oh, l'anglais.
2: Dansez pour moi les gars, je vous aime, à tout de suite.

0: the blues. J'étais amoureuse de David Bowie, moi, quand j'étais petite, je voulais l'épouser.
1: Let's dance, tout ce que vous pouvez pas faire en ce moment avec votre dos, mais ça reviendra.
0: Ah, je peux rien faire, un jingle, mon petit.
1: Let's dance avec les stars. C'est avant.
2: Ici, à midi.
0: Ça, c'était avant.
2: Hein. On est au taquet.
1: Quand on commence à dire c'était avant, c'est que ça.
0: Ah, bah, la vieillesse, c'est un naufrage, hein, je te le dis. Alors, Véro.
3: Et il faut que tu te fasses faire des massages.
1: Eh oui.
0: Bah, t'inquiète, je vais essayer d'y aller, là. Mais là, bon, tu sais, ici, hein, trouver un kiné disponible. Hein.
3: Ah, bah, moi, j'ai ma fille qui est kiné, mais.
0: Elle est dans ton coin. Ouais, bah. Ouais. Et voilà.
1: Oh, mais on lui envoie un hélicoptère, ça va.
3: Ça marche pas trop en téléconsultation.
0: Non, là, c'est le seul truc qui marche pas en téléconsultation.
1: On lui envoie un hélico, la direction est d'accord.
0: Alors, dis donc, il paraît qu'on a joué à Daktari en allant ce voyage, pendant le voyage en Namibie. Hein,
3: ben,
0: hein,
3: oui.
0: On a rencontré des animaux sauvages. Qu'est-ce qui s'est passé?
3: Quand on était en Namibie, on a rencontré plein d'animaux sauvages. Et puis un soir, on s'est couché et on s'est fait raccompagner par un ranger parce qu'il n'a pas voulu qu'on rentre tout seul. Parce qu'on avait une voiture avec la tente sur le toit.
0: Mm-hmm.
3: Et puis quand on est arrivé avec sa petite lampe, il nous dit bon, ben, vous voyez là, c'est un crocodile.
0: Oh, bah écoute, il faisait une petite balade du soir.
3: Voilà, donc on est vite rentré dans la tente et puis on n'a pas du tout envie de faire pépé la nuit.
0: Ah bah non, tu m'étonnes. Hein. Sinon, c'est... Bah oui, hein, c'est sûr que les crocodiles, c'est pas très gentil. Alors, il paraît que t'es un peu naïve, un peu la poisse. Tu te fais voler ta carte bleue à Prague, mais tu peux me dire le profil du voleur, s'il te plaît?
3: Ah ben, en fait, c'était dans le bus de l'aéroport, et puis il y a une petite mamie qui nous a demandé, qui nous a dit « Ah, vous êtes français, j'aime bien parler français, je parle pas souvent, j'ai pas l'occasion, il y a... » Et puis quand on est arrivé, ben, on avait plus de carte bleue. C'était vraiment une petite mamie à qui on aurait donné le bon Dieu sans qu'on fasse.
0: Et voilà.
3: Surtout qu'il y avait la visite du pape, mais bon, voilà.
0: Et voilà. Tu t'es fait avoir par une petite mamie. C'est les pires, les petites mamies. Tu veux que je te dise? Les pires, c'est les petites mamies. Alors, ma chérie, nous allons tout de suite marquer 5 points de plus. C'est-à-dire que tu ferais un sans faute, ce serait merveilleux. Tiens, je te mets une petite chanson. Allons parler de crêpes. Je suis affamée, hein, je vous préviens. Alors, quel prénom désigne les célèbres crêpes flambées à l'orange et au Grand Marnier? Comment qu'on les appelle, les crêpes au Grand Marnier et à l'orange quand elles sont flambées? Top chrono, 10 secondes.
3: Je rappelle qu'on habite à Nantes, c'est les crêpes Suzette.
0: Eh oui, le crêpe Suzette comme Danny Briand. Et oui, les crêpes Suzette, hein, ça a été inventé fin 19e, un flambage réalisé par un jeune apprenti cuisinier. Ça a été un peu comme un accident et du coup c'est resté. Bravo, ça te fait 11 points.
1: Je crois que c'est comme la tarte tatin.
0: Exactement.
1: Aussi, c'est un accident. Ouais.
0: Souvent, tu sais, les trucs comme ça.
1: Oui, ouais, ouais. Nous aussi, c'était un accident. On s'est rencontrés, puis d'un coup, on a fait des missions.
0: Voilà, c'est un truc de dingue.
1: C'est 2 ans, hein, et on est content.
0: Oh là là.
1: Ça fait plaisir.
0: Jamais 203, comme dirait l'autre.
1: Je crois qu'il oui, faut jamais dire Fontaine. Hein. Nous sommes tous d'accord. Christophe, avec ici Roussillon. Alors, Christophe, qui est gendarme, rappelons que c'est un gendarme, c'est un adjudant. Il a rencontré Jade dans le cadre de la patrouille.
0: Ah.
1: Et oui.
0: Ah.
4: Exactement.
1: Allez, raconte, c'est le gendarme se marie, ton histoire ou pas?
4: Pas encore, on vit dans le péché, mais...
0: quelle honte.
4: Non, oui, effectivement, rencontré en patrouille. En fait, elle revenait de voyage en Thaïlande et le collègue de boulot avec qui j'étais ce jour-là a décidé de lui rendre visite. Donc, arrivé à son domicile... On a discuté, elle nous a servi un petit jus à boire, un petit jus d'orange. Exactement. Et en quittant le domicile, il y avait son numéro de téléphone affiché sur sa voiture.
1: D'accord.
4: Parce qu'elle est photographe et du coup, j'en ai profité pour récupérer son numéro de téléphone.
1: Oh, c'est l'enquêteur qui parle.
4: Comment ?
1: C'est l'enquêteur qui parle. C'est le mec qui a repéré le numéro de téléphone, bien sûr.
4: Bah oui. Exactement. Et du coup, j'en ai profité pour lui écrire, la remercier. On s'est revus, on s'est jamais quittés.
1: Et dis donc, j'ai dit que c'était une patrouille, mais si j'entends bien, c'est un copain, c'est un de tes collègues qui décide d'aller voir une copine. C'est pas, on n'était pas sur une interpellation, là. Hein. C'est pas de la patrouille. Hein.
4: C'était du contact.
1: Ouais, du contact. On va aller boire un petit verre de jus d'orange, du contact.
0: Ouais, un petit verre de jus d'orange dans les Pyrénées.
1: Les gendarmes, jus d'orange. Hein. Vous savez que votre adjudant, il fait souffler les belles de ping-pong. Hein. Vous êtes au courant, les gars, dans la gendarmerie. Ouais, sacré Christophe. Bon, Christophe. Christophe qui est un peu un sous-doué aussi. Hein. On en parlera peut-être dans un instant. Mais le gendarme, il a falsifié ses bulletins quand même quand il était gamin. Hein. C'est moche.
0: Ah là là là là là là là.
1: C'est moche.
0: Pour pas te faire engueuler par tes parents, c'est ça?
4: Exactement, c'est ça. Pour pouvoir aller au rugby, j'ai falsifié mes bulletins pour faire croire que j'avais des bonnes notes pour pouvoir aller au rugby avec les copains et profiter.
0: Ouais. Mais quand les vraies notes arrivaient, tu te faisais deux fois plus engueuler.
1: Surtout qu'il était nul en classe, hein, tu l'assumes. Donc à un moment donné.
4: Exactement. Il n'y a pas à avoir honte.
1: T'es nul toute l'année et en tous les cas, t'es pas bon, c'est toi qui l'as dit que t'étais nul. Et d'un coup, tes parents voient que t'as eu 19. Hey, oh, hey, tu les prends pour qui? Hein? Pour du jambon de Bayonne?
0: Ouais, voilà.
1: Ouais, Christophe. Bon, allez. C'est parti. Voici l'heure de gloire. Voici la possibilité peut-être de gagner 5 points de plus. Quelle danse, une danse élégante, est associée au bal de Vienne? Top chrono, 10 secondes. Quelle danse élégante est associée au bal de Vienne?
4: La valse viennoise.
1: La valse viennoise, une danse emblématique. Ce sont bien... Oui, les balles de Vienne avec la valse.
0: Que deviennent les valses de Vienne, de Vienne, dans Vienne.
1: Je vous inviterais bien à danser, mais...
0: Ah là, mais non. Non. Déjà, les gars, je vais mettre 20 minutes pour descendre de mon tabouret.
1: Est-ce qu'on peut filmer?
0: Ah bon, allez-y, les gars. Véro, tu as 11. Christophe, tu as 10. Et là, tout de suite, on part. Ah, oh, on va écouter les enfoirés. L'île au trésor. Vous écoutez ici, on vous aime. À tout de suite.

0: ça s'appelle L'île au trésor. Le double album, c'est La balade des enfoirés, avec votre radio ici qui est partenaire. Et c'est 17 repas pour les restos si vous achetez le double album. Une belle action.
1: C'est qui a écrit L'île au trésor?
0: Je crois que c'est Santa, non? Qui a composé le single. Non, alors pas L'île au trésor. Elle a composé le single, mais pas L'île au trésor. Ah, vous parlez du bouquin?
1: Non, le bouquin, oui, aussi.
0: C'est Stevenson.
1: Oui, mais le titre, je voulais savoir qui avait fait le titre.
0: Stevenson.
1: Ouais, d'accord, allez. C'est la règle.
0: Alain Souchon, Stevenson, je crois.
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1: Nous enquêtons pour savoir qui a écrit L'île au trésor, par Stevenson. Alors, Véro, tu as 11, Christophe, tu as 10. Mais enfin bon, on sait tous que le bingo, malheureusement, est un carnage à chaque fois. Alors, ma petite Véro, on va parler de ta rencontre avec Pascal. Oh. Ben oui. J'ai rencontré l'homme de ma vie. Alors, il paraît que c'était un collègue de boulot. Vous bossiez ensemble. Vous vous entendiez bien, mais vous étiez mariés. Chacun de vos côtés.
6: Ben voilà. Ben oui.
1: Ah là là là là. Voilà.
6: Mais en fait, non, c'est pas tout à fait ça. Parce qu'au début, on pouvait pas se saquer.
1: C'est souvent comme ça, les histoires d'amour, tu sais.
6: Au début, on pouvait vraiment pas se saquer. Et puis, c'est à force de se découvrir que ça fait 20 ans que ça dure.
1: Ah là là là là. Du coup, oh là là, vous avez divorcé pour être ensemble. Mais au moins, ça valait le coup parce que ça fait quand même 17 ans que vous êtes mariés.
6: C'est ça.
1: Et ça se fêtera ça en août.
6: Ouais, c'est ça. Alors, on se trompe toujours. Hein. On ne sait jamais si c'est le 8 août ou le 9 août. Et d'ailleurs, on a fêté nos 10 ans de mariage, la mauvaise date.
1: Et voilà. Bon, ça veut dire que, si on oublie la date, ça veut dire que ce n'est pas le truc le plus important. Hein.
6: Non, parce que c'est la fête tous les jours.
1: Évidemment. Alors, on va t'encourager à gagner ce magnifique bingo avec cette chanson que tu adores.
6: C'est ma chanson
1: préférée. Ben oui.
6: Voilà. D'ailleurs, j'ai déjà dit à Pascal, alors ça va pas être très gay, mais que c'est la chanson que je veux pour mes obsèques tellement je l'aime.
0: C'est gay?
1: Ah bah c'est oui, c'est pas gay, mais au moins comme ça il le saura. Alors, ma chérie, écoute bien, nous allons faire un bingo. À mon top chrono, tu vas avoir 10 secondes pour me donner des choses, des objets ou même des actions qu'on fait quand il fait très chaud. Alors, des objets et des choses qu'on peut utiliser pour se rafraîchir quand il fait très chaud, ou des actions. Par exemple, si je te disais des actions qu'on fait quand on a faim, tu pourrais me dire manger un sandwich. Voilà, donc attention. Chose, objet, action, quand il fait très chaud, top chrono, 10
6: alors,
1: secondes.
6: Un ventilateur, un éventail, des glaçons, on peut boire, on peut nager, on peut mettre la clim, on peut s'arroser.
1: Eh bien, ça fait 7. Bravo, 7, c'est magnifique. Voilà.
0: Oh non, c'est bien. Renaud Robillon et Gaëtan Roussel pour L'île au trésor.
1: Ah, voilà, Gaëtan, merci
0: voilà,
1: beaucoup.
0: Gaëtan Roussel et Renaud Robillon. Quoi, attends, qu'est-ce qu'il y a? Il y a un problème de points? Non,
1: elle vient d'avoir 7, c'est tout ce que j'avais dit.
0: Très bien. Christophe, on est au cœur du bingo. Elle a 11, tu as 10, ça c'est le parcours à date à 12h56. Le bingo, il vaut 10 points. Pour remporter les 10 points, il faut marquer le plus de points par rapport à son adversaire. Elle a donc fait, vous m'avez dit 7, c'est ça?
1: Oui, je vous ai dit 7.
0: Oui, alors ça veut dire qu'il faut faire 8 là, Christophe.
7: Ouais.
0: Et quand je vois toutes les bêtises que tu fais depuis que t'es gamin, moi je suis un peu inquiet. On rappelle, là, on a parlé dans un instant que t'as falsifié les bulletins. Pareil que t'es allé en boîte de nuit sans le dire à tes parents aussi. Bon, ça.
1: Oh bah ça, on l'a tous fait.
0: Oui, bah enfin, il a été jusqu'à voler des poissons dans un aquarium.
1: Pour.
7: Ça avait arrivé, oui. Enfin, ils sont morts. On me les avait confiés et malheureusement, j'ai pas su m'en occuper. Ils sont décédés. En plus, c'était des poissons tropicaux.
0: Ah oui, d'accord.
7: Donc, pas cool.
0: Ben non, il a ce côté un peu sous-doué, voilà. Il est pas assez, il a pas su s'occuper des poissons, il a pas veillé sur l'aquarium. Et, non, mais c'est inquiétant. Ta chanson préférée, la voici.
8: Je suis un machista.
0: C'est du Mathieu Chédid. Voilà. Allez, on oublie le côté sous-doué, t'es notre gendarme préféré.
1: Mais surtout, tu vas gagner, peut-être.
0: Alors, on va voir, ou 8 pas. Points. 8 points. Alors, on va passer sur l'inverse, on va aller sur le froid. Et non. Je te demande...
1: On va aller sur, quoi ?
0: Sur le froid ?
1: Ouais.
0: Mais c'est bien ce que j'ai dit.
1: Ouais.
0: Sur un maximum, en 10 secondes, hein, je te demande de nous citer un maximum d'objets ou des actions, Valérie l'a dit, que l'on fait quand il fait froid. Voilà, il fait froid, qu'est-ce qu'on utilise comme objet ou qu'est-ce qu'on peut faire ? 10 secondes, on y va.
7: D'accord, donc on met sa veste, on allume la cheminée, on allume le radiateur, on boit un chocolat chaud.
0: Oui.
7: On met un manteau, une écharpe, un bonnet, on fait de la luge, patinage.
1: Ah, ça fait 6.
0: Ouais.
1: Parce que le patinage, on fait pas ça que. Enfin, c'est pas le truc qui te réchauffe.
0: Ouais,
1: il y avait les couettes, les plaids, les gants, la doudoune, le bonnet.
0: Il y a eu un petit démarrage en retard, voilà, pour Christophe. C'est vrai qu'on n'était pas loin du compte, là. Mais 6, on vérifie avec professeur Coupet, c'est 6.
1: On vérifie avec maître Coupet, c'est 6. Bien, ça veut dire que, mon petit Christophe, bravo à toi, mais ça ne suffira pas. Véro, je te retrouve donc en finale. Pour tenter de gagner le week-end exceptionnel à Autun pour Augusto Dunum, le rêve du roi, avec évidemment le transport compris, l'hôtel de la gare, le petit-déj, le dîner, les déj sont compris. Tu iras voir le site archéologique du Mont-Beuvray, la ville d'Autun, le musée, le château de Couches, le théâtre antique d'Autun qui va te faire le plus grand spectacle historique de France. Et si tu ne gagnes pas ça, tu gagneras...
0: On repart le vendredi quand on est demi-finaliste avec la machine Malongo, 32 dosettes, 6 verres en verre. Joe Malongo, la légende.

0: de ces actualités avec nos conseils, nos experts, un professeur des urgences en notre compagnie. Et puis 13h15, on respire. Quoique, je vous emmène dans l'univers incroyable du dernier thriller de Bernard Minier, Rupture. On retrouve son enquêtrice fameuse, Lucia Guerrero, et c'est quelque chose.
1: Oh, génial.
2: Eh ben, tout de suite.
0: Merci beaucoup, à demain.
1: Bon, bisous, à demain.
2: Tout de suite, Wendy.
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2: Passez une excellente journée. Cherchez un petit peu d'ombrage, hein, ça fera pas de mal. C'est vrai qu'il fait chaud. Allez, on est à vos côtés. Quelle heure il est, Valérie ?
1: Écoutez, vous écoutez ici. Il est 13h. Je vous aime. À demain.
2: Ah, tout de suite, je me sens beaucoup plus frais. Vous voyez, la chaleur a disparu. Allez, courage pour le dos. 13h, voici ma France, Wendy Bouchard.
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0: Bonjour à tous, merci d'être à l'écoute de Ma France. Une France qui continue de souffrir de la chaleur dans un épisode caniculaire inédit par son ampleur, sa précocité et sa durée. 39 degrés attendus du côté de Bordeaux cet après-midi. Et dans les écoles de Gironde notamment, on s'organise. Les enfants ont intégré les bons gestes comme ses élèves de Brault et Saint-Louis.
4: Rester le plus longtemps possible à l'ombre.
5: Je prends un petit pied et je me mets dessus.
6: Bah, il fait rien.
7: Parfois, on voit de l'eau. Et ça nous rafraîchit.
0: Sur ICI, on continue de vous accompagner auprès des plus fragiles avec notre invité, professeur Soula, urgentiste au CHU de Rennes. Nous serons également dans un EHPAD de Limoges et sur des chantiers en Lorraine. Face au prix des carburants, vous pouvez envoyer vos demandes depuis ce matin pour l'aide Grand Rouleur, un coup de pouce de 100 euros, 3 millions de Français concernés. Et puis 13h15, j'accueille en studio dans ma France l'un des maîtres du polar. Après avoir été agent des douanes pendant 25 ans, Bernard Minier s'est imposé comme auteur dans la cour des grands. Il publie son nouveau thriller, Rupture. Une géniale immersion dans la société technologique que nous promettent quelques savants fous à suivre de votre rendez-vous d'infos et de culture. La chaleur s'installe et s'étend donc dans le pays avec 400 records de température battus, notamment dans l'Ouest, à Nantes, Rennes, Angers ou Bergerac. 13 départements sont désormais en vigilance orange, canicule. Les Deux-Sèvres, les Deux-Charentes et la Gironde sont aussi concernés. 30 degrés étaient déjà recensés en Corse à 9h ce matin, au cœur de cet épisode qualifié d'ovni climatique par les experts. Car s'il est déjà fait très chaud en mai, en 1947, en 1953 ou plus récemment en 2002, c'est bien l'intensité, l'étendue géographique et la durée de cette chaleur qui inquiète. Nos organismes sont mis à rude épreuve, on va en parler, alors que la chaleur qui s'engouffre dans nos appartements et nos maisons les moins bien isolées rend l'air parfois irrespirable. D'où la ruée sur les ventilateurs, plus 196% selon les chiffres de la start-up Stockley. En Bretagne notamment, ces appareils ont été pris d'assaut, comme dans cette grande surface de Quimper, Tuc Dual-Chartier.
8: Gérald, en chemise, short et chapeau, se trouve devant le rayon ventilateur. Il scrute à peu près toutes les inscriptions sur les cartons. La détresse se reflète sur son visage.
9: C'était intenable. Il y a même notre petit qui s'est mis à pleurer hier soir parce qu'il faisait trop chaud. Il se sentait asphyxié, donc là, il faut vraiment trouver une solution.
8: Avec sa femme et ses enfants, ils se sont installés en Bretagne il y a 7 ans. La famille vivait à La Réunion.
9: Bah, en fait, on a fait des rénoves pour qu'en fait, ça garde la chaleur. Sauf que là, la chaleur, on n'en veut plus. Là, c'est horrible. C'est vrai qu'à La Réunion, on veut plutôt de... On met des clims, on installe des clims, mais à aucun moment on s'est projeté en venant en Bretagne de se mettre une clim ou quelque chose de ce soit. C'était vraiment impensable.
8: Et comme les prix, mais ici est fait.
9: On s'était dit en général que ça serait dans les 20-30 euros, sauf que là maintenant on est prêt vraiment à exploser le budget. Quand au moins 150 euros le ventilo, alors qu'on est une famille de 5, il va falloir investir sur plusieurs modèles.
8: Des cas comme Gérald, il y en a énormément.
9: Là, on veut du frais là.
8: Sur le mois de mai, les ventes de ventilateurs ont explosé avec plus de 196%. La demande a triplé selon Stockley, des experts du secteur.
9: Et on en a marre de sucer des glaçons, là, il faut passer à autre chose la nuit.
0: La Fondation pour le logement estime que les mal logés sont abandonnés face au risque climatique. Un logement sur trois en France se transformerait en bouilloire thermique quand il fait chaud. À Paris, la préfecture de police annonce des restrictions de circulation pour limiter la pollution de l'air. Et l'association Respire demande la gratuité des transports en commun dans les régions polluées à l'ozone en ce moment, c'est-à-dire l'Île-de-France, l'Auvergne-Rhône-Alpes et la Provence-Alpes-Côte d'Azur. On poursuit notre Tour de France et on s'arrête à Cherbourg avec le rédacteur en chef de votre radio ici, Cotentin. Bonjour Benoît Martin.
10: Bonjour Wendy.
0: Cherbourg qui a pulvérisé là encore son record de chaleur. D'ailleurs dans la Manche, Benoît, les températures relevées ont été inédites.
10: Oui, c'est du jamais vu ou ressenti dans ce département depuis 3 jours et le déclenchement de l'alerte orange. Les records ne cessent de tomber avec des températures qui ont dépassé les 35 degrés dans le Coutançais. Hier, c'est 5 degrés de plus que les maximales enregistrées jusqu'ici. Encore plus spectaculaire, on frise les records atteints lors des...

0: Les canicules connues jusqu'ici au cœur de l'été. Ainsi, à Cherbourg, ville naturellement climatisée, où dès qu'on atteint 23 degrés, on commence à chercher l'ombre, eh bien, le mercure est monté à 32 degrés hier, et aujourd'hui, on annonce 37 dans le centre Manche. Autant vous dire qu'ici, on ne parle que de météo, et qu'on vit à l'heure espagnole, footing à 5h du matin, ou 21h30 sur la plage, où on reste jusqu'à la tombée de la nuit, sans la moindre petite laine sur les épaules. Ça aussi, c'est inédit.
1: Bon, pour le sport, on écoute bien les conseils de prudence dans le Cotentin. Bravo. Dans cet environnement, Benoît, les autorités déploie des dispositifs, évidemment, pour protéger les habitants.
0: Oui, les services de l'État et les communes sont mobilisés. D'abord pour faire face aux appels d'urgence, beaucoup plus nombreux reçus par les pompiers et la régulation du SAMU. Ensuite, pour identifier les personnes vulnérables, personnes âgées, visitées par les services sociaux et sans-abri, sensibilisées aux risques actuels par les équipes de maraude. Dans les établissements scolaires aussi, on s'adapte avec de nombreuses rencontres sportives annulées depuis le début de la semaine. Enfin, il y a les messages de prévention pour éviter les risques d'hydrocution. La tentation, elle est forte de se rafraîchir avec un bon bain de mer, sauf que l'eau n'est qu'à 14 degrés dans la Manche, où deux septuagénaires ont perdu la vie en deux jours.
1: Benoît Martin pour ICI Cotentin, merci Benoît. Dans ce contexte, vous en parliez, les appels aux services d'urgence se multiplient et nous sommes guidés par le professeur Louis Soula, qui est à la tête du service d'urgence où vous vous trouvez d'ailleurs en ce moment au CHU de Rennes. Bonjour professeur.
2: Bonjour.
1: Dites-nous, quelle est la situation justement du côté de l'Armorique, touché de plein fouet par cet épisode de canicule, classé donc orange sur votre territoire?
2: Alors, c'était une situation un peu inédite hein, pour les départements bretons, avec qui ont été placés en vigilance orange. Mm-hmm. Donc, on constate globalement une augmentation d'activité le week-end, notamment de Pentecôte, qui était entre 25 et 30% sur les 4 SAMU. L'activité a un tout petit peu faibli hier avec la reprise de l'activité après le week-end, notamment de l'ensemble des médecins généralistes, mais on est toujours confronté à un très grand nombre d'appels, de malaises. Depuis lundi, plus de malaises sur des lieux de travail, hein, oui, qui montrent bien que la typologie évolue un petit peu. Et ce qui nous impacte maintenant, c'est depuis hier notamment, voire dimanche, c'est une augmentation des patients qui doivent être hospitalisés, oui, notamment les patients les plus âgés. Après, on a vraiment besoin d'être très vigilant sur les personnes vulnérables, donc les patients âgés à domicile, mais également les personnes en précarité, les personnes sans domicile fixe, parce que ils ont tendance un petit peu à rester au soleil assez facilement, et il faut que les témoins soient beaucoup plus vigilants pour appeler le 15 en cas de nécessité. Oui. Et je précise que le recours au 15, même si ça augmente nos appels, hein, c'est avant tout pour protéger l'accès aux services d'urgence, et que tous les patients qui font appel au 15 ne vont pas aux urgences.
1: Oui, c'est d'ailleurs, dites-vous, le bon réflexe à avoir. Dès qu'il y a une grande fatigue ressentie, qu'on constate chez autrui ou sur soi-même un état de confusion, n'hésitez pas à appeler le 18, les pompiers, ou le 15, le SAMU. D'abord, il y a cette régulation que vous appelez. Voilà, le message passe aussi auprès de nos auditeurs, professeur.
2: Tout à fait. Le 15, ça permettra une régulation médicale et de décider éventuellement les mesures à prendre, qui sont des mesures, bien sûr, de bon sens. Donner des conseils, assurer des suivis d'appels. Et on a la moitié de nos appels qui ne sont pas suivis d'une intervention d'un effecteur secouriste ou médical. Et donc, c'est important d'appeler, notamment si vous n'avez pas accès à votre médecin traitant.
1: Merci. Voilà. Et pour éviter aussi l'engorgement des services d'urgence, vous êtes bien placé pour le savoir à la tête de ce service au CHU de Rennes. Professeur, merci beaucoup. Vous qui êtes aussi vice-président du SAMU Urgence de France. 34 degrés attendus à Toulouse ou à Vichy, 35 degrés à Rennes et Nantes cet après-midi, à Londres évidemment, 38 degrés en Poitou-Charentes, dans le centre Val-de-Loire, et jusqu'à 39 degrés, je vous le disais, à Bordeaux. Vigilance maximale. Et le professeur l'évoquait pour les plus vulnérables, les femmes enceintes, les enfants, les personnes âgées. En Haute-Vienne, la chaleur éprouve aussi les organismes. Et dans les résidences seniors, on redouble de précautions. Axel Lepape s'est rendu dans l'un de ces établissements à Limoges.
3: Dans le salon de la résidence, store baissé, porte fermée, du haut de ses 99 ans, Colette l'assure, elle n'a pas trop chaud.
4: Non, tout fait, mes bras sont tout froids, je sens pas la chaleur, ça me gêne pas.
3: Pourtant, malgré quelques ventilateurs et climatiseurs mobiles, il fait bien plus chaud que d'habitude.
5: Faut pas attendre d'avoir soif pour boire.
3: Alors Carole et ses équipes d'hôtellerie veillent au grain avec les plus fragiles.
5: Oui, on est très vigilants sur l'hydratation. Là, c'est des périodes qui peuvent être critiques pour eux, donc on attache une grande importance au fait qu'ils s'hydratent correctement et régulièrement.
3: Les menus du restaurant ont aussi été revus pour proposer une alimentation sont plus légères, ce qui ravit Valérie.
6: C'est plus des salades fraîches, hein, des tomates, du taboulé, enfin c'est assez varié quand même, c'est super.
3: Bernadette, elle, met à profit ses réveils nocturnes pour emprisonner la fraîcheur.
7: J'ouvre mes grandes fenêtres le soir à 9h30 et comme je dors très mal, à 4h du matin, je me lève, je ferme, donc le frais est rentré, j'ai pas trop chaud, non.
3: Mais en attendant qu'il fasse plus frais, les résidents se préparent à vivre dans l'obscurité encore quelques jours.
1: Axel Lepape pour ici Limousin, merci. On pense aussi aux travailleurs des champs, aux agriculteurs, à leurs bêtes que la chaleur rattrape, mais aussi aux ouvriers qui doivent avancer sur les chantiers dans ces conditions caniculaires. 33 degrés dans les rues de Nancy encore aujourd'hui, et auprès de ces ouvriers, Jules Haus, qui ont hâte eux aussi que la vague de chaleur se termine, vous avez enquêté.
8: Il est presque 11h, rue Saint-Georges, devant une façade, un échafaudage en plein cagnard et en haut, Noël Beaufort avec son casque orange.
9: Pas trop dur le chantier par cette chaleur.
8: Il descend les étages pour nous raconter ce que ça fait d'être là-haut et surprise, il porte un gros pull noir.
10: Comment on tronçonne nos disques pour pas avoir des brûlures de projection. Voilà. Donc là, température impressionnante. Ici, ça fait donc c'est un chantier de 11 semaines. Donc on a eu la flotte, le froid, et puis là, les hautes températures.
8: Un peu plus loin, rue Saint-Dizier, on rencontre
10: Jason, ouvrier Zinger.
8: Il est en train de bricoler dans un camion avant de retrouver la fournaise d'un toit d'immeuble.
10: Parce que normalement, quand ils annoncent 32 degrés, c'est à l'ombre. Mais sur la toiture, avec le reflet des tuiles qui chauffent et du zinc, ça y va.
8: Jason est en reconversion en troisième année de formation avec les compagnons du devoir.
10: Parce que de base, je suis comptable.
8: Vous préfériez pas les bureaux climatisés ?
10: Si, là, largement.
8: Comme les températures estivales persistent, Jason et son équipe adaptent leurs horaires à partir d'aujourd'hui en commençant une heure plus tôt à 6h. Ils ne feront ensuite pas de pause déjeuner et quitteront le chantier à 14h.
1: Cette vague de chaleur alimentée par un air brûlant qui remonte d'Espagne et du Maroc et explique ses températures 5 à 7 degrés supérieures à celles d'un plein été. Et notre environnement restera très chaud jusqu'à vendredi au moins, avant une perte de quelques degrés, notamment sur la moitié nord du pays, mais avec des températures supérieures toujours au normal de saison. Il est 13h11 et face au prix des carburants maintenant, depuis 8h ce mercredi matin, les travailleurs considérés comme grands rouleurs peuvent effectuer leurs demandes pour bénéficier de l'aide déployée par le gouvernement. Vous allez nous éclairer, Marine Legénie, savoir comment fait-on pour obtenir ce coup de pouce de l'ordre de 100 euros.
11: Oui, alors Wendy, j'ai testé pour vous sur le site impots.gouv.fr. D'abord, vous devez répondre à quelques questions pour vérifier si vous avez droit à l'aide. Simulateur d'ailleurs que vous retrouvez sur ici.fr. Exemple de question, effectuez-vous plus de 15 km entre votre domicile et votre lieu de travail chaque jour ou plus de 8000 km par an dans le cadre de votre activité professionnelle. Vous devez ensuite renseigner votre revenu fiscal de référence. S'il doit être inférieur ou égal à 16 880 euros pour être éligible. Mmh. Ça veut dire pour une personne seule un salaire net de 1 906 euros, de 3 771 pour un couple avec un enfant et de 4 525 euros pour un couple avec deux enfants. Concernant votre voiture, elle doit évidemment être assurée. Une fois ces conditions remplies, c'est parti pour faire la demande via un formulaire en ligne, votre état civil, votre numéro fiscal, votre numéro d'immatriculation et le numéro de carte grise sont nécessaires. Une fois ces étapes passées, il faut compter 10 jours environ pour avoir la somme qui sera virée directement sur votre compte, 100 euros, soit 20 centimes par litre pendant 6 mois selon le gouvernement. Le formulaire sera disponible 2 mois.
1: Et ce dispositif grand rouleur cible environ 3 millions de Français.
11: Oui, selon Maud Bréjean, la porte-parole du gouvernement, qui indique d'ailleurs que 200 000 personnes se sont déjà connectées sur le simulateur en ligne pour vérifier si elles étaient éligibles. 3 millions de Français, certes, mais certains se sont exclus. Les infirmiers libéraux, par exemple, qui roulent beaucoup, mais gagnent souvent plus que le seuil. Mmh. La profession particulièrement à mobiliser, on le sait, en milieu rural, pour assurer la continuité des soins, s'estime oubliée et, selon son syndicat, se retrouve dans l'obligation de faire un choix entre patient et rentabilité.
1: Merci Marine Legénie et toutes ces définitions autour de ce dispositif et précisions à retrouver sur ici.fr. Et j'ajoute que Total, de son côté, prolonge le plafonnement de ses prix au mois de juin dans 3300 stations-service en France. À Nantes, des tirs ont de nouveau retenti hier soir, faisant un mort dans le quartier Alvec. La victime, prise en chasse par des individus à moto et au visage masqué, avait 26 ans. Marius Delaunay, vous êtes pour ici Loire-Océan, sur place, dans ce quartier. Troisième mort à Nantes liée au trafic de drogue en moins d'un mois, et les riverains sont évidemment sidérés.
3: Oui, des habitants ont déposé une grande gerbe de fleurs et un petit bouquet à l'endroit où le jeune homme de 20 ans a été tué. Du sable posé par terre pour cacher une mare de sang devant la tour 13, une tour parmi la dizaine que compte le quartier. Alain, un riverain, faisait partie des premiers justement à avoir vu la scène du meurtre.
12: J'étais en train de me promener, puis on entend bam bam. Ça fait 27 ans que j'habite là, c'est la première fois que je vois ça.
3: La stupéfaction dans un endroit boisé avec ses squares, une crèche tout près de la tour. Un quartier tranquille en fait à la base pour Serge, mais il voit bien que l'atmosphère change depuis quelques mois.
12: Je me doutais que ça allait arriver ici, j'ai dit ça. Je sais pas, je le sens que ça, il va y avoir quelque chose. Et boum, c'est arrivé.
3: Pourquoi ?
12: C'est avec les trafics aussi, il y a plein de trafics, il y a plein de trucs. Mais ça va de pire en pire, maintenant c'est tous les quartiers, ça touche tous les quartiers.
3: Et comme pour le quartier de la Bottière, à Port-Boyer aussi, à quelques kilomètres de là, ces dernières semaines, à Nantes, ils étaient nombreux à craindre des coups de feu devant chez eux. Et bien maintenant, ce sera l'escalade de la violence, nous confie un riverain.
1: Marius Delaunay à Nantes, autre fusillade à Grenoble hier soir dans le quartier Mistral qui a fait au moins une victime. Le drame s'est produit vers 22h devant le club du Mistral Football Club. À Rouen, des parents seront reçus ce soir par le maire après 4 plaintes déposées la semaine passée contre 3 agents de la ville et l'ouverture d'une enquête pour agression sexuelle sur mineurs. À Paris hier, 3 ans de prison ont été requis, dont 2 avec sursis probatoire à l'encontre d'un animateur du 11e arrondissement. Il était jugé à Paris pour agression sexuelle à l'encontre de 9 enfants âgés de 3 à 5 ans. Le jugement sera rendu le 7 juillet. Et puis Véronique Sanson va mieux, hospitalisée depuis samedi pour une infection respiratoire aiguë. Elle remercie dans un message sur les réseaux sociaux les pompiers et le SAMU des Yvelines. Elle avait dû annuler à regret son concert à Saint-Brieuc, remplacé au pied levé par la formidable Jeanne Chéral. Et Véronique Sanson donne de ses nouvelles. Et ça nous fait du bien qu'elle aille mieux.

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0: Dans Ma France, se pousse avec vous en direct la porte d'un univers de rupture et de danger. On entre le temps de cet échange dans un monde entre fiction et actualité, savamment confondu dans votre dernier thriller. Bonjour Bernard Minier.
2: Bonjour.
0: Formidable rupture au pluriel qui est dans son ensemble, on en parlera de l'intrigue évidemment, dans son ensemble une sorte miroir grossissant de tous les maux auxquels nous sommes confrontés finalement Bernard.
2: Oui, mais pas si grossissant que ça en réalité. Je pense que malheureusement, on y est déjà. C'est pas une dystopie. Ça se passe pas dans le futur. Ça se passe aujourd'hui. Et en effet, c'est pas forcément très réjouissant.
0: Oui, vous avez quelle lecture vous de l'actualité en général? Vous êtes grand auditeur, grand spectateur de l'info, Bernard Meignier?
2: Oui, je regarde beaucoup les chaînes d'info. Oui, oui, je suis un peu perfusé aux chaînes d'info, aux radios aussi, tout ce qui est news.
0: Oui, avec quand même la distance que vous prenez évidemment, l'éditorialisation, la réflexion sur ces sujets-là, qu'on parle de réchauffement climatique, de consommation d'énergie, c'est aussi au cœur de votre polar, de la troisième guerre à nos portes, j'en parle alors que l'ambassadeur russe vient d'être convoqué à Paris pour des nouvelles frappes meurtrières en Ukraine. Tout cela vous donne un terreau pour cette nouvelle intrigue?
2: Oui, absolument. Moi, je me considère comme un écrivain réaliste, donc je suis dans le réel, je pars du réel et je vais vers la fiction. Donc je m'informe en permanence et puis j'essaie d'aller aussi un peu plus loin que ce que proposent les chaînes d'infos qui n'ont peut-être pas le temps d'approfondir tous les sujets.
0: Bien sûr.
2: Donc je vais plus en profondeur, je me documente, je rencontre des spécialistes, je voyage pas mal aussi et j'essaie d'en faire des histoires aussi addictives que possible. Mais le lecteur de thriller, il aime le roller coaster émotionnel. Les twists, les cliffhangers, les rebondissements, les retournements de situation, mais il aime aussi qu'il y ait du fond. Et moi, c'est aussi le fond qui m'intéresse, évidemment.
0: Bien sûr. D'ailleurs, le travail d'enquête, de documentation est énorme pour chacune de vos œuvres. Ça, c'est vraiment un temps que vous consacrez dans l'architecture du roman.
2: Oui, complètement. Mais alors, c'est variable d'un roman à l'autre. Un roman qui se passe dans les Pyrénées, dans la neige, ça va, je connais assez ça.
0: Oui.
2: Un roman comme Rupture, ça demande beaucoup plus de travail en amont, avant même l'écriture, oui.
0: Bien sûr. D'ailleurs, on va parler de la fulgurante intelligence artificielle qui est aussi, l'un des personnages de ce roman. Vous évoquez les Pyrénées, Bernard Minier. C'est une question qu'on vous pose souvent, mais je ne peux pas m'empêcher sur la radio des territoires de vous demander justement, vous qui avez grandi au pied des Pyrénées, puis étudié à Tarbes, à Toulouse, qu'est-ce que votre caractère a gardé justement de ces paysages particuliers?
2: Alors déjà, ça m'a beaucoup inspiré parce que j'ai pas mal de mes romans qui se passent dans les Pyrénées, en particulier l'hiver, quand il y a de la neige et du froid. Moi, j'aime pas trop la chaleur. En ce moment, on est un peu servi. Et puis, je pense que j'ai ce caractère un peu secret, un peu taciturne, un peu avec beaucoup de recul par rapport aux choses qui vient du fait d'avoir grandi dans une région où on est comme ça un petit peu, c'est où le temps est souvent gris, souvent nuageux et on est souvent chez soi.
0: C'est ça. Pour ceux qui ne vous connaissent pas encore, il y en a plus beaucoup à mon avis, Bernard Minier, mais je rappelle que vous avez été pendant plus de 20 ans agent des douanes et que l'écriture est l'un des fils de votre vie que vous avez exploré et qui est devenu aujourd'hui votre métier. Depuis une quinzaine d'années, vous publiez des romans incroyables et dans vos romans apparaissent deux personnages et je vais citer celle, l'héroïne qu'on retrouve dans celui-ci, dans Rupture chez Ixo, c'est Lucia Guerrero. Alors c'est intéressant parce qu'on parlait des Pyrénées, on parlait de ce territoire. Il y a l'Espagne aussi qui est importante dans votre vie. Et Lucia Guerrero, justement, elle est agente de la Guardia Civil. C'est pas une policière à la française, elle est formée en Espagne.
2: Oui, complètement. J'ai voulu changer un peu par rapport à un autre personnage fétiche que j'ai qui s'appelle Martha Servaz. Elle est plus jeune, c'est une femme, elle est espagnole. Et en effet, elle travaille dans un service très spécialisé de la Guardia Civil qui s'appelle l'Unité Centrale Opérationnelle qui existe. J'ai été à Madrid, je les ai rencontrés. J'étais leur siège, c'est vraiment des enquêtes très complexes. Et puis l'Espagne aujourd'hui, ça ressemble beaucoup à la France, oui. Par bien des côtés. Ils connaissent à peu près les mêmes mots MAUX qu'on connaît nous. Mais parfois, ils apportent des solutions différentes ou des réponses différentes. Et ça m'intéresse aussi à la fois les points communs, les différences entre ces deux pays.
0: Mmh. Des réponses différentes, par exemple, vous avez un exemple?
2: Par exemple sur la violence faite aux femmes.
0: Oui.
2: La violence faite aux femmes, c'est un combat qu'ils ont pris à bras le corps il y a déjà pas mal d'années et finalement on est en train de leur emboîter le pas, mais avec un peu de retard. Par exemple, quand j'ai écrit mon premier roman avec Lucia Guerrero, qui s'appelait Lucia précisément, il y avait en France 70 éloignements de conjoints violents. Il y en avait 7000 à la même époque en Espagne. Et je pense pas que ça soit parce qu'il y a plus de conjoints violents là-bas qu'ici.
0: Bien sûr.
2: Donc ça veut dire qu'ils avaient pris le taureau par les cornes, si j'ose dire,
0: ouais.
2: Pour parler de l'Espagne. et nous, effectivement, on est un peu en retard sur ce combat-là. On est en train de le rattraper, ce retard. Mais voilà, il y a des choses communes, c'est-à-dire des mots, des problèmes communs et des questions communes, et en même temps il y a parfois des réponses qui sont différentes, donc ça je trouve ça intéressant.
0: C'est très intéressant, d'autant Bernard Minier que votre enquête pour rupture commence en Espagne le 28 avril 2025, et là c'est un fait réel qu'on a connu d'ailleurs par répercussion en France, que le oui. Portugal a connu. Ça vous a marqué, c'est un pays qui était à l'arrêt, panne blackout, une forme de panne technique qui a mis à l'arrêt des transports, des trains, et vous vous êtes interrogé à ce moment-là, comme beaucoup l'ont fait aussi, sur ce qui nous arrivait. Est-ce que ça pouvait être, que ça préfigurait aussi ?
2: Complètement. Et enfin, c'est un pays paralysé. Il n'y avait plus rien qui marchait. Oui. Les banques, plus de réseaux téléphoniques, plus d'internet, plus de chaînes de télévision, même si elles ont continué à fonctionner de leur côté. Et en effet, et moi je l'ai vécu en plus, cette panne d'électricité. Je me suis posé la question, qu'est-ce que ça dit de nos sociétés si technologiques, si avancées, et en même temps si vulnérables? Et plus on est technologique, plus on est avancé, plus on est vulnérable. Et comme je voulais déjà écrire un roman avec ce personnage de Lucia Guerrero, j'ai pensé à la phrase d'Italo Calvino qui dit « La force d'un roman réside dans son début ». Et avec ça, j'avais un début formidable.
0: Ah, c'est formidable, et c'est vraiment extrêmement à la fois fort, angoissant, entraînant, ce blackout suivi d'un meurtre. Une jeune femme enceinte est retrouvée assassinée sur une petite route de campagne. Cette jeune femme, Emma, était directrice de la filiale espagnole de Starco. Starco, c'est l'empire technologique porté par l'homme le plus riche du monde, milliardaire, avec ressemblance étonnante, avec un personnage réel cette fois, Elon Musk. Et là, vous interrogez aussi toute la folie, si j'ose dire, des savants géniaux, mais des savants fous.
2: Oui, ces géants de la tech sont des apprentis sorciers. Mmh. Parce qu'ils reconnaissent eux-mêmes qu'ils ne contrôlent pas ce qu'ils sont en train de créer, qu'ils ne savent pas où on va. Et sur l'IA, par exemple, ils reconnaissent eux-mêmes qu'ils ne sont pas sûrs qu'une IA puisse toujours se comporter de la manière souhaitée, que ça ne présente pas de risque en termes de cybersécurité pour le monde entier. Et néanmoins, ils y vont à fond. Ils investissent entre 60 et 100 milliards de dollars chaque année. Ils créent des data centers partout. Et moi je l'ai ressenti en enquêtant sur ces gens-là. Ils sont à la fois des démiurges. Ils veulent changer le monde. Ils veulent changer l'humanité. Et en même temps, on les sent inquiets des conséquences de ce que eux-mêmes sont en train de créer.
0: Oui, c'est une matière géniale évidemment pour le romancier que vous avez documenté. On est entre l'Espagne et les États-Unis évidemment, avec ce milliardaire, ce fameux Milton Gale, on prononce Gale, qui lui a une forme en effet de côté démoniaque. Est-ce que beaucoup ont considéré que c'était un pamphlet, ce livre-là, contre les États-Unis? C'est pas un pamphlet pour moi, c'est plutôt un roman qui dit l'inquiétude que nous devrions tous partager, Bernard Minier, à l'égard de ces technologies dont on ne sait pas vraiment où elles peuvent nous entraîner.
2: Oui, non, c'est pas un pamphlet, parce que déjà c'est une fiction, l'imagination est passée par là, il y a plein de rebondissements et de choses qui sortent uniquement de mon imagination. Et puis c'est pas un pamphlet, parce que ce pays, l'Amérique, je le connais, j'ai déjà été plusieurs fois.
0: Oui, c'est ça.
2: J'étais à Los Angeles, j'étais à Seattle, j'étais à New York, j'avais été à Seattle déjà pour un roman précédent qui s'appelait Une putain d'histoire, et ce pays, il est formidable, je l'aime, mais j'aime pas ce que l'Amérique, ce que les États-Unis sont en train de devenir sous la présidence de ce type, ce bonhomme bizarre, excentrique, corrompu aussi, menteur invétéré, qui la dirige aujourd'hui. Moi, je fais un constat. Je suis romancier, c'est Milan Kundera qui disait que l'esprit du roman, c'est l'esprit de complexité. Il s'agit de montrer que les choses sont plus compliquées qu'on ne les pense, qu'on ne les voit. Et puis, après, chacun se fait l'idée qu'il en veut.
0: C'est un thriller formidable, parce que il y a tous ces réflexions aussi qui sont amenées à nous par votre écriture, et puis il y a cette femme si forte à laquelle il arrive beaucoup de choses. Elle est elle-même dans un carrefour de vie inquiétant et profond, Lucia Guerrero, et vous nous entraînez aussi dans ces méandres plus intimes et plus personnels. Vous multipliez les dédicaces, Bernard Minier, depuis près de deux mois. Comment cette intrigue est vécue par vos lecteurs ?
2: Ah bah ça, on peut pas dire que je lui rassure hein, sur l'avenir. Parce qu'en fait, c'est le genre de peur. Moi, j'écris dans un genre qui est le thriller où on s'amuse à se faire peur. Oui. Il y a toujours des monstres, des tueurs en série, enfin des gens absolument abominables avec des crimes qui le sont tout autant. Mais on sait que quand le livre se termine, quand on le referme, bon ben tout ça, c'est fini, c'est une histoire.
0: Après, la matière, elle est palpable.
2: Hein. Et là, quand on referme le livre, en fait, la peur, elle continue, parce que c'est une peur plus globale, plus générale, qui nous concerne tous. C'est pas juste s'amuser à se faire peur. Donc, oui, je pense pas qu'ils soient très rassurés par ce qu'ils ont lu. Et en même temps, je pense que c'est une matière passionnante, extrêmement addictive, et on a envie de tourner les pages, enfin, j'espère.
0: Oh, vraiment, vraiment, c'est une grande réussite que ce roman Rupture, Bernard Minier. Merci de m'avoir effrayé, mais comme je suis aussi dans cette matière au quotidien, finalement, je garde un peu plus de distance et de connaissances grâce à vous aussi, Bernard. Bon, gageons que cet ouvrage, comme tant d'autres, sera très lu aussi à l'étranger, parce que je rappelle que vous êtes aussi près de 2 millions de livres vendus à l'étranger, traduits dans 25 langues. L'Espagne est un pays de lecteurs, d'ailleurs, de vos romans, Bernard, pour terminer.
2: Oui, j'ai fait une tournée en Espagne l'an dernier dans une demi-douzaine de villes.
0: Oui.
2: C'est aussi un pays, c'est des gros lecteurs aussi de novela negra, comme ils disent, de romans noirs, de thrillers. Donc, ils ont de formidables auteurs. Hein. Ils ont Dolores Redondo, ils ont Victor del Árbol, ils en ont plein. Donc oui, je vais sans doute être amené à pas mal voyager.
0: Bah, régalez-vous. Merci beaucoup, Bernard, d'être passé avant ce voyage dans les studios d'ici. Bernard Minier, Rupture aux éditions IXO. Merci infiniment.
2: Merci.
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0: On se quitte avec votre rendez-vous anti-arnaque Audrazo. Attention, parce qu'une simple photo de votre chien ou de votre chat peut servir aux escrocs pour vous piéger. Racontez-nous, Aude.
3: Oui, je commence avec cette histoire assez folle. Imaginez, vous êtes dans la rue, une femme vous aborde, elle vous montre une photo de chien sur son téléphone, elle vous dit que c'est son chien, elle l'a perdu, elle a besoin d'aide, elle vous prend dans ses bras, et vous n'y voyez que du feu, mais elle est en train de vous piquer vos bijoux. L'arnaque est franchement cruelle, déjà, parce que comme souvent, on se sert là de votre empathie, de votre envie d'aider. Et puis une victime, une femme a témoigné sur notre radio ici. La voleuse est repartie avec un collier en or que lui avait offert son mari décédé. On imagine le crève-cœur que ça doit être.
0: Autre arnaque cruelle, Aude, c'est quand le malfaiteur vous fait croire qu'il a retrouvé votre chat.
3: Oui, là aussi c'est assez horrible. J'ai trouvé des témoignages très récents. Une femme, elle poste sur Facebook la photo de son chat, elle l'a perdu. Un internaute la contacte, il lui envoie une photo de son chat. Est-ce que c'est le vôtre, lui dit-il. Oui, c'est le sien. Et là, le malfaiteur lui demande 100 euros en échange de l'animal. Vous ne voulez pas payer? Je vais vendre votre chat, j'ai un acheteur. Chantage sordide, on est d'accord? En fait, l'escroc n'a pas le chat. Ayez toujours en tête que trouver une photo de chat qui ressemble au vôtre, ce n'est pas forcément très compliqué, et c'est encore plus facile d'en créer une de toutes pièces avec l'intelligence artificielle. Nos compagnons à quatre pattes, c'est une mine d'or pour les escrocs, ils l'ont bien compris. Et même si vous désespérez de revoir votre animal un jour, gardez votre sang-froid, surtout ne versez jamais d'argent à un inconnu qui vous contacte sur Internet.
0: Merci Audrazo, on suit vos conseils de précaution, on les retrouve aussi sur ici.fr, sur notre application ici. Je vous laisse, chers amis, en compagnie de l'info locale, la musique, la bonne humeur. 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Vous réécoutez aussi notre émission, notre invité Bernard Minier sur ici.fr. Merci de votre fidélité et je vous dis à demain, 13h dans Ma France.
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4: Avec le printemps, beaucoup de Vauclusiens regardent les factures de plus près. Et justement, le syndicat Rhône-Ventoux organise des permanences d'information avec Suez pour mieux comprendre sa consommation d'eau. L'idée, c'est de pouvoir poser toutes vos questions directement à un conseiller. Facturation, abonnement, consommation inhabituelle, compteur ou démarches administratives. Ces permanences gratuites ont lieu dans plusieurs communes du Vaucluse, notamment à Malocène, Bédon, Bédouin, Mormoiron et Mazan. Prochain rendez-vous, lundi 6 juillet de 9h à midi à Bédouin à l'Hôtel de Ville, puis jeudi 30 juillet à Mazan. Les rendez-vous durent environ 15 minutes et permettent souvent d'y voir beaucoup plus clair sur sa consommation d'eau au quotidien. Les inscriptions se font directement auprès de Suez, région PACA ou via les mairies concernées. Toutes les infos en quelques clics sur Internet. Alors, préparez vos questions sur votre facture d'eau.
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2: Bel après-midi avec Ici Vaucluse et bienvenue en ce mercredi ensoleillé et très chaud encore. Certainement la journée la plus chaude de la semaine. Bonne fête aux Augustins aujourd'hui, bon anniversaire. Vous êtes nés le même jour que Lily Rose Depp, Didi Bridgewater, Babette de Rosière et Alain Souchon. Dans Vraiment Nature aujourd'hui, Ambline nous présentera le Ciste dans quelques minutes. Et côté musique, on va écouter Gauvin Serse, Silence Radio, Jean-Jacques Goldman, On ira et Shadé, Hang on to your love. Bel après-midi avec nous.

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1: Vraiment nature, c'est votre rendez-vous 100% faune et fleurs vauclusiennes et c'est tous les jours avec vous, Ombline. Notre star du jour est une plante incroyable qui fleurit d'avril à juillet, ultra courante chez nous et qui renferme des propriétés assez étonnantes.
2: Cette star, c'est le ciste, reconnaissable avec ses feuilles robustes, ses pétales comme chiffonnés qui peuvent être roses, roses violacées, toujours très éclatants, même blanches aussi, avec des étamines jaunes vifs au centre. Donc ça, c'est pour la présentation. Lou Samsel, vous êtes conseillère hier en phytothérapie à Avignon. Alors dites-nous, ce ciste, déjà quel est le tout premier super pouvoir de cette plante, de cette fleur ?
3: Son pouvoir plus, elle est hémostatique. Et ça, c'est merveilleux. Et un grand saignement, on ne sait pas comment le stopper. On a de la ciste sous la main, un petit cataplasme, et tout, le tour est joué. Et si le ciste n'est pas à notre portée, parce qu'à ce moment-là, on est dans un train, dans un bureau, dans notre salle de bain, l'huile essentielle va nous apporter ces mêmes propriétés. Quelques gouttes sur une coupure vont nous permettre de stopper l'hémorragie. L'autre grosse propriété, c'est qu'elle est cicatrisante. Et puis, elle est sédative, donc contre les insomnies, la nervosité, les agitations, migraines, spasmes. Et en externe, on peut l'utiliser en cataplasme de feuilles. Elle est aussi antivirale. Et elle permet d'expectorer nos poumons encombrés de mucus, toutes les affections bronchiques légères.
2: Et Lou, une autre particularité du ciste dans la nature cette fois-ci, c'est qu'il n'aime pas seulement le soleil du Vaucluse, il aime carrément le feu.
3: Déjà, les feuilles s'enflamment spontanément s'il y a des fortes chaleurs à cause des essences qu'elles contiennent. Mais c'est également une plante pyrophyte, c'est-à-dire que sa germination est favorisée par le feu. C'est une des plantes qui renaît le plus rapidement et spontanément après un incendie. Et ça, quelle qualité incroyable dans ces moments d'urgence climatique.
2: Donc, on récapitule, elle stoppe les hémorragies, elle favorise la cicatrisation, elle renaît de ses cendres. C'est vraiment une plante à avoir et on peut même ajouter une autre action très puissante sur nos rides, nos vergetures, nos vieilles cicatrices aussi. Donc, c'est une plante locale et qui est une vraie alliée. Merci, Luce.
1: Et on vous retrouve, Luce, pour un atelier plantes sauvages et balades botaniques spéciale fête des mères. Les enfants sont les bienvenus. Départ samedi à 10h, l'heure bleue à Villeneuve-les-Avignon. L'info et la réservation, tout ça, ça se passe sur notre site ici.fr et l'appli ici.
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0: Belle journée en Vaucluse, pensez à bien vous hydrater et à rester au frais hein, si possible, avec Ici Vaucluse dans vos oreilles avant la sieste réparatrice, pourquoi pas. On va retrouver les infos de 14h et la météo justement dans un instant, et puis le retour de la musique, ce sera sans modération cette fois, avec France Gall Résiste, Renaud, Miss Maggy et Lola Young qui chante Messi. Belle journée avec nous.
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0: Et toujours ce dôme de chaleur au-dessus de nos têtes. 13 départements de la façade ouest sont en vigilance orange canicule avec des pointes à 38-39 degrés attendus aujourd'hui, du jamais vu pour un mois de mai. On a encore battu des records cette nuit à Rennes, au Mans ou encore à Cherbourg où il faisait 20 degrés. Deux dossiers complets sur ici.fr. Une deuxième fusillade en 10 jours à Nantes. Un jeune homme de 20 ans tué par balle hier soir, une dizaine de jours donc après la mort d'un adolescent dans une fusillade liée elle aussi au trafic de drogue. Depuis 8h ce matin, si vous êtes grand rouleur, vous pouvez demander une aide de 100 euros. Rendez-vous sur le site impots.gouv.fr pour remplir le formulaire. Si vous remplissez toutes les conditions, la somme sera versée sur votre compte directement dans un délai de 10 jours. Pour vérifier si vous êtes éligible, il y a un simulateur sur ici.fr. De son côté, Total Energy va poursuivre en juin son plafonnement des prix des carburants dans ses 3300 stations-service. Le saucisson à l'ail fumé de la marque Carrefour Le Marché est rappelé dans toute la France en raison de la détection de Listeria commercialisée chez Carrefour et Cora du 10 avril au 22 mai. Là aussi, tous les détails sur notre site ici.fr. Véronique Sanson, de retour chez elle, la chanteuse de 77 ans va mieux après son hospitalisation samedi pour une infection respiratoire aiguë qui avait entraîné l'annulation de son concert à Saint-Brieuc dans un festival. Elle remercie ses fans sur Instagram et la chanteuse Jeanne Chéral aussi qui l'a remplacée au pied levé ce week-end.
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2: La météo pour cet après-midi et le Vaucluse qui est placé en vigilance jaune pour la canicule puisque les températures continuent à rester très très chaudes avec un soleil de plomb et le vent faible. 30 degrés dans le pays de Sceaux. Vous aurez même jusqu'à 32 à Aurel, 34 à 36 en plaine, 36 pour Carpentras, La Palue, Avignon, Cavaillon, 35 à Sablé, à Grillon, à Monteux-Apt ou encore la Bastidonne. Cette nuit, 14 à 18 degrés et pour demain, du soleil encore et puis le vent de nord assez fort en vallée du Rhône mais les températures restent très hautes. Jusqu'à 36 degrés en plaine demain.
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0: 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Un quart d'heure pour chanter en français. C'est tous les après-midi avec trois titres français qui se suivent. C'est le cadeau maison, hein, tous les jours à 14h15, 15h15 et 16h15. On va donc écouter dans un instant Daniel Balavoine, Je ne suis pas un héros, Charles Doré, Famille ou pas famille, et Jane Birkin, Les deux sous chic. Et si vous avez des animaux à la maison, ne ratez pas les conseils du véto ici Vaucluse, chaque matin vers 6h45. Demain, il évoquera les maladies transmises par les tiques cette saison. Et vendredi, le tabagisme passif chez les animaux. On n'y pense pas forcément. C'est à l'occasion de la journée mondiale sans tabac le 31 mai prochain. Et puis tous les conseils véto sont dispo à tout moment sur l'appli ICI ou le site ICI.fr.
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1: Vous avez envie de travailler cet été avec des enfants, de vous lancer dans l'animation. Il y a un bon plan dans le Vaucluse, un BAFA spécial parc du Luberon. Le BAFA, c'est le brevet d'aptitude aux fonctions d'animateur. Une formation qui permet d'encadrer des enfants et des ados en centre de loisirs, colonies ou stages. Et là, particularité, ce BAFA est proposé en lien avec le parc naturel régional du Luberon. Au programme, animation bien sûr, mais aussi nature, environnement, biodiversité. Concrètement, vous apprenez à organiser des activités, gérer un groupe, assurer la sécurité, tout en sensibilisant les enfants à leur environnement. C'est accessible dès 16 ans et c'est souvent une première expérience pro très recherchée. Et derrière, des opportunités de job pour l'été ou les vacances. Pour s'inscrire ou en savoir plus, direction le site du parc du Luberon ou les organismes de formation BAFA.
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2: Une très belle journée avec nous en Vaucluse. À suivre, les infos de 15h et la météo, et la musique des Communards, d'Amir et de William Scheller. Côté sortie, famille en fête, c'est en ce moment jusqu'à samedi au Pontet. De nombreuses animations en semaine et samedi, parc de la mairie. Rendez-vous de 10h à 13h et de 14h à 17h. C'est la 5e édition cette année.
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0: l'invité de Ma France tout à l'heure, émission en replay sur ici.fr et sur l'appli ici. Si vous êtes un gros rouleur, vous avez peut-être droit à l'aide du gouvernement de 100 €. Un simulateur est disponible également sur ici.fr depuis 8h ce matin. Les formulaires de demande sont eux disponibles sur impots.gouv.fr. Dernière journée des plaidoiries au procès en appel de Nicolas Sarkozy sur les soupçons de financement libyen de sa campagne présidentielle de 2007. Les avocats de l'ex-président ont demandé sa relaxe. Le parquet général a lui requis une peine de 7 ans de prison pour l'ex-chef de l'État. Au programme de Roland-Garros cet après-midi, Valentin Royer, 74e joueur mondial français, affronte Novak Djokovic. À suivre également un duel franco-français, Hugo Humbert, Quentin Alice. Chez les filles, Iga Świątek, 3e mondial, 4 fois titrée à Roland-Garros, s'est qualifiée pour le 3e tour.
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2: La météo pour cet après-midi et le Vaucluse qui est placé en vigilance jaune pour la canicule puisque les températures continuent à rester très très chaudes avec un soleil de plomb et le vent faible. 30 degrés dans le pays de Sceaux. Vous aurez même jusqu'à 32 à Aurel, 34 à 36 en plaine, 36 pour Carpentras, La Palue, Avignon, Cavaillon, 35 à Sablé, à Grillon, à Monteux-Apt ou encore la Bastidonne. Cette nuit, 14 à 18 degrés et pour demain, du soleil encore et puis le vent de nord assez fort en vallée du Rhône mais les températures restent très hautes jusqu'à 36 degrés en pleine demain.
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0: Merci Vaucluse, la radio des plus beaux cadeaux. 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Côté musique, on chante ensemble quelques-uns de vos titres préférés en français. Claude Nougaro, Marine et les Négresses Vertes, voilà l'été. Bah, c'est le cas cette semaine en Vaucluse.
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1: Avec le retour des beaux jours, envie d'une balade hors du temps, direction l'abbaye de Val-Sainte à Simiane-la-Rotonde, près du Luberon, pour Abbaye en Rose du 23 mai au 7 juin. Pendant deux semaines, ce jardin remarquable va vivre au rythme des roses anciennes, des parfums, du chant grégorien et des rencontres autour de la nature. Sur place, vous pouvez découvrir un immense jardin en terrasse, des centaines de variétés de roses, un potager en permaculture et même assister à des ateliers olfactifs ou des démonstrations de distillation de roses. Chaque jour, des visites commentées sont proposées à 11h, 14h et 16h avec le jardinier et du chant grégorien résonnera dans l'église à midi et 15h. Parmi les temps forts, une conférence sur les roses le dimanche 24 mai, puis une autre le 7 juin autour des roses sans arrosage. Rendez-vous à l'abbaye de Val-Sainte à Simiane-la-Rotonde. Infos et réservations sur le site internet.
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2: Avant les infos de 16h et la météo de ce mercredi, des tubes à gogo dans la radio, Andrea Bocelli, Oria pour une soirée mondaine et le groupe The Police, Every Breath You Take. Ensuite, c'est Florent Mounier qui vous ramène à la maison avec un grand sourire, des invités et des cadeaux. Ce soir, il évoquera aussi les corrigés d'Orange qui commencent bientôt. Ce sera du 19 juin au 18 juillet. Bonne journée avec Ici Vaucluse.
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2: Et toujours ce dôme de chaleur au-dessus de nos têtes. 13 départements de la façade ouest sont en vigilance orange canicule aujourd'hui. Les températures peuvent frôler les 40 par endroit. C'est du jamais vu pour un mois de mai. Dossier complet sur ici.fr. Encore une fusillade sur fond de trafic de drogue à Nantes. Un jeune homme de 20 ans est mort hier soir, tué par balle. C'est la deuxième fusillade en moins de 15 jours. Le 14 mai, un ado de 15 ans a été abattu dans un hall d'immeuble, toujours à Nantes. Depuis 8h ce matin, si vous êtes grand rouleur, vous pouvez demander une aide de 100 euros sur le site impots.gouv.fr. Si vous remplissez toutes les conditions, la somme sera versée sur votre compte dans un délai de 10 jours. Pour vérifier

0: l'annulation de son concert à un festival de rock à Saint-Brieuc.
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2: Allez, on regarde le ciel ensemble et demain en Vaucluse, encore des températures très élevées attendues par Météo France avec des valeurs largement au-dessus des normales de saison. On aura en Vaucluse entre 34 et 36 degrés pour les maximales de l'après-midi, 30 degrés sur le Ventoux, 34 pour Malemort-du-Comtat et 36 sur Avignon. Le vent également de retour pour ce jeudi avec du Mistral qui arrivera en début d'après-midi et devrait souffler jusqu'en début de soirée avec des rafales à 55 km/h. Les températures, elles vont rester très élevées jusqu'à samedi. Par contre, dimanche, on aura un risque d'orage à la mi-journée jusqu'en fin de journée, nous dit Météo France. Voilà pour cette météo et c'est le retour de la musique avec le 16-19 qui démarre. C'est parti.
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0: Florent Mounier. Actu local, musique, bonne humeur, salut tout le monde, merci d'être avec nous, je vous souhaite un très bel après-midi. C'est mercredi 27 mai, sous le soleil de Vaucluse, avec des grosses chaleurs, hein. Oh là là, qu'est-ce qu'il fait chaud. Womack & Womack, pour se rafraîchir un petit peu dans un instant avec Teardrops, et voici pour l'heure, j'ai testé pour vous. Alors, se rendre utile ou bien se faire plaisir, il y a plein de façons pour occuper son temps libre. Et pourquoi ne pas faire comme Muriel? Muriel, elle est bénévole, on l'a rencontrée dans un théâtre qui fête son anniversaire ce week-end.
2: Bonjour, je m'appelle Muriel et je suis bénévole au Théâtre des Deux Mondes.
3: À Vaisson-la-Romaine.
2: Nous allons fêter nos 10 ans.
3: Qu'est-ce qui vous a fasciné au point de vous engager là-dedans?
2: Oh, il y a peut-être 30 ans de ça. Voilà, je travaillais à Marseille, mon mari était kinésithérapeute à Vaisson-la-Romaine. Il a commencé à faire du théâtre avec Bernard Joncou, de le petit théâtre de la Haute Ville à Vaison. Et donc, petit à petit, il m'a entraîné, lui aussi, dans le théâtre. Voilà, ça a commencé comme ça.
3: Pour faire quoi?
2: Jouer, déjà. Et puis après, tenir les billetteries, faire la programmation, voilà, recevoir le public.
3: Côté coulisses, justement, faire fonctionner un théâtre comme celui-ci, c'est très important, les bénévoles. Vous avez besoin de bénévoles?
2: C'est-à-dire, on aurait besoin de bénévoles un peu plus jeunes. Ça m'apporte beaucoup parce qu'on rencontre des compagnies, des auteurs. Puis l'esprit d'équipe est très développé. On est vraiment une bande de copains qui s'aiment bien et on va de l'avant. La passion nous tient bien, c'est vrai, mais enfin, il y a beaucoup de choses à faire. Hein. Ben, recevoir le public, c'est très agréable. Faire venir des enfants, c'est aussi très agréable. Et d'ailleurs, nous sommes en train de préparer une pièce où il y a 3 jeunes. Et de 16 ans, c'est très sympathique. Et ensuite, eh ben écoutez, essayer de faire venir un public, lui faire connaître de nouveaux textes. Souvent, ils sont timides. Et puis, petit à petit, les gens arrivent. Voilà.
3: Quand vous parlez d'accueillir le public, ça demande quelques qualités. Alors, quelles sont-elles, ces qualités, pour être bénévole au Théâtre des Deux Mondes?
2: Très aimable, déjà. Et donner envie. Déjà, quand on programme, on va voir les pièces de théâtre.
3: De qui avez-vous besoin, Muriel, en tant que bénévole ici au théâtre aujourd'hui?
2: On fait la régie, on fait le ménage, on fait les affiches, on affiche,
3: ah oui.
2: On distribue des programmes. Voilà, on va à la radio, on parle.
0: Ce samedi 30 mai, le Théâtre des Deux Mondes de Vaison-la-Romaine fêtera ses 10 ans de 10h à minuit avec des animations toute la journée, un apéro à midi avec les musiciens du Riviera Jazz Band, un grand bal à partir de 21h avec les bandits manchots et dimanche 18h, un spectacle est offert. Molière, les hommes tels qu'ils sont, c'est sur réservation. On vous a laissé les coordonnées pour réserver à l'accueil de la radio au 04 90 14 04 04. C'est Philippe Garcia qui vous a laissé ce numéro et que nous retrouverons dans J'ai testé pour vous demain à la même heure.
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0: Qu'est-ce qu'on est bien en Vaucluse avec vos souvenirs préférés dans les années 80, fin des années 80 pour le coup, puisque c'était en 1989. Womack & Womack nous accompagnait avec Teardrops. Allez, dans un instant, c'est le quart d'heure français qui arrive et on va un petit peu se rafraîchir parce qu'on va vous emmener au vent. Enfin, pas moi, hein, mais Gaëtan Roussel avec le groupe Louise Attack. Zazie également de la partie avec cette nouveauté ici Vaucluse de Peu Importe et Michel Sardou avec les lacs du Connemara. D'ailleurs, tiens, je vous parlais de Zazie à l'instant. Zazie était notre invitée hier soir à 20h dans Décibel Grand Format avec Émilie Mazoyer. L'émission est à retrouver en replay si vous l'avez raté sur l'appli ICI et sur le site ICI.fr.
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6: Le 16-19, avec la ferme aux crocodiles à Pierrelatte. 1200 animaux, premier parc européen dédié aux reptiles, mais pas que. Une escale tropicale sans quitter la France.
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2: 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Tous les après-midi, nous sommes ensemble sous la chaleur vauclusienne avec Alain Souchon, sous les jupes des fils, c'est dans un petit moment. Et pour l'heure, c'est le retour de l'humour en tube avec Fred Ballard. On va se demander aujourd'hui comment on fait les bébés. C'est une question importante. À la question comment on fait les bébés, les parents ont parfois du mal à trouver la réponse adéquate. Alors dans l'humour en tube, Fred Ballard a laissé aujourd'hui celles et ceux qui instruisent nos enfants répondre à cette question hautement casse-gueule, faut bien le dire.
3: Imaginez une graine et un pot de terre. Eh bien, le papa est le jardinier et la maman est le pot.
4: Voilà, bon, bah, visiblement, l'institut Claude Véga n'est pas meilleur que nous hein, pour expliquer la reproduction humaine à nos petits curieux. À grands coups de métaphore, on peut y arriver. Encore faut-il avoir les bons outils.
3: Mais pour planter, il faut un plantoir. Tous les garçons ont un plantoir. Alors comment le papa, avec son plantoir, va-t-il planter la graine? Il y a pour cela 36 techniques.
4: Bah oui, tant qu'on y est, autant aborder toutes les modalités de plantation. Le Kama Sutra expliqué aux enfants par un adulte frigide, c'est toujours un grand moment de rigolade. Et par une adulte torride, c'est pas mal non plus.
5: Bonjour à tous les enfants. Je suis donc votre infirmière scolaire et je passe dans toutes les classes de quatrième pour vous informer sur tout ce qui est sexualité. Mais c'est pas pour vous inciter à faire l'amour. Je veux dire, vous avez 13 ans, vous avez le temps. Si c'est dans 2-3 semaines, c'est pas grave.
4: Ah, c'est sûr qu'avec Constance, on va droit au but et le plus rapidement possible. Mais il y a peut-être un entre-deux à trouver.
6: Papa, c'est quoi cette bouteille de lait?
4: Voilà, bah on préfère cette question-là, les enfants. Hein, même si la réponse risque d'être beaucoup moins marrante.
2: Ah bah voilà, nos humoristes ont répondu à cette fameuse question de comment on fait les bébés. Et merci Fred Ballard, à demain pour le retour de l'humour en tube.
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0: Les grands classiques à la radio. On appelle ça ici les collecteurs ici Vaucluse. Alain Souchon, sous les jupes des filles. Nous étions en 1995. Allez, dans un instant, on repart de plus belle en musique. Où que vous soyez, du côté de Carpentras, Vaison-la-Robaine ou bien encore Orange. Il y a Bruno Mars qui arrive avec I Just Might, une nouveauté ici Vaucluse. Ainsi que Véronique Sanson, amoureuse, juste avant les infos de 17h.
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0: Merci d'être avec nous avec Véronique Sanson, amoureuse, et dans un instant Europe avec The Final Countdown.
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0: Et très bel après-midi, il est tout juste 17h, vous écoutez Ici Vaucluse. Adèle Bossard pour les infos, bonjour Adèle.
2: Bonjour Florent, bonjour tout le monde.
0: Et encore des températures très élevées cet après-midi en Vaucluse pour une fin mai.
2: Ouais, le département est en vigilance jaune canicule depuis midi, puisque cet épisode de forte chaleur totalement inédit pour une fin mai s'étend vers le sud de la France, précise Météo France. La vigilance orange, elle, sera étendue demain à 17 départements de l'Ouest et de l'Île-de-France. En Vaucluse, plusieurs communes depuis ce matin ont activé leur plan canicule avec beaucoup d'avance sur les années précédentes. C'est le cas par exemple des villes de Sorgues, de Villeneuve-les-Avignon ou de Pertuis, où des salles climatisées sont mises à disposition de la population dans la journée. Un feu a pris dans la cuisine d'un appartement cet après-midi à Carpentras, rue de Cohorn, précisément dans le centre-ville. L'habitante a été blessée et transportée à l'hôpital. Elle sera relogée par la mairie. Son chien, inconscient, a également été pris en charge par les pompiers et transporté vers une clinique vétérinaire.
0: Le ministre de l'Éducation, Édouard Geffray, annonce le lancement d'une liste noire.
2: Oui, une liste pour recenser les personnels de l'éducation nationale qui ont eu des comportements inappropriés avec des mineurs à l'école, et ce même si l'agent concerné n'a pas été condamné. Son inscription sur cette liste noire empêchera toute forme de réemploi au sein de l'école, précise

0: 8h, alors que la directrice générale des finances publiques est attendue en visite à Avignon toute la journée. Les représentants syndicaux seront reçus en fin de journée. Ils veulent l'interpeller sur l'emploi, la rémunération, sur les conditions de travail aussi qu'ils jugent de plus en plus dégradées. Sur le Ventoux, une opération de comptage des mouflons. Ce matin, c'est à l'initiative des chasseurs de Vaucluse. Alors que la population de cet animal emblématique a été divisée par 10 en quelques décennies, jusqu'en 2030, les chasseurs vont comme ça scruter chaque combe à la fin du printemps pour compter les mouflons. On va les entendre aussi dans le journal de 18h. Et puis le tennis à Roland-Garros et la polonaise Iga Swiatek, 3e mondiale et quadruple tenante du titre, s'est qualifiée aujourd'hui sans difficulté pour le 3e tour. Victoire en 2-7, 6-2, 6-3 sur la 35e mondiale, la tchèque Sara Bejlek. Chez les hommes, c'est le français Valentin Royer qui bataille en ce moment même contre Novak Djokovic. Et c'est plutôt mal embarqué puisque le français a perdu le premier set 6-3.
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0: Et il fait toujours beaucoup trop chaud pour jouer au tennis, Florent.
2: Oui, effectivement, hein, on est mieux ici en studio avec la climatisation. Le département du Vaucluse est en vigilance jaune, vous l'avez dit, pour le phénomène canicule. Demain, jeudi encore, des températures très élevées. Et cette même vigilance jaune, on aura en Vaucluse entre 34 et 36 degrés l'après-midi. 34 degrés, par exemple, pour Malemort-du-Comtat. 36 sur Avignon et le Pontet. 30 degrés sur le Ventoux. Le vent également de retour pour demain. C'est du Mistral qui devrait arriver en début d'après-midi et soufflera jusqu'en début de soirée avec des rafales à 55 km/h. Les températures vont rester élevées jusqu'à samedi, nous indique Météo France pour le Vaucluse. Par contre, dimanche, on aura un risque d'orage à la mi-journée jusqu'en fin de journée. Il est 17h04, vous êtes sur les routes du Vaucluse, soyez prudents comme d'habitude. Là, ce sont les ralentissements habituels. Le pourtour des remparts avignonnais un petit peu encombré, point de tension également, Roquette Charles de Gaulle ou bien encore l'avenue Pierre-Sémard. Partout ailleurs, trafic plutôt fluide. Une info à nous donner ? Allez, n'hésitez pas, vous êtes nos yeux sur les routes vauclusiennes et on vous attend au 04 90 14 0404.
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2: Un grand souvenir pour démarrer cette nouvelle heure en musique. Voici Europe, The Final Countdown. À l'époque, nous étions en 1986 et on écoutait ça dans la voiture, montez le son.

0: The Final Countdown, Europe. Merci d'être avec nous. Bel après-midi avec Ici Vaucluse.
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0: 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Dans un instant, on va retrouver Pascal Morin. Il est le directeur d'une agence qui organise des concerts. C'est l'agence Effervescence, une agence vauclusienne. Et là, ils vont organiser notamment le concert de Vanessa Paradis qui aura lieu à l'Hôtel Dieu de Carpentras le 24 juillet prochain. Ça fait partie de l'une des plus belles soirées de l'été en Vaucluse. On aura bien sûr des places à vous faire gagner pour ce concert de Vanessa Paradis à Carpentras. Pascal Morin est donc notre invité dans quelques minutes et il va nous ouvrir son carnet d'adresses. On ira avec lui découvrir un restaurant qu'il adore à Lille-sur-la-Sorgue. C'est juste après cette nouveauté ici Vaucluse de Pascal Obispo avec Francis Cabrel. Il faudrait que pleuve l'amour. Tiens, ça c'est une bonne idée.

0: écoutez ici Vaucluse, Pascal Obispo, Francis Cabrel. Il faudrait que pleuve l'amour. Il est 17h12. Dans un instant, c'est le retour de votre musique préférée avec France Gall et Hong Kong Star.
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0: La seule radio du Vaucluse qui prépare dès à présent votre été en Vaucluse, c'est ici Vaucluse. On vous offre en ce moment des places pour le concert de Vanessa Paradis à l'Hôtel Dieu de Carpentras. Elle passe par là le vendredi 24 juillet. Et c'est vous, Pascal Morin, de l'agence Effervescence, qui organisez ce concert. J'imagine que vous avez hâte.
3: Ah oui, vraiment. Ah ouais. Parce qu'en plus, Vanessa Paradis, c'est une artiste qui me touche particulièrement. C'est une artiste de ma génération. Mmh. Moi, je suis la génération Joe le Taxi. Là. Et j'ai suivi sa carrière depuis le début. Je suis totalement fan. Donc, je suis ravi et très fier de la recevoir.
0: Qu'est-ce qui vous touche chez cette artiste?
3: Son charisme, sa personnalité, son charme, sa fragilité. Enfin, en tout cas, un peu tout.
0: Elle a une originalité énorme.
3: Vraiment, vraiment. Et puis, elle a travaillé quand même avec tous les plus grands. Enfin, beaucoup. Donc, vraiment, c'est une source de fierté infinie de pouvoir l'avoir. C'était avec nous.
0: Votre troisième adresse, Pascal Morin, c'est à Lille-sur-la-Sorgue. Nous sommes où avec vous?
3: Alors, on est aux coulisses, qui est un endroit que j'aime beaucoup, où je vais très souvent, parce que j'aime bien aller prendre un verre sur les terrasses, des endroits un peu sympas. Donc déjà, j'aime beaucoup aller à Lille-sur-Sorgue. Bon, ça, je suis certainement pas le premier des Vaucluziens à vous le dire. Mais cet endroit-là, il a ouvert il y a peu de temps, il y a un peu plus d'un an, je crois. Il est tenu par Jérôme Arnoux, qui est un personnage qui avait la villa avant, un autre restaurant très connu à Lille-sur-Sorgue, qui est un ami maintenant et qui est vraiment quelqu'un que j'aime beaucoup, avec qui je prends beaucoup de plaisir à aller simplement prendre un verre. Et donc, c'est un café qui se trouve devant l'église, au centre de Lille-sur-Sorgue, devant l'église, tout près du cinéma, juste à côté du cinéma. Ouais. Et c'est un endroit où il fait bon aller, bon vivre, bon passer un moment. Comme partout, à peu près dans la ville de Lille-sur-Sorgue, c'est vraiment très agréable. Vous pouvez y aller en soirée, en journée, pour prendre un verre ou pour déjeuner, dîner. C'est très, très sympa.
0: Vous, c'est plutôt le café en général ou c'est même le repas complet?
3: Moi, ce que j'aime bien, c'est l'apéro, je vous avoue. Enfin, ce moment-là, hein, pas spécialement les apéros, les alcools en eux-mêmes, mais ce moment-là de la fin de journée, j'adore ce moment-là, parce qu'on a fini de bosser, flâner sur une terrasse, discuter avec des amis, prendre du temps. C'est vraiment des moments que j'aime beaucoup et c'est un endroit parfait pour ça.
0: Est-ce que c'est un lieu où on rencontre des habitués ou alors est-ce que c'est un lieu où on rencontre des nouvelles têtes régulièrement?
3: Alors les deux, pour moi les deux. Donc je suis pas originaire de Lille-sur-Sorgue, donc j'ai rencontré là-bas pas mal de gens qui y vivent. Ouais. C'est un endroit qui est à la fois connu des Lillois, mais aussi beaucoup des touristes. Bon, c'est Lille-sur-Sorgue, c'est une ville qui est très touristique, donc on peut très facilement y rencontrer des personnes qui viennent d'un peu partout en France.
0: Les coulisses, Lille-sur-Sorgue, et c'est votre troisième adresse vers laquelle vous nous meniez aujourd'hui, Pascal Morin. Je rappelle que vous organisez le concert de Vanessa Paradis à l'Hôtel Dieu de Carpentras le vendredi 24 juillet. Et demain, nous retournerons vers votre Ventoux adoré. Je crois que vous êtes fan de cette montagne. Nous serons à Bédouin, précisément. Toi, t'aurais...

0: Hong Kong Star, une chanson de France Gall, extrait de l'album Des Branches qui était sorti en 1984. Benjamin Biolay passe à l'heure d'été. On vous dit pourquoi dans un instant. Ce sera juste après le retour de votre musique préférée avec notamment Lewis Capaldi et Wish You the Best. C'est un titre qui date de il y a 3 ans, en 2023.
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0: Lewis Capaldi, Wish You the Best.
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0: Et nous aussi, nous vous souhaitons le meilleur pour cet après-midi à l'écoute d'Ici Vaucluse, actu locale, musique, bonne humeur. C'est le moment, 17h24, de parler musique avec Émilie Mazoyer dans Décibel. Au sommaire aujourd'hui, Benjamin Biolay, qui passe donc à l'heure d'été avec cette chaleur. Des nouvelles de Louane également, la chanteuse. Et on commence avec des bougies musicales. Salut, salut Émilie.
3: Salut tout le monde. Émilie, au rapport pour votre dose quotidienne d'actualité musicale. Arrêtez tout, faites de l'espace autour de vous et tous en position de lancement de la plus grande Ola de l'année pour célébrer en ce 27 mai notre souche qui a 82 ans.

Chanson depuis plus de 50 ans, fournisseur officiel de chansons sensibles et tubesques et indispensable trésor national. Merci d'exister et bon anniversaire. Le chanteur anglais Harry Styles, c'est un peu l'homologue masculin de Taylor Swift en termes de succès, de notoriété et de combo magique, talent, beauté, jeunesse. Et il a un autre point commun avec elle, là où il passe, la crise économique trépasse.

1,22 milliard d'euros. C'est selon les experts de la banque Barclays le montant des retombées économiques des 12 concerts que Harry Styles donnera au mois de juin au stade de Wembley. Transport, repas, hébergement et tenue de gala, les fans de Harry Styles dépenseront en moyenne 1000 euros en plus de leur ticket de concert pour vivre pleinement l'événement. 1,22 milliard d'euros. La ville de Londres se frotte les mains. Benjamin Biolay passe à l'heure d'été et il fait bien chaud.

écran total. Un inédit qui nous confirme que le succès de sa tournée acoustique, 50 dates à guichet fermé, a mis Benjamin Biolay de très bonne humeur pour attaquer les festivals d'été. La suite des réjouissances est prévue pour septembre avec l'ultra bleu, très riche réédition de son dernier album. Et puis un tour de France des zéniths et des salles rock en octobre, novembre et décembre. Félicitations à Louane qui a épousé il y a 10 jours son amoureux et papa de sa petite Esmé, Florian Rossi, après 8 ans d'amour, en présence de leur copain, soprano Mika Matpokora et Stromae. Vive les mariés et vive l'amour!

de Louane. Merci beaucoup Émilie Mazoyer pour ce décibel et rendez-vous ce soir 20h avec décibel grand format. Ce soir, Émilie reçoit Anaïs avec son tube Mon cœur mon amour qui fête ses 20 ans. On va célébrer ça donc avec l'émission de ce soir et une toute nouvelle version de la chanson sortie pour l'occasion arrive et on va la découvrir à partir de 20h dans décibel sur votre radio ici Vaucluse. Voici Jean-Louis Aubert avec Temps à nouveau. Vous écoutez ici Vaucluse.

0: à nouveau. Et ce lundi 25 mai, le chanteur a chanté dans son village d'enfance, Ville-sur-Ozon, devant plus de 1000 spectateurs. Un concert qui a été organisé pour financer une partie de la rénovation de l'église du village. On vous a fait un article et il est à retrouver sur notre site ici.fr ainsi que sur l'appli ici. Dans un instant, je sors mes chaussures de cow-boy, je monte mon cheval et je teste mon lasso. Voilà. C'est bon, il fonctionne. On va voir ensemble un incroyable spectacle autour de l'univers de Buffalo Bill. C'est un rodéo show. Ça sera à Château-Renard. On va appeler le créateur de ce spectacle itinérant qui passe dans toute l'Europe et qui sera chez nous ce week-end.
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0: À vos côtés, en effet, à 17h32 sur les routes vauclusiennes, Carpentras, Cavaillon, Orange, ça roule bien. En revanche, ce sont les ralentissements habituels du côté d'Avignon pour tour des remparts un petit peu encombrés, boulevard de la Ligne, les allées de Loul également. Il y a aussi du monde en cette fin d'après-midi sur la route du Confluent à Avignon et puis également la route de Tarascon qui est un petit peu encombrée au niveau du centre hospitalier Henri Dufaux. Vous êtes en direction de Rognona. Vous aussi, vous avez des infos à nous donner concernant l'état de vos routes en Vaucluse. N'hésitez pas, vous êtes nos yeux sur les routes, on vous attend. 04 90 14 0404.
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0: Les grands classiques vous accompagnent tous les après-midi, où que vous soyez, en voiture, au boulot, à la maison. Montez le son, voici un son qu'on connaît bien. C'est Stevie Wonder, Pastime Paradise, c'était en 1976. Vous écoutez ici Vaucluse à 17h33.

0: Nouveauté ici Vaucluse, Vanessa Paradis, ça s'appelle Les Épines du Cœur. 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
0: 17h40, je suis un gars du Far West qui aime les chevaux. Est-ce que vous vous souvenez de cette chanson? Direction Château-Renard, on va faire un rodéo show ce samedi 30 mai. On a un spectacle équestre avec des rodéos américains dans les arènes municipales de Château-Renard. Ça, c'est le samedi soir. Mais avant le spectacle, l'après-midi, à partir de 16h30, on aura une parade western au départ des arènes, ainsi que de la danse country devant le café des allées de Château-Renard. Bonjour Jean-Marc L'Aurora.
3: Ah bonjour.
0: Vous vous en souvenez de cette chanson La bière et le rodéo, déodéo. Ça vous dit quelque chose ou, ouais, ou je suis seul dans mon délire?
3: Exact.
0: Vous êtes le fondateur de la troupe de spectacle équestre Buffalo Bill Wild West Show. C'est une troupe familiale. Et quand est-ce que ça a démarré pour vous la passion du cheval et du rodéo? Comment faisait la chanson Eh oh, eh oh, voilà, c'est ça.
3: Alors, cette passion du cheval et du Far West a démarré très tôt chez moi, donc quand j'étais ado. Je regardais déjà les westerns à la télé.
0: Ouais.
3: Et moi, cette ambiance western m'a toujours intrigué et attiré.
0: Et l'univers de Buffalo Bill vous a intéressé très tôt également, puisqu'en 99, vous aviez déjà passé une audition en lien avec Buffalo Bill, c'est ça?
3: C'est ça, dans un grand parc en France, donc où il y avait un spectacle sous le thème de Buffalo Bill ou à l'Ouest.
0: Pourquoi cette passion pour cet homme de spectacle itinérant qui était Buffalo Bill?
3: Ah ben, il a apporté beaucoup de choses. Il a apporté tout ce qu'on peut connaître sur le spectacle donc western. Il a apporté des animaux en France qu'on possédait pas, le bison d'Amérique. Et voilà quoi, ça m'intrigue beaucoup et ça m'attire.
0: En 2008, vous avez fait un truc énorme dans votre vie, à mon avis, parce que vous avez démissionné d'un travail que vous aviez, vous avez vendu également votre maison et vous avez acheté votre cirque. Qu'est-ce qui vous a poussé à faire ça?
3: L'aventure. Il est vrai que bon, je m'attache pas trop au matériel et j'avais envie de vivre ma passion à fond. Et puis j'ai trouvé une femme qui m'a suivi dans toutes ces péripéties.
0: Elle n'est pas la seule à avoir été embarquée dans cette aventure, parce que je crois que vous faites ça en famille. Le plus grand, il a quel âge?
3: Exact. Alors on a 5 enfants avec Nadège, mon épouse. Le plus grand, il a 24 ans depuis peu. Et on travaille tous dans ce spectacle de Buffalo Bill Wild West.
0: Et le dernier, je crois qu'il a 3 ans, il va s'y mettre à quel âge au cheval?
3: Alors ses frères et sœurs, eux, ils étaient dans le spectacle déjà à l'âge de 3 ans. Bon, cette année, il a eu 3 ans, mais on va attendre dans sa 4e année. Il commence déjà, il est en préparation.
0: Dans ce spectacle de samedi soir à Château-Renard, qu'est-ce qu'on va voir?
3: Ah, on va voir des prouesses style de voltige équestre.
0: Ouais.
3: On va voir une liberté des chevaux qui travaillent seuls. Et bon, moi, la particularité, c'est que je joue à fond dans mon rôle. Je suis Buffalo Bill. Alors, je ramène une vieille voiture 1924 et les chevaux passent à l'intérieur. Et on a un cheval très malin qui s'assoit à l'intérieur de cette voiture et qui roule. Alors, ça paraît étrange, mais ça va être un moment à voir et unique en France au samedi soir aux arènes de Château-Renard.
0: Et ce qui est marrant et génial à la fois, c'est pendant que vous parlez, on vous entend avec votre cheval derrière. Hein.
3: Ah,
0: ils
3: ne
0: sont jamais très loin.
3: Hein. Ouais. Ils sont là.
0: Et vous n'arrêtez pas de bouger d'ailleurs, parce qu'aujourd'hui, vous êtes en Suisse, vous êtes en train de nous parler depuis
3: la
0: Suisse.
3: On était en Suisse, on est arrivé hier. Ouais. Nous sommes à Alès, chez un copain, et on se prépare donc pour aller à Château-Renard.
0: Ben voilà, ça bouge. Voilà. Samedi, ça se passe à Château-Renard, ambiance western et Far West, avec à 16h30 la parade western et des animations dans la ville, au départ des arènes. Oui. 17h de la danse country devant le café des allées à Château-Renard. À 20h, c'est votre spectacle à vous, Rodéo Show, dans les arènes municipales. C'est 15€ pour les adultes, gratuit pour les moins de 5 ans. Et puis après le spectacle, 22h30, il y aura un concert gratuit country devant le café des allées à Château-Renard. Merci infiniment, Jean-Marc L'Aurora, d'être passé par ici.
3: Voilà, la grosse surprise.
0: Aïe. En
3: Amérique.
0: On n'a pas entendu la grosse surprise, ça a coupé. Dites-moi la grosse surprise.
3: C'est ça, c'est le bison d'Amérique, une tonne de sur la piste.
0: Et ouais, vous aussi, vous serez comme Buffalo Bill avec votre bison d'Amérique. Et voilà. Ça se passe samedi soir. À bientôt, Jean-Marc.
3: Et à bientôt, merci pour l'interview.
0: On reste à Château-Renard, justement, dans 3 minutes. On va vous inviter pour aller écouter André Manoukian. Restez avec nous, c'est juste après Dire Straits. Walk of Life.

0: Les plus grands souvenirs sont là tous les après-midi sur votre radio ici Vaucluse. C'était Dire Straits.
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0: Et dans cette émission, on a eu au téléphone André Manoukian. C'était il y a quelques temps, André Manoukian qui passait par Château Renard. Il sera là ce vendredi à Château Renard. Il y sera avec l'Orchestre National Avignon-Provence. Pour lui, la musique arménienne, c'est une source d'inspiration inépuisable. Ce qu'il fait, alors c'est indescriptible, hein. Certains appellent ça du jazz, d'autres des musiques orientales, d'autres parlent de musique occidentale. Finalement, en fait, la musique d'André Manoukian, c'est tout ça à la fois. On va le retrouver avec son piano pour qu'il nous présente son concert qui s'appelle La Sultane. Ça se passe à la salle de l'Étoile de Château-Renard. On a deux invitations pour André Manoukian ce vendredi, 20h à Château-Renard. Ma question pour vous offrir ces places, dans quelle émission a-t-on connu André Manoukian en tant que juré? Une émission musicale forcément. Est-ce qu'il s'agissait de la Starac, la Star Academy sur TF1, ou est-ce qu'il s'agissait de la Nouvelle Star? C'était sur M6. Une bonne réponse à m'apporter. Et nous, de notre côté, on aura deux invitations pour André Manoukian, le concert de ce vendredi 20h à Château Renard. 04 90 14 04 04 04 90 14 04 04. Les plus grands souvenirs, on appelle ça ici les collecteurs, vous accompagnent tous les après-midi. Olivia Newton-John, Physical.

0: Un grand classique de la musique, Olivia Newton-John, avec son titre Physical dans les années 80. Le meilleur des années 80 que vous retrouvez également tous les soirs entre 19h et 20h avec le 100% années 80 de Laurent Petit-Guillaume.
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0: Dans quelle émission a-t-on connu André Manoukian en tant que juré? C'est la question que je vous ai posée il y a quelques instants. Bonjour Virginie.
3: Oui, bonjour.
0: Vous êtes à Moriat-les-Avignon cet après-midi. Oui, pardon, dites-moi.
3: C'est la nouvelle star?
0: C'est la nouvelle star sur M6. Vous étiez sur les starting blocks pour donner la réponse. Ouais, la nouvelle star, effectivement.
3: Oui.
0: Bien sûr que c'était la nouvelle star sur M6. Vous avez suivi ce programme à l'époque?
3: Oui, oui.
0: Ouais. C'était bien, c'était aux côtés de Dovatia, parce qu'il n'y avait pas qu'André Manoukian, il y avait pas mal de monde, Lionel Florence également. Bon, bah écoutez, cette bonne réponse, elle vous permet d'accéder au spectacle concert d'André Manoukian, c'est ce vendredi 29 mai, c'est à 20h, à Château Renard, espace culturel et festif, vous allez vous régaler. Vous comptez y aller avec qui?
3: Je fais
0: mon curieux, qui sera votre invité?
3: Avec mon mari.
0: Bah, très bien, il se prénomme comment?
3: Jean-Pierre.
0: Vous le saluez, Jean-Pierre, de notre part. Virginie, je vous souhaite d'avance une belle soirée de vendredi et puis une belle fin de journée pour aujourd'hui. Quelle est la radio qui vous offre les plus beaux concerts dans le coin?
3: Ici, Vaucluse.
0: Absolument. Je vous embrasse. À bientôt, Virginie.
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0: Les grands classiques sur votre radio ici Vaucluse, c'était bien sûr Les Innocents avec Color. Dans un instant, Alain Chamfort arrive avec La Fièvre dans le sang.
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0: Et bon début de soirée, il est tout juste 18h, ici Vaucluse. Adèle Bossard pour les infos et le journal. Bonsoir Adèle.
2: Bonsoir Florent, bonsoir tout le monde.
0: Les écoles du Vaucluse tentent de s'adapter face aux canicules précoces.
2: Ouais, il fait toujours beaucoup trop chaud aujourd'hui pour une fin mai en Vaucluse. Le département est depuis ce midi en vigilance jaune canicule. Et comme ces canicules en période scolaire se multiplient ces dernières années, les mairies commencent à équiper leurs établissements. Au Pontet par exemple, un climatiseur a été installé dans le hall et deux ventilateurs de plafond ont été installés dans chaque classe pour cet été. Comme le demandait le syndicat Force ouvrière dont fait partie Thomas Barategui.
3: Donc on est satisfait, que ce soit les parents, les enseignants, parce que les choses ont évolué positivement, mais ça a été une lutte, ça a été long. En tant qu'enseignant, on a déposé des fiches de danger grave imminent à l'inspection académique et on a écrit au préfet pour alerter, et c'est ce qui a fait bouger les choses. Mais on constate que dans les autres écoles du Pontet, il n'y a pas eu de travaux. Aujourd'hui, c'est au mois de mai, donc ça fait plus d'un mois avant la fin de l'année scolaire. Évidemment que ça m'inquiète. Il y a quand même une alerte en termes de santé publique, parce qu'un enfant qui fait un malaise, ça peut arriver. Un enseignant également. On sait qu'il y a des recommandations qu'au-dessus de 30 degrés pour une activité sédentaire, on rentre dans une phase de danger, en fait, pour la santé.
2: Thomas Barategui du syndicat Force ouvrière en Vaucluse. Il est aussi enseignant remplaçant, notamment dans cette école Jean de la Fontaine au Pontet. Et la mairie du Pontet nous indique que des ventilateurs de plafond vont également être installés dans deux autres écoles de la commune, les écoles Louis Pasteur et Henri Bosco. La chaleur qui oblige aussi la SNCF à annuler certains trajets d'ici la fin de semaine, notamment sur les intercités. Ce sera le cas sur la ligne Bordeaux-Marseille, celle qui passe par Nîmes. Sur cette ligne, 6 trajets sont annulés demain, 5 vendredi. La SNCF qui promet de renforcer les trains qui circulent avec des voitures supplémentaires.
0: Le ministre de l'Éducation

0: etc., en raison de son comportement avec les mineurs, quand bien même il n'aurait pas été condamné, eh bien, il sera inscrit sur une liste qui empêchera toute forme de réemploi au sein de l'école. Il ne pourra pas se présenter dans un autre établissement, il ne pourra pas repasser un concours pour devenir professeur, par exemple. Il y aura une mesure qui permettra de bloquer cela, y compris d'ailleurs lorsque il pourrait éventuellement, les faits auraient fait l'objet d'une prescription. Eh bien, nous aurons la possibilité légale de lui interdire l'accès à nos locaux.
1: Le ministre de l'Éducation nationale, Édouard Geffray. À Carpentras, un feu a pris dans la cuisine d'un appartement cet après-midi, rue de Cohorne, dans le centre-ville. Incendie qui s'est déclaré un peu avant 14h. L'occupante de l'appartement, âgée de 26 ans, a été légèrement brûlée et transportée vers l'hôpital. Son chien, inconscient, a également été pris en charge par les pompiers. La cuisine du logement est totalement détruite. L'occupante sera donc relogée par la mairie. Une randonneuse s'est-elle blessée cet après-midi à Colliaz, dans le Gard. Cette femme de 68 ans a fait une chute de sa hauteur, mais dans une zone difficile d'accès et sans réseau téléphonique. Elle a dû être secourue en hélicoptère, puis transportée jusqu'à l'hôpital.
2: Les chasseurs comptent les mouflons sur le Ventoux.
1: Oui, ça devient un rituel de fin de printemps pour la Fédération de chasse du Vaucluse. Elle scrute chaque combe pour compter les mouflons, animal emblématique dont la population a été divisée par 10 en quelques décennies. Aujourd'hui, on estime qu'il n'en reste qu'une quarantaine. Julien Brachin fait partie de la Fédération de chasse. Il n'a pas vu ce matin les mouflons alors qu'il les avait bien vus cet hiver.
3: C'est la combe de Bérard et il s'était vu 14 animaux durant l'hiver pendant la chasse. Aujourd'hui, ils ne sont pas là. On s'est engagé sur 5 ans à faire ces suivis, à renforcer les suivis, dans le but de dénombrer la micropopulation qui reste sur le Ventoux et pourquoi pas, à l'avenir, renforcer les effectifs avec de la réintroduction. La bonne question, voilà, c'est aller les chercher où ? Il faut qu'on trouve aussi des animaux qui se défendent. La présence du loup est quand même signifiante sur le Ventoux. Et ramener des animaux qui ne sont pas habitués à avoir des prédateurs, ça serait donner de la proie facile, quoi.
1: Julien Brachin de la Fédération de chasse du Vaucluse qui a organisé donc cette opération de comptage des mouflons sur le Ventoux ce matin. Et puis à Roland-Garros, ça se complique décidément pour le français Valentin Royer face à Novak Djokovic pour le tournoi de tennis parisien. Le français a perdu les deux premiers sets et il s'est fait breaker dans le troisième. Affaire à suivre donc, mais ça risque de ne pas durer très longtemps.
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1: Bon, la météo, il fait toujours beaucoup trop chaud, ça continue demain, je crois.
2: Oui, effectivement, aujourd'hui et demain, vous l'avez dit, le département du Vaucluse est en vigilance jaune pour le phénomène canicule. Demain, nous aurons des températures qui vont grimper jusqu'à 36 degrés. On attend notamment 36 degrés sur Carpentras, Avignon, ou bien encore orange et 30 degrés sur le plateau d'Albion. Le vent également de retour pour la journée de demain jeudi, du Mistral en Vaucluse qui devrait arriver en début d'après-midi et qui soufflera assez fort jusqu'en début de soirée avec des rafales à 55 km/h quand même. Et les températures, elles vont rester plutôt élevé jusqu'à samedi pour le Vaucluse. Par contre, dimanche, on aura un risque d'orage à la mi-journée jusqu'en fin de journée. C'est ce que nous dit Météo France. 18h06 tout pile. Vous êtes sur les routes du département. Soyez prudents. C'est toujours les ralentissements habituels sur le secteur avignonnais avec le pourtour des remparts, la roquette Charles de Gaulle ou bien encore la route de Marseille. Partout ailleurs, ça roule plutôt pas mal à l'heure qu'il est. Une info à nous donner, n'hésitez pas. 04 90 14 04 04. Vous pouvez soit nous appeler, soit nous envoyer un WhatsApp, c'est possible, et c'est au même numéro, donc c'est simple, 04 90 14 04 04.
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2: Une nouvelle heure qui redémarre donc avec la plus belle des musiques. Nous sommes en 1986, Alain Chamfort chante La fièvre dans le sang. Vous écoutez Ici Vaucluse.

0: Alain Chamfort avec La fièvre dans le sang.
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0: 18h10, je vous souhaite une belle fin de journée, quasiment un bon début de soirée également. Ça sent bon l'été aujourd'hui. Hein. Tiens, ça m'amène à vous poser une question. Est-ce que la saison des barbecues a déjà commencé pour vous? Dites-le moi par message WhatsApp. Vous m'envoyez un petit message au 04 90 14 04 04. Ça, c'est le numéro WhatsApp de votre radio ici Vaucluse. Hein. Il est simple, vous le connaissez déjà ce numéro. 04 90 14 04 04, sachant que vous pouvez envoyer du texte, des vocaux, des photos de vous devant le barbecue par exemple et des vidéos de barbecue. Allez, je vous attends sur cette question. Est-ce que la saison des barbecues a déjà commencé pour vous? 04 90 14 04 04. Un gros gâteau d'anniversaire dans un instant. 10 bougies sur ce gâteau. Le Vaucluse qui fête les 10 ans d'un théâtre. Un théâtre devenu une institution en 10 ans. Ce théâtre, c'est celui de Vaison-la-Romaine, le théâtre des deux mondes qui fête ses 10 ans ce week-end. Et nous serons avec son président dans 3 minutes après cette nouveauté ici Vaucluse de Charles Doré. Voici famille ou pas famille? Alors,

0: Famille ou pas famille, une nouveauté ici Vaucluse, c'était Charles Doré. Et dans un instant, Fujis arrive avec Killing Me Softly.
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0: Ce week-end, on va fêter un très bel anniversaire, celui du Théâtre des Deux Mondes de Vaison-la-Romaine qui fête ses 10 ans ce samedi 30 et dimanche 31 mai. Bonjour Richard Sauvage.
3: Oui, bonjour.
0: Vous êtes le président du Théâtre des Deux Mondes. Bon anniversaire à vous tout d'abord.
3: Ah bah c'est sympathique, on prend.
0: Rappelez-nous un petit peu l'histoire de ce Théâtre des Deux Mondes. Dans quel contexte a-t-il été créé il y a 10 ans?
3: Bon, il y a 10 ans, on a créé, donc c'est le 16 avril 2016, donc l'ouverture du théâtre, c'était un petit peu un hasard. On était quelques comédiens amateurs et finalement on est arrivé avec un peu un bon grain de folie, un peu de finance et puis une grosse énergie à créer ce lieu associatif, puisqu'on est 100% de bénévoles qui animons ce lieu avec passion, mais aussi professionnalisme, parce que ça se fait pas tout seul.
0: Et en 10 ans, le théâtre des Deux Mondes a vu passer beaucoup de spectacles. On a eu combien de représentations là en 10 ans? Vous avez une idée?
3: En 10 ans, oui, c'est assez précis. On a eu au moins 600 spectacles proposés, ce qui fait à peu près 60 par année, et puis 40 000 spectateurs.
0: Ah ouais.
3: Donc ça fait 10 fois le théâtre antique de Vaison-la-Romaine quand même, mine de rien.
0: En 10 ans, vous avez plein de souvenirs, j'imagine. Si vous deviez n'en retenir qu'un, lequel ça serait?
3: Ah ben ce qui retient, enfin non, c'est un petit peu le stress. C'est le stress parce que chaque week-end, deux fois par week-end souvent, on a des troupes qui arrivent avec une conduite et il faut que nous, techniciens non professionnels, on arrive à s'adapter et à leur envoyer les lumières souhaitées. Les sons, etc. Et donc ça, c'est quand même... Il y a du stress.
0: En 10 ans,
3: quasiment tous les week-ends, ouais.
0: Richard Sauvage, en 10 ans, de quoi êtes-vous le plus fier?
3: Ben, le travail d'équipe. Ouais. Le travail d'équipe, parce que c'est vrai que sans ça, sans ce bénévolat et cette animation et cette passion, on n'arriverait pas à être là 10 ans plus tard. Et c'est vraiment ce travail d'équipe, une équipe soudée, efficace, qui fait qu'on en est là aujourd'hui.
0: Qu'est-ce que vous prévoyez pour cet anniversaire des 10 ans ce week-end?
3: Alors, qu'est-ce qu'on prévoit? Ben, on a eu déjà une semaine un peu folle parce que on a quatre pièces de théâtre qui sont présentées sur cette semaine-là. Et puis samedi, c'est une très grande journée festive avec ben, pour petits et grands, parce qu'il y aura du cirque, des percussions, du jazz. Un apéritif assez sympathique à midi et puis de nombreuses surprises comme tout anniversaire, on va créer un peu la surprise.
0: J'ai compris que le soir on va bouger un petit peu, hein.
3: Ah ben le soir on va danser. Le soir on va danser avec l'orchestre des Bandits Manchots. Il y aura food truck, glace, bière, vin, enfin voilà.
0: Et ce qui est bien, c'est que si jamais il devait y avoir des orages dimanche, eh bien on sera à l'intérieur puisqu'une pièce de théâtre sera offerte le dimanche.
3: Exact, le dimanche
0: sera couvert.
3: Ouais, là on sera couvert s'il y a quelques gouttes, mais c'est quasiment complet le dimanche.
0: Ce week-end,
3: tout ça est entièrement gratuit, bien sûr. Hein. On fait la fête.
0: Merci infiniment Richard Sauvage. Ce week-end, c'est donc le Théâtre des Deux Mondes de Vaison-la-Romaine qui fête ses 10 ans. Ça se passe ce samedi et ce dimanche, 30 et 31 mai. Merci et bon anniversaire encore une fois. À bientôt Richard Sauvage.
3: C'est très sympathique. À très bientôt. Bonne soirée.
0: Voici le retour des années 90 tout de suite avec Fugees, Killing Me Softly.

0: Eddie Mitchell avec son Cimetière des éléphants en 1982. Bon, comment ça va vous? Dites-nous si vous êtes déjà dans la saison des barbecues. Vous nous envoyez un petit WhatsApp ce soir. On vous attend au 04 90 14 04 04. Alors, c'est un numéro de fixe, mais ça arrive sur le WhatsApp de votre radio ici Vaucluse. 04 90 14 04 04. Vous pouvez nous envoyer du texte, des vocaux, des photos, des vidéos également. On attend ça. C'est Christelle qui attend ça ce soir avec un grand plaisir. Dans un instant, on va jeter un petit coup d'œil à l'état de vos routes en Vaucluse. Vous avez des infos à nous donner, vous êtes nos yeux sur les routes. On vous attend au 04 90 14 04 04. Et côté musique, c'est Miley Cyrus qui arrive avec Dream As One.
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0: 18h31, vous écoutez Ici Vaucluse avec Maïl et Cyrus. C'était Dream as One.
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0: À vos côtés sur les routes et sur les rails également. Je dis les rails parce que la chaleur oblige la SNCF à annuler certains trajets. Notamment, c'est le cas pour les intercités. Et demain, sur la ligne Bordeaux-Marseille qui passe par Nîmes, et bien sûr cette ligne, 6 trajets seront annulés demain et 5 vendredi. C'est ce que nous dit la SNCF. La SNCF qui promet donc de renforcer les trains qui circulent avec des voitures supplémentaires. Renseignez-vous pour tout ça si vous avez prévu d'être sur la ligne Bordeaux-Marseille. Vous avez toutes les infos sur le site de la SNCF. Pour ce qui est des routes, je peux vous dire qu'actuellement, du côté d'Avignon, ce sont les ralentissements habituels. On a un petit peu de monde sur la rocade Charles de Gaulle, mais aussi sur le pourtour des remparts. Bon pas, une fois n'est pas coutume, mais c'est un trafic absolument fluide en ce début de soirée. Cavaillon, c'est un tout petit ralentissement sur l'avenue de Verdun. Et Orange et Carpentras, ça roule. Vous avez une info à nous donner? N'hésitez pas, 04 90 14 0404.
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0: 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Cet après-midi, on a pour vous des places pour aller voir Yves Pujol et son one-man show qui aura lieu ce samedi 30 mai à 21h à la Boiserie de Mazan. Le titre de son spectacle, c'est « J'adore toujours ma femme ». C'est drôle, c'est tendre, on a des situations surprenantes et comiques. Et deux invitations qui vous attendent, rien que pour vous les amis. Alors, on va vous poser une question qui concerne Yves Pujol, que vous allez pouvoir voir sur la scène de la Boiserie à Mazan. Il est originaire d'une ville de Provence, mais quelle est cette ville? D'où est originaire Yves Pujol? Vous avez une bonne réponse à me proposer, 04 90 14 04 04. Je vais vous donner un indice. C'est une ville célèbre pour son fameux cri de guerre au rugby, le fameux Pilou Pilou. Et voilà, le Pilou Pilou, c'est un cri qui est entonné par ses supporters du rugby club toulonnais. Oh, je viens de donner la réponse. Bon, ben quelle est cette ville? Dites-le-moi, 04 90 14 04 04. Je n'ai rien dit, mais j'attends votre bonne réponse.
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0: Ah, c'est terrible. Bon, allez, merci. Tout va bien pour l'animateur, hein. Il est en forme, hein. Marc Lavoine, bascule avec moi. C'est la musique qui vous accompagne pour cette fin de journée.

0: Bascule avec moi, c'était Marc Lavoine en 1985. Le meilleur des années 80, vous allez le retrouver entre 19h et 20h tout à l'heure avec le 100% années 80 de Laurent Petit-Guillaume. Valérie nous a rejoint depuis Cavaillon ce début de soirée. Bonsoir Valérie.
1: Bonsoir, comment ça va?
0: Ça va bien, et vous-même?
1: Eh ben, je finis juste ma journée, ça va bien, il fait très chaud.
0: Ouais, c'est vrai que vous avez un petit peu la clim là où vous travaillez ou pas?
1: Un petit peu, mais un comme je peu. Bouge beaucoup, mais bon, ça fait toujours du bien quand même.
0: Et ce n'est que le mois de mai. C'est ça le truc.
1: Exactement. Eh ouais, bon. Mais c'est arrivé d'un seul coup, donc c'est vrai qu'on ne s'y attendait pas, quoi.
0: Valérie, on ne va pas parler météo pendant 3 minutes. On va s'intéresser à la question que j'ai posée tout à l'heure. Vous avez entendu la boulette que j'ai faite quand même?
1: J'ai donné
0: la réponse dans ma question. Voilà, je vous demandais d'où était originaire Yves Pujol, l'humoriste, à voir ce samedi à 21h à la Boiserie de Mazan. Et je vous donnais cet indice en vous disant que c'était le cri entonné par des supporters d'un club de rugby d'où est originaire Yves Pujol. Alors, quel est ce club et surtout, quelle est cette ville ?
1: De Toulon.
0: Absolument, le rugby club toulonnais qui fait le cri du pilou-pilou, cri de guerre. Et donc Yves Pujol est un Toulonnais. On le connaît en tant qu'humoriste, on le connaît également en tant que chanteur, puisqu'il a un groupe qui s'appelle Aioli. Voilà, on adore ça.
1: Bon, écoutez,
0: c'est lui qui est derrière Aioli. Vous repartez avec des invitations pour aller voir Yves Pujol, son one-man show, ce samedi 30 mai, 21h, la Boiserie de Mazan, avec son spectacle qui s'appelle C'est J'adore toujours ma femme. Voilà.
1: Super. Eh ben écoutez, merci beaucoup.
0: Vous ne l'avez encore jamais vu, me dit-on.
1: Non, je ne l'ai jamais vu.
0: Bon, eh ben, c'est super.
1: À l'occasion.
0: Ben écoutez, je vous souhaite d'avance un bon spectacle avec Yves Pujol. Vous comptez y aller avec qui?
1: Avec mon chéri.
0: Très bien. On le salue. Comment il se prénomme?
1: Éric.
0: Voilà, comme ça, on sait tout. Salut Éric et merci Valérie. Je vous souhaite une belle soirée. Quelle est la radio qui vous offre les plus beaux spectacles en Vaucluse?
1: Ah, mais c'est Radio Vaucluse.
0: Ici Vaucluse.
1: Ici Vaucluse.
0: Oui, c'est bien. Merci Valérie, je vous embrasse. À bientôt, salut.
1: Merci, moi aussi. Au
0: Dans
1: revoir,
0: un
1: bisous.
0: Instant, on va voir des experts du ménage à la télévision. Ça sera avec Patrice Gascoigne, juste après Jérémy Frérot, avec ses adieux.

0: Jérémy Frérot avec son titre Adieu. Vous écoutez ici Vaucluse, 18h42.
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0: Et dans un instant, on va écouter ensemble Tears for Fears avec Shout. Mais pour l'heure, nous retrouvons Patrice Gascoigne avec ses coulisses télé. Et aujourd'hui, Patrice, vous nous proposez un programme télé qui lave plus blanc que blanc. Gros plan sur Cleaners, les experts du ménage, et c'est sur TFX.
3: Chaque mercredi soir, la chaîne TFX diffuse un numéro de la nouvelle saison de Cleaners, les experts du ménage.
4: Quand on a besoin d'un coup de main...
5: Oh, j'ai jamais vu ça de ma vie.
6: Oh non.
4: Mais surtout d'un bon coup de balai.
7: On est quand même pas mal, non?
4: On appelle les experts du ménage.
8: Tu l'as jamais nettoyé, ce vaisseau?
9: Non. Faut que moi aussi, je mette main à la pâte et que je nettoie avec elle.
4: Objectif.
10: Juste de l'eau et du vinaigre.
11: Ça va décoller toute la graisse.
4: Réveiller la fée du logis qui sommeille en chacun de nous.
12: C'est vrai que c'est étonnant de me voir prendre plaisir à faire du ménage.
3: Et les cleaners, terme bien anglais pour dire les nettoyeurs, de TFX doivent se surpasser. Pour chacune des émissions, en fonction de la détresse rencontrée, quatre experts du ménage se concertent et décident lequel d'entre eux est le plus compétent pour venir en aide à celui ou celle qui est en détresse, qui a vraiment besoin qu'on l'aide. L'idée des cleaners, c'est d'aider à court terme, bien sûr, mais aussi d'enseigner les bons gestes, ce qui, pour nous, est toujours instructif à apprendre. Les cleaners restent donc 3 jours avec leur cas du soir. Ils vont vraiment changer profondément leur quotidien et le résultat est souvent spectaculaire. Mais j'ai passé un coup de téléphone à la productrice de Cleaners parce que j'avais une question en tête. Est-ce que le fait d'afficher leur saleté, entre guillemets, devant les caméras, leur est parfois trop difficile, au point pour certains témoins de ne plus vouloir passer à la télé? Écoutez la réponse de Vanessa Broussoulou, productrice de Cleaners, les experts du ménage.
13: En fait, on est toujours dans la bienveillance, que ce soit les équipes au bureau, les équipes en tournage, les cleaners bien sûr. Moi, je tiens à ce que vraiment l'humain soit au centre de tout et le point de départ de tout. Et du coup, ce qui est important, c'est que on met toujours en avant le courage des témoins à vouloir se reprendre en main et à nous ouvrir leurs portes. Parce que moi, je me suis rendu compte, je suis là, je produis l'émission depuis la saison 2, on est en saison 7, que ça peut vraiment arriver à tout le monde. Voilà, c'est une rupture, une perte d'emploi, un décès. C'est vraiment quelque chose où je pense que personne n'est à l'abri. Et puis, il y a aussi le fait que assumer l'état de sa maison fait partie, à mon sens, du process pour se reprendre en main et prendre un nouveau départ.
3: Les confidences de Vanessa Broussoulou, productrice de Cleaners, les experts du ménage, ce soir sur TFX. Quant à moi, allez, je passe un petit coup de balai dans le studio et je reviens demain avec de nouvelles coulisses télé.
0: Ah ben voilà, c'est propre. Merci Patrice et à demain effectivement. Et nous, dans 3 minutes, on va vous parler de l'une des plus belles soirées estivales du Vaucluse qui nous attend. Une soirée qui va nous emmener dans un lieu magique du Vaucluse. Ce sera juste après Tears for Fears avec le titre Shout.

0: Les plus grands souvenirs sur votre radio ici Vaucluse, c'était un collector signé Tears for Fears.
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0: Et ici Vaucluse, c'est la seule et unique radio qui prépare déjà vos soirées estivales. Et ça arrive bientôt, du 19 juin au 18 juillet. On a rendez-vous au Corrigis d'Orange, un festival d'opéra et de musique classique qui a lieu chaque été. C'est le plus ancien des festivals français, puisque les Corrigis d'Orange ont été fondés en 1869. Et ça se passe dans l'un des théâtres romains les mieux préservés au monde, puisqu'il s'agit du théâtre antique d'Orange. Bonsoir Sylvie Recor. Sylvie Recor, est-ce que vous êtes là ? Je ne vous entends pas. Est-ce que vous m'entendez vous-même ? Ah ben oui, mais non, si vous n'êtes pas là, je ne peux pas vous entendre. On va la rappeler, je crois que ça a coupé du côté de chez Sylvie. Sylvie Recor, qui est la secrétaire générale des Corrigis d'Orange. Et avec elle, on va zoomer dans un instant sur la représentation du 27 juin, 21h30. Il y a le récital de Nadine Sierra. Alors c'est dans un mois tout pile, c'est pour ça qu'on vous en parle aujourd'hui. Nadine Sierra, c'est une soprano lyrique américaine. Et notamment pour celles et ceux qui ne connaissent pas, Nadine Sierra, quand elle chante, ça donne ça.

0: Nadine Sierra, donc, pour un extrait de cette soprano lyrique américaine. Et bonsoir Sylvie Recor, on vous a récupéré.
1: Oui, bonsoir.
0: Vous êtes la secrétaire générale des Chorégies d'Orange. Est-ce que vous pouvez me décrire qui est cette soprano Nadine Sierra?
1: Oui, alors Nadine Sierra, c'est une soprano américaine parmi aujourd'hui les plus talentueuses de sa génération. Elle est acclamée sur les plus grandes scènes internationales, que ce soit New York, Milan, Paris, Berlin et prochainement Orange. Et voilà, elle a un talent et un magnétisme qui font d'elle une artiste rare.
0: Qu'est-ce qui fait d'après vous son succès ?
1: Alors, son succès, c'est plusieurs choses, hein, bien sûr. Il y a bien évidemment toutes ses qualités musicales, hein, c'est une beauté vocale, c'est une voix très pure, très veloutée, c'est une grande musicalité. Mais ce qu'elle a en plus, c'est aussi un sens de l'interprétation. Elle a un instinct qui fait qu'elle touche l'âme des spectateurs lorsqu'elle interprète un rôle. Et réellement, elle incarne totalement ses personnages.
0: Alors à Orange, on la connaît déjà parce qu'elle était venue en 2017 sur la scène du Théâtre Antique d'Orange. On l'avait entendue dans une version de Rigoletto. Quels souvenirs on en garde du côté d'Orange ?
1: Alors, les souvenirs Rigoletto, c'est 2017. Ce sont d'abord les adieux de Leonucci dans le rôle titre. Et c'est également la découverte de Nadine Sierra au Chorégies. Elle a à cette époque seulement 29 ans, je crois. Oui. Elle a déjà du style, de la diction, un sens des nuances, une constance, et elle subjugue littéralement le public des Chorégies d'Orange.
0: Là, dans un mois, elle va nous proposer, donc le 27 juin, un récital intimiste dédié aux plus belles pages de l'opéra. Vous savez d'ores et déjà quels sont les hommages qu'elle va rendre ?
1: Alors, d'abord, elle sera effectivement seulement accompagnée au piano par Brian Waghorn, qui est son complice depuis de nombreuses années. Je crois qu'ils ont fait le conservatoire ensemble. Et c'est important parce qu'on sentira vraiment la connivence musicale et artistique qui existe entre eux et qui va faire de ce récital intime un moment vraiment unique. Alors, elle a choisi pour Orange un programme qui va lui permettre de faire revivre toutes les héroïnes les plus émouvantes de l'opéra. On va passer de Gounod, Roméo, Juliette, Louise Charpentier, Don Pasquale, la somnambule de Bellini, Lucia di la Mermor de Donizetti, qui est un rôle qu'elle aime interpréter, Norma, enfin on va être vraiment avec dans tous les rôles où elle a triomphé sur les plus grandes scènes internationales.
0: Nadine Sierra, c'est l'une des sopranos les plus acclamées de sa génération, vous l'avez dit, et donc elle nous invite à ce récital intimiste. C'est dans un mois, le 27 juin, ça tombe un samedi, c'est au Chorégies d'Orange. Merci infiniment Sylvie Recor d'être passée par ici.
1: Merci.
0: Je rappelle que vous êtes la secrétaire générale des Chorégies d'Orange, et on vous souhaite par avance un très bel été.
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1: La chanteuse Louane, avec son titre Conduire, la chanteuse Louane qui a choisi notre Vaucluse, la ville de Pertuis, pour se marier. C'était le 16 mai dernier, c'était un samedi. On vous a laissé un article complet sur la page ici.fr et sur l'appli ici. Dans un instant, le retour de la musique avec ABBA, Take a Chance on Me. Il y aura également les infos à 19h et le retour des années 80 avec le 100% années 80, juste après vos infos de 19h.
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0: Les grands classiques sont là tous les soirs sur votre radio. ABBA, Take a Chance on Me. Et justement, en parlant de grands classiques, les collecteurs des années 80 arrivent dans un petit instant, juste après vos infos de 19h. Ça sera avec le 100% années 80 de Laurent Petit-Guillaume.
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0: Bon début de soirée, il est tout juste 19h, ici Vaucluse. Tout juste, les infos et le journal.
2: La vigilance orange canicule s'étend. Elle passera demain de 13 à 17 départements avec Paris et sa petite couronne notamment qui entre en vigilance. Des pics de chaleur qui changent le travail des maraîchers et des arboriculteurs en ce moment comme ici à Érigny. C'est dans la banlieue sud de Lyon, Mathilde Imberti.
3: Vincent Janot et son équipe, 15 hectares de vergers, une bonne partie en bio, et cette année le ramassage est précoce.
4: Les cerises, là, on a terminé les bures là, alors que c'est une des fois des années où on les commence juste, parce que l'hiver n'avait pas été très froid.
3: Et une telle chaleur, début mai, présente un avantage.
4: À cause des grosses pluies qu'on a eues il y a 10 jours, ça aurait pu être problématique s'il avait continué à faire mauvais. Donc là, ça a permis d'assécher un peu tous les champignons qui avaient pu se développer.
3: Il y a aussi un inconvénient, complète Jérémy Beroux, arboriculteur voisin.
5: Une très forte chaleur qui vient un peu confire les cerises sur l'arbre. Heureusement, les fruits qui arrivent un peu plus tardivement, comme l'abricot, la pêche, sont plus tolérants. On devrait faire notre saison malgré tout.
3: Et si la production résiste, c'est parce que ces professionnels veillent à l'irrigation. Adrien Jacquet, maraîcher.
6: Ça sèche aussi vite qu'on arrose, donc on y suit tous les jours, voire tous les deux jours maximum.
3: Plus d'eau écoulée
6: Pas forcément plus d'eau, mais plus de fréquence.
3: Adapter donc l'irrigation et les horaires de travail, c'est le cas chez Jérémy Beroux.
5: À chaque épisode caniculaire, c'est pénible pour la main d'œuvre, mais le commerce est bon quand il fait chaud. Se désaltérer avec une cerise fraîche, une pêche fraîche, un abricot bien frais. On a un joli dynamisme sur les marchés, donc ça vaut le coup de transpirer.
3: Les abricots dont le ramassage débute ces jours-ci avec une bonne semaine d'avance.
2: Reportage signé Mathilde Imberti pour ICI. Autre conséquence de cet épisode de chaleur très précoce, à la SNCF, des trains intercités circulant sur les heures les plus chaudes de la journée sont annulés pour demain et vendredi, notamment sur la ligne Paris-Limoges-Toulouse. Tout cela pour éviter les éventuelles pannes de climatisation avec de nombreux passagers à bord, Mickaël Chailloux.
7: C'est en quelque sorte le principe de précaution qui prévaut pour la SNCF, car si le parc de voitures Corail fait l'objet d'un entretien régulier, leur conception ancienne, dit l'entreprise, ne leur assure pas la même robustesse que celle des trains plus récents dans certaines conditions météorologiques comme celles rencontrées actuellement. Voilà donc pourquoi, ce jeudi, sur la ligne POLT, seulement 13 trains sur 20 vont circuler, 12 trains ce vendredi sur les 19 prévus normalement. Pour choisir quel train supprimer, la SNCF a ciblé des trains de mi-journée en prenant en compte chaque territoire des services sur les lignes. Certains trains en début ou en fin de journée verront aussi leur nombre de voitures augmenter pour s'adapter avec ceux qui décideraient de partir plus tôt ou plus tard. L'entreprise explique avoir conscience des désagréments causés et en est désolée. Les voyageurs, eux, espèrent qu'avec la mise en place des nouvelles rames

0: Il délibéré sera rendu le 30 novembre. Un projet de loi pour mieux protéger tous les enfants, discuté ce matin au Conseil des ministres. Il est censé répondre au départ à la crise de l'aide sociale à l'enfance, révélée par de nombreux rapports et scandales. Mais le texte s'est au fur et à mesure élargi au contrôle des intervenants auprès des enfants après le scandale du périscolaire à Paris, notamment. Le ministre de l'Éducation veut notamment créer une liste noire des personnels ayant eu des comportements inappropriés. Noémie Bonin.
1: L'idée est qu'un agent public, de l'État ou d'une ville, s'il est évincé en raison de son comportement avec des enfants, ne puisse plus revenir dans une école, d'une manière ou d'une autre, y compris si cette personne n'a pas été condamnée par la justice, mais donc simplement sanctionnée, par exemple, par sa hiérarchie. Le ministre de l'Éducation évoque bien une possibilité légale pour interdire l'accès aux écoles de ces individus ciblés dans cette liste noire, même si les faits reprochés font l'objet d'une prescription. Sur quelle base juridique? Qui va gérer cette liste? Avec quelle sécurité des données personnelles? Quels sont précisément les comportements inappropriés évoqués par Édouard Geffray? Il y a encore beaucoup de flou dans cette annonce qui a surpris les organisations syndicales. Plus globalement, dans ce projet de loi, le gouvernement veut élargir les contrôles d'honorabilité à n'importe quel intervenant bénévole qui rentre dans une école et les réaliser plus régulièrement pour les agents de l'éducation nationale.
0: Noémie Bonin, une grosse panne de réseau informatique au CHU de Nantes cet après-midi. Midi, c'est une info ici Loire-Océan. Les dossiers des patients étaient inaccessibles, en particulier les résultats d'examen, d'analyse ou encore les prescriptions. C'est en cours de résolution. Un mot de Roland Garros avant de vous quitter avec le Français Valentin Royer qui affronte en ce moment Novak Djokovic et emmène le Serbe dans un quatrième set. On peut rêver d'un exploit, pourquoi pas.
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3: Allez, on regarde le ciel ensemble et demain en Vaucluse, encore des températures très élevées attendues par Météo France avec des valeurs largement au-dessus des normales de saison. On aura en Vaucluse entre 34 et 36 degrés pour les maximales de l'après-midi, 30 degrés sur le Ventoux, 34 pour Malemort du Comtat et 36 sur Avignon. Le vent également de retour pour ce jeudi avec du Mistral qui arrivera en début d'après-midi et devrait souffler jusqu'en début de soirée avec des rafales à 55 km/h. Les températures, elles vont rester très élevées jusqu'à samedi. Par contre, dimanche, on aura un risque d'orage à la mi-journée jusqu'en fin de journée, nous dit Météo France. Voilà pour cette météo, et c'est le retour de votre musique préférée avec les années 80 en force, le 100% années 80 de Laurent Petit-Guillaume dans 10 secondes, et moi je vous retrouve demain avec un grand plaisir entre 16h et 19h. À demain.
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5: Bonsoir à tous. Le jukebox est en place et comme tous les soirs, il n'a pas été changé. Sa programmation est toujours la même depuis les années 80. Et c'est tant mieux, que des collecteurs, que des tubes en or. Et ce soir, ça commence comme ça.

0: Gold, laissez-nous chanter.
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0: Extrait du deuxième album de Gold, Kelkoba, sorti en 86. À cette époque-là, une jeune chanteuse de Forbach n'a pas encore rencontré le succès. Elle s'est fait remarquer par un producteur parisien lors d'une soirée dans un cabaret à Sarrebruck, où elle chante tous les samedis soirs. Mais il faudra attendre encore un an pour que sorte Mademoiselle chante le blues, qui lance sa carrière. Patricia Cass sort son premier album en 88, sur lequel on découvre Quand Jimmy Dee, qui à son tour devient un tube.
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0: C'était Corinne Charby avec Pile ou Face. Tour à tour mannequin, comédienne remarquée dans quelques films, elle bifurque dans le monde de la chanson au début des années 80. Bingo en 86, le tube arrive, c'est Boule de Flipper. Suivi quelques mois plus tard par ce Pile ou Face qui se vendra quand même à 250 000 exemplaires. Joli, joli. Comme la suite de 100% années 80 d'ailleurs. Le groupe allemand Alphaville arrive avec Big in Japan juste après ça.
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2: Eve, lève-toi, Julie Pietri. Ah là là, on adore ce titre qui nous rappelle tant de choses, hein, Jordan.
3: Et oui, une mélodie, on vous tente, hein.
2: On vous tente, et je rappelle que la femme de Jordan s'appelle Eve et qu'elle ne s'est jamais levée.
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3: Ouais, bah c'était pas ça.
5: Pas ça.
3: Jean Schultes, bah oui.
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0: Ici Vaucluse, c'est 100% années 80 jusqu'à 20h. Et tout de suite, quelques infos près de chez vous.
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2: Les vendredis 29 et samedi 30 mai, la ville de Mondragon vous donne rendez-vous pour la 54e édition de la célèbre fête médiévale du Drac. Pendant deux jours, le festival va replonger en plein Moyen-Âge avec des chevaliers, des seigneurs, des gueux, des combats, des spectacles vivants et des musiques d'époque dans une ambiance festive. Au programme, marché artisanal médiéval, campement, ferme pédagogique, jeux en bois, taverne, animation pour les enfants et même un grand feu d'artifice. Et puis, il y a le moment très attendu, le grand défilé nocturne aux flambeaux avec plus de 400 figurants et leurs chars. Un spectacle impressionnant à vivre en famille. Petit bon plan sympa. Des costumes médiévaux sont proposés gratuitement à la location pour se mettre totalement dans l'ambiance. Info et réservation des costumes 04 90 30 19 41.
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0: Tam Tam, c'était Michel Polnareff.
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0: Quand Michel Polnareff veut redevenir un homme préhistorique, quand il se met en colère contre la modernité de notre société dominée par la technologie, ça donne un tube en 81. Un an plus tard, pour se détendre, il lui suffisait de se brancher sur le tube qui va révéler au monde entier un groupe anglais vraiment pas comme les autres, le Culture Club et son chanteur Boy George. Un habile mélange de pop, rock, reggae, des looks vifs, colorés, ça donne « Do you really want to hurt me ?» Souvenez-vous.
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0: Bandolero, c'était Paris Latino. Ah, c'était fait pour marcher, de l'espagnol mélangé à de l'argot parisien, rythme latino à vous décoincer les hanches. Résultat, le titre se classe en haut des classements dans plusieurs pays et même en 2002 quand les élèves de la Starac en feront une reprise. Dans un instant, c'est Décibel avec Émilie. Émilie qui reçoit ce soir Anaïs. Mais en attendant, la mère à Titi de Renaud se prépare et c'est juste après ça.
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1: Il est 20h sur votre radio. Ici, l'heure de retrouver Émilie Mazoyer.
2: Mais c'est l'heure de Décibel, toute l'actualité musicale avec ce soir un anniversaire ultra réjouissant. Premier album d'Anaïs, le Cheap Show, a 20 ans. Et Anaïs, qui ne donne jamais sa part aux chiens quand il s'agit d'organiser une boum, a prévu de célébrer cet anniversaire
3: comme il se doit. Qu'est-ce que c'est que cette expression ?
2: Tu donnes pas ta part aux chiens
3: en organisant une boum ?
2: Mais c'est une méga boum, les 20 ans de ton
3: album. Ah ouais, d'accord. C'est une surpasse.
2: Arrête, t'es dans mon générique. Normalement, tu arrives après en surprise. Vous allez tout savoir en studio et sur scène, car Anaïs est ce soir, et surprise, l'invité de Décibel.
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3: Donnez ta part aux chiens.
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2: Mais qu'est-ce que tu fais dans mon générique, Anaïs ?
3: Fallait pas donner la part aux chiens.
2: Mais tu connais pas cette expression ?
3: Non,
2: mais si, tu sais, tu dis ah oh, bah dis donc, tu sais, Sylvie, elle donne pas sa part aux chiens.
3: Ah non. J'aime bien.
2: Ou Patrick, hein. C'est tout le monde.
3: On va pas dire Patrick
2: non,
3: aujourd'hui.
2: Ah bah non. Fiori.
3: Patrick Fiori, mais oui.
2: Bisous Patrick Fiori. Elle est toujours un petit peu dissipée, mais c'est pour ça que je l'aime. Anaïs est donc ce soir l'invitée de Décibel. Et si nous arrivons à mener l'émission à son terme, on aura fait le tour de l'actualité musicale, pas que la tienne, Anaïs, puisqu'il y a aussi aujourd'hui l'anniversaire d'Alain Souchon.
3: Oh, Alain.
2: 17 ans. Également.
3: Non, mais tu sais qu'il m'avait. Ça a été un des premiers. Il m'a entendu au Foot du Roi en
2: émission de France Inter, ouais.
3: En petit guest, et je chantais Christina, et il m'a invité à faire ses premières parties à l'Olympia. J'étais pas connue.
2: Ah.
3: C'est un grand monsieur Souchon.
2: Eh ben, on lui dit bon anniversaire, alors on l'écoutera tout à l'heure. La découverte du jour, c'est Kid Sophie, qui faisait partie de iPhone avec Santa, qui a d'ailleurs été la directrice musicale de l'énorme tournée de Santa, et aussi la coproductrice de son album. Kid Sophie se lance en solo et en français. Premier titre qu'elle sort en français, vous le découvrirez un peu plus tard. Et puis on va jouer au blind test pour tenter de gagner le Cheap Show, l'album d'Anaïs, pour la première fois en version vinyle, parce qu'il y a 20 ans, c'était plus trop la mode des vinyles, c'était pas encore revenu. Donc si vous voulez jouer avec nous, il faut vous inscrire dès maintenant, et c'est Marianne qui vous attend au standard, le numéro 0810 055 056 0810 055 056. Et là, normalement, Anaïs fait son apparition dans l'émission. Bonsoir Anaïs. Ta-da ! Comment ça va ?
3: Ça va bien. Ça va bien, Émilie.
2: Joyeux anniversaire de 20 ans du Cheap Show.
3: Merci beaucoup.
2: On parle évidemment de Mon cœur, mon amour. Ça, c'est la version qui est passée sur toutes les radios quand c'est devenu un tube. Mon amour, mais ce qu'il faut dire, c'est que ce Cheap Show, le spectacle pas cher, et Mon cœur, mon amour, au départ, c'est un seul.

0: Et par contre un spectacle live, parce que ouais. j'avais été marquée par certains lives, effectivement de grands entertainers, tu ouais. vois, de, genre Bette Midler qui avait sorti un live dans les années 70 où j'étais tombée dessus et c'était bourré. Déjà j'ai été scotchée, je me suis dit on a le droit de faire ça, de faire à la fois des blagues, de mélanger la pop, le jazz, de faire tout ce qu'on veut. Et en même temps, j'avais envie d'être dans la salle parce qu'il y avait des trucs que je comprenais pas ce qui se passait. J'entendais des rires à un moment. Je dis, ah, moi, je veux faire un live comme ça où je le fais en one shot sur scène et que une fois que c'est enregistré, ben, les gens, ils ont envie d'être dans la salle avec nous, quoi.
1: Alors ça, au départ, ça marche effectivement, parce que The Cheap Show, vraiment, il y a 20 ans, il y a même un peu plus de 20 ans, il y a un gros bouche à oreille, les gens disent, oh là là, t'as vu cette fille, elle est toute seule avec une guitare, un kazoo, et puis...
0: Et un looper, en fait. Il y avait ce petit ouais. truc aussi qui faisait que les gens aussi, un petit truc en plus pour l'époque, parce qu'après, il y a eu Ableton, c'est que j'utilisais ce qu'on appelle la pédale Jamman pour les guitaristes pour se sampler en live. Je l'utilisais à la guitare, au chant.
1: Ça veut dire que tu fais un premier la la la qui est enregistré dans la pédale, et après tu fais un deuxième la la la en live, mais tu peux renvoyer le premier. Donc ça fait un petit cœur. Et c'est après ça. Tu peux faire des grands cœurs et tu peux faire plein d'effets.
0: C'est ça, du coup ça crée vraiment, comme je suis plutôt comédienne et un peu folle, ça me permettait de, bah, non seulement de créer des chœurs en live, mais aussi par exemple de faire tout un monde quand j'imagine que je suis écossaise au Festival d'Édimbourg et je pars avec...
1: On écoutera tout à l'heure. Ça c'était vraiment dingue ce Cheap Show.
0: Ça permettait de faire rentrer les gens dans le spectacle, parce que quand tu fais le bluesman, tu leur dis non là. Do you want me to be here tonight? Yeah. Ok, on y va.
1: Donc ça c'était l'idée de génie, c'était l'idée de ce spectacle. Et donc pour les 20 ans du Cheap Show, très bonne nouvelle, tu repars sur la route.
0: Ah bah oui, il faut pas. Non, enfin c'est ridicule de faire les 20 ans du Cheap Show sans repartir sur la route. Donc on est en train de, là on fait une petite tour.
1: Petite tournée de chauffe.
0: Voilà, 26, et on est en train de préparer 2027.
1: C'est ça. 2027 sera intense, mais sachez déjà que le 19 juin à Suril-Comtal, le 29 août au Festival des Musiques Actuelles de La Jarrie, le 4 septembre à Saint-Gilles-Croix-de-Vie, le 25 septembre à Fontaine dans le 38, le 9 octobre à Migennes et le 4 décembre à Château-Thierry. Il y aura d'autres dates comme ça qui seront rajoutées pour 2026, mais voilà, c'est vraiment 2027. On va reparler du Cheap Show parce que c'était
0: quand même un truc fou. On va faire une cigale aussi en 2027.
1: Une cigale au printemps.
0: Oui.
1: Elle fait bien la cigale aussi. Vous voyez, elle sait tout faire.
0: Attends, je suis du Sud.
1: Mais avant, alors j'aimerais, s'il te plaît, qu'on se remette tous là, il y a 20 ans. On était plus beaux, on avait moins mal au dos, et donc on te découvrait. Donc, avec le succès de ce spectacle, le Cheap Show, tu enregistres ce qui va devenir un tube, mon cœur, mon amour, pour que ça passe à la radio. Ça passe à mort à la radio. Et un peu du jour au lendemain, t'es archi sollicité. Tu te retrouves sur les gros festivals, les Francopholies de La Rochelle, le Printemps de Bourges, à la télé, à la radio, etc. Est-ce que c'était ce que tu souhaitais et comment l'as-tu vécu à l'époque ?
0: Non, moi je l'ai très très mal vécu, effectivement, je sais que ça fait bizarre de dire ça, mais comme je tournais déjà beaucoup, quand ça a commencé à exploser, moi j'étais toute seule sur scène dans des conditions un peu plus roots depuis 2 ans, et du coup ça, j'étais déjà un peu au bout du rouleau quand ça a commencé à...
1: C'est ça, t'étais déjà fatiguée, parce que ça faisait 2 ans que t'étais sur la route.
0: Mais c'est pas ça, c'est que j'avais l'impression que tout m'échappait, et puis surtout d'être épuisée aussi, parce que c'était être seule sur scène, c'est quand même très différent que d'être en groupe. J'adore être en groupe, mais c'est vraiment pas la même énergie. Et ce spectacle en plus, c'était quelque chose, c'était un petit peu mon bébé, où je voulais que chaque soir soit différent vraiment pour les gens. Donc je donnais vraiment vraiment beaucoup. Et c'est vrai qu'à un moment, j'ai carrément, j'étais épuisée, donc j'étais malade. Je sais même pas comment j'arrive encore à chanter, mais j'ai fait des trucs de fou. Donc moi, j'ai aucun regret, mais j'ai un regret, c'est que du coup, j'étais trop au bout du rouleau pour pouvoir faire. J'avais été invitée à faire le Fuji Rock quand même au Japon.
1: Au Japon, énorme festival d'été d'ailleurs. Ouais.
0: Ouais, c'est un petit peu, c'est comme un Coachella, c'est pour les gens qui connaissent pas, mais au Japon. Et j'étais tellement malade que si je prenais encore un seul avion, bah je me crevais les tympans. Donc ouais. Mais j'ai été invitée aussi à ouvrir les Eurockéennes avant les Deftones.
1: Non, mais c'est
0: et
1: ça
0: je l'ai
1: fou.
0: Fait. Ouais. Et je l'ai fait. J'ai pas pris de tomates.
1: Est-ce que c'est une question que j'avais envie de te poser il y a 20 ans, la première fois que je t'ai interviewée, j'ai jamais osé. Puis bah depuis, on s'est croisés plein de fois, mais j'ai jamais osé te la poser.
0: Non, il s'est jamais rien passé avec Keanu Reeves.
1: Bien sûr que si.

0: est-ce que quand même t'as pu profiter? Parce que moi, je me souviens des premières interviews que j'ai faites de toi, il y a 20 ans, au moment de Mon cœur, mon amour, évidemment. Moi, la radio pour laquelle je travaillais, qui s'appelait Le Move, on passait ta chanson deux fois par heure. On était
1: Je t'avais fait un hommage parodique dans une petite vidéo sketch d'un de mes albums.
0: C'est vrai. Non, elle m'a gâtée toujours. Mais j'ai jamais osé te demander, est-ce que quand même t'as profité ou est-ce que vraiment c'était tellement énorme, tellement rapide et tellement inattendu que tu te souviens pas que c'était bien?
1: Je crois que de toute façon, j'ai un émotion. J'ai jamais fait tous les tests, hein, tu sais, des HP, des machins, des trucs.
0: Oh oui, t'as bien des trucs, toi.
1: Ouais, j'ai déjà des dyspraxies, ça c'est certain. La gauche et la droite, faut pas trop me demander.
0: Ah bah, va pas voter, toi, l'année prochaine. Va rester chez elle. Elle ira à la cigale.
1: mais c'est surtout que j'ai un émotionnel assez complexe. C'est-à-dire, quand c'est trop fort, ça bloque. Mm-hmm. Donc, j'arrive plus à pleurer, j'arrivais plus à rire, c'était trop pour moi. Donc c'est surtout ça, mais j'ai quand même, quand je repense, j'ai beaucoup aimé quand je faisais, tu te retrouves à tourner au Québec, pas forcément sur des gros trucs, tu rencontres aussi des artistes. Je me suis retrouvée coincée une fois, il y avait une espèce de fête de la musique en pleine canicule à Carcassonne, alors que je jouais en même temps au Francophonie de La Rochelle. Mais on était coincés parce qu'il y avait aussi le Tour de France qui passait et j'ai tapé la discute par 40 degrés dans un mini studio avec Tina Arena pendant 3 heures avec ah mais c'était trop mignon, il y a la compagnie créole qui était là et on n'en pouvait plus, on était tous épuisés et crevés de fatigue, pas de fatigue, de chaud quoi.
0: Ouais.
1: Et puis là, oh là, là je parle à un des gars de la compagnie créole et j'ai adoré sa réponse. Je dis, voilà, c'est dur, là, quand même. Il me dit, ouais, mais c'est de la promo. Je dis, ouais. Et il me dit, et la promo, c'est bon pour le moral. Donc, ouais, moi, j'ai plein d'anecdotes avec des gens.
0: En fait, t'as plein de petits moments super chouettes.
1: J'ai vu Charlène Spiteri à Musilac.
0: La chanteuse de Texas.
1: S'est montée à côté, que normalement, on n'avait pas le droit d'être là, mais qu'elle était super sympa.
0: Oui.
1: T'avais ton petit pass en festival. Moi, j'ai pu voir. Comme je jouais surtout en début, puisque j'étais seule avec ma pédale, et ben, je poupais après.
0: Aller voir
1: tous les autres qui jouaient, quoi. Ouais.
0: Oui, donc voilà, il y a plein de bons petits moments, mais l'ensemble est quand même un peu étrange. Mais pourtant, t'as dû t'y replonger puisque tu viens d'enregistrer et de sortir une nouvelle version de Mon cœur, mon amour. Car 20 ans plus tard, évidemment, alors tu es toujours les couples.
1: Ah
0: mais
1: il y a des petites choses
0: qui ont changé.
1: Plus que jamais.
0: Ah, voilà. Mais il y a des choses qui ont changé.
1: Ah bon?
0: Dans la chanson? Ah bah oui.
1: Ah oui, oui, c'est-à-dire qu'il y a 20 ans, en fait, je disais que je niquais tout mon forfait, mais je me suis bien rendu compte qu'il fallait un peu...
0: Ça, c'était trop marqué.
1: J'ai la même problème sur ma chanson Christina, je m'en suis rendu compte très tardivement, genre il y a 6 mois, parce que jamais un fan ne m'a fait Christina, pour les auditeurs, c'est mon autre chanson.
0: Enfin, on l'écoutera tout à l'heure, ouais.
1: Et en fait, dedans, il y a pas de cabine téléphonique dans ce putain de quartier de merde. Et là, je dis, mais
0: il y a plus de cabine téléphonique. Et voilà. En 20 ans, beaucoup de choses ont changé. Anaïs, cette nouvelle version 2026 de Mon cœur, mon amour, on va la découvrir maintenant. Puis après, tu vas nous raconter avec qui tu l'as fabriquée.
1: Yep.
0: C'est parti. Bisous les couples. Mon cœur.

0: J'adore. Anaïs, Mon cœur, mon amour, version 2026 qui vient de sortir à l'occasion donc de la première sortie en vinyle de cet album The Cheap Show, disque de diamant, hein, il y a 20 ans. Il y a 20 ans, on ne faisait pas de vinyle, là on en fait. Raconte-nous alors cette nouvelle version, comment elle est née?
1: Ah, et ben, je me disais que oui, pour les 20 ans, et comme je sais qu'il y a vraiment une cote d'amour sur cette chanson, oui. Je me suis dit oui, ben, je vais la. Ce qui n'était pas évident, tu sais, sur le Cheap Show au départ. C'est vraiment le. Quand j'ai signé avec un éditeur, il a vraiment eu ce nez de l'éditeur en disant non, ce titre-là, faut que tu nous.
0: Ça va marcher. Ouais.
1: Moi, c'était Elle sort qu'avec des blagues de mon. De
0: tu
1: mon
0: pensais que c'était ça
1: Les gens adoraient, c'était, ouais. Ouais, c'était celle-là. Et du coup, là, la nouvelle version, j'avais envie d'un petit truc un peu années 80, Cure. Et du coup, j'ai pris un petit duo qui s'appelle 92 de Producers.
0: Ouais.
1: Mais qui savent jouer aussi bien des instruments pour qu'on ait ce petit truc assez enlevé, léger.
0: Parfait pour l'été.
1: Ouais.
0: Exactement, exactement. Alors, le Cheap Show, faut bien le dire, c'était un spectacle incroyable, comme on en avait jamais vu. Une artiste seule en scène, qui chante, qui sait tout chanter, qui sait jouer de la guitare et du kazoo, et donc à cette pédale avec laquelle elle se sample elle-même en temps réel. Il n'y avait rien de préenregistré. Hein. Quand t'allais sur scène, vraiment, t'étais à poil. T'étais avec ta voix et il fallait que ça marche. Et ça marchait.
1: C'est la base du Cheap Show. C'est ce que va se passer en tournée.
0: Et c'est
1: nouveau.
0: Ce qui va se passer là à nouveau. Et donc il y a des moments. tu dis. Il y a des moments, qui ne peuvent arriver qu'avec Anaïs en Écosse, par exemple.

Et là, les gens, ils sont hystériques parce que c'est génial. T'es toujours toute seule et c'est juste, voilà, des couches et des couches de ta voix que tu rajoutes en direct. Donc, une cornemuse parfaite. De temps en temps aussi, il y avait. Qu'est-ce qui se passe en ce moment sur MTV? Et Anaïs nous faisait Justin Timberlake.

0: en plus, c'est la reine des accents.
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0: Voilà.
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0: La vie, c'est pas du foie gras. Non mais c'était dingue quand même. Comment tu l'as monté ce spectacle? T'étais toute seule.
2: J'ai parlé à tous les gens dans ma tête.
0: C'est ça.
2: Non, mais il y avait aussi une grande. On s'était séparés avec mon groupe et il m'a. Enfin, ça avait été très violent, comme ça peut arriver beaucoup, parce que c'est beaucoup d'amour. C'est comme une rupture à quatre.
0: Mais oui, c'est ça. C'est comme quatre ruptures en fait.
2: Ouais, voilà. Sauf le bassiste, qui est toujours le mec le plus cool du groupe. Mais sinon, voilà, j'avais eu j'ai eu beaucoup de mal à me séparer d'eux, mais je sentais que j'arrivais pas à avancer et ils voulaient trop me faire ce qu'ils avaient envie. Et puis quand j'ai dit non, on reprend pas, ils m'ont dit ils mettaient rien sans nous. Et ça m'a vraiment à la fois blessée, marquée. Mais par contre, j'ai eu une énergie incroyable. J'ai fait ah ouais. Et il fallait que je leur prouve, que je me prouve. Et surtout, j'étais enfin libre aussi, du coup, de faire ce que je sentais. Et comme ça avait tenu un peu comme un orgasme, si tu veux.
0: C'est ça. Tu sentais que ça venait.
2: Ça montait. Et là, ouais. Du coup, t'as tout qui sort, qui est incroyable. Et c'est la plus belle énergie. C'est une espèce de violence folle où t'as forcément le meilleur de toi qui sort. Et même pour moi encore, ça reste une très belle écriture, hein. Mes textes, j'ai trouvé assez fort.
0: Ah bah justement, c'était ma prochaine question. C'est dans le Cheap Show de 2006, est-ce que tu assumes, tu aimes, tu embrasses tout pour ton spectacle là, 2026-2027 À part les forfaits téléphoniques, parce que ça n'existe plus, et les cabines téléphoniques.
2: Oui, puis j'ai promis à des fans qui adorent que je fasse bébé baise-moi. Je dis, bon, on va arriver à 50 ans, mais on va quand même continuer mange-moi comme une mangue. Ouais, on y va. Mais non, moi je j'assume tout. Après, ce que j'ai envie de faire vraiment, c'est garder voilà un peu quelques personnages vraiment phares du coup du spectacle. Mais j'ai aussi des nouvelles folies parce que les gens ils aiment aussi être surpris avec ce spectacle. Donc il y a par exemple pendant ce temps-là à l'Eurovision. Donc, je vous laisse imaginer.
0: Alors j'aimais bien pendant ce temps-là sur MTV, mais effectivement pendant ce temps-là à l'Eurovision,
2: voilà tout un programme.
0: J'ai hâte. Ça risque d'être très très bien, évidemment. Donc tournée d'abord 2026 et puis beaucoup 2027. Est-ce que ce show sera toujours cheap? Ça s'appelait le Cheap Show, le spectacle pas cher, parce que ça coûtait pas cher à produire, parce que t'étais toute seule. La chanteuse était aussi la guitariste, la metteuse en scène, etc. Est-ce que là aussi tu pars vraiment toute seule?
2: Oui, et là aussi le tour de show filait aussi pour. J'aime bien me roder, je me suis toujours rodée sur scène. Je suis pas quelqu'un qui a toujours une grande mise en scène. Ce qui est intéressant, moi, c'est qu'elle se crée au fur et à mesure. Des fois, je vais avoir un gag un soir et je fais, mais ce gag était génial. Et du coup, je le peaufine pour le reprendre après. Mais j'aime bien que ce soit toujours juste un canevas et que ça laisse la place à l'improvisation. Donc voilà, ouais, mais c'est déjà à partir du. Ben, c'est le 19 juin près de Saint-Étienne, là.
0: Ouais, Sury-le-Comtal.
2: Voilà, on va. Mais moi, ça me stresse quand même. Là, j'ai l'impression d'avoir 20 ans de moins et de me chier dessus, comme on dit.
0: Eh bien, pendant qu'on va donner une petite lingette à Anaïs, je vous propose d'écouter Christina. Grand souvenir de l'époque. Christina, c'est un personnage du Cheap Show. Elle a eu une vie, d'ailleurs, dans tes albums suivants. Hein. Voilà, enfin, Christina...
2: Ah oui, c'est vrai que j'ai fait...
0: T'as fait la suite.
2: J'ai fait la suite, comme les fans aimaient beaucoup. Et que c'est, je pense, quand même ma plus belle chanson écrite très vite, en une heure.
0: Comment tu l'introduis sur scène?
2: Christina, on peut pas dire des gros mots à la radio.
0: Pardon.
2: Je dis, est-ce qu'il y a des putes dans la salle? Enfin, je veux dire des Christina. Enfin, je sais plus ce que je dis.
0: Ouais. Mais en gros,
2: c'est pas très gentil. Mais après,
0: non, mais m'excuse. C'est une histoire. Ma question, c'était pas ça, Daï. C'était juste de savoir, pour celles et ceux qui n'ont jamais écouté la chanson, expliquer donc que celle qui chante, c'est une femme qui a été trahie,
2: bafouée,
0: et son mec l'a trompée avec une Christina.
2: Exactement. Et j'ai fait. Alors, plein de gens s'imaginaient plein de choses sur cette chanson. Et j'ai fait la suite pour mon dernier album, Christina, saison 2.
0: Ouais.
2: Il était temps, genre, au bout de... C'est rare une série où on fait la saison 2.
0: 20 ans après, oui, mais pourquoi après. Pas hein.
2: et ça finit bien, c'est beaucoup plus doux. C'est un peu saphique, quand même, comme on dirait. Mais au moins, ça amène la chanson quelque part.
0: Christina, sur le Chip Show, c'est Anaïs.
2: Oh!

0: chanson Christina. Anaïs, alors pourquoi elle est infirmière? Parce qu'on les aime les infirmières normalement.
1: Eh bien en fait c'était pour faire la rime la plus riche de la langue française.
0: Et je l'ai. De but en blanc, cette pute en blanc. C'est vrai qu'elle est très riche.
1: C'est ça. Ouais. je voulais créer un personnage. J'avais pas encore exactement le métier, mais j'avais que j'étais énervée de but en blanc. J'ai fait pute en blanc et je trouve ça super.
0: Et bisous à toutes les Christina qui nous écoutent parce qu'on n'arrêtera pas d'écouter cette chanson. On l'adore, mais on comprend. Et voilà.
1: Oui. Non, mais je fais beaucoup de dédicaces aux Christina. En vrai, après le concert, elles aiment bien.
0: Elles aiment bien. Elles sont comme ça, les Christina.
1: Elles savent que c'est de l'humour.
0: Elles sont parfaites. Anaïs est de retour, 20 ans après le Chip Show. On fête ça avec la première fois en vinyle de cet album culte que vous adorez, mais que vous n'avez pas en vinyle, donc vous allez l'acheter. Et puis surtout, une série de concerts. Anaïs est l'invitée de Décibel. À tout de suite.
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0: L'anniversaire d'Alain Souchon, la première chanson de Kid Sophie en français. Et puis un blind test autour de la famille en chanson. 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
5: George Michael.
0: C'est l'album d'Anaïs. 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C'est l'album d'Anaïs, le Chip Show, pour la première fois en vinyle. 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
0: 056. George Michael. Est-ce qu'il y a George Michael dans mon blind test? Même pas, mais je suis sûre que tu sais chanter du George Michael, Anaïs.
1: Ouais.
0: C'est laquelle que tu chantes? Tu fais la trompette de...
1: Ah bah oui, sur Elle sort qu'avec des blagues, des fois je faisais ça, je partais.
0: Tu partais un peu en Careless Whisper.
1: Careless Whisper. Moi j'aime beaucoup la chanson de Noël, moi. J'aime bien
0: Wham. Last Christmas. Ah oui.
1: I give you my heart.
0: Ah là là, elle chante bien. Bah, en même temps, c'est son métier. Hein. Alors voilà, on applaudit Anaïs, évidemment. Je voulais te parler de la suite de ta carrière. Parce que quand on démarre aussi fort avec un énorme album comme The Chip Show et un tube
5: interplanétaire, et tu peux le dire, on m'écoute sur Mars.
0: Bah, au Japon, Fuji Rock, quand même, c'est pas rien. Mon cœur, mon amour, 20 ans plus tard, on est toujours là à la fredonner, à retomber sur le clip. Trop drôle le clip, Roland Garros, là, enfin le tennis, ouais. C'est ça le mot que je cherchais.
1: Une fois, j'ai rencontré Amélie Mauresmo, j'ai pas osé lui dire qui j'étais. Ah. Moi, j'étais juste contente de...
0: Elle est cool.
1: Mais j'ai pas osé lui dire qui j'étais parce que j'avais tellement... Je voyais que mon revers tout pourri de...
0: Ah, du clip.
1: Du clip.
0: Mais elle t'aurait pas jugé sur le revers.
1: Mais même, j'ai pas osé, je voulais pas l'embêter.
0: Est-ce que tu aurais jugé Amélie Mauresmo sur un karaoké?
1: Oui, non, c'est
0: jamais
1: vrai.
0: De la vie.
1: Mais je voulais pas l'embêter, j'ai juste fait ma petite photo.
0: Je te jure, Amélie Mauresmo. Oui, alors c'est pas du tout de ça dont je voulais parler de la suite de ma carrière. Non, mais quand tu démarres aussi fort et que t'as un tube aussi marquant que Mon cœur, mon amour, t'as eu beau faire des albums sublimes après. Et alors moi, je suis très très fan de ce que t'as fait. 2008, le Love Album.
6: On s'est rencontrés un beau soir d'été. On a fait l'amour un beau jour aussi.
0: Le premier amour. Il y a eu Je n'embrasse pas les garçons.
6: Je n'embrasse pas les garçons, je n'écoute pas.
1: C'est là où je faisais les filles du move.
6: Ouais. Je ne suis pas petit poisson que l'amour frotte à la maison. Non, je n'embrasse pas les garçons, je n'écoute pas leurs chansons.
0: Toujours des chansons à personnages. J'aime beaucoup aussi, c'était un peu plus tard, ça, je pense que c'était sur Divergente où tu faisais la DRH.

0: en 2024, Anaïs, un sacré numéro.
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0: Ça, c'était Divergente. Sur Divergente.
2: Oui, oui.
0: Pardon.
2: Ok, ça, j'ai tellement de tubes.
0: Non, mais justement, c'est ma question. T'as plein de chansons géniales dans ton répertoire. À chaque fois, tes albums et le dernier en date, un sacré numéro sur lequel il y a Il m'a saoulé, qu'on adore et qu'on va écouter tout à l'heure. Est-ce que c'est frustrant de se dire, ah bah tiens, pourquoi ça, c'est pas autant aimé et diffusé que Mon cœur, mon amour?
2: Oui, c'est frustrant. Enfin, ça l'a beaucoup été. Après, t'en prends ton parti. Ça s'appelle le syndrome du tube. C'est assez connu. Une fois, je crois que j'en avais discuté avec Axel Bauer.
0: Tu vois, oui. Donc...
2: Et encore, non, lui, il a quand même fait son petit duo avec Zazie. A... Et puis, voilà, c'est Axel Bauer.
0: Mais quand t'as un énorme syndrome, tube, ouais. En plus, au tout début de ta carrière, c'est.
2: Ouais. Il y a une cote d'amour. Et surtout, il y a. C'est un peu compliqué en France de faire de l'humour et de la pop. On est tout de suite. Je crois que les médias ont envie que vous soyez soit juste chansonnier, humoriste, soit musicien pop, mais on n'a pas, voilà, on n'a pas le côté Lily Allen, Robbie Williams,
0: non.
2: Foutage de gueule, mais avec de la bonne musique. Donc, je pense qu'ils ont, voilà, je pense que les programmateurs et les journalistes français ont peut-être un peu de mal avec mon univers. Et c'est à moi, effectivement, de dire aux gens que non, je suis pas morte et que c'est eux qui ont raison, c'est eux qui ont plébiscité ce cheap show, c'est eux qui ont fait que c'est arrivé en radio et c'est eux qui mettent pas de carcan, en fait.
0: Ouais.
2: T'as vu, et je parle bien quand je me mets à faire.
0: Oui. Quand t'es calme, tu fais passer des messages et on comprend et c'est très intéressant parce que moi je me souviens, voilà, un sacré numéro là, l'album pour lequel on s'est vu il y a 2 ans, et cette chanson, Il m'a saoulé. Moi, ouais. Je me suis dit, ça c'est un tube. Alors je ne suis pas directrice artistique d'un label ou de voilà, mais
2: c'est très touchy, c'est ça gratte le vernis, mais moi j'aime bien faire des chansons qui grattent le vernis, mais
0: ah, tu penses quand même que si tu faisais des textes
2: là
0: un petit
2: on
0: peu
2: parle
0: moins...
2: de, on parle de préservatif là. Hein.
0: Bah, on parle d'une nana qui râle parce qu'un type avec qui elle était tout à fait
2: avec
0: d'accord pour coucher a pas voulu mettre de préservatif et donc après du coup elle veut plus.
2: Ouais, elle m'a saoulé, non, c'est tout à fait la vérité d'aujourd'hui.
0: Ouais.
2: Mais c'est des mots crus et non, c'est j'ai la tristesse de le regret de te dire que ça. Oui, non, ça, je savais que ça ne rentrerait pas.
0: D'accord.
2: En radio. Non, on est encore.
0: Mais tu t'en fous alors, t'as pas besoin.
2: Celle-là, oui, je savais que de toute façon c'était pas pour les radios. Non, j'aimais bien. Ce petit coup de gueule, comme quand j'ai pu faire une chanson sur les DRH. C'est toujours engagé à ma façon. Hein.
0: Ouais.
2: Et puis j'ai, comme Mon cœur, mon amour, c'est vraiment ma patte de dédramatiser la vie. Donc je disais, j'avais envie de dire, voilà, pour toutes les femmes qui se sont retrouvées avec un gros relou qui ne veut pas mettre de préservatif en 2025,
0: ouais.
2: Non, c'est pas normal. Et donc je fais la chanson pour vous, les filles, quoi. Et surtout, la chanson est drôle en plus.
0: C'est très drôle. Alors, on va l'écouter maintenant pour se dire au revoir. Mais avant, il faut quand même que je termine en rappelant que le Cheap Show est disponible pour la première fois en vinyle, que la version 2026 actualisée avec un forfait illimité de Mon cœur, mon amour est disponible. Que les concerts sont en préparation pour une grande tournée 2027, mais que certains vénards pourront te voir en 2026. Donc, repérer près de chez vous les concerts d'Anaïs. Et puis, quand même, pour savoir, je suis curieuse, est-ce que tu hais toujours les couples?
2: Oui, absolument.
0: Follement.
2: Moi je suis un petit cœur chaud, tout doux, j'aime tout le monde.
0: C'est faux. Merci Anaïs de venir nous voir. Elle n'aime pas tout le monde, la preuve, il l'a saoulé lui. À la prochaine.
2: Bisous.

0: Prince, il m'a saoulé. C'est sur son dernier album en date et le premier, le Cheap Show, réédité et pour la première fois en vinyle, est à gagner tout de suite au Blind Test.
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0: On joue avec Thierry et avec Caroline. Bonsoir à tous les deux.
2: Bonsoir Lily, bonsoir Caroline.
0: Bonsoir. Alors, ce petit album d'Anaïs, bon, vous le connaissez, j'imagine, qui est sorti il y a 20 ans. Mon cœur, ouais. Mon amour, oui, ça vous dit quelque chose.
2: Oui, tout à fait.
0: Mon amour, bien Caroline, joli brin de voix. Bon, ben, il s'est gagné. Chacun, vous remportez un exemplaire de ce vinyle, voilà, du Cheap Show. Mais alors d'ailleurs, êtes-vous équipés, Caroline et Thierry? Est-ce que vous avez racheté une platine?
2: Non, j'ai toujours l'ancienne.
0: Ah, Thierry, ne s'était pas débarrassé de sa première platine. Bien joué. Et Caroline?
3: Non, j'en ai pas du tout.
0: Voilà. Il y a plein de gens qui se rééquipent là maintenant, hein, qui rachètent des platines. Et puis alors, les plus malins, c'est ceux qui avaient gardé la platine, les enceintes, l'ampli, très important, et leur vinyle. Et leur vinyle. Thierry, tous les disques sont encore là,
2: ouais. Ah là, là. Oui, tous. Ouais.
0: Bravo, bien joué.
2: J'ai 50 ans, hein, cette année.
0: Thierry, oui, je connais plein de gens, même par exemple mes parents qui ont un petit peu plus de 50 ans, et eux, ils se sont débarrassés au fur et à mesure. Quand on est passé au CD, ils ont jeté la platine.
2: Mais ça fonctionne toujours bien, ça.
0: Bah oui, évidemment, c'est increvable en plus ces machins-là.
2: C'est increvable.
3: Il est de où mon concurrent, hein?
0: Comment, Caroline?
3: Mon concurrent, il est de où?
0: Ah, je sais pas, Thierry.
2: Des Vosges.
3: Ok.
0: Des Vosges, et Caroline, il faut le rappeler aussi, hein.
3: D'Indre-et-Loire,
2: d'accord.
0: Les Vosges, l'Indre-et-Loire, ce soir.
3: En conscience.
0: Au Blind Test. Et les chansons qui parlent de famille. Alors, il va falloir retrouver le plus rapidement possible le nom des interprètes des chansons, Thierry et Caroline. Dès que vous avez une idée de la réponse, vous me donnez d'abord votre prénom, puis votre réponse, et on vérifie ensemble si c'était ça, ok?
3: Thierry. Yes.
0: Caroline, première chanson qui parle de famille, dites-moi qui chante ça.
2: Thierry. Ah bon.
4: Soeur, nous avons.
2: Ah non,
3: Mon cœur, Prana.
0: Alors, c'est une chanteuse.
2: Luciani.
0: Oui, bravo Thierry.

0: Si j'avais un marteau, mon père, ma mère, mes frères et mes sœurs, c'était bien Clo-Clo, bravo. Carolina, un point. Thierry également. Alors, eh bien, on va vous départager pour de rire, hein, puisque de toute façon, vous avez tous les deux gagné. Avec une dernière chanson, cette fois-ci. Non, pas cette fois-ci, comme à chaque fois, il faut donner votre prénom avant de donner la réponse. On cherche l'interprète. Oh, c'est beau. Catherine Lara au violon sur le refrain.
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0: C'est pas Joe Dassin, Thierry.
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0: c'est
1: nous
0: un chanteur français. Qui a aussi chanté San Francisco.
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2: pas l'initiale du prénom. 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
0: amis. Allez, l'initiale du prénom. Alors son prénom commence par un M et son nom de famille, c'est un métier dans la nature.
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0: son prénom, c'est Maxime.
2: Maxime,
0: oui.

0: Maxime Le Forestier, mon frère, et ses violons sublimes, donc signé Catherine Lara. Et ben, vous avez trouvé en même temps, après 700 indices. Oui. Bravo, Caroline.
1: Merci beaucoup.
0: Mais merci à vous d'être venu jouer, ça m'a fait très très plaisir. Je vous embrasse et je vous offre l'album d'Anaïs. Et je vous propose, au rayon famille, d'écouter la famille heureuse des négresses vertes cultissimes.

0: 1991, deuxième album des Négresses Vertes, Famille Nombreuse. C'est aussi dans cet album qu'il y a Sous le soleil de Bodega, et le son de cet album est énorme, évidemment grâce au talent des Négresses Vertes. Mais citons Clive Martin, un producteur de disques, réalisateur anglais, qui, après avoir bossé avec Queen et David Byrne des Talking Heads, est devenu le producteur préféré des groupes français, des Négresses Vertes, donc aux Silmarils ou encore Dolly, les Vampas et Superbus. Ils sont tous fans du travail de Clive Martin, et du coup nous aussi.
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0: Tiens, elle aussi, pendant un petit moment, elle a été plutôt planquée derrière la console et en régie que sur le devant de la scène. Kid Sophie, elle faisait partie du groupe Hyphen Hyphen, le groupe de jeunesse de Santa. Santa qui ensuite a explosé en solo. Et Kid Sophie est restée à ses côtés, même si c'était le projet solo de Santa. Elle était là à la coproduction, à la composition aussi de certains morceaux. Elles ont fabriqué, par exemple, ensemble la chanson Recommence-moi. Et puis quand Santa est partie pour une immense tournée des Zéniths et des Arenas, c'est encore Kid Sophie qui était là pour s'occuper de la direction musicale. Et maintenant, eh bien c'est à son tour de se lancer en solo. Kid Sophie sort des chansons depuis quelques mois maintenant, et c'est extrêmement prometteur. Pour la première fois, elle chante en français. La chanson s'appelle « Mes nuits ». Kid Sophie, je pense que vous allez aimer. Et je vous donnerai après quelques dates de concerts à venir. «

0: La lumière et la délicatesse de Kid Sophie à découvrir sur scène. Elle est venue dans Décibels nous parler de ce nouveau projet pour elle et que voilà, ça l'a paralysée un petit peu d'être toute seule sur scène. Et puis bon, bah Santa est venue lui donner quelques conseils, évidemment. Kid Sophie sera ce soir. Ah bah dis donc, c'est ce soir à Lons-le-Saunier. Bon bah du coup, là c'est trop tard pour y aller. Bah non, elle est déjà sur scène. Bah, on croise les doigts pour elle, on lui fait un excellent concert. Elle sera le 13 juin à Périgueux, le 19 juin à Cabourg pour le joli festival Cabourg Mon Amour et le 4 juillet au festival Les Nuits Guitares à Beaulieu-sur-Mer.
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0: C'est l'anniversaire de La Souche. Oui, c'est le surnom d'Alain Souchon. La Souche, il est incroyable. Moi, je l'adore. Vous vous rendez compte, depuis plus de 50 ans, c'est notre fournisseur officiel de chansons sensibles et tubesque. Oui, on peut faire chanter des centaines de milliers de personnes dans une immense foule comme une vague et pourtant ne pas raconter des conneries. Le mec est très fort, Alain Souchon, à 82 ans aujourd'hui. Alors j'avais envie qu'on écoute Foule Sentimentale. Je sais pas si c'est votre chanson préférée d'Alain Souchon, mais en tout cas j'ai l'impression qu'elle parle de nous quand on l'écoute lui. Alors je trouve que on pourrait tous se sentir concernés en l'écoutant chanter, en lui envoyant nos meilleures ondes donc pour ses 82 ans, Alain Souchon. Merci pour toutes ces belles chansons. Et puis vous rappelez que Alain Souchon sera au Château Royal de Blois avec ses fils, Pierre Souchon et Ours, le 12 septembre. Septembre prochain, c'est un grand concert organisé à Blois pour le patrimoine. L'argent qui sera récolté sera utilisé pour rénover le château, entretenir, mettre en valeur le château de Blois qui est magnifique. Mais effectivement, il faut péter le PEL pour refaire le toit, c'est évident. Donc Alain Souchon et ses fils, le samedi 12 septembre au Château Royal de Blois. Les tickets sont déjà en vente et en plus, c'est une bonne action. Allez, Foule Sentimentale pour l'anniversaire d'Alain Souchon. Merci d'avoir choisi ici.

0: ça va la foule sentimentale? C'était doux hein, d'écouter notre Alain Souchon. C'est 82 ans. Allez, décibels, c'est terminé pour ce soir. Merci à l'équipe de l'émission. Iris Guitoni, Iki, Elodie Bianca Maria, Marion Gonzalez et Franck Moilier. Demain, un pianiste que j'adore, qui vient de sortir un nouvel album, sera l'invité de Décibels. Il s'appelle Sofiane Pamart. Il avait joué à la cérémonie des JO 2024. Vous le retrouverez demain.
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0: On connaît tous le refrain en tétant Andy, dis-moi oui. Mais qui est ce mystérieux garçon qui a inspiré les Rita Mitsouko en 86?
1: Les secrets de vos chansons préférées, Johan Guérin.
0: Tout se joue à Londres. Catherine Ringer et Fred Chichin, le guitariste du groupe, y enregistrent leur album avec Tony Visconti, le producteur de David Bowie. Entre deux séances, ils s'amusent d'un personnage de BD culte en Angleterre, Handicap, un chômeur par conviction, squatteur de canapé et pilier de pub un peu macho.

À l'époque, les programmateurs radio ne parlent que de ce titre. Résultat, un tube immédiat qui dépoussière la pop française et qui installe définitivement le duo au sommet.

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0: La Maison Tellier, la timidité des arbres.
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1: Saviez-vous que le titre cassé de Nolwenn Leroy était destiné à un autre artiste ?
0: Les secrets de vos chansons préférées, Johan Guérin.
1: Décembre 2002, Nolwenn Leroy remporte la Star Academy. Ce titre cassé cache un secret de fabrication étonnant. Écrit par Lionel Florence, le parolier notamment de Florent Pagny, le morceau n'était pas du tout destiné à la jeune bretonne. Il a été composé à l'origine pour Johnny Hallyday. Nolwenn Leroy le trouve d'ailleurs très adulte, peut-être trop pour son âge. Mais à l'époque, le choix est stratégique. Le mot cassé est une déflagration phonétique parfaite pour la puissance de sa voix.

0: Le pari est gagné. Le titre cassé de Nolwenn Leroy devient instantanément culte.
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2: J'étais livreur de pizza, près de l'hacienda où la chica du nom d'Esmeralda faisait la fiesta.
1: MC Solar, Hasta la Vista, la chanson préférée d'Eddie de Preto.
3: C'est un artiste qui m'a énormément aidé à définir mon écriture dans les années 2000. C'était mon père qui me l'offrait. C'est un des premiers albums que j'ai découvert avec 5ème As.
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3: J'ai découvert une écriture remplie de poésie qui influencera plus tard énormément la mienne, mon écriture à moi.

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0: Merci.
1: Vous avez lu l'histoire de Jesse James? Comment il vécut? 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

0: Mais quand comprendront-ils? Call Me Daddy, un coup de cœur Isimène.
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3: Vous chantez ça, Michel Rivérol, parce que vous chantiez des chansons Polisson sur les scènes il y a quelques années.
4: Pendant très longtemps, effectivement, avec un pianiste, c'était un spectacle piano-voix. Et j'ai par ailleurs payé mes études en chantant et j'étais CPE.
3: Ah oui, voilà, parce que ça, on va en parler. Vous étiez CPE à quel endroit?
4: Au collège de Launaguet, puis quand un poste s'est libéré au lycée Saint-Sernin, je l'ai demandé, j'ai eu la chance de l'avoir. Et d'y rencontrer des élèves en option musique.
3: Et deux garçons célèbres.
4: Big Flo et Oli, effectivement, j'ai eu cette chance pendant mes 17 années passées dans ce lycée. Oui.
3: Vous faisiez tampon parfois, c'est-à-dire?
4: Un enseignant, il doit faire passer un programme et quand ses élèves sont trop souvent absents, là, ça passe plus du tout. Et je me souviens de moments d'échange avec un professeur de mathématiques qui me disait, non mais là, ça suffit, il faut les coller maintenant, il faut les punir, moi j'en peux plus, ils sont jamais là. Mais je t'assure qu'ils sont malades, je me disais. En fait, je savais qu'ils faisaient une première partie à l'Olympia, donc bon, ils étaient déjà très vite, ils ont atteint une sacrée notoriété et mener les choses de front devenait difficile à ce moment-là.
3: Et vous aviez des contacts avec la maman aussi?
4: Ah oui, ben la maman aussi. La maman voulait qu'ils aient le bac et elle a réussi. Elle disait sans le bac, non, je ne les lâche pas. Bon, après, elle était bien obligée de lâcher quand même, une fois qu'ils sont majeurs. Elle aussi, elle s'est retrouvée dans mon bureau à examiner les absences. Et vraiment, ils peuvent remercier Patricia, leur maman, qui m'a dit déjà, mais voyons, ça, ce n'est pas justifié, ça, ce n'est pas justifié, ça. Non, là, je compte sur vous, vous les punissez, ce n'est pas possible. Bon, elle veillait au grain et elle avait bien raison.
3: Alors, il y avait de la complicité avec eux, au point d'ailleurs qu'ils vous ont demandé de tourner dans un clip.
4: Ils m'ont demandé de tourner dans un clip qui s'appelle Pourquoi pas nous. Et pour dire deux malheureuses phrases, il a fallu, alors je pensais moi, du premier coup avec mon expérience, eh bien, pas du tout. Il a fallu recommencer et à un moment, c'est Florian qui me regarde complètement désappointé. Il me dit, mais vous l'entendez pas, madame? Et là, c'était le renversement, quoi. Habituellement, c'est plus les adultes qui apportent aux élèves, effectivement. Et là, je les mettais dans l'embarras et je ne comprenais pas ce qui ne collait pas. Enfin, c'est une anecdote que je n'ai jamais racontée et je la raconte pour la première fois, là. Peut-être que j'avais ça au fond de moi, j'osais pas trop m'en vanter, entre guillemets. Enfin, j'ai fini à la troisième fois, on m'a fait signe que c'était OK, j'ai été applaudie, la scène était dans la boîte, voilà. Mais ils m'ont fait douter de mes capacités.
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5: Bachata, Portugal, Madagascar, ça fait un beau mélange. Et nous sommes avec Étienne Arnold. Bonjour Étienne.
6: Manaono.
5: Manaono. Alors ça, c'est du malgache, parce que vous avez un petit peu de malgache, de sang malgache en vous, du sang portugais également. Et nous allons découvrir votre passion qui prend énormément de place dans votre vie, à savoir la bachata.
6: Oui, alors mon papa est malgache, ma mère, c'est la portugaise.
5: Oui. Tout votre temps, vous le consacrez à votre passion. Vous êtes prof également de danse, mais revenons un petit peu à vos origines. De quoi vous souvenez-vous, les influences que ça a pu avoir dans votre quotidien, à la maison, avec papa, maman, peut-être frères et sœurs, lors de vos vacances, voyages et autres?
6: Déjà, la musique. Mon papa, c'est un musicien. Il jouait beaucoup de guitare à la maison, quand on avait des réunions de famille. C'est vrai qu'on écoutait de la musique traditionnelle malgache, du côté du papa. Et quand j'étais plutôt du côté de la maman, c'était des musiques aussi traditionnelles portugaises.
5: Il jouait de la guitare classique? Ou une guitare spéciale? Du pays?
6: Non, alors enfin, il joue quelques percussions, oui. Mais sinon, tout ce qui est blues.
5: Est-ce que vous voulez partager un titre avec nous, justement, de cette culture malgache? Alors, qui est-il et qu'est-ce que ça représente pour vous?
6: Le chanteur, c'est Justin Bali. Petite note d'instrument.
5: J'ai l'impression que vous êtes...
6: Et cette voix aussi qui porte.
5: Ça vous plonge dans vos souvenirs.
6: Ouais, ça met une petite pause dans le temps, je trouve, quand on écoute ces sons. J'ai un oncle à Bordeaux qui, quand on allait chez lui, il écoutait ça toute la journée.
5: C'est resté en vous,
6: c'était,
5: en tout cas.
6: Ouais, c'était trop bien, j'adorais.
5: J'aperçois, dites-moi, des petites guitares là-bas. Mais alors, guitare d'enfant, a priori, vous avez envie que votre fils apprenne également à jouer. Enfin, en tout cas, la musique, il faut que ce soit essentiel.
6: On peut découvrir des choses soi-même, mais souvent on a des choses peuvent être transmises par nos proches. Et là, en l'occurrence, alors moi, j'ai jamais fait de guitare. En tout cas, j'ai jamais vraiment appris. Puis mon fils, je pense qu'en voyant mon père faire de la guitare, ça l'a intéressé. Et donc, il nous a demandé d'avoir des guitares, quoi, très rapidement. Et il joue beaucoup d'instruments. Ouais. On a des percussions pour faire de la salsa, pour faire de la bachata. Et
5: peut-être qu'un jour, il va vous accompagner. C'est lui qui jouera.

0: avec la perceuse et l'outillage, seul. Bon, là, il fallait que je rajoute une étagère dans une cloison. D'abord, j'étais mal réveillé dimanche matin, j'ai percé un peu trop loin. Et maintenant, la cheville est trop enfoncée, ça lotle, ça bouge, c'est une galère, quoi. Alors, ma maman, elle m'a regardé galérer, là, pour ressortir la cheville du mur, et elle m'a demandé, mais pourquoi tu n'utilises pas du scotch? Je lui dis, mais le scotch, c'est pas assez solide pour retirer la tivle du mur. Et là, elle me répond, tu toddles? Aïe, c'est pour mettre le tivle, la cheville, pas pour l'enlever. Bah oui, parce qu'elle m'a montré que pour ne pas percer plus loin qu'il ne faut, vous mesurez la longueur voulue, ou vous prenez la longueur de votre cheville et vous la mettez jusqu'au bout du forêt. Puis vous y mettez un scotch qui remonte bien un petit peu.
1: Ah
0: oui, et quand vous percez, en fait, vous voyez exactement là où il faut que vous vous arrêtiez pour que la cheville n'aille pas trop loin dans la cloison. Et comme ça, ça tient bien. Merci ma maman, mais j'aurais aimé avoir l'info avant de percer.
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2: Bonjour Olivier, on parle donc de cuisine aujourd'hui ?
1: Tout à fait, et on fait un viron du côté du nord du département. Bonjour les amis, petit tour du côté du pays rouennais aujourd'hui. Comme on y dit là-bas, la gastronomie c'est très important à Rouen, vous en avez peut-être écouté parler. Sur le plan linguistique, le Y pronom neutre, on y aime bien dans le nord du département. Et je vous rappelle que le verbe entendre n'existe quasiment pas. À Rouen, on écoute. Donc vous avez peut-être écouté parler de l'importance de la gastronomie là-bas. Alors la figure tutélaire, c'est la maison Trois Gros, 3 étoiles au guide Michelin. Le restaurant tenu à partir de 1930 à Rouen par Jean-Baptiste Trois Gros et son épouse Marie, puis par leurs fils Jean et Pierre, et enfin par leur petit-fils, Michel, qui s'est installé depuis quelques années à Ouche, près de Rouen, et maintenant son fils César. Vous avez remarqué comment je dis Rouen en une syllabe plutôt que Rouen en deux syllabes? C'est comme ça qu'on y dit dans la région. Donc, vous l'avez compris, la gastronomie, c'est important, c'est number one. Les gens aiment bien les douceurs aussi. Hein. La région rouennaise, c'est la terre où l'on a fait la vraie papillote, celle qui est faite chez Révillon au Coteau. Ça va être de saison. Et puis, nous avons la praluline, une brioche au beurre et aux pralines roses, créée par Auguste Pralu en 1955. Au fait, la pâtisserie et chocolaterie Pralu, c'est bien d'origine rouennaise, même si on en trouve un peu partout aujourd'hui, et même si les Lyonnais tentent de se l'approprier. Non, les Gones, Pralu, c'est rouennais. Les pralulines, ils en font tellement qu'il faut qu'ils prennent très tôt le matin. Prendre, ça peut vouloir dire embaucher, commencer le travail dans le parler rouennais. Alors, attention quand même avec les papillotes et les pralulines, hein, si vous avez une chemise blanche, parce que vous pouvez vous faire une catole, c'est-à-dire une tache. Par contre, après avoir mangé, vous aurez la caisse. À d'autres termes, vous serez en forme. Les ch'tis, ils adorent. Oui, à Rouen, on parle volontiers de ch'tis pour désigner les enfants. Ne pas confondre avec le ch'timi du Schnorr. Un événement incontournable de la région rouennaise, c'est Rouen Table Ouverte, RTO pour les intimes, dans lequel gastronomie et spectacle vivant se rencontrent pour le plaisir des papilles, des yeux et des oreilles. Un autre grand rendez-vous, c'est le Salon de la Gastronomie, organisé par le comité des fêtes au Coteau et qui se tient depuis quelques années dans la grande salle du Scarabée à Riorges. On y propose le meilleur de la production d'une centaine d'exposants et leur savoir-faire. Et même si ça pleut, et si la pluie vous y craignez, comme on dit volontiers à Rouen, c'est-à-dire si vous n'aimez pas ça, vous serez bien à l'abri au Scarabée. Au Scarabée, on peut s'étendre, mot du patois rouennais qui veut dire se réchauffer. Voilà, voilà.
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3: Voici Pauline Guillouche, hépato-gastro-entérologue à Nantes. C'est un médecin très suivi sur les réseaux sociaux. Elle y partage sa passion pour la médecine avec l'envie de la rendre simple, claire et accessible à tous. Mais comment devient-on hépato-gastro-entérologue ?
4: Dès la quatrième année de médecine, quand on passe en stage en fait pendant nos études, moi j'ai été happée par le service de gastro-entérologie du CHU de Nantes, hein, où j'ai fait toutes mes études et mon internat et mon clinica et quelques années de praticien hospitalier. Et c'est une rencontre avec les médecins, avec les seniors, avec nos mentors en fait. Et là, je me suis dit, ok, c'est vraiment cette spécialité que je veux faire.
3: Qu'est-ce que vous aimez le plus dans votre métier aujourd'hui, Pauline ?
4: Les rencontres avec les gens, le fait de les suivre. Comme je suis installée en libéral, je peux voir les patients des années et des années après. Donc en fait, je suis leur évolution. Je suis leur vieillissement aussi. Je suis leur petit parcours de vie, leurs accidents de vie parfois. Et ça, c'est en dehors, évidemment, de la consultation et de ce qui les amène. Mais c'est ça qui rend la relation hyper intéressante entre le patient et le praticien. Moi, je ne serais pas la même sans toutes les rencontres que j'ai faites depuis le début de ma carrière. J'ai toujours des histoires qui m'ont marquée, qui m'ont inspirée. Et bien sûr que c'est ces rencontres qui, aujourd'hui, font que j'ai envie de continuer ce métier.
3: Vous êtes présente sur les réseaux sociaux, Pauline, pour vulgariser un peu la médecine. Vous avez plus de 200 000 followers, donc 200 000 personnes qui vous suivent sur les réseaux sociaux. Ça veut dire que même les médecins doivent s'y mettre ?
4: Tous les médecins doivent s'y mettre pour contrer les fausses informations en santé, ça c'est clair et net. Donc oui, j'encourage chaque confrère et chaque consoeur à s'y mettre, c'est passionnant, c'est un autre terrain de jeu, on va dire, un autre terrain d'exploration que sont les réseaux sociaux.
3: Vous êtes surprise justement de l'intérêt qu'on porte à toutes les vidéos que vous pouvez publier, à tout ce que vous pouvez dire sur les réseaux sociaux ?
4: En ce qui concerne ma spécialité, je vois que le ventre, effectivement, intéresse les gens, probablement les angoisses. Donc, ils sont allés chercher l'information ailleurs que sur mes vidéos. Et puis, ils ont plein d'idées qui sont fausses. Et l'idée, c'est de se dire, revenez vers peut-être la parole du professionnel de santé. Donc, j'essaye de les rattraper et peut-être de contrer, effectivement, ce qu'ils ont vu. Parce que ce qu'on sait, c'est que l'information fausse, elle diffuse de façon virale par rapport à une information vraie qui a beaucoup plus de mal à circuler. Donc c'est pour ça qu'il faut qu'on soit nombreux à apporter cette parole.
3: Qu'est-ce qui vous rend le plus fière aujourd'hui, Pauline ?
4: Waouh, c'est mes enfants, en fait. Et si on en revient sur le métier, c'est de pouvoir accompagner les gens dans la durée. Ça, c'est vraiment une grande fierté.
3: Avec Pauline Guillouche, la médecine sort des cabinets pour aller à la rencontre du public. Une approche pédagogique et humaine qui permet à chacun de mieux comprendre et de se réapproprier sa santé.
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5: Et le cocktail américain, c'est quoi ?
6: C'est un cocktail grillé avec une sauce américaine, tomate, échalote, une pointe de cognac, du vin blanc. C'est un peu relevé.
7: Un décaïn !
8: Pâté, jambon, c'est du pain, gruyère, cantal, rôti, jambon de pays.
9: Eh bien, tout ça, ça va aller dans la blanquette.
10: Bon appétit !
11: Le goutillon n'a rien à voir avec le goupillon, instrument liturgique qui sert à répandre de l'eau bénite sur les fidèles. Non, il s'agirait plutôt d'humidifier sa glotte au Beaujolais, Mâcon, Sancerre ou Quincy, agrémenté de quelques amuse-bouches ou charcuteries diverses sur les coups de 18-19 heures. Une espèce de tea time à la française, pratique remise au goût du jour par une équipe sympathique de journalistes de l'agroalimentaire. Nous nous sommes faufilés une fin d'après-midi au café-restaurant Lindé dans le 12e arrondissement et nous avons succombé à la pratique du goutillon.
12: Ah, c'est une sorte de confrérie informelle qui a été créée par Monsieur Basbrou qui passe devant moi là, qui réunit essentiellement des journalistes de la presse agricole et agroalimentaire et tous les professionnels qui gravitent autour, c'est-à-dire des représentants de fédérations professionnelles dans la meunerie, dans les produits de terroir ou autres, et les gens qui travaillent beaucoup aussi sur le marché de Rungis. Donc c'est tous des gens qui ont la particularité d'aimer la France, les produits français de qualité comme nous. Et c'est pour ça qu'on se réunit tout simplement autour d'un bon verre et de petites assiettes pour profiter de la vie et se rappeler combien c'est important.
11: Et dans ce cénacle de journalistes bon vivant se trouvait Bruno Carlian, lauréat du prix Bistrot de Paris de notre radio ici Paris-Île-de-France, pour son livre La tournée des patrons, édité chez Vendredi Conseil. L'occasion de lui demander pourquoi les brasseries, cafés et bistrots sont-ils aussi importants dans le noble métier de journaliste de presse.
13: C'était au tout début de ma carrière professionnelle de journaliste. Et à l'époque, le bistrot faisait complètement partie de la vie des journalistes. On allait au bistrot tout simplement pour rencontrer des contacts de manière off. Ce qui se disait là n'était pas destiné à être dans le journal, mais on rencontrait des syndicalistes, des organisations professionnelles, des policiers, enfin tout le monde. Il y en avait beaucoup dans le quartier des Halles, qui était le quartier de la presse à l'époque. Ça faisait vraiment partie de la vie du journaliste que d'aller au bistrot. Et moi, je considère que ça en fait toujours partie. Et j'aime toujours fréquenter ces endroits pour les rencontres qu'on y fait.
11: Mais le goutillon ne serait rien sans Olivier Masbou de l'agence de presse Socopag, inspirateur de cette belle idée.
14: Le goutillon, c'est le pendant du machon. Le machon, c'est le petit déjeuner et le goutillon, c'est le goûter.
11: Alors, et d'où ça vient ce mot-là ?
14: Je crois que c'est le vocabulaire des bistrots lyonnais. En réalité, on voulait faire une soirée conviviale avec à la fois amis et relations, mais on ne voulait pas l'appeler d'un horrible anglicisme qui s'appelle afterwork.
11: Oh, quelle horreur !
14: Quelle horreur ! Donc on l'a appelé le goutillon.
11: Un mot bien français, goutillon.
14: Voilà.
11: Mais alors, parce que en fait, j'ai regardé avant de venir, j'ai lu ça, que ça vient du fait que c'était un goûter pour les jeunes enfants nobles. À l'époque de Louis XVI et Marie-Antoinette.
14: Alors ça, je ne sais pas. Je ne sais pas. Faudra me décapiter pour que je réponde.
15: Ben donc, vive le roi.
11: Bon goutillon, et personne ne sera décapité, c'est la République.
14: Voilà. Vive la République et vive la France.
11: Alors, une citation que les journalistes aiment bien, tirée du western L'homme qui tua Liberty Valance. Quand la légende est plus belle que la réalité, publiez la légende. Et même si le goutillon a plusieurs origines, c'est surtout celle de la convivialité et du partage d'un casse-croûte de fin d'après-midi et entre amis qui prime.
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1: Elle est complètement dingue cette histoire, Hugo, et pourtant son nom ne vous dit rien. Je pense presque à personne. Marcel Chaumien, un homme discret devenu vauclusien d'adoption, maire d'un petit village quand même du Luberon, et en même temps l'un des personnages clés des services secrets français de l'après-guerre.
2: Vous voulez dire un maire espion?
1: Exactement. En fait, maire, c'était sa couverture. C'est quand même assez dingue cette histoire. Marcel Chaumien n'est pas né en Provence, il voit le jour à Reims, dans la Marne, mais tout change en 1944 lorsqu'il est envoyé en mission dans le Vaucluse en pleine Seconde Guerre. C'est là en fait qu'il découvre le territoire et qu'il va s'engager autour de la résistance locale, aux côtés de la résistance surtout vauclusienne, et qui ensuite s'installera après la guerre chez nous. Alors avant ça, Chaumien était un militaire d'élite, un parachutiste d'essai. C'était un métier assez risqué, puisqu'il consiste en fait à mettre au point des parachutes, les équipements, mais aussi les techniques de saut.
2: Et être sûr déjà que ça s'ouvre ou pas, en fait, c'est ça.
1: Oui, puis surtout les ennemis aussi. Ouais. Il pouvait sauter de nuit, dans les forêts, voilà. Donc c'est assez dur, et cette expertise va faire de lui en fait un homme clé des opérations clandestines.
2: Et c'est là qu'il bascule dans le renseignement.
1: Bah oui, parce que son CV est super beau, ancien résistant, parachutiste, membre du service Action. Marcel Chaumien va travailler d'abord pour le SDECE, c'est l'ancêtre de la DGSE en fait. On le retrouve dans les années 40-50 sur des missions ultra sensibles, et en fait il va entraîner nos agents secrets dans le parachutage notamment. Il va participer aux opérations du rideau de fer en Afrique, en Europe de l'Est, et dans les archives, son nom apparaît, alors son nom d'emprunt, puisqu'il avait un pseudo, vous imaginez bien, oui. Aux côtés de figures centrales. Tiens, par exemple, Jacques Faucard, c'est le conseiller très secret du général de Gaulle, s'il vous plaît. Donc c'est quand même du très haut niveau. Chaumien qui circule entre ambassades, pistes africaines, aéroports parisiens et réseaux clandestins. Et pendant ce temps-là, notre Marcel, donc, il est élu dans le Vaucluse.
2: Et oui, incroyable ce parcours.
1: Exactement. C'est là que l'histoire devient fascinante. Marcel Chaumien devient maire de Viens en 1959. Il va le rester jusqu'en 1977. Trois mandats, 18 ans donc au service du village. Il faut s'imaginer, la journée, il va s'occuper d'assainissement, d'école, de voirie. Et régulièrement, il reprend l'avion pour Paris-Orly, Roissy, ouais. Pour retrouver les services secrets où il va mener cette double vie pendant des années.
2: Et on comprend mieux pourquoi on ne connaît pas son nom.
1: Oui, je vous ai parlé de Jacques Faucard, le conseiller très spécial de De Gaulle. Il dira que c'est un homme très bien, courageux, un agent secret qui ne cherchait aucune reconnaissance. Marcel Chaumien meurt en 1979, décoré, respecté dans les cercles du pouvoir, mais finalement presque inconnu du grand public. Ce destin, c'est comme un roman d'espionnage, il faut le dire quand même. Et aujourd'hui, c'est Catherine Chaumien, sa fille, qui le raconte dans des conférences en Vaucluse. On a pas mal d'archives aussi qui existent, notamment au service historique de la Défense. On a des ouvrages sur l'histoire du service secret français où il est nommé souvent.
2: Ouais.
1: Et aujourd'hui, je vous mets tous les documents et les photos grâce à sa fille Catherine, que je salue, sur notre appli. Ici, vous le voyez au bras de Gaulle et aussi pendant ses missions. Enfin, c'est juste exceptionnel ce discours et surtout ce destin de Marcel Chaumien.
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3: Wikizef, petit guide à l'usage des étrangers du sud du péage d'Arras en vacances dans notre belle région.
4: Nous sommes de retour dans la famille. En ce moment, il fait beau, il fait froid. On est dans le nord, il y avait un indice. Et en plus, il y a un vent de voleur. C'est une situation que j'aime peu parce qu'en général, quand on dit « Oh, il fait froid », on nous répond « Ben non, il fait pas froid, c'est le vent qui est froid ». Je pourrais la taper, la personne qui me dit ça. Parce que la conséquence directe du vent froid, c'est qu'il fait froid. Du coup, avance et ferme votre gif. Donc, je résume, il fait froid, mais il fait beau. Il y a quelqu'un qui a allumé la lumière et d'un coup, vous voyez votre cousine enlever son manteau, tirer sur son col et pousser un soupir. Je sais pas ce que j'étouffe d'un coup. Et son mari de répondre, qu'est-ce que t'as tes vapeurs de belle-mère? Ne paniquez pas, Wikizef est là pour vous aider. Je vous comprends, ça surprend. Bon, ce n'est pas très 21e siècle comme expression. Mais c'est celle qu'utilisait ma grand-mère quand elle avait une bouffée de chaleur. Ou quand elle remarquait que quelqu'un avait anormalement chaud. Cocteau, tête rouge, t'as des vapeurs de belle-mère ou quoi?
5: Définition.
4: Les vapeurs de belle-mère sont originellement les bouffées de chaleur dont souffre la majorité de la gente féminine lors du dérèglement hormonal conséquent de l'arrivée de la ménopause. Quand je parle des filles et de leurs soucis, en général, je préfère partir dans le médical par les temps qui courent, c'est plus sûr. Et puis c'est imagé, parce que dans l'esprit de ma grand-mère, que je rappelle est enterrée au cimetière de l'Est depuis les années 80, je replace dans le contexte. La ménopause atteignait essentiellement les belles-mères. Ou si vous préférez, si t'es belle-mère, t'es forcément ménopausée. Et je tiens à préciser qu'elle disait ça aussi aux hommes. Mais quand est-ce que ça peut vous arriver d'avoir des vapeurs de belle-mère, par exemple?
5: Exemple.
4: En écoutant le discours de Vladimir Poutine, en s'apercevant que son match Tinder, c'est sa sœur, avec leur nouvelle mode de pas mettre la photo en plus. Et alternative à vapeur de belle-mère, il y a « J'ai chaud, je crois que j'ai une buée ».
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7: C'est bien Laetitia, c'est mieux.
8: Ça fait décharger toute la semaine là, c'est très bien. Ah oui.
7: Et qu'est-ce que tu me fais alors?
9: C'est pas évident, hein.
7: Oui.
9: De faire de la contrée, c'est pas évident.
7: Est-ce que tout le monde est OK?
10: Virginie et vous.
11: La danse country est arrivée en France dans les années 90. Et depuis, les chiffres augmentent. En 2022, il y avait 4 millions d'amateurs en France, plutôt dans les campagnes et autour des villes. Qu'on se le dise, la country est une danse populaire. La preuve, à Saint-Pargoire, gros village de 2500 habitants dans le canton de Gignac. C'est là, dans la salle Max Pox, que Céline Cabel donne ses cours hebdomadaires. 3 cours d'1 heure, le soir, du plus simple au plus avancé. Quand on arrive, le cours a déjà commencé, zut. Thierry, le technicien, va vite poser sa perche au-dessus de la tête de l'animatrice. En face d'elle, une vingtaine de femmes de 35 à 75 ans, pantalons, petites bottines et chapeau de cow-boy sur la tête. L'ambiance est à la fois joyeuse et studieuse.
7: Est-ce que tout le monde a compris les pas, la danse? Si vous devez parler, c'est maintenant. Vous vous taisez à jamais. Je mets la musique.
11: Je m'approche rapidement de Régine, Josiane et Séverine.
12: Bonjour mesdames. Toutes les trois, vous avez déjà le t-shirt? C'est obligatoire quand on est là, on a le t-shirt? Let's go girls.
13: C'est-à-dire nous, ça fait 3 ans déjà.
14: Et puis on fait des démonstrations dans la rue, pour le carnaval, les associations.
12: Et le t-shirt, c'est très drôle, c'est un chapeau de cow-boy sur des Santiago, et il y a marqué Let's go girls, c'est le titre de Shania Twain. Ping, ping, ding, ding, ding. Et alors vous, c'est venu comment la country? Parce que vous dites que ça fait 3 ans, donc dès qu'elle est arrivée, vous avez tout de suite embrayé.
13: Oui, ça m'a tenté, je suis venue.
12: C'est génial. Hein.
14: Je fais les 3 premiers cours gratuits. Pour voir si vraiment ça nous plaît ou pas, il faut quand même. C'est pas évident, hein.
12: Oui.
14: De faire de la country, c'est pas évident.
13: Puis il y a une bonne ambiance, donc voilà.
12: Oui, puis la salle, même la salle, je la trouve sympa, elle est très haute de plafond, la salle, il y a des poutres en bois. Ça fait pas la salle un peu où tu te gèles au mois de novembre, où tu t'attends.
14: Figurez-vous que l'année dernière, on était dans une salle comme ça.
12: Ah, moche.
14: Une grande salle moche.
7: Allez, on y va. En ligne, nickel. Mon premier cours de country, il y a 22 ans, c'était cette danse-là, Duchesse. J'en ai les larmes aux yeux, parce que ça me fait nostalgique.

0: C'est génial.
1: Alors, ça, ce sont les nouvelles du mois de septembre.
0: Ah ouais.
1: Et le reste, ben, ce sont des anciennes. On est sur notre troisième année d'association Country Saint-Parois. Troisième année. Année.
0: Donc ça finit par se savoir.
1: Oui.
0: Il y a du monde.
1: Le bouche à oreille fonctionne bien dans les villages.
0: Alors que le premier cours est terminé, les filles enchaînent avec le deuxième. Visiblement, personne n'a envie de partir.
1: Comment on reste au niveau 2? Yes.
2: Local, musique.

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1: Bonjour, ça se peut pas, Gali.
2: Eh bien, monsieur Thomas, j'ai envie de dire bonjour, et Dauphinoise, bien le bonjour également.
1: Alors,
2: voilà.
1: Pour ce Dauphiné Tour, où est-ce qu'on part aujourd'hui?
2: Oh, vous allez voir, on va pas partir très loin, ça va vous surprendre. Aujourd'hui, allons nous promener dans la grande agglomération grenobloise. Oui. Sainte-Égrève.
1: Ah, je connais bien.
2: Ben, justement, taisez-vous, ne dites rien, dites pas de bêtises, s'il vous plaît. Admettez qu'on a beaucoup battu la campagne ces derniers temps, alors qu'elle nous avait pas fait grand-chose, cette pauvre campagne.
1: Non.
2: Mais on l'a bas. Alors, hop! C'est la journée urbaine. Plusieurs raisons nous font venir dans cette ville iséroise. Bon, ben la première, vous alliez le dire, bien évidemment, maintenant les gens vont le savoir, c'est que c'est là où demeure Monsieur Thomas.
1: Eh oui.
2: C'est votre ville, vous êtes né là-bas?
1: Non. Non, mais j'y habite depuis
2: un petit
1: moment.
2: Vous êtes né à Allemagne, vous? Non plus. Bon, d'accord. Monsieur Thomas, qui bien sûr connaît le nom des habitants des lieux. Alors, pas tous les noms propres, hein, mais...
1: Non.
2: Donc ce sont les...
1: Saint-Égrévois et les Saint-Égrévoises.
2: Bravo, eh bien voilà, tout le monde ne le sait pas forcément. Alors, et non, Saint-Égrivoise.
1: Non.
2: Bien évidemment, ça n'est pas le genre du coin. Enfin, à moins que vous ayez quelques noms à me citer, peut-être.
1: Non.
2: Restons-en là. Faut pas qu'on passe un quart d'heure. Mais nous sommes aussi à Saint-Égrève, parce que c'est la ville qui a reçu en 2021 le label Ville Internet 5 @. Ah, j'ai découvert ça, le niveau le plus élevé dans la classification d'ailleurs même des villes qui s'engagent dans le développement du numérique local. Bon, comme disait mon grand-père, qui n'utilisait pas Internet, pourtant on reste sur le cul, c'est une formule qu'il avait comme ça. Vous le saviez ça, bien
1: oui,
2: évidemment.
1: Ça...
2: Vous savez tout de votre ville, c'est parce que tous les gens savent forcément tout de leur ville. Hein. Bon. Saint-Égrève aurait donc un petit côté, on va dire, Silicon Valley, bien sûr, hein, on va dire un petit côté comme ça, mais sans silicone. Évidemment, les belles femmes saint-égrévoises n'ont pas besoin de ça, à moins que vous ayez quelques noms également à nous fournir.
1: Non, plus aucun nom,
2: en fait. Vous habitez Saint-Égrève, mais vous connaissez personne.
1: Je ne dirai rien.
2: Voilà, plutôt vous les connaissez toutes, mais vous ne dites rien. C'est tout à votre honneur. Ça n'est pas fini. La ville de M. Thomas a été également labellisée 3 fleurs au concours national des villes fleuries. Vous le saviez également, mais c'est extraordinaire. Comme disait ma grand-mère, cette fois-ci, pour changer un peu, on se retrouve comme deux ronds de flanc, elle disait l'expression.
1: D'accord.
2: Comme deux ronds de flanc, vous ne savez pas. Voilà. 5 pour l'honnête, 3 pour les fleurs. Écoutez, on attend avec impatience le chiffre qui va suivre. Hein. Je ne sais pas, il va bien y avoir un label inconnu et donc nouveau. Je ne sais pas, moi, la ville où il y a le plus de chauves, par exemple, un truc comme ça. Non, vous n'avez pas de nom à fournir non plus. Bon, le label 6 boules à zéro, vous voyez, un truc comme ça. 6 boules à Z, j'en sais un truc, le label 6 boules à Z. Bon. Le plus, enfin bref, bon écoutez, mais je ne voudrais pas passer sous silence également que Saint-Égrève fait partie d'ailleurs de la Znief. Ah, je vous ai piégé quand même, qui m'est particulièrement cher. Alors vous savez pas ce qu'est la Znief.
1: Ça me parle pas.
2: Alors c'est pas une jeune femme qui s'appelle la Josiane Znief, c'est pas ça du tout. C'est la zone naturelle et d'intérêt écologique, faunistique et floristique. Ah oui, vous savez.
1: À vos souhaits,
2: Serge. Je voudrais appuyer un truc con. Hein. Zone naturelle d'intérêt. Voilà. Bon, alors étant moi-même très proche de la faune, de la flore, surtout de la faune, vous allez me dire, mais de la flore particulièrement, de notre beau Dauphiné, je suis très attaché donc au parc naturel régional de Chartreuse.
1: Oui.
2: Chartreuse, dernier mot de cette phrase justifie amplement à lui tout seul d'ailleurs mon engouement pour cette partie de notre département. J'ai envie de... Vous savez, je vais vous dire un truc, on a fait un quart d'heure, on a fait trop long, donc je vais vous dire, vive le Dauphiné, vive Saint-Égrève, et tous ensemble on va le dire, on n'est pas des...
1: Quand même.
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3: Et je suis ravie de retrouver dans cette rubrique celle qui a été la révélation littéraire drômoise de 2024, Valérie Patureau, avec sa cuisinière des Kennedy, qui a conquis 100 000 lecteurs l'année dernière. Elle publie cette rentrée aux Escales un très très beau troisième roman qui s'appelle L'Enseveli. L'Enseveli, c'est d'abord l'histoire d'Abel, poilu de la Grande Guerre, blessé au combat en sauvant un inconnu. Il est transféré dans un hôpital de fortune où il va faire la connaissance d'un mystérieux voisin de lit, une gueule cassée qui, incapable de parler, va communiquer avec lui à l'aide d'un petit carnet. Adrien, c'est son nom, est médecin et officier, tandis qu'Abel, simple soldat, vient de la Drôme paysanne. Mais là, pour passer les journées, ils vont se raconter l'un à l'autre et tisser un lien si puissant que lorsqu'ils seront séparés, il faudra à tout prix se retrouver. Pourquoi Valérie Pathureau a-t-elle voulu redonner vie à des combattants de la Grande Guerre? C'est la question que je lui ai posée.
4: Peut-être parce que je suis la dernière génération à les avoir croisés. Je m'en souviens très bien, je devais avoir 7-8 ans et le frère de ma grand-mère me terrorisait parce que quand on allait chez lui, il retirait son œil de verre et donc il avait eu un terrible sur un obus pendant la guerre de 14. Moi j'ai un intérêt très fort pour l'histoire, pour cette période particulière de l'histoire aussi, parce qu'elle représente vraiment, je trouve, au même titre que la Révolution française, elle représente le socle de notre société moderne. Et je suis pas historienne, donc j'ai pas du tout voulu écrire un livre sur la guerre. J'ai voulu écrire un livre sur l'amitié et surtout poursuivre ma quête que j'avais déjà dans Nézida de cette interrogation sur le déterminisme social qui fait que nous rencontrons tous, sans que ce soit vraiment conscient, des gens qui partageons à peu près les mêmes choses, les mêmes... Voilà. Et il y a pas 36 circonstances, il y a l'hôpital qui parfois vous amène à partager une chambre d'hôpital avec quelqu'un qui n'a pas du tout la même vie que vous, ni en âge, ni en lieu, ni rien. Et puis la guerre. Et c'était vraiment ça mon sujet. Et là, j'ai eu envie de m'intéresser, de m'interroger sur la sensibilité des hommes qui en fait n'est pas si lointaine de la nôtre.
3: Et puis contrairement à la cuisinière des Kennedy, on est dans un roman du temps long.
4: C'est vrai que dans la cuisinière, je suivais sa vie, et Dieu sait que sa vie est assez trépidante et qu'elle nous emmenait d'épisode en épisode. Là, c'est un temps long, c'est un livre à la fois de terre, je dirais, parce que la terre est présente tout le temps, la terre qui vous engloutit, la terre qui... Enfin, c'est vraiment un livre de terre, et un livre sur le temps, parce qu'il n'y a que dans ce temps long qu'on arrive aussi à se connaître, à se livrer, à apprendre les uns des autres. La grosse différence aussi avec mes deux premiers romans, c'est que c'était des histoires qui parlaient de personnages qui avaient existé. Là, ils sortent tous les deux de mon imagination. Ils sont nourris de tout mon imaginaire qui a été bercé par tous ces livres formidables sur cette période. Et beaucoup de choses de ma propre vie, sans s'en rendre compte, les deux grand-mères présentes dans ce livre, ce sont les miennes. Mais je ne sais pas si je l'ai vraiment décidé. Je crois que c'est vraiment arrivé au fil de l'eau.
3: Et de cette écriture puissante de Valérie Pathureau qui, en quelques mots, fait naître des images fortes, des émotions qui vous envahissent, c'est vraiment une magnifique écrivaine que je vous conseille de découvrir avec L'Enseveli qui est paru aux Escales.
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5: Vous partagez avec nous un lieu de Provence et ce matin, vous allez nous faire découvrir une source.
6: Eh ben non.
5: Ah bon?
6: Non.
5: Mais qu'est-ce que vous m'avez écrit alors?
6: C'est faux ce que vous... Sur le coup, je voulais, puis après je me suis dit non, une source, ça se dit pas.
5: Vous faites un peu comme vous voulez.
6: Exactement. Non, ça se dit pas une source. Alors c'est pas moi qui le dis, c'est l'île des Bellons dans le château de ma mère. Voilà. Mais je vais quand même vous parler de source à travers ces gentils Manon. Oui. Hier, vous vous rappelez, je vous ai parlé de l'expression patin couffin, qu'on emploie dans le sens de etc. Et j'ai mentionné l'expression et le con de Manon, et pour n'offenser personne, j'ai dit ne le prenez pas pour vous les Manon, c'est juste une expression, et j'ai ajouté on vous aime d'amour. OK. Problème, c'est qu'à peine ma chronique finie, ma chérie m'a demandé c'est qui cette Manon que tu aimes d'amour? C'est vrai. Alors je lui ai dit mais personne, c'est une expression. Et elle me dit mais pourquoi tu me dis que tu l'aimes d'amour? J'ai dit mais non, t'as pas la ref, c'est Pagnol, c'est Manon des Sources, c'est Hugolin, hein. Vous savez, Manon, je t'aime d'amour. Vous le faites, c'est non, Eric.
7: Manon, je t'aime d'amour.
6: Je t'aime, Manon. Voilà, on est d'accord. Voilà. Mais désolé, on va quitter la poésie bucolique et romantique de Manon des Sources et les collines pour que je vous explique cette expression, le conte de Manon. Alors pour tout vous dire, on ne sait pas trop d'où elle vient, elle ne semble pas typiquement provençale, en tout cas on la connaît dans le sud-ouest, jusqu'à chez Francis Cabrel, même si elle est très attachée à la Provence, notamment à travers l'œuvre de Pagnol, bien sûr. Comme je vous l'ai dit, on l'emploie pour exprimer là aussi une suite que l'on n'énumérera pas, comme pour dire etc. Exemple dans un roman de Jean-Paul Delfino, et tout le con de Manon et tout le tremblement. Ou encore chez Maurice Gouirand, il regrettait la prospérité de Marseille, mais aussi le respect de la religion, de la morale, de la discipline, du patin couffin et du con de Manon. Oui, le conte de Manon, c'est l'équivalent de patin couffin et tutti quanti. Autre subtilité décrite par Rivonora dans son dictionnaire des parlers régionaux, l'expression serait utilisée pour couper court aux exigences de son interlocuteur. Exemple, et le conte de Manon, non, pendant que tu es, il leur dira, allez, c'est bon, hein, arrête-toi, tu m'as gonflé. Dans la lignée des fâcheux de, fan de chichoule, fan de pute, ou même, autre expression avec d'autres prénoms, je suis désolé, la putaine d'Adèle ou la putaine de la Caroline, c'est, on va avoir des problèmes.
5: Je pense, oui.
6: Cette interjection est aussi utilisée pour marquer la surprise. En voici un exemple sous la plume de Maurice Gouiran, cette fois dans le théorème de Langambi, le con de Manon, mais c'est mon riri. Et on la trouve aussi chez Gilles Del Papas, sous la variante la con de Manon. Selon Robert Bouvier, dans le Parler Marseillais, l'expression exprime aussi le dépit ou l'irritation, hein, et il donnait cet exemple, le con de Manon, ça a encore foiré. On trouve aussi des variantes avec le con de Madon, et on vous aime aussi d'amour, les Madons. Non, je vais rien dire, parce que je vais avoir des problèmes avec Magaté. Magaté, c'est toi que j'aime d'amour. En tout cas, tous les auteurs s'accordent à dire que Manon est sûrement là juste pour la rime, sans aucun lien avec une quelconque Manon qui aurait existé.
5: Mais bien sûr.
6: Et je vous le confirme parce que j'ai vérifié toutes mes sources.
5: Parfait. Un petit bonjour à votre gâté qui nous écoute ce matin.
7: Il avait Manon des sources.
5: Oui, non, mais c'est pardon.
7: Il avait Manon des sources.
6: Non, j'ai vérifié mes sources. Maintenant, je ne sais pas s'il l'a vérifié.
5: Oui, non, mais bien sûr. Non, bien sûr. Mais vous me prenez.
6: On vérifie.
5: C'est possible, ça.
6: C'est comme ça.
5: Non, mais si vous voulez, je vous laisse.
6: Mais non, t'as pas d'amour, Eric.
5: Bon, donc un petit bonjour à votre gâté. Oui. Je le confirme, mais Eric est sage comme une image.
6: Mais exactement.
5: Enfin, chérie, je t'aime.
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8: Bonjour, je m'appelle Laureline, je suis artiste de cabaret et je suis chanteuse sur l'établissement de Périgueux.
9: Laureline, on peut vous retrouver sur la scène du Voulez-vous à Marsac-sur-l'Isle dans le rôle d'Opaline. J'ai pas vu tout le spectacle, mais il me semble que c'est quand même le personnage principal. Qu'est-ce qui lui arrive à cette fonctionnaire?
8: Alors, ce qui lui arrive, c'est qu'elle devient une star de la chanson. Une star du musical. Et donc elle a toute une transformation physique, vocale et surtout une transformation de vie. Et voilà, donc ça devient une superstar et qui oublie peut-être un petit peu sa vie personnelle d'avant.
9: Est-ce qu'il y a des échos à votre propre vie?
8: Non, pas vraiment. Et c'est pour ça que j'adore jouer ce rôle. Parce qu'en fait, Opaline est une personne très introvertie. Et ce qui n'est pas du tout mon cas. Et je trouve ça plus amusant et plus confortable d'aller jouer sur un rôle qui ne ressemble pas à ce qu'on est dans la vraie vie.
9: Ça fait une dizaine d'années, Laureline, que vous êtes ouais. professionnelle dans le spectacle. Est-ce que vous vous souvenez de la première fois où vous êtes montée sur scène?
8: Je sais que la première fois que je suis montée sur scène, c'était quand j'avais 2 mois. Ça, je ne me rappelle pas.
9: 2 mois?
8: Oui. Mes parents faisaient des colonies et ils faisaient des spectacles à la fin des séjours avec les enfants. Et l'année où je suis née, donc en 92, c'était le spectacle sur le magicien des couleurs. Et donc, j'étais le bébé violet qui était né de la naissance du bleu et du rouge. Et alors moi, je n'ai aucun souvenir de ce qui s'est passé, mais ma mère me dit qu'elle a vu dans mes yeux que j'étais hyper attirée par les lumières, par ce qui se passait là, quoi. Avant d'être professeure de danse, j'étais moi-même élève dans des écoles où je faisais des galas.
9: Quel retour vous avez du public périgourdin depuis le lancement de Star du Musical?
8: Ils sont vachement contents, hein. On a un public principalement senior. Moi, c'est mon public préféré parce qu'en fait, ils sont toujours émerveillés. Et puis, ils ont toutes les références parce que moi, j'ai des codes assez rétro, des goûts assez rétro. Et du coup, j'adore parler avec eux à la fin du spectacle parce qu'ils sont toujours super enchantés de ce qu'ils ont vu, de ce qu'ils ont entendu. Et c'est hyper agréable.
9: Pour vous, c'est qui l'artiste suprême, celui ou celle qui vous a donné envie de faire ce métier?
8: Charles Aznavour.
9: Ok, d'accord, pas d'hésitation. À votre plus beau souvenir de scène?
8: J'ai envie de vous répondre que moi, mes plus beaux souvenirs de scène, c'est plutôt avec les élèves avec qui je donne des cours. Je trouve que dans l'amateurisme, il y a un truc qui est encore plus beau que dans le professionnel, c'est qu'à la fin, on arrive à faire quelque chose alors que c'est pas notre métier. Mon plus beau souvenir de scène professionnel, je pense que c'est ma première ici en tant que chanteuse. Parce que comme je disais, moi j'étais danseuse professionnelle, j'étais dans une production et une école qui formait des artistes à être pluridisciplinaires. Donc j'ai appris à chanter, je voulais chanter et c'est le voulez-vous qui m'a donné ma chance et l'opportunité de le faire. On est une équipe très soudée et on n'est pas les uns au-dessus des autres, on est les uns à côté des autres.
9: Merci.
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10: À Dun-le-Palestel, vous êtes peut-être déjà passé par la Palette, un lieu social et culturel où on peut tout aussi bien avoir une aide administrative pour faire des papiers que découvrir un atelier cuisine. Mais c'était quoi ici avant?
11: Laurence, je suis à l'atelier pâtisserie que Béatrice anime, très sympathique. Pour l'instant, je suis en train de faire mon coulis de framboise. Ici, c'est un cabinet dentaire. C'était le docteur Souverain qui a exercé ici pendant des années et des années. Et moi, j'étais une de ses patientes. J'étais gamine, je me souviens. Et je venais ici, j'avais un appareil dentaire.
10: C'était ici, dans cette salle qui est en bas?
11: Alors non, c'était à l'étage.
10: Béatrice Guimino, la chef pâtissière.
7: La palette, c'est un lieu social où on peut demander n'importe quoi. Le moindre papier, quand on a des problèmes, ils sont toujours là. Et au niveau animation, et tout.
12: Anna, ici on se rencontre, on se retrouve entre nous. Des fois on s'est perdu de vue depuis longtemps. Et on se retrouve autour d'une expo ou simplement autour d'un papier qu'on a besoin de faire imprimer. Donc du coup, ouais, c'est un espace aussi de rencontre. C'est ouvert à tout le monde.
10: Hélène.
13: J'ai habité dans le Palestel depuis 18 ans. Je suis une artiste ici. Je connais le palette bien. Et aussi, j'ai un petit souvenir d'une maison, une part de le palette avant. Avant, c'est deux bâtiments séparés. Et une, c'est le dentiste et une, c'est une petite maison. Je connais les deux propriétaires. Une, c'est une coupe. S'appelle Les et Jill Davis. C'est une coupe anglaise. Et avant ça, c'est une dame, s'appelle, elle est française, c'est Madame Disbourret, Madeleine, gentille dame. Quand j'étais arrivée en France, elle est super gentille avec moi. Elle avait son maison dans l'après-midi, elle offert le biscuit, le boisson dans son cuisine. C'est une petite cuisine. C'est toujours existe le carrelage.
10: Ah oui, c'est vrai, il y a un magnifique carrelage dans la salle à côté de l'ancien cabinet de dentiste.
13: Oui, et ça, c'est le cuisine de Madeleine. Les deux familles, c'est vraiment adorable. Même bonne énergie de son caractère qui toujours existe, j'ai trouvé dans le bâtiment de la palette. Okay. C'est comme une deuxième maison pour moi. Aussi.
10: Dentiste, maison, puis lieux socio-culturels, les bonnes ondes ont traversé le temps à la palette.
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15: Il a pour le coup des histoires qui nous restent bien dans la tête, c'est Arnaud Fromage qui est avec nous. Bonjour Arnaud.
16: Bonjour, bonjour à tous.
15: Arnaud, ça faisait longtemps que vous ne nous aviez pas déterré une vieille loi de l'époque révolutionnaire.
16: Oui, mais cette fois j'en ai trouvé une qui sert vraiment à quelque chose. Je dirais même que c'est une loi qui a tout changé. Il s'agit de celle qui, en 1799, a instauré en France le système métrique. Ou plutôt, le système MKPS pour mètre kilogramme poids seconde. Trois unités de base pour les unir toutes et en finir enfin avec les toises, les perches, les pouces, les lieux, les livres et les boisseaux. Il faut dire que chaque région et parfois même chaque ville possédait sa propre unité de mesure. À Besançon, c'était l'Aune, par exemple, qui mesurait un peu plus de 80 cm. Alors pour éviter les embrouilles, eh bien une tige en métal, une aune étalon, avait été scellée dans la pierre au XVIe siècle à l'extrémité gauche de la façade de l'hôtel de ville. Et elle y est toujours, d'ailleurs, elle est toujours en place. Mais voilà, à la demande des commerçants de l'époque, un système identique était nécessaire et ce fut donc le système métrique.
15: Le système métrique qui a depuis été adopté par presque tous les pays du monde, on peut le dire.
16: Oui, en gros, il n'y a que les États-Unis, le Libéria et la Birmanie qui refusent toujours le système métrique. Et c'est vrai que le Royaume-Uni l'utilise en traînant des pieds. Le système métrique, qui a évolué d'ailleurs depuis, il a intégré le système SI, le système international, qui rassemble toutes les unités de mesure de base desquelles on peut calculer toutes les autres. Et elles ne sont que 7. Le kilogramme, la seconde et le mètre, donc, auxquels s'ajoutent le kelvin pour la température, l'ampère pour l'intensité électrique, la mole pour la quantité de matière et le candela pour l'intensité lumineuse.
15: Et avec ça, on peut tout calculer ?
16: En grande partie, oui, les autres unités se déduisent de ces sept-là, mais il y a malgré tout un monde qui résiste encore et toujours au système métrique et, je dirais même, à la logique humaine, celui des pointures de chaussures. Personne n'y comprend rien, alors j'ai mené des petites recherches. Tout part du point de Paris, inspiré du quart de pouce britannique. La pointure d'une chaussure est calculée en divisant la longueur de l'intérieur de la chaussure en centimètres par le point de Paris. En gros, une pointure 40, ça fait environ un pied de 26 cm de long. Pour les Italiens, c'est le même calcul, mais avec une pointure en moins. Les Américains commencent à compter à partir de la taille 1, qui correspond à notre 31. Les Anglais, c'est pareil, mais eux, ils commencent à 0. Les seuls qui ont un système à peu près compréhensible, ce sont les Japonais. En gros, un pied de 26 cm correspond à la taille 26, et ensuite on décale, mais toujours en fonction du fameux point de Paris. En résumé, il serait peut-être temps de mettre un bon coup de botte là-dedans, parce que rayon chaussures, moi, je ne sais plus sur quel pied danser.
15: Ah, c'est le cas de le dire, oui. C'est vrai qu'on a un petit peu perdu avec tout ça. Merci beaucoup, notre cher Arnaud Fromage, avec ses nécessaires minutes comptoises. Et puis à très bientôt.
16: À demain.
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y a des chansons dans sa guitare, Julien continue sa croisière musicale. Ses dernières compositions résolument folk explorent le temps qui passe. À écouter avec une chemise à carreaux, la vitre baissée, une main

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2: À quoi servent les maths ?
3: Par exemple, si on est coiffeuse, pour faire payer ses clients, au lieu que de prendre une calculette, le faire de tête comme ça, le plus rapidement, comme ça on n'utilise pas trop notre téléphone. Puis c'est intéressant les mathématiques.
4: Moi je trouve que ça sert à tout et à rien. Les profs, ils disent faut savoir convertir, mais ça sert à rien quand on est grand en fait.
5: Dans n'importe quel métier, il faut savoir les maths. Convertir, si il faut, parce que ça se trouve, à un moment donné, l'occasion elle va venir, tu vas pas savoir et ça va être compliqué. Et moi je préfère les maths que le français.
6: Moi je me dis, c'est comme toutes les autres matières, plus tu sais de choses et tu es bon en maths, français, grammaire, plus tu auras plusieurs métiers à ta disposition.
7: J'ai jamais trop aimé les maths, mais je sais que je pense que ça va beaucoup servir.
8: En fait, les maths, c'est une des premières matières à être inventée. Les maths, c'est la